0: Et qu'il va rencontrer des gens, discuter. Donc c'est un peu du social aussi qu'on fait. On a les gens de passage, les gens du Cap surtout, qui s'arrêtent pour faire deux courses au sport à côté. Donc du coup, ils s'arrêtent pour boire le café avant d'entrer chez eux. Après l'été, il y a pas mal de touristes. Mais oui, il y a beaucoup de gens de passage aussi du Cap. Je pense qu'il faut bien travailler l'été pour que l'hiver soit plus tranquille. Parce que l'hiver, forcément, il y a beaucoup moins de monde que l'été. Mais bon, ça va, on arrive quand même à vivre bien.
1: Attirer plus de gens de l'extérieur, proposer un service de restauration hors saison, tels sont les projets de Pasqua Sanguinetti pour le bar chez Jeannot à Herbalong.
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1: Bonjour à toutes et tous, bienvenue dans Affaires classées, le podcast. Nous sommes en 1875, au cœur de la Bigorre, dans le petit village de Montousset, pas loin de Bagnères. Un fermier du village est assassiné avec sa fille. La veille, trois inconnus leur avaient rendu visite. Question, qui sont ces étranges visiteurs? La suite, dans un instant.
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1: Nous sommes en l'an 1877. Les gazettes judiciaires de l'époque regorgent de faits divers, de vols, de meurtres. Pour quelques sous, certains n'hésitent guère à frapper, à tuer. Souvent, hélas, ces drames sordides impliquent des ressortissants espagnols sans ressources, des sans domicile fixe, errant de ville en ville, profitant de la quiétude des campagnes pour commettre leurs méfaits. En cette fin de 19e siècle, la France accueille nombre d'immigrés fuyant leur patrie après l'invasion de Napoléon, comme en atteste le procès qui va suivre. Ce matin du 12 mars, une imposante foule de curieux s'est amassée des deux côtés de la petite rue qui conduit de la prison au palais de justice de Tarbes. Tous guettent le passage, dans un instant, du convoi à cheval qui transportera les accusés du crime de Montousset. Voilà plusieurs jours que la presse régionale annonce ce qui sera le procès criminel de l'année dans le coin. Il est 11h. Le président de la cour d'assises, M. Léniel, vêtu de son imposante robe rouge et noire, ordonne aux gardes qu'on introduise les accusés, deux hommes et une femme, dans le box. Ils sont jeunes, une trentaine d'années, de taille moyenne. Les deux hommes sont originaires de la province voisine de l'Aragon, tandis que leur voisine de galère est certes née à Tarbes, mais de parents espagnols. L'affaire a débuté 2 ans plus tôt. Dans la soirée du 25 novembre 1875, le trio arrive d'Auch en diligence à la gare de Lannemezan. Ils vont marcher, à pied, toute la nuit, en direction du petit village de Montousset, dans le canton de Bagnères-de-Bigorre, qu'ils atteignent enfin au matin suivant.
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1: Leur traversée ne passe pas inaperçue. Des paysans, déjà au champ, scrutent ces inconnus. Qui sait s'ils ne sont pas là pour voler? Un petit garçon les voit, aiguisant leur couteau au bord d'un sentier. C'est à lui que le trio réclame son chemin.
4: La ferme des Campistrous, tu sais où c'est?
1: Arrivé à destination, il toque à la porte et tombe sur Philippe, le chef de famille. C'est Louise, sa fille, que la dame du trio demande à voir. Elle dit être une ancienne amie. Direction, un champ proche où Louise est à pied d'œuvre. Quand elle aperçoit sa visiteuse, elle se jette dans ses bras, l'embrasse avec effusion et propose au trio de passer la nuit à la maison. Dimanche 27 novembre, Rosalie, une voisine des Campistrous, s'étonne de voir les volets fermés. Elle frappe à la porte, personne. Louise, silence. Un sombre pressentiment envahit Rosalie qui part alerter Monsieur le maire, lequel se transporte sur place, accompagné de quelques hommes. Un épouvantable spectacle les attend. Philippe, le chef de famille, gît inanimé dans son lit. Une mare de sang s'écoule à travers le matelas. Un double bâillon noué derrière la tête et fortement serré a été posé sur sa bouche pour l'étouffer ou l'empêcher de crier. Des plaies béantes sur sa poitrine, son cou, sa tête lui ont été infligées par une arme blanche. Et Louise, elle, c'est dans l'écurie que son cadavre mutilé sera découvert, lardé de coups de couteau. Pour les gendarmes de Bagnères, il n'y a pas à chercher bien loin. Le vol est le mobile de ce double meurtre. Les meubles ont été fouillés, le linge des armoires jeté au sol. Un objet va pourtant retenir leur attention.
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1: C'est un cache-nez noir et blanc. Rosalie, la voisine, est formelle. Il appartient à l'un des deux hommes arrivés la veille. Elle a croisé le trio quand il se dirigeait vers la ferme en début de soirée. Et bizarrement, tout ce beau monde a disparu. Nul ne sait à ce stade qui sont les deux hommes à l'accent espagnol qui accompagnaient la visiteuse qui se disait amie de Louise Campistrous. Elle, en revanche, est très vite identifiée. Elle se nomme Marie Viau. Née à Tarbes, elle s'adonne depuis longtemps à la prostitution dans les rues du chef-lieu de la Bigorre. Selon les policiers, Marie s'est mise en ménage avec un certain Francis Badel, un homme fort dangereux, condamné par trois fois et fraîchement sorti de prison après avoir failli assassiner un compatriote. Sa spécialité, c'est le vol d'argent et malheur à la victime qui lui résiste. Un voleur patenté, capable de tuer sa proie, voilà qui dessine le portrait idéal du suspect numéro 1 dans l'enquête ouverte sur le crime survenu le 26 novembre à la ferme de Montoussé. Reste une question. Comment Marie Viau a-t-elle fait connaissance avec Louise ? La réponse ne tarde pas. Quelques mois avant son assassinat, la jeune paysanne avait fait un petit séjour derrière les barreaux à la prison de Tarbes à cause d'un menu larcin. Et c'est là que Louise et Marie s'étaient liées d'amitié, à tel point que Louise lui fit promettre qu'il faudrait passer la visiter une fois dehors à la ferme familiale. Immature, Louise avait glissé une imprudente confidence. Philippe, son père, avait longtemps vécu aux Amériques. Il en était revenu riche, très riche, et pour preuve, il cachait sous son matelas des lingots d'or et 30 000 francs en espèces.
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1: Une confidence qui ne tomba pas dans l'oreille d'une sourde. Marie en parla aussitôt à son amant, lui aussi en prison. C'est pour s'emparer de ce joli magot que Marie Viau conçut le projet de rendre visite à son ex-voisine de cellule, aidée des deux hommes que les policiers ne tardent pas à identifier comme étant les deux frères Badel, Francis et Valentin. Mais où sont-ils passés ? Le lendemain du crime, le trio sanguinaire a déjà traversé la frontière afin de se planquer en Espagne. Grâce à l'entraide entre les deux pays, les trois suspects seront malgré tout interpellés vite après. Face au juge, Marie Viau se met à table et elle raconte. Profitant de l'hospitalité du vieux Campistrous, le trio assassin entamait la soirée en savourant les spécialités culinaires de la ferme de Montoussé avant de tuer le père et sa fille. Selon ses deux compères, c'est Marie Viau qui a décidé d'achever le vieil homme.
5: « Il faut en finir, et vite, sinon les gendarmes vont arriver !»
1: Joignant le geste à la parole, elle s'empare d'un couteau de cuisine posé sur la table et elle le tend à son compagnon.
5: « Vas-y, achève-le !»
1: Détail sordide, une fois les deux meurtres commis, la jeune femme s'est mise à danser, ivre de joie, à l'idée du magot qu'elle imaginait découvrir dans les armoires de la ferme. Mais sa joie sera de courte durée. Malgré une fouille approfondie, les trois compères ne trouvent pas une seule trace du butin dont Louise avait parlé à sa copine de cellule en prison. Ni lingots d'or, ni billets, ni pièces de monnaie. Le butin se résumera à quelques vêtements. Deux robes, un parapluie, des boucles d'oreilles, des chemises, des draps et une montre.
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1: Un butin bien dérisoire face à la guillotine que les trois assassins encourent à présent. Inculpés du crime de vol suivi de meurtre, commis avec préméditation, ils retournent à la prison de Tarbes, et pour longtemps, la même où naquit leur sanglant projet criminel. Le procès aux assises s'ouvre au printemps 1877. La presse locale et nationale est là. L'affaire passionne l'opinion publique car, aux yeux de tous, les frères Badel ne sont que des exécutants. Le cerveau du drame, l'instigatrice, c'est Marie, la diabolique. Dans l'inconscient populaire, la femme donne la vie, pas la mort. Et comme chaque fois lorsqu'une femme est accusée d'un crime horrible, la foule accourt. Face aux magistrats et aux jurés, les frères Badel semblent résignés, convaincus que leur sort est déjà scellé et qu'ils finiront coupés en deux par la lame du bourreau. Mais Marie, jeune et belle, joue la comédie jusqu'au bout. En pleine audience, elle tombe à terre, en proie à des attaques nerveuses. Simule-t-elle la folie pour échapper à la peine capitale ? Un médecin accourt, il lui fait respirer des sels. Marie se calme, repose sa tête sur l'épaule d'un gendarme et l'audience reprend. Au nom de la société, l'avocat général, M. Dumoulin, requiert la peine de mort contre les trois accusés. Unis dans le crime, unis dans le châtiment. Une heure suffira à la cour pour rendre son verdict. Peine de mort pour Marie Viaud, peine de mort pour Francis Badel et prison à vie pour le jeune frère Valentin. C'est le 12 mai suivant que Francis sera guillotiné. Marie aura plus de chance. Elle est graciée par le chef de l'État. Devenue une détenue modèle, elle sera libérée 25 ans plus tard, en 1902.
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1: Et de sang, c'était ce nouvel épisode du podcast. Je vous propose de nous retrouver dans un prochain rendez-vous avec cette fois-ci un petit voyage dans le temps en juillet 1992. Un curé d'origine basque est découvert dans les toilettes d'une aire d'autoroute en Charente-Maritime. Que s'est-il passé ? Réponse dans un prochain numéro. À bientôt.
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6: Ah, quel enfant n'a pas rêvé un jour de devenir pompier. Enfant adolescente, Gaëlle Hérault est adjudante, légende ici.
7: Bonjour, je suis l'adjudante Gaëlle Hérault, je suis pompier professionnel depuis 23 ans et j'occupe le poste de chef de salle opérationnelle adjointe au CODIS de la Sarthe. Mon histoire, j'ai découvert l'univers pompier en classe de 4e lors du stage de découverte et donc j'ai dû intégrer la section des jeunes sapeurs-pompiers donc au centre de la Ferté-Bernard. Par la suite, donc rentrée pompier volontaire. Après le bac, je suis rentrée militaire technicienne de l'air en tant que pompier. Donc le déclic et puis l'ambiance caserne, alliée du sport, travail d'équipe et puis de passer les différentes formations, ça a concrétisé et aujourd'hui je regrette pas et je continue dans ce métier avec passion.
8: Un incendie s'est déclaré.
7: Alors la fameuse question, quand on est femme, est-ce facile de progresser ou d'être pompier ? Comme tout métier, lorsqu'on l'exerce avec passion, conviction et beaucoup de sérieux, je pense que tout le monde a sa place. Et la Sarthe représente bien ce corps-là, féminisé au maximum. Chaque pompier se doit de répondre à ses missions. Et là, il n'est plus question de femme ou d'homme. Au moment de partir en intervention, il y a toujours cette phase de gestion du stress, l'adrénaline. On aime cette phase-là, en fait, qui nous porte et puis qui nous galvanise pour la mission à venir. Voilà, au fur et à mesure des années, l'expérience font que ce stress, on le dompte, on le familiarise et puis grâce aux formations, on en fait une clé de réussite en fait. Mmh. Et on a tous besoin de ce stress-là et de cette adrénaline pour continuer à exercer ce métier. Et toujours cette fameuse question, est-ce que la tenue de pompier peut faire fantasmer? Je suis désolée, alors soit parce que je la vois depuis trop longtemps, pour moi elle s'apparente à mon métier, ma passion, et forcément certains la portent tout de même mieux que d'autres, faut être honnête. Mais après voilà, je suis pas du tout dans le mythe de l'uniforme, peut-être parce que ça fait trop d'années que je le porte. Mais c'est valable aussi pour les autres corporations, hein, gendarmes ou autres. Donc voilà, désolée de mon côté, je rentre pas dans le mythe du pompier en tenue.
9: Un pompier doit toujours être prêt à intervenir.
7: Voilà, c'était l'adjudante Gaëlle Hérault. Merci de m'avoir écouté et gardez en tête, toujours réserver un meilleur accueil possible pour les pompiers qui, sachez-le, au téléphone ou en mission, font le maximum pour vous aider.
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2: Itinéraire bis à Mailly-le-Château cette semaine. Et aujourd'hui, eh bien, je me suis arrêtée chez Olana, chez Amélie Moreau, ici à Mailly-le-Château. Amélie, bonjour.
3: Bonjour.
2: Olana, c'est quoi, Amélie ?
3: Olana, c'est une prolongation de moi. C'est mon entreprise, en fait, que j'ai créée en 2020. Et donc, c'est Olana, laine et savoir-faire. Et donc, en deux mots, tout est dit. Laine et les savoir-faire pour la transformer.
2: Cette laine, elle vient d'où ?
3: Elle vient du troupeau d'Adrien Salah, qui est aussi à Mailly-le-Château et qui est éleveur agro-pastoral, c'est-à-dire qu'il est éleveur itinérant. Et son troupeau est très intéressant pour la laine, puisque la race des brebis est Estalaine Mérinos. Et pour moi, c'est la Rolls des toisons.
2: Pratiquement, votre métier, il consiste en quoi ? Vous n'élevez pas les brebis pour la laine, mais vous arrivez à quel moment ?
3: Moi, le début, c'est la tonte annuelle. La source, c'est le tri de la laine. La compétence numéro un pour faire quelque chose avec cette matière, c'est de savoir trier les toisons.
2: Et ensuite, après le tri, on fait quoi ?
3: Alors, après le tri, on compacte toute cette laine récoltée dans des sacs qu'on appelle des curons. Et on l'envoie dans un lavage spécialisé pour laver la laine. Et ensuite, on va décider, donc là, pour le cas, c'est du fil à tricoter qui sera envoyé dans une filature française, toujours dans une recherche de faire un produit de qualité, voire haute qualité, et sur notre territoire.
2: Alors là, on a des pelotes de laine devant nous, parce qu'on est chez vous et que chez vous, c'est également à la boutique. On peut venir vous voir sur rendez-vous. Cette laine, quelles sont ses qualités ?
3: Alors, ce que vous avez sous les yeux, Catherine, c'est pas des pelotes, c'est des écheveaux. C'est le langage, c'est le vocabulaire lainier, écheveaux, et c'est la forme qu'on doit utiliser pour teindre. Et donc, les qualités du fil, c'est que la laine, c'est thermorégulateur, c'est respirant, c'est antibactérien. Ça nécessite peu de lavage, puisque s'il y a des odeurs, il suffit d'aérer son pull quelques heures à l'air libre. En fait, la matière reste vivante. Comme sur l'animal, en fait.
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2: Itinéraire bis à Mailly-le-Château cette semaine. Et aujourd'hui, eh bien, nous allons parler de pâturage itinérant. Adrien Salah, bonjour.
4: Bonjour.
2: Le pâturage itinérant, Adrien, est-ce que vous pouvez m'expliquer ce que c'est ?
4: C'est marrant parce que pâturage itinérant et itinéraire bis, finalement, ça rapproche un peu parce que on prend souvent les chemins de traverse, en tout cas des endroits moins fréquentés pour déplacer les brebis. Parce qu'en fait, donc c'est un troupeau qui est arrivé en 2021 et qui depuis se déplace uniquement à pied sur des trajets jusqu'à 5-6 kilomètres pour aller chercher des pâturages chez des céréales. Aller dans leur parcelle, après accord verbal effectivement, pour faire pâturer et puis dans une démarche de restauration de la fertilité des sols.
2: Restauration de la fertilité des sols, c'est-à-dire ?
4: Aujourd'hui, on se rend compte que les engrais de synthèse sont aussi limités et que il faut trouver autre chose. Et les agriculteurs, après avoir essayé toute une série de solutions, en arrivent à se dire que remettre des bêtes sur des parcelles qui souvent n'ont pas vu d'animaux d'élevage, en tout cas depuis au moins une génération, mais des dizaines d'années, c'est potentiellement bénéfique.
2: Et j'aimerais bien que vous parliez de vos brebis. Ce sont des brebis particulières, il y en a combien ?
4: Il y a une centaine de mères. Ce sont des brebis de race Estalaine Mérinos. La race Mérinos, on la connaît pour la laine parce qu'elle est très fine, donc elle permet de faire du textile avec. Et on est sur une race spécifique puisqu'elle s'est développée sur plutôt l'est de la France, Alsace-Lorraine, croisée avec une race Württemberg d'Allemagne du Sud, qui donne une brebis de belle taille, avec une toison conséquente et une capacité à endurer les aléas climatiques extrêmes. Voilà, une race très plaisante à élever, même si c'est plus que de l'élevage. C'est vraiment, on partage, on passe du temps ensemble finalement.
2: Est-ce qu'on peut vivre de ce métier, Adrien ?
4: Oui, je vis de cette activité. Alors, on a parlé de la laine, mais j'ai aussi une activité de vente de viande. Donc, on nourrit aussi un territoire, donc on répond à un besoin. Et en ça, oui, ça me fait vivre. Ça donne raison, ça donne sens à ma vie. Je pense que la question était aussi financière. C'est vraiment un combat. J'ai envie de dire que plus le temps passe, plus on pourra en vivre. C'est l'origine quasiment de la civilisation, du fait qu'on est passé de nomade à sédentaire. Donc tant qu'on sera sédentaire, c'est un métier qui aura du sens et qui
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2: Itinéraire bis à Mailly-le-Château, aujourd'hui encore, et aujourd'hui je me trouve au planétarium de Mailly-le-Château. Patrice Berger, bonjour.
5: Bonjour.
2: Un planétarium, c'est ma première question. Patrice, elle est toute simple. Qu'est-ce que c'est ?
5: Alors, un planétarium, c'est un lieu où on va pouvoir observer le ciel, comme si on était en pleine nuit, au froid. Sauf que là, on est bien au chaud et on a le ciel au-dessus de nous, mais il est en numérique, tout simplement.
2: Ce planétarium de Mailly-le-Château, il est né de quelle façon ?
5: Alors, il est né parce que on a une section dans l'association d'astronomie et nos contrées font que les samedis soirs, pour observer avec un beau ciel, ils sont très rares dans une année. Et comme on aime transmettre notre passion, on a dû trouver un autre moyen de la transmettre. Et l'autre moyen, c'est le planétarium.
2: Quand on construit un planétarium, on obéit à des règles quand même.
5: Oui, bien sûr, on est obligé, déjà parce qu'on a un ERP, on reçoit du public. Et puis, la particularité du planétarium, puisque, comme vous le constatez, c'est un dôme que l'on a au-dessus de nous, qui est notre écran.
2: On peut mettre combien de personnes, combien de spectateurs ici ?
5: 30 personnes.
2: Alors, qu'est-ce qu'on peut voir ? Là, en ce moment, moi j'ai la grande chance d'être au milieu du planétarium. J'ai un ciel, c'est le matin ou c'est le soir ?
5: Alors là, non, c'est le ciel actuel. On est en journée, là, pour l'instant, avec le soleil à l'endroit où il serait, bien sûr, si on n'avait pas les nuages au-dessus de nous.
2: Quels sont les types d'animations que vous proposez dans ce planétarium ?
5: Alors, on peut déjà observer le ciel du soir, comme on l'observerait en sortant à l'extérieur. On peut même observer le ciel comme il était il y a 2000 ans, ou comme il sera dans 2000 ans, parce qu'il sera différent, bien sûr. Alors ça, c'est la partie, je dirais, purement observation, comme on peut le faire à l'extérieur. Et on a aussi la projection de films qui sont spécifiques pour les planétariums, qui sont à 360 degrés.
2: Des films qui sont à la portée de quel public ?
5: Alors, tout public, on a des films d'animation pour les enfants, ça commence à partir de 5 ans. Et puis après, on monte crescendo, hein, et bien sûr, on a aussi des films pour adultes. Pour adultes et enfants. On a des spécifiques pour les enfants, mais sinon on a des films tout public.
2: C'est un endroit assez magique, je dois le dire, avec une réverbération du son qui est incroyable.
5: Oui, c'est très particulier parce qu'en réalité le son reflète partout dans le dôme et parfois on est à l'autre bout du planétarium et on a l'impression que la personne est juste à côté de nous. Oui, c'est complètement magique, hein, pour les personnes s'ils ne sont jamais venues. À chaque fois, c'est vraiment un émerveillement. Et quand on y revient, puisqu'on peut revenir pour voir d'autres choses aussi, hein, bien sûr.
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2: Itinéraire bis à Mailly-le-Château, aujourd'hui encore, pour vous faire découvrir aujourd'hui un merveilleux métier. Gaëtan Millet, bonjour.
6: Bonjour.
2: Vous êtes vitrailliste, maître verrier. Est-ce que vous pouvez nous expliquer en quoi consiste votre métier ?
6: Mon métier consiste à la création et à la restauration de vitraux, que ce soit pour du particulier ou des vitraux de patrimoine, comme les églises.
2: Ce métier, vous l'avez approché de quelle façon ?
6: J'ai eu la chance de rencontrer Bernard Dubourg, un souffleur de verre, qui m'a transmis sa passion pour le verre au départ.
2: Votre amour du verre, Gaëtan, il est né de quelle façon ?
6: C'est la fascination par rapport à la matière, aux couleurs, aux reliefs, tout ce qu'on peut transmettre aussi à travers une création, c'est le partage.
2: Alors, ce vitrail, c'est totalement magique, on est dans votre atelier à Mailly-le-Château, parce que la boutique, elle est à Vézelay. Hein.
6: Tout à fait, la boutique est au 10 rue Saint-Étienne à Vézelay.
2: Et expliquez-moi, qu'est-ce qu'on a devant nous, là ?
6: Alors, pour l'instant, devant vous, vous avez donc des petits vitraux pour la décoration et montrer un petit peu tous les effets du verre qui sont destinés à la boutique.
2: Ce métier de vitrailliste, maître verrier, quelle qualité il demande, Gaëtan ?
6: Il demande beaucoup de précision, un grand travail de dessin, une connaissance sur ses verres. Le choix des verres est très important par rapport au rendu que l'on veut donner et une passion débordante.
2: Quand on parle de vitrail, on pense souvent au vitrail qui prend la place d'une fenêtre, mais le vitrail, il se conçoit également à l'intérieur des maisons.
6: Tout à fait, le vitrail peut servir en miroir, il peut être aussi en séparation de portes, il peut être sur une cloison, il peut être une petite lampe décorative. On a beaucoup d'idées d'endroits différents pour mettre les vitraux.
2: Et puis, vous restaurez des vitraux. Et là, à côté de moi, il y a un vitrail d'église. Il arrive d'où, celui-ci ?
6: Celui-ci, c'est un vitrail qui arrive de Précy-le-Sec.
2: Est-ce que c'est exactement le même travail quand on crée un vitrail ou quand on le restaure ?
6: Alors non, quand on fait une création, on démarre à partir d'un dessin. On fait le dessin en taille réelle, qui va nous servir en fait de trame pour découper le verre. Pour une restauration d'église, on va conserver au maximum toutes les pièces qui sont en bon état, pas cassées, et on va remplacer uniquement celles qui sont inexistantes. Ce sont deux mondes très différents. Quand on fait de la création, on sait qu'on va laisser sa petite trace sur un vitre qui va durer plus d'un siècle.
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2: Itinéraire BIS, toujours à Maille-le-Château. Cette semaine et aujourd'hui, je vous emmène dans un endroit magnifique, un endroit étonnant. Je suis allée au musée des outils d'autrefois. Jean-Louis Lajambe, bonjour.
7: Bonjour.
2: Dites-moi, ce musée ici à Maille-le-Château, il existe depuis combien de temps, Jean-Louis ?
7: Ah, je réfléchis. Oh, plus de 5 ans, hein. Plus de 5 ans, mais pas plus, je crois pas.
2: Qu'est-ce qui vous a donné envie de créer un tel lieu ?
7: Mon grand-père était ferblantier, j'ai donc récupéré tout son atelier, et c'est de là qu'il m'est venu l'idée de faire des métiers anciens.
2: Vous avez débuté avec combien d'outils ?
7: J'ai commencé avec une cinquantaine d'outils.
2: Et aujourd'hui, là, autour de nous, sur 3 étages, il y a combien d'outils ?
7: Je pense environ entre 4 et 5 000 outils, de différents métiers, évidemment.
2: Tous ces objets, vous les achetez ou on vous les donne ?
7: On m'en donne beaucoup. J'en achète très peu, en définitive.
2: Au fur et à mesure que ces outils sont arrivés dans votre musée, j'imagine qu'il a fallu que vous vous documentiez.
7: Oui, je me suis beaucoup documenté. Soit que j'allais voir des gens qui ont fait ces métiers-là, ou soit que je cherchais, mais dans les livres, hein, pas sur Internet.
2: Parce que lorsque les gens viennent visiter ce musée, ils vous posent énormément de questions.
7: Énormément de questions, oui, oui, ben c'est normal, et je peux répondre, voilà.
2: Ce musée extraordinaire, parce qu'il est vraiment extraordinaire, Jean-Louis, il est ouvert tous les jours ?
7: Oui, c'est ouvert tous les jours, à n'importe quelle heure, il suffit de me donner un coup de téléphone, voilà, un coup de fil.
2: C'est un vrai travail de mémoire que vous avez fait.
7: Oui. C'est vrai, j'aime ça, donc voilà, j'ai réussi à faire ça sans problème, quoi.
2: Vous êtes fier de ce travail, quand même, j'imagine.
7: Oui, oui, oui, il y a quoi d'être fier. Parce que j'aurais jamais pensé avant de faire ça, voilà. Et puis, bon, il y a des métiers que j'avais en tête, donc comme le métier d'imprimeur, voilà, parce que j'ai fait un peu d'imprimerie dans le temps, j'ai travaillé pour un imprimeur, etc. Donc, j'ai commencé par ça.
2: Que vous disent les gens lorsqu'ils poussent la porte, comme moi, de cet écomusée des métiers d'autrefois ?
7: Ils disent, oh, c'est pas possible, ils disent, voilà. Bien souvent, c'est ces réflexions-là, c'est formidable, c'est bien présenté, ben oui, parce que j'ai ça dans... C'est moi, quoi, voilà.
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8: Je suis sûr qu'il vous arrive dans la vie de ne pas être en forme et même d'être carrément chafouin, sans raison précise. Et là, ma grand-mère vous aurait dit « Je sais pas ce que j'ai, mais je baquillerai comme nombre ». Ça veut dire « Je suis tellement de mauvaise humeur que je me disputerai avec mon reflet ». J'ai pas toujours tout expliqué non plus, hein, c'est vrai. Hein, et puis c'est pas le jour, je vous préviens, je suis pas d'humeur. Et puis ça m'énerve et je sais pas ce que j'ai, de toute façon tout m'énerve. Ah, il y a jamais rien qui va. Vous voyez ? C'est ça. Et pour illustrer mon propos, là, vous êtes dans un estaminet, tranquille, en famille, et la serveuse n'est pas des plus aimables. Ça arrive. Et avant de partir, vous entendez le patron lui dire « Tu vas faire chier les clients, enfin se faire un nez comme une bottine !» Ne paniquez pas, Wikizef est là pour vous aider. Le sens profond de cette phrase est évident, c'est la forme qui est troublante. Parce qu'une bottine, c'est fait pour aller sur les pieds. Et quelquefois, des précautions olfactives vous empêchent de les approcher de votre nez. Alors, comment est-ce possible ?
0: Traduction.
8: Eh bien, prenons notre serveuse, ce joli estaminet des Flandres, voyez, avec des assiettes pendues aux poutres et des fleurs de houblon qui pendoulent. Imaginez à cette serveuse son visage que si elle sourit, elle serait plus jolie. Sourire de mai, rendez-moi ma jeunesse, comme on dit. Ensuite, vous prenez une bottine à bourron, comme au temps où la mode était de mettre des Rangers de GI. Vous pliez la bottine, ça fait quoi ? Des fronces. Bah faites pareil avec votre nez. Voyez, ça fait des fronces, et vous avez un nez comme une bottine. Et on dirait que vous faites la gueule. Enfin, moi je dis ça. Je dis rien. D'ailleurs, j'arrête.

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1: À Cliosclay aujourd'hui, joli village perché de la Drôme, avec Marie Beaulaton dans la fabrique de poterie.
2: C'est un lieu qui est vraiment historique, qui existe depuis 1903. Il y a des ateliers de fabrication qui sont en activité du lundi au vendredi, tous les jours de l'année. Les gens peuvent venir nous voir et il y a une boutique où on peut acheter les pots qu'on produit dans l'atelier. Et la particularité de notre lieu, c'est que vraiment tout est fait sur place. Donc la terre vient du village, elle est travaillée dans les ateliers, cuite dans les ateliers, décorée dans les ateliers et elle est mise en boutique après. Et une autre particularité, c'est que dans les années 60, à partir du moment où les pièces sont un petit peu diversifiées, il y a une personne qui a tenu cette poterie, Philippe Sourdive, qui a mis en place beaucoup plus le décor. Donc on a deux styles de décor, on va dire aujourd'hui dans notre fabrication. On a un décor qu'on appelle décor à la poire et on vient dessiner à main levée un décor sur les pièces, donc sur des assiettes, des saladiers, etc. Et on a un deuxième type de décor qu'on appelle le décor fin, décor au clou. Historiquement, et on le fait encore un petit peu, on dessine avec un clou, donc un

0: et un tourneur itinérant qui vient une fois par mois à peu près, qui s'appelle Béranger du Tertre. Après, on a d'autres façons de fabriquer des pièces qui ne sont pas du tournage. On a une calibreuse notamment, où on vient presser une boule de terre dans un moule en plâtre. C'est le cas notamment d'assiettes. Et donc là, j'ai un autre collègue qui fait plutôt la calibreuse, qui s'appelle Boris Dasnias-Mundler. Et puis, on a aussi une autre manière de fabriquer qui s'appelle l'estampage. Donc là, c'est ma collègue Émilie McGuinness. Et donc là, on vient créer une plaque de terre avec une machine qui s'appelle une croûteuse, qui vient faire une grande plaque et qu'on vient mouler sur un moule en bosse pour certains plats, notamment les plats à gaudron qui ont des finitions bien particulières. Donc ça nous permet d'avoir différents styles de poterie. Et après, donc ces pièces peuvent être décorées. Et donc là, on est deux décoratrices dans la poterie, donc Émilie McGuinness et puis moi-même, Marie Bolaton. Mais ce qui est particulier à cette poterie, c'est qu'on fait de ce qu'on appelle de la terre vernissée. Donc c'est de la terre cuit à, entre guillemets, basse température, environ 1000 degrés. Et on utilise la terre du village, donc qui est extraite dans une carrière qui est à 50 mètres de la poterie.
1: Et alors, cette terre a toujours fait le bonheur des villageois, puisque les premières traces écrites de l'activité potière de Kliuskla datent du Xe siècle. Et au XIXe, il y avait une cinquantaine de potiers indépendants dans le village. Et puis ensuite, au début du XXe siècle, la concurrence de nouveaux matériaux a obligé les potiers à se réinventer. Et c'est Marius Anjalerras qui a invité les potiers à se regrouper et a donc créé la fabrique de poterie de Kliuskla, un modèle de production complet qui a tenu jusque dans les années 50.
0: Ensuite, c'est Monsieur Sourdif qui a repris encore pendant des années, puis ses deux fils. Il y a juste une petite fermeture dans toute l'histoire de la poterie entre 2012 et 2017. Et c'est à cette période que la mairie a décidé de racheter l'ensemble des bâtiments et des lieux. Ça a été un peu le nouveau tournant, puisque c'est une SIC qui a été créée dans une société coopérative d'intérêt collectif. C'est vraiment une entreprise patrimoniale. Ça se sent dès qu'on arrive dans les lieux. Ça a vraiment beaucoup de cachet et beaucoup de charme.
1: Alors pour en profiter, rendez-vous donc ici dans la fabrique de poterie à Kliuskla ou sur ici.fr, rubrique circuit court.
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1: Bonjour Julie, bonjour tout le monde.
2: Lucie, vous commencez avec une affirmation ce matin.
1: Il n'y a pas de rue à la boule.
2: Bah pourtant on roule bien quelque part.
1: Bah oui, mais il n'y a pas de rue. Il y a des avenues, il y a des boulevards, il y a des allées, mais il n'y a pas de rue. C'est une bizarrerie de la ville.
2: Ah mais est-ce qu'on sait pourquoi ?
1: On le suppose. Déjà il faut savoir que si on se penche sur la définition, une avenue est censée être végétalisée, donc bordée d'arbres et de verdure, ce qui n'est pas le cas d'une rue. Alors je ne suis pas allée faire le tour de toutes les rues de la Baule pour vérifier si on voit bien des arbres, mais je suppose que c'est en majorité le cas. Ce qui est certain, c'est que les personnes qui ont tracé les voies cherchaient à vendre des parcelles ou des maisons à des personnes plutôt aisés, des gens qui avaient des pépettes, quoi. Des gens qui venaient des grandes villes et qui seraient fiers de donner leur nouvelle adresse. Notre résidence balnéaire se situe avenue des Érables, avenue des Ibis. C'est quand même plus chic que de dire rue. Donc, pas de rue à la Baule. Et je suis allée voir chez les voisins si cette particularité a pu déteindre. Et figurez-vous qu'à Pornichet, il n'y a qu'une seule rue.
2: Quoi ?
1: Ben oui, vous avez bien entendu, cette rue s'appelle la rue d'Alsace. Et figurez-vous que c'est même pas une rue. Non mais on marche sur la tête, hein. La rue d'Alsace, c'est une impasse qui s'appelle rue. Alors qu'à côté, il y a des avenues qui devraient s'appeler rue. Bon bref, je suis en train de tout mélanger dans votre tête. En gros, ce qu'il faut retenir, c'est qu'à la Baule, il n'y a pas de rue, il n'y a que des avenues, des boulevards et des allées. À Pornichet, il n'y a qu'une seule rue et les autres sont aussi des avenues et des boulevards. Tout ça pourquoi ? Ben parce que c'est plus classe.
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1: Bonjour, c'est Christophe Mouton, donc le spécialiste à brandade sur Nîmes. Je voulais parler d'une petite passion que j'ai, qui me tient à cœur depuis ma plus tendre enfance sur nos côtes languedociennes, c'est la pêche à mer. Voilà, je suis un passionné de pêche à mer, de toutes les pêches.
2: Alors contrairement à votre métier, puisque vous pratiquez et vous fabriquez la brandade qui est à la base de morue, on n'en trouve pas en Méditerranée, donc vous ne pêchez pas de la morue.
1: Non, mon grand malheur, il est là, quoi. Donc j'ai avec les carpes du jardin à la fontaine, ça n'a pas fonctionné
2: non
1: parce
2: plus.
1: Qu'elles devenaient roses et c'était pas terrible quoi pour notre brandade. Et donc je me suis rabattu sur le poisson de Méditerranée, bien sûr. Mais je vais y venir, aller pêcher mes morues bientôt en Norvège, dans les pays froids.
2: C'est prévu.
1: Ah, c'est la finalité.
2: Ok. Alors, une pêche en Méditerranée, ça se fait comment? Sur le bateau
1: Il y a beaucoup de pratiques, quoi. Hein. Alors, bon, c'est pas une pêche statique, comme on peut le voir, avec sa canne à pêche, son bob et en attente, quoi. Hein. Il y a différentes pêches. En plus, on a les poissons actuellement qui sont en train de changer. On a des nouvelles espèces qui sont en train de regagner le rivage.
2: Et le pêcheur est de plus en plus malin. Et on vous a offert un beau cadeau il y a pas longtemps. Racontez-nous.
1: Il était au courant, Olivier. Ouais, effectivement. Mon cadeau de Noël, j'ai eu la chance de trouver au pied du sapin un drone. Donc, dès que je parle de cet appareil, tout le monde rigole. On me dit, mais qu'est-ce que tu fais avec un drone?
2: Un drone de pêche.
1: C'est vraiment un drone de pêche. Elles m'ont fait venir ça des États-Unis. C'est un drone qui peut tomber à la mer et qui se relève automatiquement. Et qui est surtout étanche, quoi, à tous les embruns, à toutes les conditions un peu dures. C'est vrai qu'à ces périodes un peu d'hiver, j'aime bien aller affronter les éléments avec mes grandes cannes. Et donc, j'utilise ce drone pour pouvoir aller déposer mes appâts où je le souhaite parce que il y a énormément de vent, il y a énormément de vagues, donc il faut braver quand la mer est déchaînée. Et maintenant, j'ai plus la force pour jeter très loin et je n'arrive pas à atteindre le poisson. Et avec ce drone, ça me permet de pouvoir positionner mes appâts où je le souhaite.
2: Qu'est-ce que vous mettez comme appât?
1: Ah ben là, en ce moment, c'est le bibi, c'est le couteau, c'est la coque rouge. Voilà, là, c'est,
2: donc il y a une petite pince sur le drone.
1: C'est exactement ça. Il y a la pince, ça prend l'appât et ça va le déposer où je le souhaite. Alors les gens, quand ils me voient faire ça, ils me disent « Mais c'est pas possible, mais qu'est-ce que c'est cette pêche ?» C'est vraiment pour passer un moment et d'être au cœur de la nature. Moi, c'est ce qui me ressource.

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trio morlaisien revient avec un nouvel extrait de l'album « Tout s'efface ». 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
3: C'est l'heure de Décibel, toute l'actualité musicale avec ce soir un anniversaire ultra réjouissant. Le premier album d'Anaïs, le Cheap Show, a 20 ans. Et Anaïs, qui ne donne jamais sa part aux chiens quand il s'agit d'organiser une boum, a prévu de célébrer cet anniversaire
4: attends,
3: il se doit.
4: Qu'est-ce que c'est que cette expression ?
3: Tu donnes pas ta part aux chiens
4: en organisant une boum ?
3: Bah, c'est une méga boum, les 20 ans de ton
4: album. Ah ouais, d'accord. C'est une surpatte.
3: Arrête, t'es dans mon générique. Ah, normalement, tu arrives après en surprise. Vous allez tout savoir, en studio et sur scène, car Anaïs est ce soir, et surprise, l'invité de Décibel.
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4: Donnez ta part aux chiens.
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3: Mais qu'est-ce que tu fais dans mon générique, Anaïs ?
4: Fallait pas donner la part aux chiens.
3: Mais tu connais pas cette expression ? Mais si, tu sais, tu dis ah oh, bah dis donc, tu sais, Sylvie, elle donne pas sa part aux chiens.
4: J'aime bien.
3: Ou Patrick, hein. C'est tout le monde.
4: On va pas dire Patrick
3: non,
4: aujourd'hui.
3: Ah bah non. Fiori.
4: Patrick Fiori, mais oui.
3: Bisous Patrick Fiori. Elle est toujours un petit peu dissipée, mais c'est pour ça que je l'aime. Anaïs est donc ce soir l'invitée de Décibel. Et si nous arrivons à mener l'émission à son terme, on aura fait le tour de l'actualité musicale, pas que la tienne, Anaïs, puisqu'il y a aussi aujourd'hui l'anniversaire d'Alain Souchon.
4: Oh, Alain.
3: 17 ans. Également.
4: Non, mais tu sais qu'il m'avait. Ça a été un des premiers. Il m'a entendu au Foot du Roi en
3: émission de France Inter, ouais.
4: En petit guest, et je chantais Christina, et il m'a invité à faire ses premières parties à l'Olympia. J'étais pas connue.
3: Ah.
4: C'est un grand monsieur, monsieur Souchon.
3: Eh ben, on lui dit bon anniversaire, alors on l'écoutera tout à l'heure. La découverte du jour, c'est Kid Sophie, qui faisait partie de Hyphen Hyphen avec Santa, qui a d'ailleurs été la directrice musicale de l'énorme tournée de Santa, et aussi la coproductrice de son album. Kid Sophie se lance en solo et en français. Premier titre qu'elle sort en français, vous le découvrirez un peu plus tard. 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Et là, normalement, Anaïs fait son apparition dans l'émission. Bonsoir Anaïs. Ta-da ! Comment ça va ?
4: Ça va bien. Ça va bien, Émilie.
3: Joyeux anniversaire de 20 ans du Cheap Show.
4: Merci beaucoup.
3: On parle évidemment de Mon cœur, mon amour. Ça, c'est la version qui est passée sur toutes les radios quand c'est devenu un tube. Mon amour, mais ce qu'il faut dire, c'est que The Cheap Show, le spectacle pas cher, et Mon cœur, mon amour, au départ, c'est un seul en scène, musical, et ça ressemble à ça.
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3: Cheap Show, c'était un spectacle avec lequel tu tournais partout en France, et la magie du bouche à oreille a fait que tu t'es retrouvé aux Victoires de la Musique, et ensuite la chanson est devenue un tube. T'es obligé d'aller l'enregistrer en studio pour que les radios puissent la passer et tout. Mais donc au départ, toi, ton idée, c'était pas de sortir un album, c'était de faire un spectacle.
4: C'était effectivement d'enregistrer par contre un spectacle live, parce que j'avais été marquée par certains lives, effectivement de grands entertainers, tu vois, genre Bette Midler qui avait sorti un live dans les années 70 où j'étais tombée dessus, et c'était bourré. Déjà j'ai été scotchée, je me suis dit on a le droit de faire ça, de faire à la fois des blagues, de mélanger la pop, le jazz, de faire tout ce qu'on veut. Et en même temps, j'avais envie d'être dans la salle parce qu'il y avait des trucs que je comprenais pas ce qui se passait. J'entendais des rires à un moment. Je dis, ah, moi, je veux faire un live comme ça, où je le fais en one shot sur scène, et que une fois que c'est enregistré, ben, les gens, ils ont envie d'être dans la salle avec nous, quoi.
3: Alors ça, au départ, ça marche effectivement, parce que The Chip Show, vraiment, il y a 20 ans, il y a même un peu plus de 20 ans, il y a un gros bouche à oreille, les gens disent, oh là là, t'as vu cette fille, elle est toute seule avec une guitare, un kazoo, et puis...
4: Et un looper, en fait. Il y avait ce petit truc aussi qui faisait que les gens aussi... Un petit truc en plus pour l'époque, puisqu'après, il y a eu Ableton... c'est que j'utilisais ce qu'on appelle la pédale Jamman pour les guitaristes pour se sampler en live. Je l'utilisais à la guitare, au chant.
3: Ça veut dire que tu fais un premier la la la qui est enregistré dans la pédale, et après tu fais un deuxième la la la en live, mais tu peux renvoyer le premier. Donc ça fait un petit cœur. Et après, tu peux faire des grands cœurs et tu peux faire plein d'effets.
4: C'est ça, du coup, ça crée vraiment, comme je suis plutôt comédienne et un peu folle, ça me permettait de, non seulement de créer des chœurs en live, mais aussi, par exemple, de faire tout un monde quand j'imagine que je suis écossaise au Festival d'Édimbourg et je pars avec...
3: On écoutera tout à l'heure. Ça, c'était vraiment dingue, ce Chip Show.
4: Ça permettait de faire rentrer les gens dans le spectacle, parce que quand tu fais le bluesman, tu leur dis non, là... Do you want me to be here tonight? Yeah! Ok, on y va.
3: Donc ça, c'était l'idée de génie, c'était l'idée de ce spectacle. Et donc, pour les 20 ans du Chip Show, très bonne nouvelle, tu repars sur la route.
4: Ah bah oui, faut pas... Non, enfin, c'est ridicule de faire les 20 ans du Chip Show sans repartir sur la route. Donc on est en train de... Là, on fait une petite tour...
3: Petite tournée de chauffe.
4: Voilà, 26, et on est en train de préparer 2027.
3: C'est ça. 2027 sera intense, mais sachez déjà que le 19 juin à Suril-Comtal, le 29 août au Festival des Musiques Actuelles de La Jarrie, le 4 septembre à Saint-Gilles-Croix-de-Vie, le 25 septembre à Fontaine dans le 38, le 9 octobre à Migennes et le 4 décembre à Château-Thierry. Il y aura d'autres dates comme ça qui seront rajoutées pour 2026, mais voilà, c'est vraiment 2027. On va reparler du Chip Show parce que c'était quand même un truc fou.
4: On va faire une cigale aussi en 2027.
3: Une cigale au printemps.
4: Oui.
3: Elle fait bien la cigale aussi. Vous voyez, elle sait tout faire.
4: Attends, je suis du Sud.
3: Mais avant, alors j'aimerais, s'il te plaît, qu'on se remette tous là, il y a 20 ans. On était plus beaux, on avait moins mal au dos, et donc on te découvrait. Donc, avec le succès de ce spectacle, le Chip Show, tu enregistres ce qui va devenir un tube, mon cœur, mon amour, pour que ça passe à la radio. Ça passe à mort à la radio. Et un peu du jour au lendemain, t'es archi sollicité. Tu te retrouves sur les gros festivals, les Francophonies de La Rochelle, le Printemps de Bourges, à la télé, à la radio, etc. Est-ce que c'était ce que tu souhaitais et comment l'as-tu vécu à l'époque ?
4: Non, moi je l'ai très très mal vécu, effectivement, je sais que ça fait bizarre de dire ça, mais comme je tournais déjà beaucoup, quand ça a commencé à exploser, moi j'étais toute seule sur scène dans des conditions un peu plus roots depuis 2 ans, et du coup ça, j'étais déjà un peu au bout du rouleau quand ça a commencé à...
3: C'est ça, t'étais déjà fatiguée, parce que ça faisait 2 ans que t'étais sur la route.
4: Mais c'est pas ça, c'est que j'avais l'impression que tout m'échappait, et puis surtout d'être épuisée aussi, parce que c'était être seule sur scène, c'est quand même très différent que d'être en groupe. J'adore être en groupe, mais c'est vraiment pas la même énergie. Et ce spectacle, en plus, c'était quelque chose, c'était un petit peu mon bébé, où je voulais que chaque soir soit différent vraiment pour les gens. Donc je donnais vraiment vraiment beaucoup. Et c'est vrai qu'à un moment, j'ai carrément, j'étais épuisée, donc j'étais malade. Je sais même pas comment j'arrive encore à chanter, mais j'ai fait des trucs de fou. Donc moi, j'ai aucun regret, mais j'ai un regret, c'est que du coup, j'étais trop au bout du rouleau pour pouvoir faire. J'avais été invitée à faire le Fuji Rock quand même au Japon.
3: Au Japon, énorme festival d'été d'ailleurs. Ouais.
4: Ouais, c'est un petit peu, c'est comme un Coachella, c'est pour les gens qui connaissent pas, mais au Japon. Et j'étais tellement malade que si je prenais encore un seul avion, je me crevais les tympans. Donc mais j'ai été invitée aussi à ouvrir les Eurockéennes avant les Deftones.
3: Non, mais c'est
4: et
3: ça
4: je l'ai
3: fou.
4: Fait. Ouais. Et je l'ai fait. J'ai pas pris de tomates.
3: Est-ce que c'est une question que j'avais envie de te poser il y a 20 ans, la première fois que je t'ai interviewée, j'ai jamais osé. Puis depuis, on s'est croisés plein de fois, mais j'ai jamais osé te la poser.
4: Non, il s'est jamais rien passé avec Keanu Reeves.
3: Bien sûr que si. Est-ce que quand même, t'as pu profiter. Parce que moi, je me souviens des premières interviews que j'ai faites de toi, il y a 20 ans, au moment de Mon cœur, mon amour, évidemment. Moi, la radio pour laquelle je travaillais, qui s'appelait Le Move, on passait ta chanson 2 fois par heure. On était
4: je t'avais fait un hommage, d'ailleurs. J'avais fait un hommage parodique dans une petite vidéo sketch d'un de mes albums.
3: C'est vrai. Non, elle m'a gâtée toujours. Mais j'ai jamais osé te demander, est-ce que quand même t'as profité, ou est-ce que vraiment c'était tellement énorme, tellement rapide et tellement inattendu que tu te souviens pas que c'était bien ?
4: Je crois que de toute façon, j'ai un émotion. J'ai jamais fait tous les tests, hein, tu sais, des HP, des machins, des trucs.
3: Oh oui, t'as bien des trucs, toi.
4: Ouais, j'ai déjà des dyspraxies, ça c'est certain. La gauche et la droite, faut pas trop me demander.
3: Ah bah, va pas voter, toi, l'année prochaine. Va rester chez elle. Elle ira à la cigale.
4: mais c'est surtout que j'ai un émotionnel assez complexe. C'est-à-dire, quand c'est trop fort, ça bloque. Mm-hmm. Donc, j'arrive plus à pleurer, j'arrivais plus à rire, c'était trop pour moi. Donc c'est surtout ça, mais j'ai quand même, enfin quand je repense, j'ai beaucoup aimé quand je faisais. Tu te retrouves à tourner au Québec, pas forcément sur des gros trucs. Tu rencontres aussi des artistes. Je me suis retrouvée coincée une fois. Il y avait une espèce de fête de la musique en pleine canicule à Carcassonne, alors que je jouais en même temps au Francophonie de La Rochelle. Mais on était coincés parce qu'il y avait aussi le Tour de France qui passait et j'ai tapé la discute par 40 degrés dans un mini studio avec Tina Arena pendant 3 heures avec ah mais c'était trop mignon, il y a la compagnie créole qui était là et on n'en pouvait plus, on était tous épuisés et enfin crevés de fatigue, pas de fatigue, de chaud quoi. Et puis là voilà, je parle à un des gars de la compagnie créole et j'ai adoré sa réponse. Je dis, voilà, c'est dur, là, quand même. Il me dit, ouais, mais c'est de la promo. Je dis, ouais. Et il me dit, et la promo, c'est bon pour le moral. Donc, ouais, moi, j'ai plein d'anecdotes avec des gens.
3: En fait,
4: j'ai
3: t'as plein de petits moments super chouettes.
4: J'ai vu Charlene Spiteri à Musilac.
3: La chanteuse de Texas.
4: S'est montée à côté, que normalement, on n'avait pas le droit d'être là, mais qu'elle était super sympa. Ouais. T'avais ton petit pass en festival. Moi, j'ai pu voir. Comme je jouais surtout en début, puisque j'étais seule avec ma pédale, et ben, je poupais après.
3: Aller voir
4: tous les autres qui jouaient, quoi. Ouais.
3: Oui, donc voilà, il y a plein de bons petits moments, mais l'ensemble est quand même un peu étrange. Mais pourtant, t'as dû t'y replonger puisque tu viens d'enregistrer et de sortir une nouvelle version de Mon cœur, mon amour. Car 20 ans plus tard, évidemment, alors tu es toujours les couples.
4: Ah mais il y a des petites choses qui ont changé.
3: Plus que jamais. Ah, voilà. Mais il y a des choses qui ont changé.
4: Ah bon?
3: Dans la chanson? Ah bah oui.
4: Ah oui, oui, c'est-à-dire qu'il y a 20 ans, en fait, je disais que je niquais tout mon forfait, mais je me suis bien rendu compte qu'il fallait un peu...
3: C'était trop marqué.
4: J'ai le même problème sur ma chanson Christina, je m'en suis rendu compte très tardivement, genre il y a 6 mois, parce que jamais un fan ne m'a fait Christina, pour les auditeurs, c'est mon autre chanson.
3: Enfin, on l'écoutera tout à l'heure, ouais.
4: Et en fait, dedans, il y a pas de cabine téléphonique dans ce putain de quartier de merde. Et là, je dis, mais il y a plus de cabine téléphonique.
3: Et voilà. En 20 ans, beaucoup de choses ont changé. Anaïs, cette nouvelle version 2026 de Mon cœur, mon amour, on va la découvrir maintenant. Puis après, tu vas nous raconter avec qui tu l'as fabriquée.
4: Yep.
3: C'est parti. Bisous les couples.

0: J'adore. Anaïs, Mon cœur, mon amour, version 2026 qui vient de sortir à l'occasion donc de la première sortie en vinyle de cet album The Cheap Show, disque de diamant, hein, il y a 20 ans. Il y a 20 ans, on faisait pas de vinyle, là on en fait. Raconte-nous alors cette nouvelle version, comment elle est née?
1: Ah, et ben, je me disais que oui pour les 20 ans, et comme je sais qu'il y a vraiment une cote d'amour sur cette chanson, oui. Je me suis dit oui, ben, je vais la. Ce qui n'était pas évident, tu sais, sur le Cheap Show au départ. C'est vraiment le. Quand je signe avec un éditeur, il a vraiment eu ce nez de l'éditeur en disant non, ce titre-là, faut que tu nous.
0: Ça va marcher. Ouais.
1: Moi, c'était Elle sort qu'avec des blagues de mon. De
0: tu
1: mon
0: pensais que c'était ça
1: Les gens adoraient, c'était celle-là. Et du coup, là, la nouvelle version, j'avais envie d'un petit truc un peu années 80, Cure. Et du coup, j'ai pris un petit duo qui s'appelle 92 de producers.
0: Ouais.
1: Mais qui savent jouer aussi bien des instruments pour qu'on ait ce petit truc assez enlevé, léger.
0: Parfait pour l'été.
1: Ouais.
0: Exactement. Alors, le Cheap Show, faut bien le dire, c'était un spectacle incroyable, comme on en avait jamais vu. Une artiste seule en scène, qui chante, qui sait tout chanter, qui sait jouer de la guitare et du kazoo, et donc à cette pédale avec laquelle elle se sample elle-même en temps réel, il n'y avait rien de pré-enregistré. Hein. Quand t'allais sur scène, vraiment, t'étais à poil. T'étais avec ta voix et il fallait que ça marche. Et ça marchait.
1: C'est la base du Cheap Show. C'est ce que va se passer en tournée de nouveau.
0: Et c'est ce qui va se passer là, à nouveau. Et donc, il y a des moments... tu dis tout à l'heure. Il y a des moments qui ne peuvent arriver qu'avec Anaïs, en Écosse, par exemple.

Et là, les gens, ils sont hystériques parce que c'est génial. T'es toujours toute seule et c'est juste, voilà, des couches et des couches de ta voix que tu rajoutes en direct. Donc, une cornemuse parfaite. De temps en temps aussi, il y avait. Qu'est-ce qui se passe en ce moment sur MTV? Et Anaïs nous faisait Justin Timberlake.

0: plus, c'est la reine des accents.
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0: Voilà.
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0: La vie, c'est pas du foie gras. Non mais c'était dingue quand même. Comment tu l'as monté ce spectacle? T'étais toute seule.
2: J'ai parlé à tous les gens dans ma tête.
0: C'est ça.
2: Non, mais il y avait aussi une grande. On s'était séparé avec mon groupe et il m'a. Enfin, ça avait été très violent, comme ça peut arriver beaucoup, parce que c'est beaucoup d'amour. C'est comme une rupture à quatre.
0: Mais oui, c'est ça. C'est comme quatre ruptures en fait.
2: Ouais. Sauf le bassiste, qui est toujours le mec le plus cool du groupe. Mais sinon, voilà, j'avais eu des. J'ai eu beaucoup de mal à me séparer d'eux, mais je sentais que j'arrivais pas à avancer et ils voulaient trop me faire faire ce qu'ils avaient envie. Et puis quand j'ai dit non, on reprend pas, ils m'ont dit ils mettaient rien sans nous. Et ça m'a vraiment à la fois blessée, marquée. Mais par contre, j'ai eu une énergie incroyable. J'ai fait ah ouais. Et il fallait que je leur prouve, que je me prouve. Et ça, et surtout, j'étais enfin libre aussi, du coup, de faire ce que je sentais. Et comme ça avait tenu un peu comme un orgasme, si tu fais
0: ça. Tu sentais que ça venait.
2: Ça montait. Et là, ouais. Du coup, t'as tout qui sort, qui est incroyable. Et c'est la plus belle énergie. C'est une espèce de violence folle où t'as forcément le meilleur de toi qui sort. Et même pour moi encore, ça reste une très belle écriture, hein. Mes textes, j'ai trouvé assez fort.
0: Ah bah justement, c'était ma prochaine question, c'est dans le Cheap Show de 2006, est-ce que tu assumes, tu aimes, tu embrasses tout pour ton spectacle là, 2026-2027 à part les forfaits téléphoniques, parce que ça n'existe plus, et les cabines téléphoniques.
2: Oui, puis j'ai promis, il y a des fans qui adorent que je fasse bébé baise-moi, je dis bon, on va arriver à 50 ans, mais on va quand même continuer mange-moi comme une mangue, ouais, on y va. Mais non, moi je j'assume tout. Après, ce que j'ai envie de faire vraiment, c'est garder voilà un peu quelques personnages vraiment phares du coup du spectacle. Mais j'ai aussi des nouvelles folies parce que les gens ils aiment aussi être surpris avec ce spectacle. Donc il y a par exemple il y a un pendant ce temps-là à l'Eurovision. Je vous laisse imaginer.
0: Alors j'aimais bien pendant ce temps-là sur MTV, mais effectivement pendant ce temps-là à l'Eurovision.
2: Voilà. Tout un programme.
0: J'ai hâte. Ça risque d'être très très bien, évidemment. Donc tournée d'abord 2026 et puis beaucoup 2027. Est-ce que ce show sera toujours cheap? Ça s'appelait le Cheap Show, le spectacle pas cher, parce que ça coûtait pas cher à produire, parce que t'étais toute seule. La chanteuse était aussi la guitariste, la metteuse en scène, etc. Est-ce que là aussi tu pars vraiment toute seule?
2: Oui, et là aussi le tour de show filait aussi pour. J'aime bien me roder, je me suis toujours rodée sur scène. Je suis pas quelqu'un qui a toujours une grande mise en scène. Ce qui est intéressant, moi, c'est qu'elle se crée au fur et à mesure. Des fois, je vais avoir un gag un soir et je fais, mais ce gag était génial. Et du coup, je le peaufine pour le reprendre après. Mais j'aime bien que ce soit toujours juste un canevas et que ça laisse la place à l'improvisation. Donc voilà, ouais, mais c'est déjà à partir du, c'est le 19 juin près de Saint-Etienne, là.
0: Ouais, Surie le Comtal.
2: Voilà, on va. Mais moi, ça me stresse quand même. Là, j'ai l'impression d'avoir 20 ans de moins et de me chier dessus, comme on dit.
0: Eh bien, pendant qu'on va donner une petite lingette à Anaïs, je vous propose d'écouter Christina. Grand souvenir de l'époque. Christina, c'est un personnage du Cheap Show. Elle a eu une vie, d'ailleurs, dans tes albums suivants. Hein. Voilà, enfin, Christina...
2: Ah oui, c'est vrai que j'ai fait...
0: t'as fait la suite.
2: J'ai fait la suite, comme les fans aimaient beaucoup. Et que c'est, je pense, quand même ma plus belle chanson, écrite très vite, en une heure.
0: Comment tu l'introduis sur scène?
2: Christina, peut-être pas dire des gros mots à la radio.
0: Pardon.
2: Je dis, est-ce qu'il y a des. est-ce qu'il y a des putes dans la salle? Enfin, je veux dire des Christina. Enfin, je sais plus ce que je dis.
0: Ouais. Mais en gros.
2: C'est pas très gentil, mais après,
0: non, mais m'excuse. C'est une histoire. Ma question, c'était pas ça, Dali. C'était juste de savoir, pour celles et ceux qui n'ont jamais écouté la chanson, expliquer donc que celle qui chante, c'est une femme qui a été trahie.
2: Bafouée.
0: Et son mec l'a trompée avec une Christina.
2: Exactement. Et j'ai fait. Alors, plein de gens s'imaginaient plein de choses sur cette chanson. Et j'ai fait la suite pour mon dernier album, Christina, saison 2.
0: Ouais.
2: Il était temps, genre, au bout de... C'est rare une série où on fait la saison 2.
0: 20 ans après, oui, mais pourquoi après. Pas hein.
2: Et ça finit bien, c'est beaucoup plus doux. C'est un peu saphique, quand même, comme on dirait. Mais au moins, ça amène la chanson quelque part.
0: Christina, sur le Chip Show, c'est Anaïs. Oh

0: chanson, Christina. Anaïs, alors pourquoi elle est infirmière? Parce qu'on les aime, les infirmières, normalement.
1: Eh bien, en fait, c'était pour faire la rime la plus riche de la langue française.
0: Et je l'ai. De but en blanc, cette pute en blanc. C'est vrai qu'elle est très riche.
1: C'est ça, ouais. je voulais créer un personnage, j'avais pas encore exactement le métier, mais j'avais que j'étais énervée de but en blanc. J'ai fait pute en blanc et je trouve ça super.
0: Et bisous à toutes les Christina qui nous écoutent, parce qu'on n'arrêtera pas d'écouter cette chanson, on l'adore, mais on comprend. Et voilà.
1: Oui. Non, mais je fais beaucoup de dédicaces aux Christina. En vrai, après le concert, elles aiment bien.
0: Elles aiment bien. Elles sont comme ça, les Christina.
1: Elles savent que c'est de l'humour.
0: Elles sont parfaites. Anaïs est de retour 20 ans après le Chip Show. On fête ça avec la première fois en vinyle de cet album culte que vous adorez, mais que vous n'avez pas en vinyle, donc vous allez l'acheter. Et puis surtout, une série de concerts. Anaïs est l'invitée de Décibel. À tout de suite.
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0: Ah, on applaudit Anaïs, évidemment. Je voulais te parler de la suite de ta carrière, parce que quand on démarre aussi fort avec un énorme album comme The Chip Show et un tube
4: interplanétaire, et tu peux le dire, on m'écoute sur Mars.
0: Bah, au Japon, Fujirock, quand même, c'est pas rien. Mon cœur, mon amour, 20 ans plus tard, on est toujours là à la fredonner, à retomber sur le clip. Trop drôle le clip, Roland Garros, là, enfin le tennis, c'est ça le mot que je cherchais.
1: Une fois, j'ai rencontré Amélie Mauresmo et j'ai pas osé lui dire qui j'étais. Ah. Moi, j'étais juste contente de...
0: Elle est cool.
1: Mais j'ai pas osé lui dire qui j'étais parce que j'avais tellement... Je voyais que mon revers tout pourri de...
0: Ah, du clip.
1: Du clip.
0: Mais tu n'aurais pas jugé sur le revers.
1: Mais même, j'ai pas osé, je voulais pas l'embêter.
0: Est-ce que tu aurais jugé Amélie Mauresmo sur un karaoké?
1: Oui, non, c'est
0: jamais
1: vrai.
0: De la vie.
1: Mais j'ai juste voulais pas l'embêter, j'ai juste fait ma petite photo.
0: Je te jure, Amélie Mauresmo. Oui, alors c'est pas du tout de ça dont je voulais parler, je voulais parler de la suite de ma carrière. Non, mais quand tu démarres aussi fort et que t'as un tube aussi marquant que Mon cœur, mon amour, t'as eu beau faire des albums sublimes après. Et alors moi, je suis très très fan de ce que t'as fait. 2008, le Love Album.
5: On s'est rencontrés un beau soir d'été, on a fait l'amour un beau jour aussi.
0: Le premier amour. Il y a eu Je n'embrasse pas les garçons.
5: Je n'embrasse pas les garçons, je n'écoute pas.
1: C'est là où je faisais les filles du move.
5: Ouais. Je ne suis pas petit poisson que l'amour frotte à la maison. Non, je n'embrasse pas les garçons, je n'écoute pas leurs chansons.
0: Toujours des chansons à personnages. J'aime beaucoup aussi. C'était un peu plus tard, sachant que c'était sur Divergente où tu faisais la DRH.

0: Et puis il y a eu en 2024, Anaïs, un sacré numéro.
1: J'ai retrouvé mon mojo.
0: Ça, c'était Divergente. Sur Divergente.
2: Oui, oui.
0: Pardon.
2: Ok, j'ai tellement de tubes.
0: Non, mais justement, c'est ma question. T'as plein de chansons géniales dans ton répertoire. À chaque fois, tes albums et le dernier en date, un sacré numéro sur lequel il y a Il m'a saoulé, qu'on adore et qu'on va écouter tout à l'heure. Est-ce que c'est frustrant de se dire, ah bah tiens, pourquoi ça, c'est pas autant aimé et diffusé que Mon cœur, mon amour?
2: Oui, c'est frustrant. Enfin, ça l'a beaucoup été. Après, t'en prends ton parti. Ça s'appelle le syndrome du tube. C'est assez connu. Une fois, je crois que j'en avais discuté avec Axel Bauer.
0: Tu vois, oui. Donc...
2: Et encore, non, lui, il a quand même fait son petit duo avec Zazie. A... Et puis, voilà, c'est Axel Bauer.
0: Mais quand t'as un énorme syndrome, ouais. Tube, en plus, au tout début de ta carrière, c'est...
2: Ouais. Il y a une cote d'amour. Et surtout, il y a... C'est un peu compliqué en France de faire de l'humour et de la pop. On est tout de suite... Je crois que les médias ont envie que vous soyez soit juste chansonnier, humoriste, soit musicien pop, mais on n'a pas, voilà, on n'a pas le côté Lily Allen, Robbie Williams, foutage de gueule, mais avec de la bonne musique. Donc, je pense qu'ils ont, voilà, je pense que les programmateurs et les journalistes français ont peut-être un peu de mal avec mon univers. Et c'est à moi effectivement de dire aux gens que non je suis pas morte et que c'est eux qui ont raison, c'est eux qui ont plébiscité ce cheap show, c'est eux qui ont fait que c'est arrivé en radio et c'est eux qui mettent pas de carcan en fait.
0: Ouais.
2: T'as vu, et je parle bien quand je me mets
0: pas. Oui. Quand t'es calme, tu fais passer des messages et on comprend et c'est très intéressant parce que moi je me souviens, voilà, un sacré numéro là, l'album pour lequel on s'est vu il y a 2 ans, et cette chanson, Il m'a saoulé. Moi, ouais. Je me suis dit, ça c'est un tube. Alors je ne suis pas directrice artistique d'un label ou de voilà, mais
2: c'est très touchy, c'est ça gratte le vernis, mais moi j'aime bien faire des chansons qui grattent le vernis, mais
0: ah, tu penses quand même que si tu faisais des textes
2: là
0: un
2: là,
0: petit
2: on
0: peu
2: parle
0: moins...
2: de, on parle de préservatif là. Hein,
0: bah, on parle d'une nana qui râle parce qu'un type avec qui elle était tout à fait d'accord pour coucher a pas voulu mettre de préservatif et donc après du coup elle veut plus.
2: Ouais, elle m'a saoulé, non, c'est tout à fait la vérité d'aujourd'hui. Ouais. Mais c'est des mots crus et non, c'est, j'ai la tristesse de le regret de te dire que ça. Oui, non, ça, je savais que ça ne rentrerait pas.
0: D'accord.
2: En radio. Ah, on est encore
0: mais
2: très
0: tu t'en fous
2: frileux.
0: Alors, t'as pas besoin.
2: Celle-là, oui, je savais que de toute façon c'était pas pour les radios. Non, j'aimais bien ce petit coup de gueule, comme quand j'ai pu faire une chanson sur les DRH. C'est toujours engagé à ma façon. Hein.
0: Ouais.
2: Et puis j'ai, comme Mon cœur, mon amour, c'est vraiment ma patte de dédramatiser la vie. Donc je disais, j'avais envie de dire, voilà, pour toutes les femmes qui se sont retrouvées avec un gros relou qui ne veut pas mettre de préservatif en 2025,
0: ouais.
2: Non, c'est pas normal. Et donc je fais la chanson pour vous, les filles, quoi. Et surtout, la chanson est drôle en plus.
0: Elle est très drôle. Alors, on va l'écouter maintenant pour se dire au revoir. Mais avant, il faut quand même que je termine en rappelant que le Cheap Show est disponible pour la première fois en vinyle, que la version 2026 actualisée avec un forfait illimité de Mon cœur, mon amour est disponible. Que les concerts sont en préparation pour une grande tournée 2027, mais que certains vénards pourront te voir en 2026. Donc, repérer près de chez vous les concerts d'Anaïs. Et puis, quand même, pour savoir, je suis curieuse, est-ce que tu hais toujours les couples?
2: Oui, absolument.
0: Follement.
2: Je suis un petit cœur chaud, tout doux, j'aime tout le monde.
0: C'est faux. Merci Anaïs d'être venue nous voir. Elle n'aime pas tout le monde, la preuve, il l'a saoulé lui. À la prochaine. Bisous.

0: Il m'a saoulé. C'est sur son dernier album en date et le premier, le Chip Show, réédité et pour la première fois en vinyle, est à gagner tout de suite au Blind Test.
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0: On joue avec Thierry et avec Caroline. Bonsoir à tous les deux.
2: Bonsoir Lily, bonsoir Caroline.
0: Bonsoir. Alors, ce petit album d'Anaïs, ben vous le connaissez j'imagine, qui est sorti il y a 20 ans. Mon cœur, mon amour, oui, ça vous dit quelque chose.
2: Oui, tout à fait.
0: Mon amour, bien Caroline, joli brin de voix. Bon, ben, il s'est gagné. Chacun, vous remportez un exemplaire de ce vinyle, voilà, du Chip Show. Mais alors d'ailleurs, êtes-vous équipés, Caroline et Thierry? Est-ce que vous avez racheté une platine?
2: Non, j'ai toujours l'ancienne.
0: Ah, Thierry, il ne s'était pas débarrassé de sa première platine. Bien joué. Et Caroline?
3: Non, j'en ai pas du tout.
0: Il y a plein de gens qui se rééquipent là maintenant, hein, qui rachètent des platines. Et puis alors, les plus malins, c'est ceux qui avaient gardé la platine, les enceintes, l'ampli, très important, et leur vinyle. Et leur vinyle. Thierry, tous les disques sont encore là?
2: Oui, tous.
0: Bravo, bien joué.
2: J'ai 50 ans cette année.
0: Thierry, oui, je connais plein de gens, même par exemple mes parents qui ont un petit peu plus de 50 ans, et eux, ils se sont débarrassés au fur et à mesure. Quand on est passé au CD, ils ont jeté la platine.
2: Mais ça fonctionne toujours bien, ça.
0: Bah oui, évidemment, c'est increvable en plus ces machins-là.
2: C'est increvable.
3: Il est de où mon concurrent là?
0: Comment, Caroline?
3: Mon concurrent, il est de où?
0: Ah, je sais pas, Thierry.
2: Des Vosges.
3: Ok.
0: Des Vosges. Et Caroline, il faut le rappeler aussi, hein.
3: D'Indre-et-Loire.
2: D'Indre-et-Loire, d'accord.
0: Les Vosges, l'Indre-et-Loire, ce soir.
3: En conscience.
0: Au Blind Test. Et les chansons qui parlent de famille. Alors, il va falloir retrouver le plus rapidement possible le nom des interprètes des chansons, Thierry et Caroline. Dès que vous avez une idée de la réponse, vous me donnez d'abord votre prénom, puis votre réponse, et on vérifie ensemble si c'était ça, ok?
3: Thierry. Yes.
0: Caroline, première chanson qui parle de famille, dites-moi qui chante ça.
2: Thierry.
3: Mon cœur.
0: Alors, c'est une chanteuse.
2: Ah,
0: oui, bravo Thierry.

0: Si j'avais un marteau, mon père, ma mère, mes frères et mes sœurs, c'était bien Clo-Clo, bravo. Carolina, un point. Thierry également. Alors, eh bien, on va vous départager pour de rire, hein, puisque de toute façon, vous avez tous les deux gagné. Avec une dernière chanson, cette fois-ci. Non, pas cette fois-ci, comme à chaque fois, il faut donner votre prénom avant de donner la réponse. On cherche l'interprète. Oh, c'est beau. Catherine Lara au violon sur le refrain.
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0: C'est pas Joe Dassin, Thierry.
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0: c'est
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0: un chanteur français
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0: qui a aussi chanté San Francisco. Allez, l'initiale du prénom. Alors, son prénom commence par un M et son nom de famille, c'est un métier dans la nature. Son prénom, c'est Maxime.
2: Maxime.

0: 1991, deuxième album des Négresses Vertes, Famille Nombreuse. C'est aussi dans cet album qu'il y a Sous le soleil de Bodega, et le son de cet album est énorme, évidemment grâce au talent des Négresses Vertes. Mais citons Clive Martin, un producteur de disques, réalisateur anglais, qui, après avoir bossé avec Queen et David Byrne des Talking Heads, est devenu le producteur préféré des groupes français, des Négresses Vertes, donc au Silmarils ou encore Dolly, les Vampas et Superbus. Ils sont tous fans du travail de Clive Martin, et du coup nous aussi.
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0: Tiens, elle aussi, pendant un petit moment, elle a été plutôt planquée derrière la console et en régie que sur le devant de la scène. Kid Sophie, elle faisait partie du groupe Hyphen, le groupe de jeunesse de Santa qui ensuite a explosé en solo. Et Kid Sophie est restée à ses côtés, même si c'était le projet solo de Santa. Elle était là à la coproduction, à la composition aussi de certains morceaux. Elles ont fabriqué, par exemple, ensemble la chanson Recommence. Moi. Et puis quand Santa est parti pour une immense tournée des Zéniths et des Arenas, c'est encore Kid Sophie qui était là pour s'occuper de la direction musicale. Et maintenant, eh bien c'est à son tour de se lancer en solo. Kid Sophie sort des chansons depuis quelques mois.

maintenant et c'est extrêmement prometteur. Pour la première fois, elle chante en français. La chanson s'appelle « Mes nuits ». Kid Sophie, je pense que vous allez aimer. Et je vous donnerai après quelques dates de concerts à venir.

0: La lumière et la délicatesse de Kid Sophie à découvrir sur scène. Elle est venue dans Décibel nous parler de ce nouveau projet pour elle et que voilà, ça l'a paralysée un petit peu d'être toute seule sur scène. Et puis bon, bah Santa est venue lui donner quelques conseils, évidemment. Kid Sophie sera ce soir. Ah bah dis donc, c'est ce soir à Lons-le-Saunier. Bon bah du coup, là c'est trop tard pour y aller. Bah non, elle est déjà sur scène. Bah, on croise les doigts pour elle, on lui fait un excellent concert. Elle sera le 13 juin à Périgueux, le 19 juin à Cabourg pour le joli festival Cabourg, mon amour, et le 4 juillet au festival Les Nuits Guitares à Beaulieu-sur-Mer.
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0: C'est l'anniversaire de La Souche. Oui, c'est le surnom d'Alain Souchon. La Souche, il est incroyable. Moi, je l'adore. Vous vous rendez compte, depuis plus de 50 ans, c'est notre fournisseur officiel de chansons sensibles et tubesque. Oui, on peut faire chanter des centaines de milliers de personnes dans une immense foule comme une vague et pourtant ne pas raconter des conneries. Le mec est très fort, Alain Souchon, à 82 ans aujourd'hui. Alors j'avais envie qu'on écoute Foule Sentimentale. Je sais pas si c'est votre chanson préférée d'Alain Souchon, mais en tout cas j'ai l'impression qu'elle parle de nous quand on l'écoute lui. Alors je trouve que on pourrait tous se sentir concernés en l'écoutant chanter, en lui envoyant nos meilleures ondes donc pour ses 82 ans, Alain Souchon. Merci pour toutes ces belles chansons. Et puis vous rappelez que Alain Souchon sera au Château Royal de Blois avec ses fils, Pierre Souchon et Ours, le 12 septembre. Septembre prochain, c'est un grand concert organisé à Blois pour le patrimoine. L'argent qui sera récolté sera utilisé pour rénover le château, entretenir, mettre en valeur le château de Blois, qui est magnifique. Mais effectivement, il faut péter le PEL pour refaire le toit, c'est évident. Donc Alain Souchon et ses fils, le samedi 12 septembre au Château Royal de Blois. Les tickets sont déjà en vente et en plus, c'est une bonne action. Allez, Foule Sentimentale pour l'anniversaire d'Alain Souchon. Merci d'avoir choisi ici.

0: Comment ça va la foule sentimentale? C'était doux hein, d'écouter notre Alain Souchon. C'est 82 ans. Allez, décibels, c'est terminé pour ce soir. Merci à l'équipe de l'émission. Iris Guitoni, Iki, Elodie Bianca Maria, Marion Gonzalez et Franck Moilier. Demain, un pianiste que j'adore, qui vient de sortir un nouvel album, sera l'invité de décibels. Il s'appelle Sofiane Pamart. Il avait joué à la cérémonie des JO 2024.
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3: Bonjour la France, comment ça va la France qui a chaud de partout, hein? Comment ça va Éric Bastien?
4: J'ai chaud de partout, mais un petit glaçon comme ça, c'est pas désagréable. Petite citronnade, petite mentalo.
3: Oh là là, mon Dieu, ne m'en parlez pas. Alors, je vous rappelle que toute la semaine, nos candidats vont s'affronter pour aller en finale vendredi, le premier prix. Il s'agit d'un week-end exceptionnel à Autun, à l'occasion d'Augusto Dunum, le rêve du roi.
4: Un week-end. Parlez latin, vous.
3: Bon, écoutez, je tente. Le rêve du roi, c'est pour deux personnes. Votre radio ici et l'office de tourisme du Grand Autunois Morvan vous invitent à partir à l'occasion, je le rappelle, du rêve du roi Augusto Dunum, de découvrir la très belle ville d'Autun, son musée, 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
3: Mais oui, la nuit tombe, le théâtre dans Antique d'Autun s'illumine et ça devient la scène de l'un des plus grands spectacles historiques de France. Bref, ce week-end monumental n'attend que vous. Et si vous ne gagnez pas ça, qu'est-ce qu'on gagne ?
4: Mais écoutez, vous parlez d'histoire et c'est toute l'histoire de Joe Malongo qui se raconte à Autun.
3: Oh mon Dieu !
4: Oui, vous avez tous connu Autun, Augusto Dunum. Vous connaissez le Puy du Fou, vous ne connaissez pas le Puy de Malongo.
3: Ah non, je ne connais pas. Non.
4: Le Puy de Malongo avec tous les habitants du village de Joe Malongo qui se sont réunis sur l'histoire du café. Ouais, 32 personnages, 32 dosettes.
3: Oh là là là là !
4: 6 rôles principaux, des verres en verre. Et l'histoire de Joe Malongo dans le Puy de Malongo, c'est une cinécénie à découvrir.
3: Allez, on accueille Véro et Christophe, nos deux candidats du jour. Bonjour les amis,
5: bonjour.
3: Comment ça va?
6: Bonjour.
3: Alors,
5: bonjour à tous.
4: Bonjour.
3: Véronique, tu joues avec ici Loire-Océan, tu as 63 ans. Tu habites à La Chapelle sur Erdre.
6: Exactement.
3: Comment que ça s'appelle les habitants de La Chapelle sur Erdre?
6: Les chapelains et les chapelaines.
3: Oh ouais, on oublie le Erdre quoi. Bon, donc.
6: Ouais, mais l'Erdre, c'est une rivière qui passe tout près et qui est, selon François Ier, la plus belle rivière de France.
3: Bah, tu vas nous envoyer une photo de ce petit endroit. Alors, tu es remariée à Pascal, vous avez 3 enfants chacun. Bah, dis donc, ça fait des grosses tables à Noël, ça.
6: C'est ça, ouais.
3: Hop, hop, hop.
4: Pourquoi remariée?
3: Bah pourquoi,
6: parce que je me suis mariée une fois. Non.
3: Mais t'es bête ou quoi?
4: J'ai cru que c'était marié plusieurs fois avec Pascal.
3: Oui, d'accord. Allez, tais-toi, ne m'interromps pas pour dire des... Oui, je sais que c'est un homme. Et en plus, c'est Eric, tu sais, bon, c'est compliqué. Ouais, hein. T'as compris que c'est pas tous les jours facile. Hein.
6: Ah bah oui. T'imagines.
4: Bon, j'ai d'autres infos inutiles, je lève la main. Hein.
3: Voilà, c'est ça. Alors, tu as 2 petites filles, Lisa et Lilou.
6: Oui, et j'ai aussi 3 beaux petits-enfants.
3: Oh.
6: Elliot, Eden et Soline.
3: Eh ben ça c'est bien. Et alors, Sambaye, le 1er juin, c'est la quille. Ah là là là là là là là. Retraite le 1er juin.
4: Oh là là.
3: Ah bah dis donc.
4: Elle est déjà partie à la retraite.
3: T'es partie à la retraite ou comment, qu'est-ce qui se passe?
4: Si, elle est
6: là. Moi j'étais un peu en vacances avant, alors je me suis habituée.
3: Ah bah
6: vite,
3: ouais.
6: Hyper, hyper vite.
3: Bah tu m'étonnes. Dis donc, t'as bossé 42 ans pour les impôts.
6: Ouais.
3: Il était temps. Il était temps de raccrocher, ça fatigue les impôts, on n'en peut plus.
4: Il reste quelques jours d'ailleurs là.
3: Ouais, en plus.
6: Il reste quelques jours pour faire déclaration. Les impôts, c'est toute l'année. Il y en a plein.
4: Oh là là, mais arrêtez.
3: J'ai découvert la taxe de balayage, je m'en parlais même pas. Alors, je te raconterai. Dis donc, en plus, petite, tu voulais être chercheuse ou pilote de ligne. Quel est le rapport?
6: Je pilote une équipe et puis je cherche les fraudeurs.
3: D'accord, ok. Bon, j'adore ton optimisme. Alors, ma petite chérie, on va tenter de gagner tout de suite le premier point. Tiens, je te mets une chanson de Jacques Brel.
7: Ne me quitte pas,
3: Une chanson qui te donne la patate, oui. La pêche.
4: Ouais. Ça, c'est, ouais.
3: Allez.
4: C'est le sang du trésor public qui lui fait passer un message.
3: Ça, c'est la déclaration.
4: Ne me quitte pas.
3: Alors, écoute bien. Il paraît que cette chanson, Ne me quitte pas, de Jacques Brel, c'est la chanson préférée des Français. C'est vrai ou faux? Top chrono, 5 secondes.
6: C'est faux.
3: Bah, t'as bien raison. Pas du tout. C'est pas du tout ça. C'est Mistral gagnant de Renaud, qui est une des chansons préférées des Français. Et donc, la carrière de Renaud, hein, il vient de fêter ses 50 ans. Donc, Véro, premier point pour toi.
4: Eh bien, écoutez, Christophe nous a déjà quittés. Christophe a fait forfait, je vous jure. On n'a plus Christophe.
3: C'est une blague.
4: Non, c'est pas une grave. On est en train de le rappeler, Christophe, qui. Alors, je vais vous parler un petit peu de lui.
3: Bah, raconte-moi, bah, qu'est-ce qu'il fait dans la vie,
4: Écoutez, il est avec ici Roussillon, ça sent bon le sud. Déjà, ça, on aime. Il a 37 ans, Christophe. Il habite à Saint-Estève. C'est dans les Pyrénées orientales. Alors, Christophe, tu es paxé à Jade? Oui, tout à fait. Oui, j'ai rencontré Jade un jour, comme ça, sur la route. Non, mais je peux vous faire les deux personnages. Il a deux garçons, Eden, 10 ans, Nino, 5 ans. Et on va écouter un petit extrait d'Aya Nakamura, parce que sa chérie l'appelle Doudou, comme dans la chanson. Eh oui.
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3: Moi, je vois que sur sa fiche, il y a marqué qu'il a un chien. Qu'est-ce que c'est comme modèle?
4: Il est là. Bonjour, Christophe.
5: Bonjour.
4: Alors,
5: désolé.
4: Fais pas des frayeurs comme ça, dis donc. Tof. Bon, allez, t'inquiète. J'étais en train de dire que t'habitais à Saint-Estève, t'étais paxé, t'as un chien. Alors, Valérie, demandez, c'est quoi comme chien que tu as?
5: Exactement. J'ai un berger blanc croisé avec un Akita.
4: Alors, je vois pas du tout. Tu vois, toi, Valérie?
3: Un berger suisse.
5: Un berger suisse, exactement, et l'Akita.
3: Je vois très bien ce que c'est.
5: C'est un chien japonais.
4: D'accord.
3: C'est très beau. Je veux une photo de ce chien tout de suite sur
4: plaisir.
3: Mon portable.
4: Christophe est militaire. Ah, qu'est-ce que tu fais? Tu es quoi comme
5: exactement.
4: Dans l'armée?
5: Je suis gendarme, exactement.
4: Gendarme. La tec-tec-tec-tec-tec-tic du gendarme. Moi, je trouve qu'on est pas mal. Hein. Entre une future retraitée des impôts du centre public et un gendarme, on est un peu contrôlé. Et...
3: On a intérêt à bien fermer nos gueules.
4: On a intérêt à faire gaffe à ce qui se passe aujourd'hui. T'es gendarme. Alors, t'es quoi? T'es gendarme avec la moto, la voiture? Tu fais quoi comme.
5: Non, je suis en départemental, j'accueille les personnes, les premiers secours, les premières urgences, le premier intervenant.
4: Ok. T'as toujours voulu faire ça? Généralement, quand on est gendarme, c'est un truc qui vient depuis l'enfance ou rien à voir avec toi?
5: Non, rien à voir. J'avais pas spécialement d'idée quand j'étais enfant. Je voulais juste être heureux dans ce que je faisais.
4: Et t'es heureux. Et là, t'es heureux en tant que gendarme.
5: Oui, oui.
4: Bon,
5: oui.
4: Alors, super. Allez, Christophe, c'est quoi ton grade avant de jouer?
5: Adjudant,
4: Christophe. Nous allons jouer pour tenter de marquer un premier point avec un extrait. Et nous partons en Thaïlande avec des moines. Des moines qui ont construit un temple entièrement avec des bouteilles de bière. Est-ce que, mon adjudant, c'est vrai ou faux? Top chrono, 5 secondes.
5: Tant que je dirais vrai.
4: Tu as raison, le Wat Pama Chedikhu en Thaïlande, c'est surnommé le temple d'un million de bouteilles. Il a bien été construit par des moines. Il y a 1,5 million de bouteilles de bière recyclées. Alors, on ne sait pas si c'est eux qui les ont bues, mais en tous les cas, ça existe pour de vrai. Ça te fait un premier point. Bravo, Christophe.
3: Allez, un point Véro, un point Christophe. Et là, tout de suite, on va partir avec VIP.
4: Ouais, comme vous êtes VIP. Vous.
3: Ah, tu parles d'une VIP.
4: Quand même un peu.
3: Vous écoutez ici Françoise Hardy, VIP, tout ça rime, on vous aime, à tout de suite.

0: Françoise Hardy.
1: VIP, moi je travaille avec une VIP tous les jours au quotidien. C'est un vrai bonheur de travailler avec une VIP comme toi, Valérie.
2: Mais je...
1: 5 gardes du corps quand tu arrives.
2: Ah ouais, ça j'adorerais.
1: Un cercle comme ça, tu es entouré, en plus des gens des impôts qui contrôlent.
2: Oh là là, c'est magnifique, des VIP, gendarmes, quoi. Tout quoi. Bien, allez, Véro, un point, Christophe, un point, on reprend la compète.
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2: Alors, quand même, comme je raconte toujours tout à mes auditeurs que j'aime, sachez que depuis samedi, j'ai ce qu'on appelle un limbago, un mal de dos, et j'ai une ceinture. Et il se fout de ma gueule en permanence que je suis au ralenti.
1: Pas du tout.
2: Je peux pas bouger trop. Dès que je bouge, j'ai un coup de poignard. Tout le monde connaît ça.
1: Vous êtes en 33 tours.
2: Bah oui, bah excusez-moi, j'ai très très mal au dos.
1: T'es passé en 78, essayez quand même, je sais pas, ou en 45.
2: La vieillesse est un naufrage.
1: On a inversé les rôles, Valérie. On a commencé il y a 2 ans ensemble. C'était moi l'hypochondriaque.
2: Ah, je suis pas hypochondriaque. Moi.
1: 2 ans après, c'est toi qui es malade.
2: Ah, je suis malade, mais je ne suis pas hypochondriaque. Moi, sinon, je serais pas là, je serais
1: dans
2: mon lit.
1: Venez masser, Valérie.
2: Bien sûr. Alors, Véro, ma petite Véro chérie, il paraît que tu adores la déco.
4: Ben ouais, j'adore la déco, bien sûr.
2: Il paraît que tu maroufles.
4: Ah, je maroufle. J'adore la tapisserie. Je viens de refaire une chambre magnifique.
2: Oh, à quelle couleur, je peux savoir?
4: Alors, en fait, c'est pour le petit dernier de Pascal qui habite à Marseille. Et quand il est parti, il a demandé une chambre qui ressemble à Marseille. Donc, forcément, il y a du bleu.
2: Eh oui.
4: La mer, le soleil et tout. Ah non, tu en as un peu moins, quoi.
2: Bon, et tu fais de la peinture aussi?
4: Ouais.
2: J'aime tout ça.
4: Ah,
2: ça c'est bien, mais par contre c'est pas...
1: Excusez-moi de vous interrompre à nouveau, mais on parle de peinture, de déco.
2: Non, tu vas arrêter.
1: Non mais nous sommes d'accord, c'est le retour de déco
2: on
1: sur M6.
2: Pas. Alors, Véronique, il paraît que c'est ton jardin en revanche qui c'est Pascal qui s'occupe de ton jardin.
4: Ah bah ouais, c'est mon chéri qui s'occupe du jardin, Pascal. Il a un jardin magnifique, il a des fleurs. En plus, il est tellement romantique, il me ramène des petits bouquets de fleurs régulièrement. Mari, il faut un prince charmant, hein, sinon ça vaut pas le coup.
2: Oui, c'est vrai, je suis assez d'accord avec toi.
4: Hein, bon, voilà.
2: Et il paraît que, dis donc, la cuisine, bon, bah, il paraît que t'es un peu une top chef et que tous tes potes te réclament des cannelés.
4: Ça c'est sûr.
2: Mais à part les
4: cannelés de Véro.
2: Ah là là, les cannelés de Véro. Mais alors, c'est quoi, quand tu leur fais un plat principal, tu leur fais quoi comme plat salé?
4: Ah, bah, ça dépend de la saison, ça dépend du jour. Alors, on peut faire des bobotis.
2: Ouais.
4: On peut faire du poisson avec de la mangue.
2: Oh mon Dieu. Bon, arrête-toi, là, j'ai faim. Oh là là là, j'en peux plus.
1: Excusez-moi de vous interrompre à nouveau, mais c'est sur M6, Top Chef, je crois. Meilleur pâtissier. C'est pas sur cette chaîne, vous êtes de retour à la rentrée pour déco? Excusez-moi de vous poser la question un peu tous les jours, mais vous me répondez jamais, donc...
2: Ce que je ne sais pas. Alors écoute, Véro, voici ton deuxième point qui va arriver. Je vais te mettre une très belle chanson.
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2: J'adorais cette chanson. Alors, écoute bien. Sur un voilier, il paraît que la baume, c'est le petit mât à l'arrière du bateau.
4: La baume,
2: est-ce que c'est le petit mât?
4: Non.
2: Ah bah non, elle me dit faux. Bah t'as bien raison, allez hop là.
4: Non,
2: bien sûr, t'as raison, c'est faux.
4: On n'est pas loin de... La mer.
2: Eh oui, la baume, c'est la barre horizontale fixée au mât qui maintient la grand voile. Voilà, bon, bah écoute, 2 points pour Véro.
1: Christophe, qui a déjà 1 point, avec ici Rossillon, à Saint-Estève. Christophe, qui est militaire, qui est gendarme, qui est adjudant, jeune, il a fait du rugby, Christophe. T'étais à quel poste?
6: J'ai joué talonneur.
1: Ah, talonneur. Alors, tu joues encore ou tu as arrêté ?
6: Ouais. J'ai arrêté depuis quelques années maintenant. Place aux jeunes.
1: Ah, et t'es supporter du club local?
6: Ouais, supporter de l'USAP et des Dragons 14.
1: Et bah voilà, ils sont quoi? C'est quoi en termes de championnat, de classement? Comment ça se passe pour eux?
6: Malheureusement, l'USAP est en top 14, qui représente l'élite du rugby français, et ils sont avant-dernier.
1: Ouais, bon, voilà. Montada, on sait comment ça se passe dans le milieu du
6: sport. On va croiser les doigts.
1: Bon, Christophe.
6: Et les Dragons font pas très...
1: Ouais, c'est pas mieux.
6: Pas une très belle entame de saison également.
1: Ils sortent pas beaucoup de flammes en ce moment, quoi. Voilà, c'est ça.
6: Exactement.
1: Bon, alors Christophe, lui, ne bricole pas du tout. Donc Christophe est parti de ceux qui pourront regarder... Nico sur M6 la rentrée. Tu jardines pas non plus. Est-ce que t'as une qualité?
6: Moi, c'est la cuisine.
1: Eh ben voilà, la cuisine.
2: Bah attends, c'est bien la cuisine. Moi, allez. J'adore les mecs qui cuisinent, je trouve ça hyper sexy.
1: Allez Christophe, on se met au fourneau, on met le petit tablier, qu'est-ce que tu nous prépares là? Allez.
2: Arrêtez, alors, j'ai faim.
6: Poule de picoulate.
1: Qu'est-ce que c'est?
2: Hein?
6: Alors, c'est une spécialité catalane, c'est de la viande, des boulettes de viande hachées avec de la chair à saucisse. Des épices, de l'ail, de l'œuf, tout ça mijoté avec de la tomate, des oignons. Et un accompagnement avec des pompettes de l'amour et des petits haricots ou des pommes de terre.
1: Okay, okay, okay.
2: Comment ça s'appelle le truc avec les escargots, la catalan, où tu mets dans la cheminée?
6: La cargolade.
1: La cargolade.
2: Voilà,
1: ça aussi, merci. C'est une spécialité catalane.
2: Bah oui.
6: Escargot grillé. Exactement, avec une petite aioli.
1: Oh, arrêtez, ah. Mais arrêtez.
6: Alors, c'est le péché mignon.
1: Attends, Valérie, elle va adorer. Sa spécialité aussi, ce sera mon dernier mot, c'est la paella. Toi qui vas souvent en Espagne.
2: Bah oui.
1: Il adore faire la paella. Ah,
2: c'est bien. Bah, de toute façon, le pays catalan, les gars, on est juste à côté. Hein.
1: Allez, jouons avec cette question. Extrait.
0: Elle vend des
2: cartes
1: postales. Décidément, la tactique du gendarme avec Bourville, les crayons avec Bourville. On est Bourville aujourd'hui. Hein. Avant les gommes, on effaçait les crayons avec de la mie de pain. Vrai ou faux? Top chrono. Avant les gommes, on effaçait les crayons avec de la mie de pain.
6: Alors je vais dire.
1: Vite.
6: Je vais dire vrai.
1: Ouais, attention, vraiment, on le prend, mais sur 5 secondes, hein, pas après. Oui, c'est vrai, tu as raison, avant l'invention des gommes, on utilisait bien de la mie de pain pour effacer les traces de crayon de papier, parce que c'était humide, c'était souple, et voilà, ça absorbait le graphisme sur la feuille.
2: Allez, 2 points Véro, 2 points Christophe, et là, tout de suite, vous écoutez ici. Et on est parti avec les frérots de la Vega, ça sent bon les vacances. Sweet darling, vous écoutez ici,
1: ouais,
2: on vous aime,
1: on
2: à
1: est
2: tout de suite. Voilà. J'ai vu

0: Ouais, c'est fin juin la fête des pères. Parce que c'est papa, papa, papa, papa. Donc c'est fin juin la fête des pères. Voilà. Merci aux frérots de la Vega de nous le rappeler.
1: Voilà, frérot de la Vega, jingle.
2: Suite d'arrivée.
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1: Non, mais Véro est d'accord avec moi. Hein, on n'en peut plus de ces vannes.
4: La
0: direction m'a demandé si j'avais un auteur.
1: Non, mais tu peux pas couper la parole des gens. On l'a déjà dit. On en a déjà parlé.
0: Oui,
1: donc,
0: vrai.
1: On est d'accord, Véro, on n'en peut plus.
4: Ouais, on est d'accord. Et on est complètement d'accord. C'est
1: et en plus,
4: Véro.
1: Voilà, et en plus, il te coupe la parole. Donc, tu vois.
0: Mais c'est un spectacle à
4: aucune
0: rentrer.
4: Éducation, aucune éducation.
1: Aucune. Voilà. Qu'est-ce que tu veux que je te dise? Alors, tu aimerais déjeuner avec Bruce Springsteen?
4: Ah, ouais.
1: Ah, ouais, le boss!
4: Au moins le boss.
1: Bah évidemment, qu'est-ce que tu parlerais de quoi avec le boss?
4: Peut-être pas des États-Unis et de leur état aujourd'hui.
1: Ah bah non, tu vas nous lui faire faire un...
4: Oui, il va nous péter un câble.
1: Ah, là.
4: Ouais, je sais pas, sa rencontre avec Barack...
0: Ses impôts.
1: Mais, d'accord.
4: Il n'y a pas que ça dans la vie.
1: Non mais je te jure, j'en peux plus de lui. Bon ma chérie, on va jouer, comme ça il va pas nous couper la parole pendant qu'on joue.
4: Ouais.
1: Je n'en peux plus. Alors, c'est le quiz musical. Je vais
4: t'en
1: te mettre...
4: as plein le dos, non? T'en as plein le dos.
1: Ah bah, t'as compris pourquoi j'ai une ceinture et que j'ai un lumbago. Tu comprends maintenant.
4: Voilà.
1: Alors, je vais te faire écouter deux artistes l'un après l'autre et tu vas essayer de me dire qui chante. Écoute bien le premier artiste. Là.

0: Sinatra.
1: Alors, tu me dis Frank Sinatra?
0: Ouais.
1: Et non, c'est Nat King Cole. Oui, Nat King Cole. Alors, bon.
0: Ah, ben Sinatra, il a repris, non?
1: Bah, Sinatra l'a repris, mais peut-être en concert. Mais là, c'est Nat King Cole. Alors, là, écoute bien le deuxième chanteur. Écoute bien, c'est. Tu vas bien le reconnaître.

0: Qui c'est qui chante?
1: Patrick Fiori, non?
0: Et oui, c'est Patrick Fiori, que tu reviennes, voilà. Allez, ça fait un point.
2: N'entends plus. Christophe, est-ce que tu l'avais, Nat King Cole et Patrick Fiori? Vraiment, hein, dis-moi, sincèrement.
3: Alors, ça fait pas trop partie de mon registre musical, mais je pense que Patrick Fiori, j'aurais pu le reconnaître.
2: Ouais, c'est quoi ton registre musical d'ailleurs? Quels sont les artistes que t'aimes bien?
3: Moi, j'écoute un peu de tout, à vrai dire, de la variété française comme de l'électro. Je suis un grand fan de Mathieu Chédid.
2: Ah ouais, Mathieu Chédid, bien sûr. Je suis
3: marié. Exactement.
2: En plus, tu l'as vu en concert, hein?
3: Exactement, à deux reprises.
2: Waouh! On le salue, Emma.
3: C'est génial.
2: Ouais. Je reconnais, il a une belle relation avec son public. Allez, Christophe, tentons l'aventure. Le quiz musical, il y a deux points à prendre. Ce sont des artistes, voilà, qu'il va falloir reconnaître. Il s'agit d'un groupe, on y va pour le premier. Bonsoir.

0: seule occasion de faire décrocher un sourire à Ekin, un technicien qui adore ce groupe Top Chrono.
1: Je dirais les ZZ Top, mais j'ai aucune idée.
0: Alors Ekin s'arrache les derniers cheveux qui lui restent.
2: Ekin vient de mourir. Les ZZ Top.
0: Sous la table. Non, c'est Madness.
1: D'accord, ok.
2: Madness. My house culte. In the middle of the street.
0: Oui, parce que c'est aussi le générique d'une émission qui revient sur M6.
2: Oui, exactement, Déco.
0: Hein, Déco, c'est ça. On va vous le trouver, ce générique d'ici là. Bon, on se rattrape ou pas?
1: On va essayer.
2: Allez.
0: On y va.

0: Allez, top chrono, qui chante?
1: Je dirais Amel Bent.
0: Elle était aux côtés de Patrick Fiori qu'on a connu, qu'on a écouté dans Notre-Dame de Paris. Et Amel Bent n'était pas dans Notre-Dame de Paris, c'était Julie Zenati.
2: Et voilà.
0: Avec une de ses chansons les plus célèbres, hein, Si je m'en sors.
2: Allez, moi, si je m'en sors, c'est que.
0: Ah là là.
2: J'aurais plus mal au dos. Véro 3, Christophe 2.
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2: Et je vous rappelle que toute la semaine, les candidats s'affrontent pour se qualifier pour vendredi la finale, le premier prix. C'est un week-end exceptionnel à Autun, l'occasion d'Augusto Dunum, le rêve du roi pour deux personnes. L'office de tourisme du Grand Autunois Morvan vous offre ce week-end incroyable. Vous visiterez la ville d'Autun, son musée, le site archéologique du Mont Beuvray, le château de Couches. Mais ce qui vous plaira le plus, je pense, c'est qu'à la nuit tombée, le théâtre antique d'Autun va s'illuminer et deviendra la scène d'un des plus grands spectacles historiques de France. Un show monumental et en plus, le transport est compris. L'hôtel de la gare vous attend. Petit-déj, dîner, déjeuner. Bref, un cadeau magnifique. Si vous ne gagnez pas ça, vous gagnez
3: la machine d'espresso.
2: Exactement. Malongo, 32 dosettes, 6 verres en verre. Jingle, on reprend. Alors, Véronique, Véronique. Oh, Véronique, elle m'a bien fait rire, cette petite anecdote. Il paraît que quand on était petite, on a été au cimetière et qu'on a fait... On a fait des petites bêtises dans le cimetière.
4: C'est pas des bêtises, c'est parce que j'ai fait Robin des Bois, Robin des cimetières.
2: Oui.
4: Quand j'étais petite avec ma cousine, et ben, dans les cimetières, il y avait des tombes où il y avait plein de fleurs. Et puis des tombes où il n'y en avait pas, alors on a partagé.
2: T'as partagé, t'as mis des fleurs sur des tombes où il n'y en avait pas. Moi, je trouve ça super mignon.
4: Voilà, je crois que les gens, ils n'ont pas trop aimé quand même.
2: Ah, tu t'es fait engueuler?
4: Un petit peu. Et alors, il a fallu remettre. Alors, on a remis comme on ne savait pas remettre. On a remis comme on pensait, mais on a dit que c'était comme ça. Qu'est-ce qu'on a, on a remonté en plus.
2: Ah bah oui, bah il y a un moment donné, on peut pas tout faire, hein. Faire Robin des Bois et dire des choses intéressantes et vraies, hein. Stop. Alors, ma chérie, là tu as 3 points, c'est super, t'es en tête. Mais est-ce que tu pourras en marquer 3 de plus? C'est la question à choix multiples. Donc, je vais te poser une question sur le parfum Dior. Écoute bien. Actuellement, quelle est la star qui est l'égérie du parfum J'adore de Dior? Alors, écoute bien. Actuellement, Marion Cotillard, Rihanna, Charlize Theron ou moi? Top chrono, 10 secondes.
4: Rihanna,
2: c'est vrai qu'elle est belle. On peut pas dire le contraire.
4: Elle est magnifique.
2: Allez, on écoute.
3: C'est pas Marion Cotillard.
2: Voilà, c'est Rihanna, bravo. Tu as 3 points de plus.
3: Christophe.
5: Oui.
3: Est-ce que tu portes du Dior?
5: Je porte pas de Dior.
2: C'est quoi ton parfum?
3: Bah ouais, c'est quoi ton parfum?
5: Moi, je porte du Guerlain.
3: Guerlain, Boss, voilà, on en a cité 3. Okay,
5: Guerlain. Très
3: bien. Bah ouais.
5: Exactement.
3: Tu aimes bien les sensations fortes, toi, hein, Christophe. Christophe qui est à Saint-Estèze, Pyrénées.
2: Les
3: Pyrénées orientales.
2: Saint-Estèze, dans les Pyrénées.
6: Oui.
2: Je demande pardon aux Pyrénées orientales.
3: Il est gendarme, il aime forcément les sensations un petit peu. Côté manège, alors raconte un peu, Port Aventura, ça t'a marqué? C'était quelque chose d'assez rock'n'roll.
5: Port Aventura, c'est génial. C'est un parc d'attractions qui se trouve à proximité de mon domicile et c'est génial. Il y a pas mal de manèges à sensations fortes.
3: Bien sûr.
5: Le Dragon Khan, entre autres, la Tour, le Shambhala, c'est top.
3: Et puis le Ferrari Land, on l'oublie pas, on a offert un séjour dans le Taquet.
5: Le Ferrari Land, exactement. Juste à côté.
3: T'as fait du parapente avec ton fils à La Réunion, quand je parlais un peu des sensations fortes. T'as fait de l'hélico aussi en Guadeloupe. Non, t'aimes bien, t'es un aventurier, quoi. T'aurais pu faire Koh-Lanta. Ben oui.
5: J'aurais pu, oui. J'adore l'aventure, j'adore tout ce qui est un peu sensations fortes. Et oui, le parapente. Entre autres, à La Réunion, une expérience géniale.
3: J'imagine. Alors, si t'étais un animal, on l'a pas souvent, tu serais...
2: Qu'est-ce que c'est?
3: C'est quoi, ça, Christophe?
2: Bah ça, on dirait mon cotière le matin qui se réveille, mais bon...
3: Bah, c'est un cerf, ça. C'est le brame du cerf, ça.
5: Exactement.
3: Eh oui, et toi tu voudrais être un cerf avec des cornes et tout, des bois là sur la tête.
5: Exactement.
2: Mais pourquoi?
3: Ben oui, pourquoi?
5: Parce que je trouve que c'est un animal majestueux et qui est assez imposant.
3: Ok. Non, mais c'est vrai, c'est majestueux, effectivement.
2: Bah, j'adore, mais bah, bon, oui, les pauvres, ils sont beaucoup tués par...
3: Ah, mais ça, c'est encore une autre affaire.
2: Par les cazadores.
3: Quel beau talent inutile, alors que nous sommes en plein Roland-Garros. Tu sais faire plein de choses avec une balle de ping-pong. Mais quoi ?
5: Avec les balles de ping-pong, j'arrive à les faire tenir en lévitation en soufflant en dessous des...
3: Bien sûr.
5: En équilibre.
2: Moi, j'aimerais bien aller visiter la gendarmerie de Saint-Estève.
3: Ah, les gars, faut que je vous montre un truc, là. Rien avec ma balle de ping-pong.
2: Écoute-moi bien, la prochaine fois que je vais voir mes copains à Thuir, je passe à Saint-Estève, c'est à côté.
3: Crédibilité de l'adjudant.
2: L'adjudant.
3: Est-ce qu'on peut avoir une vidéo? Tu te filmes en faisant ça? Et t'inquiète pas, on saura quoi faire de la vidéo.
5: Non.
2: Ouais, on saura bien quoi. Voilà.
3: Bon, allez, Christophe, jouons. Il y a 3 points à prendre, là, d'autant qu'elle a un peu pris de l'avance. Donc, on va rester bien concentré. Est-ce que t'aimes bien les jeux de société? Tu joues souvent?
5: Mis à part la belote,
3: C'est plutôt un jeu de cartes.
5: Monopoly.
3: Okay. Voilà. Quel jeu de société culte qui a été inventé en 1979 par 2 journalistes québécois? Quel est ce jeu de société inventé en 79 par 2 journalistes québécois? Est-ce que c'est le Trivial Pursuit? Est-ce que c'est le Cluedo? Le Scrabble? Ou le puissance d'amido? C'est comme le puissance 4, sauf qu'il faut aligner d'amido. 10 secondes.
5: Je dirais le Trivial Pursuit.
3: C'est pas le puissance d'amido? Bien, puissance
5: d'amido. Non, je dirais Trivial Pursuit.
3: Trivial Pursuit, inventé en 79 par 2 journalistes québécois. Oui! C'est Chris Haney, Scott Abbott.
2: Oh my god.
3: Je demande
2: pardon aux familles Haney et Abbott.
3: Chris Haney et Scott Abbott, ils ont inventé ça, puis ça arrivait ensuite en France. Alors c'est marrant parce que ça s'appelait avant Remue-Ménage, avant de devenir Trivial Pursuit en 1985.
2: Alors, au Québec, c'est surtout moi le truc qui me fait le plus rire. Il a été commercialisé sous le nom Quelques Arpents de Piège.
3: Ouais, et après en France, Remue-Ménage.
2: Piège. Alors. Ça fait 5 pour Christophe, 6 pour Véro. Et là, tout de suite, let's dance. Take on your red shoes and dance the blues. Moi, je peux rien danser.
3: Oh, l'anglais.
2: Dansez pour moi, les gars. Je vous aime. À tout de suite.

0: blues. J'étais amoureuse de David Bowie, moi, quand j'étais petite, je voulais l'épouser.
1: Let's dance, tout ce que vous pouvez pas faire en ce moment avec votre dos, mais ça reviendra.
0: Ah, je peux rien faire, un jingle, mon petit.
1: Let's dance avec les stars. C'est avant. Ça.
2: Ici, à midi.
0: Ça, c'était avant.
2: Ah, on est au taquet.
1: Quand on commence à dire c'était avant, c'est que ça.
0: Ah, bah, la vieillesse, c'est un naufrage, hein, je te le dis. Alors, Véro.
3: Et il faut que tu te fasses faire des massages.
1: Eh oui.
0: Bah, t'inquiète, je vais essayer d'y aller, là. Mais là, bon, tu sais, ici, hein, trouver un kiné disponible. Hein.
3: Ah, bah, moi, j'ai ma fille qui est kiné, mais.
0: Elle est dans ton coin. Ouais, bah. Ouais. Et voilà.
1: Oh, mais on lui envoie un hélicoptère, ça va.
3: Ça marche pas trop en téléconsultation.
0: Non, là, c'est ça le truc qui marche pas en télétravail.
1: On lui envoie un hélico, la direction est d'accord.
0: Alors, dis donc, il paraît qu'on a joué à Daktari en allant ce voyage, pendant le voyage de, en Namibie. Hein,
3: ben, hein ouais.
0: On a rencontré des animaux sauvages. Qu'est-ce qui s'est passé?
3: Quand on était en Namibie, on a rencontré plein d'animaux sauvages. Et puis un soir, on s'est couché et on s'est fait raccompagner par un ranger parce qu'il n'a pas voulu qu'on rentre tout seul. Parce qu'on avait une voiture avec la tente sur le toit.
0: Mm-hmm.
3: Et puis quand on est arrivé avec sa petite lampe, il nous dit « Bon, ben, vous voyez là, c'est un crocodile. »
0: Oh, bah écoute, il faisait une petite balade du soir.
3: Voilà, donc on est vite rentré dans la tente et puis on n'a pas du tout envie de faire pipi la nuit.
0: Ah bah non, tu m'étonnes. Hein. Sinon, c'est... Bah oui, hein, c'est sûr que les crocodiles, c'est pas très gentil. Alors, il paraît que t'es un peu naïve, un peu la poisse. Tu te fais voler ta carte bleue à Prague, mais tu peux me dire le profil du voleur, s'il te plaît?
3: Ah ben, en fait, c'était dans le bus de l'aéroport, et puis il y a une petite mamie qui nous a demandé, qui nous a dit « Ah, vous êtes français, j'aime bien parler français, je parle pas souvent, j'ai pas l'occasion, il y a... » Et puis quand on est arrivé, ben, on n'avait plus de carte bleue.
0: Et
3: difficile
0: voilà.
3: C'était vraiment une petite mamie à qui on aurait donné le bon Dieu sans qu'on
0: fasse. Et voilà.
3: Surtout qu'il y avait la visite du pape, mais bon, voilà.
0: Et voilà. Tu t'es fait avoir par une petite mamie. C'est les pires, les petites mamies. Tu veux que je te dise les pires, c'est les petites mamies. Alors, ma chérie, nous allons tout de suite marquer 5 points de plus. C'est-à-dire que tu ferais un sans faute, ce serait merveilleux. Tiens, je te mets une petite chanson. Allons parler de crêpes. Je suis affamée, hein, je vous préviens. Alors, quel prénom désigne les célèbres crêpes flambées à l'orange et au Grand Marnier? Comment qu'on les appelle, les crêpes au Grand Marnier et à l'orange quand elles sont flambées? Top chrono, 10 secondes.
3: Je rappelle qu'on habite à Nantes, c'est les crêpes Suzette.
0: Eh oui, les crêpes Suzette comme Danny Briand. Eh oui, les crêpes Suzette, hein, ça a été inventé fin 19e. Un flambage réalisé par un jeune apprenti cuisinier. Ça a été un peu comme un accident et du coup c'est resté. Bravo, ça te fait 11 points.
1: Je crois que c'est comme la tarte tatin.
0: Exactement.
1: Aussi, c'est un accident.
0: Ouais. Souvent, tu sais, les trucs comme ça.
1: Oui, ouais, ouais. Nous aussi, c'était un accident. On s'est rencontrés, puis d'un coup, on a fait l'émission.
0: Voilà, c'est un truc de dingue.
1: C'est 2 ans, hein, et on est content.
0: Oh là là.
1: Ça fait plaisir.
0: Jamais 203, comme dirait l'autre.
1: Je crois qu'il oui, faut jamais dire Fontaine. Hein. Nous sommes tous d'accord. Christophe, avec ici Roussillon. Alors, Christophe, qui est gendarme, rappelons que c'est un gendarme, c'est un adjudant. Il a rencontré Jade dans le cadre de la patrouille.
0: Ah.
1: Et oui.
0: Ah.
4: Exactement.
1: Allez, raconte, c'est le gendarme se marie, ton histoire ou pas?
4: Pas encore, on vit dans le péché, mais...
0: quelle honte.
4: Non, oui, effectivement, rencontré en patrouille. En fait, elle revenait de voyage en Thaïlande et le collègue de boulot avec qui j'étais ce jour-là a décidé de lui rendre visite. Donc, arrivé à son domicile,

0: patrouille, mais si j'entends bien, c'est un copain, c'est un de tes collègues qui décide d'aller voir une copine. C'est pas, on n'était pas sur une interpellation là, hein, c'est pas de la patrouille. Hein.
1: C'était du contact.
0: Ouais, du contact. On allait boire un petit verre de jus d'orange, du contact.
2: Ouais, ouais, un petit verre de jus d'orange dans les Pyrénées.
0: Les gendarmes, jus d'orange. Hein. Vous savez que votre adjudant, il fait souffler les balles de ping-pong. Hein, vous êtes au courant, les gars, dans la gendarmerie. Ouais, sacré Christophe. Bon, Christophe, Christophe qui est un peu un sous-doué aussi. Hein, on en parlera peut-être dans un instant, mais. Le gendarme, il a falsifié ses bulletins quand même quand il était gamin. Hein. C'est moche.
2: Ah là là là là là là.
0: C'est moche.
2: Pour pas te faire engueuler par tes parents, c'est ça?
1: Exactement, c'est ça. Pour pouvoir aller au rugby, j'ai falsifié mes bulletins. Pour faire quoi? J'avais des bonnes notes pour pouvoir aller au rugby avec les copains et profiter.
2: Ouais. Bah, quand les vraies notes arrivaient, tu te faisais deux fois plus engueuler.
0: Surtout qu'il était nul en classe, hein, tu l'assumes. Donc à un moment donné...
1: Exactement. Il n'y a pas à avoir honte.
0: T'es nul toute l'année et en tous les cas, t'es pas bon. C'est toi qui l'as dit avec t'étais nul. Et d'un coup, tes parents voient que t'as eu 19. Hey, oh, hey, tu les prends pour qui? Hein? Pour du jambon de Bayonne?
2: Ouais, voilà.
0: Ouais, Christophe. Bon, allez. C'est parti. Voici l'heure de gloire. Voici la possibilité peut-être de gagner 5 points de plus. Quelle danse, une danse élégante, est associée au bal de Vienne? Top chrono, 10 secondes. Quelle danse élégante est associée au bal de Vienne?
1: La valse viennoise.
0: La valse viennoise, une danse emblématique. Ce sont bien... Oui, les balles
2: que
0: deviennent avec la valse.
2: Les valses deviennent.
0: Je vous invite très bien à danser, mais...
2: Ah là, mais non. Déjà, les gars, je vais mettre 20 minutes pour descendre de mon tabouret.
0: Est-ce qu'on peut filmer?
2: Ah bon, allez-y, les gars. Véro, tu as 11. Christophe, tu as 10. Et là, tout de suite, on part. Ah, on va écouter les enfoirés. L'île au trésor. Vous écoutez ici, on vous aime. À tout de suite.

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2: Nous enquêtons pour savoir qui a écrit L'île au trésor, par Stevenson. Alors, Véro, tu as 11, Christophe, tu as 10, mais enfin bon, on sait tous que le bingo, malheureusement, est un carnage à chaque fois. Alors, ma petite Véro, on va parler de ta rencontre avec Pascal. Oh. Ben oui, j'ai rencontré l'homme de ma vie. Alors, il paraît que c'était un collègue de boulot. Vous bossiez ensemble, vous entendiez bien, mais vous étiez mariés, chacun de vos côtés.
3: Ben voilà. Ben ouais.
2: Ah là là.
3: Mais en fait, non, c'est pas tout à fait ça, parce qu'au début, on pouvait pas se saquer.
2: C'est souvent comme ça, les histoires d'amour, tu sais.
3: Au début, on pouvait vraiment pas se saquer, et puis c'est à force de se découvrir que... Ça fait 20 ans que ça dure.
2: Oh là là là là, du coup, oh là là, vous avez divorcé pour être ensemble. Mais au moins, ça valait le coup parce que ça fait quand même 17 ans que vous êtes mariés.
3: C'est ça.
2: Et ça se fêtera ça en août.
3: Ouais, c'est ça. Alors, on se trompe toujours. Hein. On ne sait jamais si c'est le 8 août ou le 9 août. Et d'ailleurs, on a fêté nos 10 ans de mariage, la mauvaise date.
2: Et voilà. Bon, ça veut dire que... Si on oublie la date, ça veut dire que c'est pas le truc le plus important. Hein.
3: Non, parce que c'est la fête tous les jours.
2: Évidemment. Alors, on va t'encourager à gagner ce magnifique bingo avec cette chanson que tu adores.
3: J'ai déjà dit à Pascal, alors ça va pas être très gay, mais que c'est la chanson que je veux pour mes obsèques tellement je l'aime.
0: C'est gay ?
2: Ah bah c'est... Oui, c'est pas gay, mais au moins comme ça, il le saura. Alors, ma chérie, écoute bien, nous allons faire un bingo. À mon top chrono, tu vas avoir 10 secondes pour me donner des choses, des objets ou même des actions qu'on fait quand il fait très chaud. Alors, des objets et des choses qu'on peut utiliser pour se rafraîchir quand il fait très chaud, ou des actions. Par exemple, si je te disais des actions qu'on fait quand on a faim, tu pourrais me dire manger un sandwich. Voilà, donc attention. Chose, objet, action, quand il fait très chaud, top chrono, 10
3: alors,
2: secondes.
3: Un ventilateur, un éventail, des glaçons, on peut boire, on peut nager, on peut mettre la clim, on peut s'arroser.
2: Eh bien, ça fait 7. Bravo, 7, c'est magnifique. Voilà.
0: Oh non, c'est bien. Renaud Robillon et Gaëtan Roussel pour L'île au trésor.
2: Ah, voilà, Gaëtan, merci
0: voilà,
2: beaucoup.
0: Gaëtan Roussel et Renaud Robillon. Quoi, attends, qu'est-ce qu'il y a? Il y a un problème de points?
2: Non, elle vient d'avoir 7, c'est tout ce que j'avais dit.
0: Très bien. Christophe, on est au cœur du bingo. Elle a 11, tu as 10, ça c'est le parcours à date à 12h56. Le bingo, il vaut 10 points. Pour remporter les 10 points, il faut marquer le plus de points par rapport à son adversaire. Elle a donc fait, vous m'avez dit 7, c'est ça?
2: Oui, je vous ai dit 7.
0: Oui, alors ça veut dire qu'il faut faire 8 là, Christophe.
4: Ouais.
0: Et quand je vois toutes les bêtises que tu fais depuis que t'es gamin, moi je suis un peu inquiet. On rappelle, on a parlé dans un instant que t'as falsifié les bulletins. Pareil, t'es allé en boîte de nuit sans le dire à tes parents aussi. Bon, ça.
2: Oh bah ça, on l'a tous fait.
0: Oui, bah enfin, il a été jusqu'à voler des poissons dans un aquarium.
2: Pour.
4: Ça avait arrivé, oui. Enfin, ils sont morts. On me les avait confiés et malheureusement, j'ai pas su m'en occuper. Ils sont décédés. En plus, c'était des poissons tropicaux.
0: Ah oui, d'accord.
4: Donc, pas cool.
0: Ben non, il a ce côté un peu sous-doué, voilà. Il a pas su s'occuper des poissons, il a pas veillé sur l'aquarium. Non, mais c'est inquiétant. Ta chanson préférée, la voici.
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0: C'est du Mathieu Chédid. Voilà. Allez, on oublie le côté sous-doué, t'es notre gendarme préféré.
2: Mais surtout, tu vas gagner. Peut-être.
0: Alors, on va voir. Ou 8 points. 8 points. Alors, on va passer sur l'inverse. On va aller sur le froid. Et
2: non.
0: Je te demande.
2: On va aller sur quoi?
0: Sur le froid.
2: Ouais.
0: Mais c'est bien ce que j'ai dit.
2: Ouais.
0: Sur un maximum, en 10 secondes, hein, je te demande de nous citer un maximum d'objets ou des actions, Valérie l'a dit, que l'on fait quand il fait froid. Voilà, il fait froid. Qu'est-ce qu'on utilise comme objet ou qu'est-ce qu'on peut faire? 10 secondes, on y va.
4: D'accord. Donc, on met sa veste, on allume la cheminée, on allume le radiateur, on boit un chocolat chaud.
0: Oui.
4: On met un manteau, une écharpe, un bonnet, on fait de la luge, patinage.
2: Ah, top, top, top, c'est top. 7, ça fait 6.
0: Ouais.
2: Parce que le patinage, on fait pas ça que... Enfin, sauf, c'est pas le truc qui te réchauffe. Ouais. Il y avait les couettes, les plaids, les gants, la doudoune, le bonnet.
0: Il y a eu un petit démarrage en retard, voilà, pour Christophe. C'est vrai qu'on n'était pas loin du compte, là. Mais 6, on vérifie avec professeur Coupé,
2: c'est 6. On vérifie avec maître Coupé, c'est 6. Bien, ça veut dire que, mon petit Christophe, bravo à toi, mais ça ne suffira pas. Véro, je te retrouve donc en finale pour tenter de gagner le week-end exceptionnel à Autun pour Augusto Dunum, le rêve du roi. Avec évidemment le transport compris, l'hôtel de la gare, le petit déj, le dîner, les déj sont compris. Tu iras voir le site archéologique du Mont Beuvray, la ville d'Autun, le musée, le château de Couches, le théâtre antique d'Autun qui va te faire le plus grand spectacle historique de France. Et si tu ne gagnes pas ça, tu gagneras.
0: On repart le vendredi quand on est demi-finaliste avec la machine Malongo 32-2-7, 6 verres en verre. Joe Malongo, la légende.
2: Bravo Christophe, bravo, ouais, bravo Christophe, Véro. Merci à Céline à la Réal, maître Coupez au savoir Iki. Au standard, n'importe quoi.
0: Oui, il est bien au standard.
2: Iki à la technique, Sadika au standard, Eric Bastien.
0: Non, Sadika était à la technique.
2: Oh, je suis plus là.
0: Vous êtes paumé aujourd'hui.
2: Je suis malade. Allez, je vous embrasse tous, je vous aime, à demain, mes chéris. Il est 5h, Paris s'éveille et Yoann Guérin arrive.
0: Il est très en forme, Yoann Guérin. Il vous accompagne jusqu'à 6h du matin, donc c'est dans les prochaines minutes. On vient quand, nous, Valérie?
2: Oh, bah nous, on revient à midi, mon chat.
0: Ah, bah on va se faire une petite chaise quand même avant, hein.
2: Évidemment.
0: À tout à l'heure.

0: Joli souvenir en musique, Porquet et Bass, à 5h sur votre radio, ici Bon Réveil.
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0: Bonjour, très bon réveil, heureux de vous retrouver ce mercredi. On espère que vous êtes en forme. Milieu de semaine, le meilleur est à venir, c'est ce qu'on se dit au réveil. Info musique, bonne humeur avec l'équipe du jour, Faustine, Saveria, Diana, Mélodie et Aude Razo. Bonjour Aude.
3: Bonjour Yoann Guérin, bonjour à tous. Dans le journal de 5h, on va aller vivre en live la découverte des résultats Parcoursup d'un lycéen stressé. Hein, forcément, ouais. Il n'y a que jusqu'à demain minuit pour répondre aux propositions déjà reçues.
0: C'est un mercredi, on va se détendre. C'est le jour des sorties ciné. Comment faire pour ne pas payer le prix fort dans les salles? Eh bien, Valère Correa a quelques petites astuces pour vous. Explication dans 5 minutes. 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
0: Mercredi 3 juin, merci de choisir ICI pour votre réveil, 5h. On en sait plus sur le principal suspect dans la disparition de la petite Liana.
3: La collégienne, toujours introuvable, les recherches se poursuivent dans le Gers. Et on sait désormais que l'homme suspecté est déjà impliqué dans d'autres affaires, visées notamment par une enquête pour viol sur mineur, Pierre de Costette.
4: Si son casier judiciaire est vierge, Jérôme B n'est pas inconnu de la justice. En 2020, d'après nos informations, il est entendu après une plainte pour des faits de nature sexuelle sur mineur, plainte classée sans suite à l'époque. Mais surtout, plus récemment, l'été dernier, une petite fille de 10 ans l'accuse de plusieurs viols subis sur une période de quelques mois au domicile du suspect dans le Gers. Elle s'y est retrouvée car les filles du quadragénaire sont des amies. Difficile de savoir où en est l'enquête qui a navigué pendant plusieurs mois dans les méandres des services de gendarmerie et de la justice. Plainte déposée en Haute-Garonne, dossier finalement suivi par la procureure d'Auch qui précise sobrement que les investigations sont en cours. Selon nos informations, le suspect n'a pas encore été auditionné. Un homme dont on a aussi appris hier qu'il avait été congédié par le conseil régional d'Occitanie après un comportement jugé inapproprié avec une élève du lycée dans lequel il officiait comme agent de maintenance.
3: Et la mère de Liana témoigne ce matin au micro de ICI Occitanie. Je lui ai dit que je ne voulais plus qu'elle adresse la parole ou qu'elle voie cet homme. Elle raconte que le suspect était très souvent devant le collège et qu'il apportait des goûters à Liana.
0: Le bilan s'alourdit après la soirée de violence ce week-end à Paris.
3: Une troisième personne est morte. L'homme avait plongé de lui-même dans la Seine en marge des célébrations de la victoire du Paris Saint-Germain. Transporté à l'hôpital dans un état très grave, il n'a donc pas survécu. Toujours sur cette soirée, l'IGPN, la police des polices, est saisie après la diffusion des images du visage en sang d'un adolescent de 13 ans. Un élu LFI de Seine-Saint-Denis affirme qu'il a été blessé à l'œil par un tir de LBD des policiers. Les premiers résultats sont tombés, ça y est, sur Parcoursup, accepté, refusé ou en attente. Voilà ce que les lycéens ont pu lire en ouvrant hier la plateforme d'orientation post-bac. Un moment bien stressant que nous avons pu vivre avec un lycéen grâce au micro de Julie-Marie Lecomte.
5: Vas-y. Sur l'ordinateur, c'est Maxime qui se connecte.
6: Okay, j'ai demandé des écoles de commerce et j'ai demandé aussi des BTS et en vue de secours, une licence de droit à la fac de Nanterre.
5: Mais c'est sa mère la plus stressée.
7: Parcoursup, on en a entendu beaucoup parler. On sait que c'est très aléatoire, qu'il y a des gens qui ont cartonné toute leur scolarité et qui n'ont finalement pas les vœux qu'ils avaient demandé. On a l'impression que c'est un peu la roulette russe.
6: Madame Normandie.
7: T'es
6: admis. Melville en attente.
5: Et la voilà, la liste des résultats.
6: Oh, je suis 38e dans la liste d'attente, c'est bien. Université Nanterre, licence droit, je suis en attente. Oh, mais je suis loin.
7: 7616. C'est très limité maintenant pour rentrer dans les facs. C'est finalement limite le plus compliqué alors que c'était le plus simple à notre époque.
5: Vous êtes content un peu?
6: Ouais, je suis content. Je suis soulagé en vrai. D'avoir les écoles que je veux, ça me donne encore plus envie d'avoir le bac pour pouvoir y aller. Quoi.
7: On est content d'avoir passé cette étape. On se demande comment font les enfants qui ne sont pas forcément accompagnés. Les parents d'Amine Maxime de terminale, plutôt des mamans, mais on est toutes à gérer quand même Parcoursup.
5: Ça se fête un peu ou pas?
7: Ça se fête, bien sûr que ça se fête. Je lui ai acheté son gâteau préféré, donc il aura le droit à son gâteau préféré ce soir.
5: Avant de se remettre à cogiter, il n'y a que jusqu'à demain minuit pour répondre aux propositions déjà reçues.
3: Allez, bon courage à tous les lycéens, très stressés, on s'en doute. On traverse l'Atlantique maintenant, les Spurs de San Antonio face aux Knicks de New York. C'est la nuit prochaine que débutera la grande finale de NBA. Et nous, ici, on ne regarde pas que notre français Victor Wembanyama. Non, non, il y a deux autres Frenchies aussi côté New York, Paco Mdadier et Mohamed Diawara. Thomas Vinclair est allé voir leur club d'origine, la Saint-Charles à Charenton-le-Pont dans le Val-de-Marne. Pas peu fier de voir ces jeunes réussir sur les parquets américains.
8: Quand on lui parle de Paco Mdadier et de Mohamed Diawara, Lucas, jeune basketteur de la Saint-Charles, a des étoiles dans les yeux.
9: Ils s'entraînaient tout le temps, on les voyait tout le temps, lundi, mardi, mercredi. Ça nous donne une voie, on va dire, comment réussir.
8: Au bord du terrain, on retrouve Laurent. C'est lui qui a eu la charge d'entraîner les deux pépites il y a 5 ans.
10: Deux ensemble, dans la même équipe, en finale NBA, c'est un kiff.
8: Sous ses yeux, il les a vus grandir.
10: Au-delà du potentiel technique ou physique, c'était des garçons qui étaient plutôt matures, disciplinés, et puis qui savaient où ils voulaient aller. Près de là, imaginer qu'il y en ait deux en finale NBA, 5 ans après, on n'arrive même pas à y croire.
8: 20 ans après avoir vu éclore un certain Evan Fournier, la Saint-Charles revendique à nouveau son statut de club formateur. D'ailleurs, 500 jeunes se sont inscrits pour les prochaines détections, c'est 400 de plus par rapport à l'an dernier. Il va falloir garder la même exigence, explique le président de la Saint-Charles, Fabrice Cagné.
11: Ce qu'on a vécu avec le projet Mbappé dans le foot, on est en train de le vivre. On parle beaucoup plus facilement d'argent dans le basket. Ça suscite chez les parents des rêves qui sont complètement fous. Et nous, c'est ce que nous importe, c'est le collectif. Les entraîneurs, c'est eux qui ont les clés de la qualité de la formation.
8: Et en plus des deux joueurs new-yorkais, 4 autres basketteurs passés par la Saint-Charles évoluent aujourd'hui en NBA. Moussa Diabaté, Nolan Traoré, Tidjane Salin et Maxime Reynaud.
3: Allez, rendez-vous 2h30 la nuit prochaine. Bon courage pour le début de cette grande finale. Que le meilleur gagne. En tout cas, Yoann, il y aura forcément au moins un Français champion NBA.
0: Ça, et j'ai envie de dire,
3: c'est la classe, c'est déjà ça.
0: Et je ne sais pas si vous avez vu aussi, le maire de New York a signé un décret temporaire pour que les enfants puissent se coucher plus tard par rapport à la finale de NBA. C'est assez génial.
3: Bien,
0: mais ouais, je trouve ça assez chouette.
3: On devrait faire ça sur tous les matchs.
0: Je suis d'accord.
3: Autorisation spéciale. La météo, Yoann, journée contrastée.
0: Ouais, un temps bien ensoleillé qui se rétablit sur le pourtour méditerranéen sous l'effet d'un mistral et d'une tramontane à 70 km/h en rafale. Sur le reste du pays, la matinée est en général très nuageuse, accompagnée de quelques ondées, notamment du Grand Est aux Alpes du Nord et sur les versants ouest du Massif Central. Cet après-midi, les éclaircies se développent aux abords des Pyrénées, en Auvergne-Rhône-Alpes et jusqu'aux frontières allemandes. Elles sont encore parfois entrecoupées d'une petite ondée en Lorraine, en Alsace et en Franche-Comté. Et puis ailleurs, des pluies qui envahissent alors toute la Bretagne et le Cotentin ce matin, qui vont glisser sur les pays de la Loire, la Normandie, les Hauts-de-France et la région parisienne dans le courant de la journée. Du vent aussi à noter en Bretagne et près de la Manche, qui se propage au quart nord-ouest en journée, 50 km/h en rafale dans les terres, jusqu'à 70 sur les côtes. Le mercure ce matin, Paris, Strasbourg, Rouen, Rennes, Auxerre, 13 degrés à Lille, Nantes, Toulouse, Orléans et Grenoble, 14. On a 15 à Bordeaux, 18 à Marseille, 21 à Bastia pour les maximales, entre 17 et 20 au nord de la Loire jusqu'à la frontière belge. Ces températures vont atteindre les 19 à 23 ailleurs et localement 25 au pied des Pyrénées, jusqu'à 30 sous le soleil du sud-est.
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0: 5h07. Bonjour les leftos, le même plaisir de vous tirer du lit. Si vous vous préparez une nouvelle journée de travail, on pense fort à vous. Et pour vous donner un peu de courage, voici Philippe Lafontaine et Cœur de loup, parfait pour bien entamer ce mercredi avec la grande famille ici.
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0: Philippe Fontaine et Cœur de Loup à 5h10. Très bon réveil.
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0: Hop, hop, hop, Aude, qu'est-ce qu'on a? On a
3: c'est
0: du courrier ce matin. Regardez cette enveloppe qui
3: c'est
0: est arrivée.
3: Tu peux ouvrir?
0: Ah, regardez, allez, bonjour. Ouvrez.
3: Je suis pas au courant, moi. On me dit rien, moi.
0: Eh oui.
3: C'est quoi, c'est un cadeau?
0: Oui.
3: C'est du chocolat.
0: Eh oui, exactement. C'est Eric qui est à Vacheresse, c'est dans le en Haute-Savoie, qui nous a envoyé ce petit colis de chocolat avec des maisons suisses. Voilà.
3: Pistache et lait des Alpes suisses.
0: Oh là là. Et regardez, il y a des petites choses en plus. Il y a des petites barres en plus. Ouais.
3: Ah
0: oui,
3: j'avais pas vu.
0: Oh là là.
3: Ah mais oui.
0: Franchement. Si on disait merci à Eric. Merci Eric. Il est avec nous ce matin. Bonjour Eric.
4: Bonjour Johan, bonjour Aude.
3: Bonjour, merci beaucoup Eric, c'est super.
0: Franchement, ça fait hyper plaisir, vous égayez notre matinée à toute l'équipe ici des 5 heures. Merci infiniment Eric.
4: Ah de rien, c'était une promesse. Alors moi j'ai eu la radio et puis vous avez le chocolat comme ça.
0: Exactement.
4: Et en plus, vous savez quoi, comme je disais à Saveria, maintenant j'ai son 06 à Saveria.
0: Ben voilà, c'est formidable. Comme ça, vous pourrez nous envoyer des messages chaque matin. Eric, je me souviens que l'année dernière, vous nous aviez envoyé aussi un petit colis. Je me souviens que vous nous aviez dit que vous vous étiez pris une prune en allant déposer le colis à la poste. Est-ce que ça a été le cas aussi ou pas là, cette fois-ci?
4: Non, non, là ça va, je vais pas être prune. Je l'ai envoyé depuis mon petit village, parce que maintenant il y a les petites postes, comme on dit, de proximité.
0: Ouais.
4: Donc c'est vraiment bien. Non, non, le un petit village, c'était cool, donc voilà.
0: Eh ben,
4: j'ai dit, j'aurais un compte Vinted, ça serait plus simple, comme ça, je pourrais mettre ce que je voudrais dans le paquet, puis comme ça, il n'y aurait aucun frais de port.
0: Ah, mais c'est vrai, ça, oui, franchement, ça, c'est la bonne astuce. Vous allez bien vous entendre aussi avec Valère Correa, justement, sur les astuces côté économie. Eric, merci infiniment. Franchement,
3: merci.
0: Ça me fait chaud au cœur ce matin. Et on va partager, évidemment, avec toute l'équipe.
3: Et non.
0: Non, bah voilà. Bah, en fait, Aude va tout garder pour elle, visiblement.
3: Et si on salive à l'antenne, c'est parce qu'on a mangé du chocolat.
0: C'est ça. Eric, d'accord, en tout cas, on vous remercie infiniment. Passez une belle journée, Eric.
4: Belle journée à vous aussi, merci.
0: Et merci de votre fidélité, à très bientôt. Allez, 5h12 dans l'actualité ce mercredi, Aude.
3: La santé mentale des adolescents préoccupante, on le sait, ils auront droit à un coup de fil pour un rendez-vous rapide chez le psychologue ou le psychiatre, mesure bien accueillie, vous allez l'entendre, par les lycéens.
0: Côté musique, tiens, on parlait de gourmandise avec le chocolat, là c'est une autre gourmandise pour nos oreilles. Anastasia, I'm not in love, on l'écoute dans 5 minutes, mais avant, par ici les économies.
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0: Bonjour Valère Coréard.
6: Bonjour Johan, bonjour Aude.
3: Bonjour.
0: Chaque jour avec vous, un bon plan pour notre pouvoir d'achat aujourd'hui. Vous vouliez nous parler salles obscures?
6: Oui, je me suis dit que le festival de Cannes vous avait peut-être remotivé et donné envie d'aller vous faire une toile. Seulement, voilà, comme tout le monde, vous vous rappelez que le cinéma coûte vraiment très cher et qu'une sortie dans une salle obscure, c'est pas vraiment donné. Heureusement, il existe quelques astuces pour le payer moins cher, à condition en général d'anticiper et de savoir ce qui marche vraiment. Et le bon plan qui fonctionne dans la plupart des salles, c'est d'y aller aux bons horaires. En général, le matin, vous avez des séances à moitié prix qui sont proposées dans la plupart des cinémas de France. Au passage, notez que le dimanche matin, c'est vraiment un bon plan, souvent avec des séances pour les enfants à tout petit prix.
3: Valère, qu'est-ce qu'il faut penser des cartes de réduction proposées par les cinémas indépendants ou de réseau?
6: Que ce soit des cartes de réduction ou des abonnements, en général, vous allez vraiment être gagnant. La seule chose, c'est de vous assurer que ce sera rentable. Donc, en principe, ça concerne plutôt les personnes qui y vont régulièrement. Si c'est juste pour y aller une fois et se dire que vous payez la séance moins cher, non, ça vaut pas le coup parce que vous aurez sorti de la trésorerie. Donc, les cartes de réduction ou d'abonnement, oui, mais à condition d'y aller régulièrement. Enfin, sortir des sentiers battus est souvent payant, hein, côté pouvoir d'achat pour aller se faire un cinéma. La plupart des petits lieux indépendants proposent en effet des tarifs qui sont bien en deçà des grosses machines qui coûtent cher, sans parler du prix des pop-corns qui est juste devenu inabordable. Si vous aussi, vous avez des bons plans pour aller au ciné sans se ruiner, pensez à m'écrire par ici leséconomies@radiofrance.com.
0: Merci Valère. Demain, focus sur les offres de train pour l'été. Bah oui, on est là pour rendre les prochaines vacances encore plus agréables côté budget.
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0: 5h15, Aude, on tend le micro ici à des adolescents.
3: Après cette annonce importante, les jeunes repérés par l'éducation nationale comme étant en souffrance psychique pourront bénéficier d'un coupe-fil, autrement dit un rendez-vous garanti chez le psychologue ou le psychiatre dans les 48 heures. La santé mentale des jeunes, sujet majeur, on le sait, les tentatives de suicide augmentent fortement chez nos ados depuis le Covid. Lison Bourgeois s'est rendu devant un lycée de Tours avec des adolescents satisfait, disons, de ces annonces.
9: Parce que le premier rendez-vous n'est jamais facile, observe Mélissa, 17 ans.
10: C'est assez compliqué déjà d'avoir le déclic, de se dire oui, on a besoin de quelqu'un. Ça, je sais que j'ai eu du mal à l'accepter. J'en avais vraiment, vraiment besoin, je pense. C'était assez compliqué parce que déjà, trouver un psychologue qui veuille bien prendre les enfants. Puis quand j'avais un rendez-vous, fallait j'attendre quoi, 2-3 mois avant de pouvoir le revoir. Donc ça m'a pas vraiment aidée.
9: Et les semaines d'attente, se souvient de son côté Mélia en classe de seconde, renforcent le mal-être.
11: Ça fait un peu personne mise de côté. On a l'impression que même quand on fait l'effort de demander de l'aide, et bah, ça paye pas ses fruits, quoi.
9: Détresse psychologique ressentie par beaucoup pendant la crise sanitaire du Covid-19. Et c'est justement depuis ce moment-là que les hospitalisations pour tentative de suicide ont plus que doublé pour les adolescentes de 10 à 14 ans. Alors oui, ces rendez-vous d'urgence sont nécessaires selon Roxane en classe de terminale.
12: J'espère que ça va pouvoir empêcher que certaines personnes en arrivent jusqu'à là et qu'elles perdent vraiment goût à la vie. Donc le suivi psychologique, c'est vraiment quelque chose que tout le monde devrait avoir.
9: Mais il faut aussi faire encore plus de prévention sur les numéros d'urgence, dit-elle. Une première étape parfois plus facile à surmonter que le rendez-vous chez le psychologue.
3: Alors comment ça va marcher concrètement, ce système de coup de fil chez le psy pour les enfants et les adolescents? Il faudra déjà qu'ils soient repérés comme étant en souffrance psychique. Ça peut être par un enseignant, par un médecin scolaire, par une infirmière scolaire. Le signalement est fait et les psychologues et psychiatres devront s'organiser entre eux, dit la ministre de la Santé, pour libérer des créneaux en urgence.
0: Aude, les lycéens qu'on a entendus sont satisfaits. Quelles sont les autres réactions?
3: Réaction plus sceptique de la FCPE, la Fédération des parents d'élèves. Elle parle d'annonces hyper bienvenues, mais qui se heurtent, dit-elle, dans la pratique, à l'état de déliquescence de la médecine pour enfants et adolescents. Le manque d'infirmières et de médecins scolaires dans les établissements est souvent pointé du doigt. La ministre, elle souligne qu'une cinquantaine de chefs de clinique en pédopsychiatrie ont été formés depuis 2020.
0: Et le mode d'emploi de ce dispositif est à retrouver sur ici.fr. Allez, ce matin, retour en 1998. C'est l'été de la victoire des Bleus, de la France, oui. Black Blanc Beurre, d'un rêve aussi d'union nationale, sur fond de grandes réformes de société, les 35 heures ou encore le Pax. Mais c'est aussi une année de scandales. L'écrivaine Maria Porchet signe un documentaire qui nous replonge dans cette année marquante. On en parle dans les coulisses télé, mais avant, autre souvenir, celui de l'année 99, et il est signé Anastasia. Bon réveil!

0: I'm out of love avec Anastasia, 5h22. Ça, c'est énergique. C'est parfait pour bien démarrer la journée. L'éphéméride de ce 3 juin, c'est une bonne fête. Tiens, au Kevin. On pense notamment à Kevin qui nous écrit chaque matin
1: Mulhouse.
0: Sur la page. Exactement, sur la page Facebook ici. Bon anniversaire aussi. Tiens, à Désiré Doué, 21 ans aujourd'hui.
1: Après,
0: mais ouais, seulement. C'est vrai, il y a déjà beaucoup de
1: Qu'est-ce
0: prouesses.
1: Qu'on faisait, nous, à 21 ans? Pas ça ouais, du tout.
0: Je ne sais pas. Non, je crois que j'étais encore sur post-bac à faire mes choix. Je pense. Bon, en tout cas, après l'aventure avec le PSG, il s'embarque dans l'aventure Coupe du Monde de foot avec les Bleus. 40 ans, oh, tiens, aujourd'hui, pour un autre sportif, pour Raphaël Nadal, et puis 54 ans pour l'actrice Julie Gayet. Tiens, un petit dernier pour vous, 76 ans pour Frédéric François.
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0: Ouais, nous aussi, on l'aime à l'italienne, c'est Patrice Gascoigne qu'on retrouve.
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0: Avec les coulisses télé, aujourd'hui, Patrice, vous avez décidé de nous faire revenir en arrière, de repartir en 1998. 1998, l'été de nos 18 ans, c'est un documentaire à voir ce soir sur France 3.
4: Si je vous demande un souvenir de 1998, il y a des chances pour que vous me parliez de la victoire de l'équipe de France championne du monde contre le Brésil. Mais peut-être que les amateurs de vélo se rappelleront plutôt de Richard Virenque.
5: En 98, le consultant en communication, c'est pas systématique. Alors le coureur le plus populaire de France peut parler avec son cœur, mais pas forcément avec sa tête.
6: Pour ma part, ça peut pas être à son insu, puisque je vois, et une piqûre à son insu, ça doit être difficile. À mon insu, à part un moustique qui me pique.
7: Quand même Richard, une piqûre, ça se voit.
8: Moi je dis qu'on est des gens qui s'entraînons et que si on est dopé, c'est à l'insu de notre plein gré. Oh.
4: Nous sommes le 8 juillet 1998, en pleine Coupe du Monde justement, quand un petit contrôle routier révèle une affaire de dopage dans le cyclisme et cette fameuse phrase devenue culte prononcée par Richard Virenque, puis reprise par les guignols de l'info sur Canal+. Eh bien, 1998, l'été de nos 18 ans, à voir ce soir sur France 3, est un documentaire qui fait remonter à la surface plein de souvenirs de cette année-là. Un documentaire tout doux, un documentaire doudou, un film qui fait du bien parce que raconté avec la plume d'une romancière, Maria Pourchet. Mais qu'est-ce que la plume de la romancière a-t-elle été chercher dans l'écriture de ce documentaire, Maria Pourchet?
9: Je crois qu'elle va chercher dans cet exercice-là à restaurer l'émotion, la joie, l'humour qui gisent dans un souvenir. Elle essaye d'en restaurer la netteté et je crois que c'est un geste qui préside à beaucoup de livres, à tous les miens en tout cas.
4: Est-ce que la romancière Maria Pourchet regarde la télé entre deux livres?
9: Ma consommation de la télé peut être par moments frénétique, mais ce sont des images de télé, ce sont les images d'archives. Je peux vraiment être pluguée à une Amédia Pro, mais la télévision qu'on appelle de flux ou les fictions, pas trop. Il y a certaines séries que je vais regarder au moment où elles passent. Si en ce moment je regarde Paris Police 1910. Voilà, j'adore cette série. Et sinon, mon média au quotidien, c'est la radio.
4: Paris Police 1910, à voir sur Canal+, d'ailleurs. Maria Pourchet, que vous lisez peut-être d'habitude, à écouter ce soir dans le documentaire 1998, l'été de nos 18 ans. Une coproduction CAPA avec Lina, à voir sur France 3. À demain pour de nouvelles coulisses télé qui remonteront un peu plus loin encore dans le temps.
0: Merci Patrice, 5h25. Tiens, revenons à nos moutons ce matin. Tiens, d'où vient cette expression? Justement, comment est-elle née? Réponse de Stéphane Bern. Mais avant, c'est le duo Pascal Obispo et Francis Cabrel. Il faudrait que pleuve l'amour. Bon mercredi, je vous ai vu. Heureuse, Audrey.

0: Pascal Obispo et Francis Cabrel. Il faudrait que pleuve l'amour. 5h28. Un peu d'histoire avant l'actu. Stéphane Bern, ce matin, on voyage au temps où une comédie médiévale a offert à la langue française l'une de ses expressions les plus utilisées.
1: Un juge dépassé, un marchand furieux et un berger qui bêle. On dirait le début d'une histoire drôle. Pourtant, c'est bien là qu'apparaît la fameuse phrase « Revenons à nos moutons ». France, vers 1460. Sur les places de village, une pièce fait rire tout le monde. La farce de Maître Patelin. Titre qui, vous l'avouerez, sonne presque comme le don d'une terrine.
2: Et voilà la spécialité du chef.
1: Tout commence avec Maître Patelin, un avocat aussi malin que fauché. Un jour, il entre chez un marchand de draps, il parle, détourne l'attention et repart avec plusieurs mètres de tissu. Sans payer. Et sans vidéosurveillance, forcément, ça aide. Quelques jours plus tard, un berger accusé par ce même marchand de lui avoir volé des moutons vient demander de l'aide à Patelin. L'avocat accepte, mais prépare un plan étrange. Au tribunal, quoi qu'on te dise, tu répondras seulement « bé ». Une stratégie de défense un peu légère.
3: Son avocat le posera en victime et le fera passer pour un dingue.
1: Le procès commence. Le juge pose une question « bé ». Une autre question « bé ». L'audience commence sérieusement à sentir la bergerie. Mais soudain, le marchand reconnaît Patelin.
4: « Au voleur ! Au voleur ! »
1: C'est l'homme qui lui a volé du tissu. Furieux, il mélange tout. Les moutons, le drap, l'escroquerie. Le juge n'y comprend plus rien. Il tape du poing sur la table. « Revenons à nos moutons !» La phrase restera. Le berger continue de bêler et le tribunal finit par le croire simple d'esprit. Il est bel et bien acquitté. Et le meilleur arrive après. Quand Patelin réclame ses honoraires, le berger lui répond « Bah, l'escroc vient d'être escroqué, le filou pensait tondre, il finit tondu. » Et depuis ce procès complètement absurde, quand une discussion s'égare, eh bien on dit « Revenons à nos moutons. »
0: Merci beaucoup Stéphane Bern. Tiens, regardez sous vos pieds, parce que la vie elle grouille. 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Nous sommes le mercredi 3 juin dans l'info du jour. On prend des nouvelles de Camille, 12 ans, jeune supportrice du PSG qui a été gazée en marge de la victoire du PSG en Ligue des Champions et qui a connu une suite beaucoup plus heureuse. Son témoignage dans moins de 2 minutes, mais avant 5h30, toute l'actualité l'été en France et dans le monde, c'est le 90 secondes avec vous, Drazo.
5: Le principal suspect dans la disparition de Liana était déjà visé par une plainte pour viol. Une petite fille de 10 ans avait dénoncé l'an dernier des vols répétés. Et autre affaire, en 2020, l'homme avait été entendu après une plainte pour des faits de nature sexuelle sur mineur. Plainte classée sans suite à l'époque. Le bilan s'alourdit après la soirée de violence. Samedi à Paris, une troisième personne est morte. Un homme qui avait plongé dans la Seine volontairement en marge des célébrations de la victoire du PSG en Ligue des Champions. Un adolescent de 13 ans est lui hospitalisé. Un élu LFI de Seine-Saint-Denis affirme qu'il a été gravement blessé à l'œil samedi par un tir de LBD des policiers. Le parquet de Bobigny saisit l'IGPN, la police des polices. C'est validé par les députés. Les salariés qui font une rupture conventionnelle toucheront des indemnités chômage moins longtemps. 15 mois maximum au lieu de 18 aujourd'hui pour les salariés de moins de 55 ans. 20 mois et demi pour les plus âgés. La rupture conventionnelle, mécanisme jugé trop coûteux par le gouvernement. Patrick Poivre d'Arvor fait l'objet de deux nouvelles plaintes pour agression sexuelle. L'ex-présentateur, déjà mis en examen en 2023 pour viol, 13 plaintes ont été déposées contre lui entre 2024 et 2026. C'est ce matin, 11h, que se tiendra l'hommage national à Edgar Morin, le sociologue et philosophe qui nous a quittés vendredi dernier à l'âge de 104 ans. Cérémonie aux Invalides, présidée par Emmanuel Macron avec une Marseillaise interprétée par la garde républicaine.
0: L'info du jour, c'est une belle histoire, l'histoire d'une petite fan du Paris Saint-Germain.
5: Elle s'appelle Camille, elle a 12 ans et elle témoigne en exclusivité à notre micro ici. Camille, vous l'avez peut-être vu, son visage s'affiche partout depuis la finale de Ligue des Champions, maillot du PSG sur les épaules. On l'a vu pleurer, choquée par les violences en sortant du Parc des Princes samedi soir. Et on la voit maintenant sourire, des étoiles plein les yeux, invitée par le PSG à l'Élysée, s'il vous plaît, et à la fête au Parc des Princes dimanche soir. Nicolas Joly, notre reporter, a passé un petit coup de fil à Camille et à son papa.
4: Ça devait être une fête, mais la violence a pris le dessus. En sortant du stade, Camille et son père Sylvain se retrouvent coincés entre casseurs et policiers.
6: Ils ont commencé à échanger des tirs de mortier, des gaz lacrymogènes, donc ça trouvait mieux de tout ça. Camille avait pu respirer, elle avait les yeux qui brûlaient, j'ai porté Camille. L'instinct de survie, quoi, on a couru.
4: Sur le chemin du retour, le téléphone sonne. Au bout du fil, le président du PSG, Nasser Al-Khelaifi, invite Camille à fêter dignement la victoire. Après la peur, c'est une toute autre émotion qui s'empare de la jeune fille quand elle entre à l'Élysée.
7: À cet instant-là précis où est-ce que je suis rentrée dans la cour, mon cerveau s'est presque arrêté.
4: Commence alors un petit marathon jusqu'au stade.
7: Je fais 2-3 petites photos dans la cour avec la coupe et avec les joueurs. Ensuite, on va au Parc des Princes, on entre par le tapis rouge et j'ai dit à mon père que ça m'est plutôt familier.
4: Camille était déjà venue présenter son association, mais il n'y avait pas de coupe aux grandes oreilles à l'époque. Aujourd'hui, il y en a deux.
7: J'ai dû porter tout un côté. Je l'ai porté à deux mains. J'arrivais pas à la porter.
4: Après ces montagnes russes émotionnelles, la jeune fille a retrouvé le sourire.
7: C'était vraiment une des plus belles soirées de ma vie. Je me suis dit que c'était trop beau pour être vrai. Mais après, vraiment, je me suis dit que c'était vrai. Et j'ai plein de photos.
4: Une soirée mémorable aussi pour son père, Sylvain.
6: La voir avec les yeux comme ça, heureuse, ça n'a pas pris. Ça restera gravé à jamais.
5: Et pour continuer la belle histoire, sachez que Camille se mobilise pour les enfants malades. Elle-même est atteinte d'une maladie rare et elle a monté une association, Nicolas Joly l'évoquait à l'instant. Mmh. Un sourire pour Camille, c'est son nom, pour réaliser les rêves d'enfants malades et distribuer des sourires aux enfants dans les hôpitaux.
0: Elle sera le 26 juin à l'hôpital du Kremlin-Bicêtre dans le Val-de-Marne. Franchement, bravo à elle. 5h34, la météo, un temps bien ensoleillé qui se rétablit sur le pourtour méditerranéen avec Mistral et Tramontane. Jusqu'à 70 km/h. Sur le reste du pays, la matinée est en général très nuageuse, accompagnée de quelques ondées, notamment du Grand Est, aux Alpes du Nord et sur les versants ouest du Massif Central. L'après-midi, des éclaircies se développent aux abords des Pyrénées, en Auvergne-Rhône-Alpes et jusqu'aux frontières allemandes. Et puis ailleurs, de petites pluies envahissent toute la Bretagne et le Cotentin. Elles vont glisser sur les pays de la Loire, la Normandie, les Hauts-de-France et la région parisienne dans le courant de la journée. Du vent aussi en Bretagne et près de la Manche, qui va lui se propager au quart nord-ouest en journée. 50 km/h en rafale dans les terres, 70 km/h sur les côtes. Côté Mercure, à Paris, Rouen, Rennes et Auxerre, 13 degrés en ce moment. À Toulouse, Orléans et Grenoble, 14. On a 15 à Bordeaux, 18 à Marseille, 21 à Bastia. Vos messages aussi sur la page Facebook ici. 11 degrés relevés dans le Puy-de-Dôme par Didier. On a 13 en Haute-Vienne. Merci Marie-Laure. 13 degrés 4. Ça, c'est dans les Pyrénées-Orientales chez André à Prades. 14 degrés dans le Pas-de-Calais. On salue Thierry. 15 degrés en Loire-Atlantique. Merci Jean. Pour les maximales, entre 17 et 20 du nord de la Loire jusqu'à la frontière belge. On attend entre 19 et 23 ailleurs et localement 25 au pied des Pyrénées et jusqu'à 30 degrés encore sous le soleil du sud-est.
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0: Bon début de journée ici dès 5h, c'est le rendez-vous qu'on partage ensemble. On se retrouve chaque matin et quand le réveil sonne, eh bien ça fait plaisir parce qu'on sait qu'on démarre la journée avec la grande famille ici. Et en musique, c'est toujours mieux avec France Gall et Elton John, Donner pour Donner.

0: Elton John, donner pour donner, 5h39. Bon début de journée.
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0: De l'info, de la musique, de la bonne humeur au menu du petit-déj. Et un mot d'ordre aussi dans votre rendez-vous, c'est pas vrai, prudence face à la mignonnerie.
3: Oui, Johan, nos réseaux sociaux regorgent de vidéos de bébés super mignons, mais derrière se cache parfois une publicité pas très honnête. Je vous explique.
0: Côté musique, c'est avec M. Pokora ce matin.

0: 1000 fois M Pokora, on l'écoute dans 5 minutes, mais avant, direction eh bien La Rochelle avec Roger qui est avec nous. Bonjour Roger.
1: Bonjour Johan, comment va?
0: Bah ça va super, et vous?
1: Moi ça va, hein. Bon bah à part que je vais aller tout à l'heure, je vais à rendez-vous avec mon assistance sociale parce que j'ai un petit problème, c'est tout, mais autrement ça va.
0: Bah écoutez, ça c'est l'essentiel en tout cas, le petit moment avec aussi l'assistante sociale. C'est vrai qu'il y a aussi parfois des petits tracas, mais en même temps, à La Rochelle, la vie est belle, Roger.
1: Ça va, j'aime bien. Hier j'étais sous le port déjà, avec la tour, qui sont en réparation parce qu'elle est un peu pas le régime, mais autrement elle a toujours les endroits pour discuter, toujours par loin, en allant vers le côté du mail, tout ça, elle a toujours des trucs sympas, là, des restaurants sont bien, tout ça, quoi.
0: Ça, j'aime bien. Franchement, c'est un vrai bonheur, et c'est vrai qu'on est un petit peu en vacances comme ça avec vous matin, Roger.
1: Oui.
0: Il y a les francophones.
1: Je fais du vélo aussi, un peu de temps en temps. Alors, ça fait que je vais un petit peu vers les côtés de Marais, tout ça, vers Rochefort, tout ça, là, voir un petit peu tous les. J'aime bien, quoi.
0: Ah, franchement, la petite balade, c'est vrai que ça, c'est parfait à vélo. Roger, il y a aussi les francophonies qui vont approcher début
1: tout
0: juillet.
1: Tout à fait, oui.
0: Début juillet, vous avez déjà participé, vous, à ce festival ou pas? Vous y êtes déjà allé?
1: Oui, j'ai déjà été, oui, mais c'est difficile parce que les places sont chères. Hein, ah,
0: ça, c'est vrai, oui, les places sont chères et parfois aussi, les places partent vraiment très vite. Donc, en tout cas, je sais que La Rochelle sera là aussi pour faire vivre cet événement. Nous, Roger, ce matin, on vous offre le livre illustré La boussole céleste du papillon, publié aux éditions Tana et Radio France. Livre de Benoît Prospero qui arrivera très bientôt chez vous. On vous souhaite une très, très belle journée, Roger, et puis profitez donc de La Rochelle. C'est vrai que ça fait du bien, ça donne envie de bouger comme ça,
2: c'est
0: pourquoi
2: vrai.
0: Pas pour ce week-end.
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0: C'est pas vrai, le rendez-vous anti-arnaque. Aude, vous nous alertez sur les vidéos ultra mignonnes et spectaculaires qu'on voit passer sur nos réseaux sociaux.
2: Oui, j'ai vu celle-ci par exemple. Un bébé dans son bain, vous l'entendez, le papa jette dans l'eau une boule colorée. Et là, incroyable, la boule se transforme en une énorme mousse multicolore. Et le bébé est content. Cette vidéo, je l'ai vue s'afficher, mais alors des dizaines et des dizaines de fois en ouvrant mes réseaux sociaux dernièrement, avec tout un tas de versions différentes. Dans celle-ci, un jouet sort carrément de la mousse. C'est une grosse tête de chat. Et c'est là que le trucage doit vous sauter aux yeux, parce que oui, c'est truqué. Le jouet est vraiment, vraiment gros, bien plus gros que la boule qui était censée le contenir au départ. Ça paraît absolument impossible.
0: Je l'ai aussi vu en cette vidéo. Bon, Aude, ces vidéos suscitaient énormément de réactions. Et c'est inquiétant.
2: Oui, je vois des cœurs là partout en commentaire. C'est adorable, disent les internautes. Où est-ce qu'on trouve ces boules magiques, demandent les autres. Mais il y a un petit texte en bas de la vidéo, je lis, contient des médias générés par IA, intelligence artificielle. Et là, ça confirme évidemment mes soupçons. Tout ça pourquoi? Pour qu'on achète, évidemment. Une dame, juste après, nous renvoie vers un site commerçant, 34,95 €. Un produit qui utilise l'intelligence artificielle pour faire sa pub, c'est suspect. Attention, d'ailleurs, j'ai trouvé d'autres vidéos, des vraies cette fois, où on voit en action ces fameuses bombes de bain, c'est comme ça qu'on les appelle, et le résultat n'a franchement rien d'aussi spectaculaire. Ça colore l'eau, certes, on joue

0: fois.
1: M. Pokora et mille fois. Tiens, est-ce que vous saviez que pour un match de Coupe du Monde, l'équipe de France de foot a dû un jour jouer avec des maillots empruntés?
2: Ah, ça me dit quelque chose.
1: Parce qu'elle avait oublié les siens. C'est ce genre d'anecdote croustillante qu'on partage avec le nouveau numéro de SoFoot Club. Son rédacteur en chef est avec nous dans moins de deux minutes. Retrouvons l'équipe d'ici matin pour un point sur l'actualité qui va marquer votre journée. L'info près de chez vous, c'est ici. Bonjour.
2: Bonjour Yoann, bonjour à tous dans la Vienne, dans les Deux-Sèvres. Toute l'équipe est là pour vous réveiller de bonne humeur. Bonjour Clément Tricot.
3: Bonjour Aurélie, bonjour tout le monde.
2: Dans l'actu locale de ce 3 juin.
3: Accident impressionnant hier, un poids lourd est tombé d'un pont routier à Migné-aux-Anses. La circulation a été bloquée une bonne partie de la journée sur la RN 147. Le chauffeur s'en sort très très bien. On revient sur le procès hier en Ariège d'un automobiliste espagnol impliqué dans un accident mortel en 2022. 6 morts, dont 4 de Sévriens. À 7h45, on parle des coupes budgétaires annoncées pour l'apprentissage. Les dotations pourraient perdre près de 100 millions d'euros. Nous recevons Karine Desroses, vice-présidente en charge de l'apprentissage à la région. Et puis Aurélie, on a ressorti les maillots ce matin.
2: Obligé.
3: Demi-finale des playoffs d'Elite 2 de basket ce soir. Poitiers-Nantes, grosse affiche à Saint-Éloi à vivre en direct sur ICI Poitou.
2: Je pense que pour le moment, ça leur porte chance qu'on porte leur maillot.
3: Je propose qu'on ne l'enlève le plus jusqu'à la finale.
2: Ah, ça va commencer à sentir. Vous êtes sûr?
3: Éric Pinault, le vice-président hier matin, nous a invité à le laver.
2: Voilà. C'est vrai. Heureusement qu'il nous l'a dit.
3: On n'y aurait pas pensé.
2: On n'y aurait pas pensé. Ben oui, on a les t-shirts du PB86. Ce soir, c'est la demi-finale, le match aller contre Nantes. Et j'ai d'ailleurs une bonne nouvelle. Qui c'est qui va gagner ses places à 8h40? Les toutes dernières.
3: Hein. Il n'y en a plus beaucoup, c'est à guichet fermé.
2: Ah ben là, c'est guichet fermé, c'est complet. C'est parti très très vite. Et ben on a deux places pour vous. Donc rendez-vous tout à l'heure au 05 49 60 20 20. À tout à l'heure, 6h.
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1: 5h49, la une de la presse.
4: Les anecdotes insolites de la Coupe du Monde. C'est le dossier très bien monté du magazine SoFoot Club 100% ado.
1: Oui, et on est avec son rédacteur en chef. Bonjour Vincent Berthe.
5: Bonjour Yann.
1: Un plaisir de vous accueillir ce matin.

0: Martin, la Coupe du Monde, c'est vrai, approche. Pour la suivre avec nos ados, au Foot Club a réalisé un guide. Vous pouvez nous le présenter, nous en dire un petit mot?
1: Eh ben, écoutez, avant de se lancer dans ce numéro spécial Coupe du Monde, on avait une image. C'était un magazine chiffonné, fripé à la fin de la compétition. Donc l'idée toute simple, c'était un mag qui serait un peu le compagnon idéal de ces 5 semaines de compétition, celui qu'on avait toujours sous la main. Donc concrètement, ce que ça donne, c'est un décryptage de chaque groupe. Donc avant les tableaux finaux, c'est-à-dire un focus sur le favori, l'outsider, le match à voir, les joueurs à suivre, 3 raisons plus ou moins objectives de suivre telle ou telle poule, car comme la FIFA n'est jamais contre augmenter ses revenus, et notamment télé, ouais. C'est la première fois de l'histoire que le Mondial va accueillir autant de nations, c'est-à-dire 48 au lieu de 32 auparavant. Ça va donner 104 matchs et donc 12 groupes. Il y a beaucoup de choses à dire. On rajoute à cela, on a forcément un focus sur l'équipe de France. On a une petite exclue avec l'interview de Kylian Mbappé qui nous parle de ses Coupes du Monde, celles qu'il a jouées sur le terrain, mais aussi celles qu'il a vécues en famille quand il était enfant devant sa télé. On a un entretien avec le coach Didier Deschamps. On fait un tour des stades. Et puis, évidemment, on a le calendrier de tous les matchs avec les horaires à l'heure française. Voilà, globalement, ce qu'on a dans notre guide.
0: Dans ce numéro, on retrouve aussi des anecdotes insolites. Moi, j'adore, notamment sur la Coupe du Monde en juin 1970, lorsque la France a dû jouer avec des maillots empruntés. Qu'est-ce que c'est que cette histoire ?
1: Johan, je me permets de vous rectifier parce qu'on va se prendre des mails. Ouais. C'est en 78. C'est la Coupe du Monde Argentine 78. Oui. Alors ça, c'est en aparté. Ce qui est intéressant, c'est qu'effectivement, ça aussi, c'est un lectorat non seulement exigeant, mais alors ça aussi, ça m'a surpris quand je vais commencer à travailler pour SoFoot Club. C'est que c'est un lectorat qui a beaucoup d'intérêt en gros pour le vintage, la culture foot, les grandes heures passées du football. C'est pas forcément un lectorat qui ne s'intéresse qu'au dernier mercato, au dernier match et tout ça. Ça, c'est, voilà, c'était une surprenant en tout cas pour moi. Donc, pour en revenir à ça, on a effectivement, on s'est amusé à faire, un petit dossier sur des anecdotes de la Coupe du Monde. Il y en a plein. Il a fallu faire une sélection. Et donc, notamment, il y a celle-ci. Donc, c'est la Coupe du Monde en Argentine en 78. Ça fait un paquet de temps que les Bleus n'ont pas joué, le Mondial. Ils font pas une grande compète, hein, ils perdent 2 matchs, mais ils en gagnent un, et c'est contre la Hongrie. C'est à Mar del Plata, c'est à 400 km de Buenos Aires, où les Bleus ont leur hôtel, ils vont au match, ils arrivent avec leur maillot blanc. Problème, la Hongrie elle a aussi des maillots blancs, donc ça pose vraiment un souci. C'est l'intendant des Bleus qui s'est trompé, donc c'est un peu la panique, parce que le match peut être annulé. On est loin du foot moderne aujourd'hui, où tout est calculé, tout est très carré, et donc... ils parviennent à récupérer des maillots d'un club local fondé par des pêcheurs qui s'appelle l'Atlético Kimberley. Et c'est des maillots blancs, mais avec des grandes lignes verticales vertes. C'est la seule fois où les Bleus ont joué avec ce type de maillot. Ça leur a porté chance parce qu'ils ont gagné 3-1 contre les Hongrois.
0: Franchement, elle est géniale cette anecdote. Vincent Berthe, merci beaucoup de votre présence. On a beaucoup d'autres savoureuses à lire dans ce numéro SoFoot Club 100% ado à partager en famille. Et c'est à la une des kiosques. À très bientôt, 5h53. Aude, est-ce que vous connaissez le tiny vinyle ou le mini vinyle?
2: Non, c'est un tout petit vinyle.
0: Ah, exactement, ce sont des mini 33 tours en fait pour écouter de la musique. C'est à la mode, ça se développe vraiment. Mode sur laquelle se penche ce matin Muriel Jordan, mais avant la musique, c'est avec Guillaume Grand, toi et moi. 5h53, bon réveil.
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0: et moi, Guillaume Grand, 5h56. Chaque jour, Muriel Jourdan s'arrête sur une tendance, une expression à la mode, un phénomène de société qui raconte notre époque. Et ce matin, Muriel, on se penche sur un objet qui fait de plus en plus parler de lui, le vinyle miniature.
1: Oui, un tout petit format de vinyle, alors que nous vivons dans un monde ultra connecté, ultra numérique. Imaginez une conversation entre un lecteur MP3 et un baladeur cassette, comme à l'époque. Et là, vous avez le Walkman qui déclare à l'envahisseur streaming
2: « Je suis ton père ».
1: Waouh, le choc! Dans ce monde peuplé de streaming et de formats numériques, il existe le mini vinyle, ou tiny vinyle pour les intimes, des disques d'une dizaine de centimètres pensés pour contenir un single. Parce que oui, il s'agit là d'une réinvention pure et simple du single, avec un morceau de 4 minutes par face. 4 minutes? Non mais c'est impossible avec un Pink Floyd. Et comment on fait avec les 6 minutes 30 secondes de Hotel California des Eagles? Là, il y a la place que pour une chambre de l'hôtel. Un tiny vinyle ne pèse que 15 grammes contre 100, 120, voire 140 grammes pour un grand format. Vous voyez, c'est tout léger, hein, 15 grammes. Comme la charge mentale d'un mec. Le mini vinyle, c'est du petit format, mais du gros son quand même. Hein. Il est pressé de la même manière que les formats classiques, selon les mêmes standards, malgré sa petite taille, 4 pouces, soit 10 à 10,5 cm.
3: Et ce tiny vinyle, Muriel, a été lancé aux États-Unis par une start-up américaine du même nom. Le format semble avoir séduit pas mal d'artistes, les Rolling Stones, s'il vous plaît, Bruno Mars, Rihanna, et en plus, il est bio.
1: Oui, parce que fabriqué à partir de bioplastique, forcément, c'est bien meilleur pour la planète. Ces petits objets n'ont franchement, disons-le, rien de révolutionnaire. Mais ils sont mignons comme tout, parfaits pour les collectionneurs, déclinables en plusieurs coloris. Et ça, bah, c'est arrivé aux oreilles des maisons de disques, qui forcément se sont dit qu'il y avait un business. C'est pourquoi on trouve désormais sur le marché des tiny vinyles, des Rolling Stones, de Britney Spears, de Frank Sinatra, Bruno Mars, vous l'avez dit, et autres figures de la pop. Vendus 14,99 $ pièce, ça fait à peu près 12,50 €. Et évidemment, les internautes français en raffolent déjà.
4: Je vous présente ma collection de mini vinyles. Ça fait très longtemps que je voulais faire cette vidéo, mais je voulais attendre d'en avoir suffisamment.
5: Le tiny vinyl, c'est quoi? Eh bien, c'est la nouvelle taille de vinyle qui a été lancée par la marque Tiny Vinyl. Et regardez-moi juste ces petites beautés. Il n'y a rien de plus mignon.
1: Mais attention, hein, ces mini-vinyles n'ont rien à voir avec un 45 tours. Ils sont compatibles avec la plupart des vinyles, oui, à condition de ne pas activer l'arrêt automatique et de permettre au bras d'accéder au centre. On doit aussi le faire tourner en mode 33 tours, hein, pas 45. Bref, le tiny vinyle, c'est tendance aux États-Unis et ça pourrait bien arriver chez nous très bientôt. Il y a pas mal de choses qui nous viennent des États-Unis et qui se développent en France. Pas toujours génial, mais celle-ci, elle est plutôt chouette. Comme quoi, vous l'avez vu, le marché du vinyle ne tourne pas en rond.
0: Et belle journée équipe d'ici matin.
6: Merci beaucoup Johan, à demain 5h. Toute l'équipe elle est là. C'est Agathe au standard d'ici Poitou, c'est Adrien à la technique, c'est Clément Tricot qui va vous informer de l'actu locale dans la Vienne, dans les Deux-Sèvres jusqu'à 9h. J'espère que vous allez bien. On est au taquet nous avec les t-shirts du PB86 car aujourd'hui c'est le match aller contre Nantes. Un match à vivre d'ailleurs sur ici Poitou.
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6: Très très bon réveil à vous, c'est mercredi, il est 6h. Les infos avec vous Clément.
8: Un automobiliste impliqué dans la mort d'une famille des Deux-Sèvres a été condamné à 5 ans de prison avec sursis. Décision hier du tribunal de Foix pour des faits qui remontent à août 2022. Le jeune Espagnol de 27 ans avait percuté de plein fouet une voiture à Savignac-les-Ormeaux dans l'Ariège, tuant 6 personnes, dont un couple du 79 et leurs deux enfants. L'audience hier a duré près de 3 heures et au final, le prévenu échappe à la prison ferme, Théo Cobel.
9: Ah oui, parce que dans cette affaire, pas de circonstances aggravantes. Au moment du choc, le conducteur n'était pas sous l'emprise de l'alcool ou de stupéfiants, ne consultait pas son téléphone et respectait les limites de vitesse. Ce qui ressort, c'est quelques secondes de somnolence et le van qui se déporte sur la voie d'en face. Un drame difficile à comprendre. La raison, c'est qu'il n'y en a pas, reconnaît l'avocate des parties civiles. Quel sens donner à cette peine, interroge même la procureure de la République, rappelant à la fois la gravité des faits et ce prévenu loin du délinquant routier. Le tribunal tranche finalement pour 5 ans de prison avec sursis, mais plus que la peine. Le vrai moment est à l'issue de l'audience. Lorsque le prévenu se présente à la famille, il échange même une poignée de main avec le fils aîné de cette fratrie pour présenter ses excuses et ses regrets.
8: L'homme était jugé pour homicide et blessure involontaire. Dans les Deux-Sèvres aussi, justement, un jeune homme de 23 ans a perdu la vie hier et deux autres personnes blessées dans un accident de la route. Ça s'est passé à Allonne en fin de journée. Un seul véhicule est impliqué. L'enquête se poursuit pour comprendre les raisons du drame. Un impressionnant dispositif de secours a été mobilisé sur place. Hier aussi, un accident impressionnant mais sans drame humain a causé de grosses perturbations au nord de Poitiers. Un camion benne est tombé d'un pont de la rocade sur la Nationale 147. Il s'est retrouvé couché sur le flanc, sur la route en contrebas entre le rond-point de la LGV et le garage Mercedes. Le conducteur n'est miraculeusement que légèrement blessé. Une trentaine de pompiers des Deux-Sèvres ont, eux, été mobilisés sur un incendie dans un silo à Sciure à Chef-Boutonne hier. C'est précisément sur le site de l'entreprise Roulier Bois. Aucune mesure de chômage technique puisque les flammes ont rapidement été éteintes par les pompiers. En revanche, les actions de nettoyage vont se poursuivre dans la matinée. La préfecture de la Vienne alerte sur l'augmentation des cambriolages selon les services de l'État. Ils touchent les résidences principales, celles inoccupées en journée, mais aussi les week-ends ou lors de vacances. Les commerces sont aussi ciblés. La préfecture appelle à la vigilance. Dans les Deux-Sèvres, la préfecture annonce aussi de nouvelles mesures de restriction sur l'usage de l'eau. Ça concerne le sous-bassin du Touéamont, de la Charente ou encore de l'Argenton. Des mesures qui interviennent après la flambée des températures. Mais le conseil départemental, de son côté, espère rassurer. Il n'y aura pas de coupure d'eau du robinet cet été. C'est ce que promet le vice-président en charge de la gestion de l'eau, Olivier Fouillet.
10: En eau brute, en tant que telle, nous sommes dépendants des deux barrages de la Touche Poupard et le barrage du Sébron. Donc pour le barrage de la Touche Poupard, sur une capacité de 15 millions de mètres cubes, nous en disposons encore à cet instant de 14,4 millions de mètres cubes, c'est-à-dire qu'il est à 96% de taux de remplissage, ce qui reste quelque chose de tout à fait normal. Et pour le barrage un peu plus nordiste, celui du Sébron, les capacités au 1er juin sur 11,5 millions de mètres cubes sont à 10 34 000 mètres cubes, précisément avec un taux de remplissage de 91%, ce qui est légèrement encore supérieur à la moyenne constatée entre 2000 et 2024.
8: Les propos recueillis par Anne Mignard. L'État veut-il la mort de l'apprentissage, des entreprises et de l'artisanat? C'est la question posée par des élus de la région Nouvelle-Aquitaine qui tirent la sonnette d'alarme. Les dotations de l'État pourraient passer de 134 à 33 millions d'euros. On en parle ce matin à 7h45 avec Karine Desroses. Elle est vice-présidente en charge de la formation professionnelle et de l'apprentissage à la région.
11: Clément, ce soir, tous derrière Poitiers.
8: Et Poitiers reçoit Nantes en demi-finale de play-off d'Elite 2. Le PB 86 est en forme après son exploit en quart. Sortir un club de Betclic Elite Saint-Quentin. Sur leur route, l'hermine nantaise redoutable. Mais le premier match est à Saint-Éloi, à guichet fermé. Ça peut tout changer pour l'intérieur poitevin, Samuel Idohou.
12: C'est difficile de perdre dans une telle ambiance. Ça donne une énergie fantastique. Ça se transmet aux joueurs. Tout le monde a envie de se transcender. Chaque coéquipier sur le parquet sent cette atmosphère bouillante dans chaque recoin de la salle. Donc quand t'as un public comme ça derrière toi, tu te bats comme un mort de faim sur chaque ballon. En fait, on a tous le même objectif, gagner un point, c'est tout. Ce sixième homme, justement, ça sera une arme supplémentaire pour vaincre ce soir encore ? Oui, définitivement. On adore nos supporters. Ils nous apportent un tel enthousiasme. Dès qu'on arrive sur le parquet, ça nous booste et on aura encore bien besoin de ce soir pendant les moments difficiles qu'on pourra avoir au cours de la rencontre.
8: Et Poitiers, dans le coup d'envoi à 20h et c'est à suivre dès 19h sur Ici Poitou.
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8: Un point sur la météo, il fait frais aujourd'hui.
14: Et il va faire tout gris. Ciel gris tout au long de la journée dans nos deux départements avec quelques averses possibles. Un vent de 20 km/h en moyenne avec des rafales jusqu'à 45 km/h et des températures qui baissent. En effet, des maximales comprises entre 17 et 19 degrés pour cet après-midi. À Montcoutan, à Mazières-en-Gâtine, vous aurez 17 degrés. À Poitiers, à Chauvigny, à Niort, à Thouars, à Bressuire, du côté d'Angle-sur-Langlin ou encore de Châtellerault et de Civray, 18 degrés. Si vous écoutez ici Poitou à l'Île-Jourdain, vous aurez 19 degrés au maximum. Demain jeudi, on garde les mêmes températures, un vent de 30 km/h, un petit peu plus fort avec des rafales jusqu'à 60 km/h tout au long de la journée. Ciel gris le matin, quelques averses et des éclaircies l'après-midi.
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14: En plein petit-déj, bonjour, bonjour. Ah, le café fait du bien ce matin. Eh bien, on le boit ensemble et tous les matins, c'est pareil, en musique. Très, très bon réveil aujourd'hui avec Supertramp.

0: Pas mal du tout de se réveiller avec Supertramp sur Ici Poitou à 6h10. Vous êtes dans la salle de bain, vous êtes en train de frotter là avec le savon. Eh bien, on va en fabriquer du savon. Florian Lévesque a noté toutes les techniques. Le jet testé du jour, c'est dans quelques minutes. Un jet testé qui sent bon.
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0: Ah, on va se remémorer des souvenirs de dimanche si je vous dis Paris et je, tous ensemble on chantera, ça vous dit quelque chose?
3: Ça rappelle un petit quelque chose,
0: ça
3: effectivement.
0: Rappelle, des petits champions d'Europe, ouais. Il l'a chanté, double. Le footballeur Désiré Doué, 21 ans, tout juste déjà champion d'Europe avec le PSG. Il fête son anniversaire aujourd'hui. Le tennisman Rafael Nadal fête lui ses 40 ans. L'humoriste Greg Guillotin a 43 ans aujourd'hui en ce 3 juin. L'actrice Julie Gayet souffle 54 bougies. Autre anniversaire à souhaiter, celui de l'artiste Frédéric François. Le chanteur a 76 ans. En ce 3 juin, on souhaite une très très bonne fête au Kevin que vous connaissez. Et notez que ce 3 juin est déclaré journée mondiale pour le vélo. Et il en sera question dans votre émission Bienvenue chez vous dès 9h avec Frédéric Gissot.
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0: 6h12, très très bon réveil, c'est parti pour le jet testé. De la soude, des huiles essentielles et un savoir-faire qui transforme des ingrédients du quotidien en quelque chose d'entièrement naturel. Florian Lévesque a découvert les secrets de la fabrication de savons artisanaux avec Pascal Marcelino. Elle fait partie de l'atelier de Paco à Velèche.
3: Bonjour Pascal.
6: Bonjour.
3: Comment on fait du savon?
6: Alors la base, il faut du gras, donc des huiles, des beurres, de l'eau et puis un ingrédient, on va dire, de liaison qui s'appelle la soude caustique.
3: C'est quoi qui vous a donné envie de vous lancer là-dedans?
6: J'ai eu d'autres vies avant, au niveau professionnel. Une envie déjà depuis très très longtemps. Mais à l'époque, on n'avait pas Internet, on n'avait pas les formations. Le savon à froid était peu connu à cette époque-là. Et ça me semblait très mystérieux de transformer des huiles en savon. Voilà.
3: Donc je vais découvrir comment on fait du savon avec vous. Alors par quoi on commence?
6: Eh ben, on va commencer par tout peser. En fait, c'est très très proche de la cuisine. Donc, mais sauf que ça ne se mange pas et c'est un peu la grosse différence, mais c'est vrai que la majorité des matières premières qu'on utilise sont alimentaires. Pour ça, on prend la formule, parce qu'on doit toujours avoir sa petite formule sous les yeux, et on va peser.
3: Donc là, c'est quoi? C'est de l'huile?
6: Ça, c'est de l'huile de tournesol. Alors, je travaille essentiellement avec des matières premières biologiques et le plus possible locales. Donc, par exemple, j'ai fait des petites découvertes ici dernièrement avec de l'huile de carthame, qui est une très bonne huile pour la peau, par une productrice de Valivienne. Là, c'est du tournesol de Senillet, chez Dana, avec laquelle je travaille depuis 10 ans. Alors, on va travailler de l'huile de coco. L'huile de coco, ce qui est intéressant, c'est que c'est grâce à ça qu'on a de la mousse. Et puis là, ben, on va mettre du beurre de karité. Et donc là, ce sont des argiles françaises qui se trouvent à Mons, dans le sud de la France. Donc là, on a du rassal, par exemple, okay, qui est l'équivalent du rassoul au Maghreb. Et puis, on va travailler avec une argile noire, ce qui fait qu'on pourra arriver à faire un savon de couleur. Et alors, sur les huiles essentielles, on travaille un peu comme les parfumeurs. C'est-à-dire qu'on va associer des notes de tête, des notes de cœur, de l'orange douce, qui est la note de tête. On va juste faire fondre. C'est pour ça qu'on dit savon à froid. Ouais. Contrairement au savon à chaud, qui est plutôt savon type Marseille, Alep, et puis tous les autres savons qu'on peut trouver souvent en grande surface, on va surtout faire fondre les matières premières pour qu'elles soient homogènes, c'est-à-dire entre les matières solides et les matières liquides. Donc là, je vais essayer d'arriver à entre 42-44 degrés. On va mélanger maintenant l'eau et la soude dans les matières grasses. Je vais faire une émulsion. Et voilà. Alors, on va mettre en moule ensemble, quoi.
3: Allez.
6: C'est la première fois que je tente l'expérience comme ça. Mais on va le faire. Ce que je propose, c'est qu'on verse ensemble.
3: Ok.
6: Tac. Chacun de son côté.
3: Chacun de son côté. Hop.
6: Voilà. Et simultanément. Donc là, on va devoir. Voilà.
3: On est pas mal là. Ah ouais. Si c'était moi, je les mangerais.
6: Voilà, bah, nos petits savons sont faits.
3: Merci Pascal.
6: Merci.
0: C'est vrai que ça donnerait presque envie de manger tellement ils sont beaux. Senteur, texture, ingrédients naturels. Fabriquer son propre savon est plus accessible hein, qu'on ne le pense. Pascal Marcellino propose d'ailleurs des ateliers pour découvrir son univers à Velech. Toutes les infos sur son compte Instagram, l'atelier de Pacou. 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
0: Des univers complètement différents, des gens super sympas tous les matins dans le rendez-vous Les gens d'ici. Ils nous viennent de la Vienne et des Deux-Sèvres. Aujourd'hui, rencontre avec Michèle Lemaire. Elle est chiroptérologue. Rien que ça, juste après Jean-Jacques Goldman.

0: C'était le réveil en douceur, comme toi, avec Jean-Jacques Goldman. Il est 6h20. Dans le sud de la Vienne, Sonia Brunet a rencontré une femme qui regarde derrière les volets. Voici les gens d'ici.
1: Bonjour, je m'appelle Michèle Lemaire, je suis havaïaise, je suis chiroptérologue aussi. J'étais directrice du Muséum d'Histoire Naturelle de Bourges.
2: Qu'est-ce qu'on a comme chiroptère ici à Havaï-Limousine ?
1: Il y a bien sûr la classique pipistrelle, la petite chauve-souris qu'on voit voler autour des maisons au moment du coucher du soleil. Il y a aussi des sérotines communes, donc une plus grosse chauve-souris, à peu près la taille d'un merle, hein, qui vit aussi au niveau des habitations, du grand, du petit rhinolophe. Comme ça, à but de nez, j'en connais déjà une douzaine d'espèces.
2: Qu'est-ce qui vous plaît autant chez les chauves-souris ?
1: En fait, elles sont vraiment fabuleuses. Alors, par leur technologie, le fait qu'elles se déplacent la nuit en utilisant un sonar. On a des machines maintenant pour mieux comprendre comment elles se comportent au niveau justement des ultrasons, au niveau de leurs cris sociaux. On sait que ce sont des animaux très sociaux justement, qui échangent beaucoup, qui discutent entre elles. Elle n'a pas peur de nous. Quand elle vit chez nous, elle nous regarde, elle reconnaît les propriétaires des maisons dans lesquelles elle se trouve.
2: Comment vous savez qu'elle reconnaît le propriétaire du lieu où elle habite ?
1: En fait, elles reconnaissent la voix. Quand il y a un changement de propriétaire, bah parfois les chauves-souris s'en vont parce qu'il y a le changement d'habitude, il y a beaucoup de changements. Le deuxième point pour le savoir, c'est qu'on a aussi centre de soins pour les chauves-souris avec mon mari. Quand on s'occupe d'une chauve-souris, elle reconnaît son soigneur. J'avais une chauve-souris, une grande noctule, ça c'est encore, ça fait 50 cm d'envergure, c'est vraiment une très belle bête, qui avait été trouvée à Angoulême. Et je la soignais, elle était apte au vol, mais elle voulait pas décoller. Et un jour, je l'ai posée dans la salle de vol à un bout. Je suis retournée plus loin pour discuter avec mon mari. Elle a entendu ma voix, elle est venue se poser sur moi. Pas sur mon mari, hein, sur moi. Donc elles font bien la différence entre les différentes personnes.
2: Vous vous êtes intéressée aux chauves-souris d'Havaï-Limousine.
1: On s'intéresse aux chauves-souris qui sont installées derrière les volets. Donc il y a une centaine de volets hein, quand même à vérifier. Les gens sont assez amusés parce qu'ils nous voient collés au mur à regarder les fentes hein, pour essayer de voir s'il y a des bêtes. On prend des photos parce que sinon on peut pas les identifier sans photos. Et donc avec tout ça, on a fait toute une observation pour voir un peu le comportement des animaux. Elles sont derrière des volets, mais il y a des lampadaires qui peuvent être allumés. Certaines espèces attendent vraiment à 22 heures, une fois que les lampadaires sont éteints, pour pouvoir décoller. C'est le cas d'une petite chauve-souris très belle, la Barbastelle. À 22h04, il n'y a plus personne derrière le volet. Elle décolle immédiatement après la coupure.
0: Si vous trouvez une chauve-souris blessée, ben contactez Vienne Nature. Et quant à Michèle Lemaire, elle publie ce mois-ci son article sur les chauves-souris d'Havaï-Limousine dans l'envol des Chiro. Vous la retrouvez sur ici.fr. 6h23, le retour de Vanessa Paradis s'est fait avec ce titre, Les épines du cœur. On l'écoute pour se réveiller tranquille avant de noter l'horoscope du jour. Les taureaux, le soleil brille pour vous aujourd'hui.

0: retour de Vanessa Paradis, les épines du cœur. Vanessa Paradis qui est en pleine tournée, hein, qui a annoncé plusieurs dates, notamment pour les festivals là cet été. Malheureusement, on n'a pas encore vu de date dans la Vienne ni dans les Deux-Sèvres. Bon, on va croiser les doigts pour la suite. La suite sur Ici Poitou, c'est l'horoscope. Ouh, les balances, vous bossez sur un projet de vacances. Ça, c'est pas mal du tout. Vous, Clément Tricot, vous êtes Verseau.
1: Exactement.
0: Ça m'arrange pas, votre horoscope.
1: Ça va pas du tout.
0: Ben, une journée off. Bah, c'est
1: play off. Pour vous.
0: Ah, play off. Oh, Catherine Viguier, elle a vu juste. Est-ce qu'elle dit victoire? Je ne sais pas. Affaire à suivre dans une petite minute.
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0: 6h27, j'espère que le réveil ne pique pas trop ce matin, que vous allez bien, que vous avez la forme. Vous vous demandez là à 6h27, mais comment va se dérouler ma journée? C'est la question qu'on se pose tous les matins, mais heureusement, on a Catherine Viguier avec nous pour l'horoscope. Bonjour Catherine, on reparle d'une planète pour ce mercredi.
5: De Mercure dans le signe d'eau du cancer, quelle influence pour nos 12 signes? Bélier, c'est le moment de vous recentrer sur votre foyer, sans quoi, eh bien, il viendra de toute façon à vous. Taureau, le soleil brille discrètement, mais il brille dans votre vie. Gémeaux, les moyens de vous enrichir sont d'actualité. Grâce à l'argent, vous pourriez gagner en liberté. Cancer, on est heureux de vous avoir à nos côtés. Vous êtes gentil, ouvert, un vrai bienfait. Lion, si vous vous retirez quelques jours de la scène, cela vous fera un bien fou. Vierge, des joies narcissiques, vous êtes valorisé, vous êtes un bon parent, un bon danseur ou un bon amant. Balance, vous bossez sur vos projets de vacances, mais le travail continue, à la maison et à l'extérieur. Scorpion, ne vous mettez pas la pression, y compris si vous voyagez, tout peut aller très bien. Sagittaire, vous êtes partagé entre privilégier votre fortune et vivre plus zen avec moins d'objets, moins d'argent. Capricorne, une journée importante consacrée à votre vie relationnelle, il va falloir vous accorder. Verseau, une journée off faite pour soigner les maux, les vôtres et ceux des autres. Poisson, cela réconforte de croiser votre jolie personne. Vous allez plaire. Et pour nous tous, trop bien ce sentiment de se sentir justement bien.
0: Ah oui, c'est sûr que c'est mieux quand on se sent bien. Dis donc, les poissons, vous allez plaire. Bande de vénards et de vénardes. Ça va vous? Ça commence bien la journée. Belle prise pour les poissons. Bon, dans un instant, l'info d'ici, Clément, dans le Poitou, des professionnels du tourisme tentent de s'adapter au changement climatique.
1: La région Nouvelle-Aquitaine subventionne des travaux de transition écologique. Reportage à Lussac-les-Châteaux, à l'hôtel Les Orangeries. Mur chauchant, réduction des déchets ou encore mur végétal au programme.
0: L'info d'ici, c'est après le 90 secondes et ensuite on fera un point sur la météo de ce mercredi 3 juin. Ouh là là, ça s'annonce gris, hein. Pas de soleil pour ce matin en tout cas. Les détails après le 90 secondes.
6: Nouvelle révélation dans l'affaire de la disparition de Liana. Le principal suspect était déjà visé par une plainte pour viol sur une petite fille de 10 ans. Et autre affaire, en 2020, il avait été entendu après une plainte pour des faits de nature sexuelle sur une mineure, plainte classée sans suite à l'époque. Une troisième personne est morte après la soirée de violence samedi à Paris. Un homme qui avait plongé dans la Seine volontairement en marge des célébrations de la victoire du PSG en Ligue des Champions. Un adolescent de 13 ans est lui hospitalisé. Un élu LFI de Seine-Saint-Denis affirme qu'il a été gravement blessé à l'œil samedi par un tir de LBD des policiers. Le parquet de Bobigny saisit l'IGPN, la police des polices. Le Parlement reconnaît une part de responsabilité de l'État dans le scandale du chlordécone, ce pesticide dangereux utilisé dans les bananeraies de Guadeloupe et de Martinique jusque dans les années 90. Plus de 90% de la population adulte contaminée. Plusieurs parlementaires appellent à continuer le combat pour les indemnisations. Comment choisir son candidat à l'élection présidentielle? Les militants du Parti Socialiste vont voter le 9 juillet pour définir la stratégie de leur parti. Le président du PS, Olivier Faure, défend une primaire de la gauche sans la France insoumise. À Roland-Garros, fin de parcours pour le jeune prodige brésilien de 19 ans, João Fonseca, celui qui avait battu Novak Djokovic et le double finaliste Casper Ruud. Cette fois, c'est perdu, défaite en 3-7 en quart de finale face au Tchèque Jakub Menšík.
1: Merci Odrazo. Le changement climatique et les épisodes de canicule qui poussent les hôteliers du Poitou à transformer leurs outils de travail. Exemple à l'hôtel Les Orangeries de Lussac-les-Châteaux dans la Vienne. Sensibilisation des touristes pour réduire les déchets ou consommer moins d'eau. Murs en écomatériaux pour faire face donc à ces canicules comme la semaine dernière. Les hôteliers ont bénéficié de subventions de la région Nouvelle-Aquitaine pour accompagner leur transition. Ça passe par plein de petites actions à Pauline Carré-Guilhem.
7: Penchée dans la douche, Olivia Gauthier, la gérante de l'hôtel, montre fièrement le dispositif qu'elle vient de faire installer.
8: Donc là, vous avez la douche. Donc il y a un pommeau spécial. Vous voyez, là, c'est vert. Et en fait, au bout d'une minute, une minute et demie, ça va devenir rouge. Ah, vous voyez ? Là, ça veut dire que la douche commence à être longue. Mais en fait, c'est de la sensibilisation qui est douce. Ça parle de soi, en fait. Chose toute bête aussi, c'est des petits cotons démaquillants lavables pour éviter de jeter les cotons. Donc nous, on les lave tous les jours.
7: Depuis la création de son hôtel en 1999, Olivia a toujours essayé de privilégier les solutions respectueuses de l'environnement.
8: On a été parmi les premiers à faire l'isolation chaud-chambre. C'est une isolation qui permet au mur de respirer. On voit les petits morceaux de chanvre. En fait, on dirait de la paille un peu.
7: L'hôtel a même très vite été remarqué.
8: On a été écolabel européen il y a 20 ans et on était les premiers en France à être écolabellisés.
7: Mais en 25 ans, il a parfois fallu revoir certaines installations.
8: Donc typiquement, là, on a mis des douches dans toutes nos salles de bain. On avait encore des baignoires parce qu'à l'époque où on a ouvert, on ne se posait pas la question. Enfin, c'est fou ce que ça a été vite, ça a évolué.
7: Pour ces travaux, elle peut compter sur plus de 80 000 euros de subventions données par la région. C'est un tiers de ce qu'elle a investi.
8: C'est vraiment un déclencheur qui est important parce que c'est des investissements lourds. On n'aurait pas suffisamment de levier financier pour faire les choses bien, en fait. Et je dirais que le financement qu'ils apportent permet de payer un peu plus cher quelque chose qui va durer plus longtemps, qui est plus vertueux.
7: Il y a les draps en lin pour lutter contre la chaleur, le recyclage des mégots à l'entrée ou encore les éventails français à disposition dans les chambres. Des actions que le vice-président de la région, Rémi Justinien, tient à encourager.
9: On veut des solutions vertueuses et innovantes parce que le touriste, demain, il regardera ces choses-là aussi. Il ne veut pas que le lieu où il vient en villégiature soit un lieu où on fait n'importe quoi sur les déchets, sur l'eau, sur l'énergie. Et donc, on a accompagné cette filière-là pour lui montrer qu'elle est, d'abord, elle s'adapte et ensuite, elle propose des solutions attractives pour qu'on passe un bon séjour en Nouvelle-Aquitaine.
7: Et des solutions, Olivia Gauthier en a encore en tête qui restent à réaliser, comme la création dans son hôtel d'un système de climatisation naturelle qui vient capter la fraîcheur du sol par géothermie.
1: Notre projet issu du financement, un mur végétal doit pousser sur place.
0: Clément, un impressionnant accident hier sur la RN 147.
1: À Migné-aux-Anses, un camion est tombé sur un pont en contrebas. Le chauffeur est vivant, il a de la chance. Le trafic a été coupé une bonne partie de la journée. Il est tombé d'un pont, pas sur un pont. Reportage à Montmorillon dans un lycée qui forme des monteurs réseau, une spécificité dans le département. On reparle formation des jeunes à 7h45 avec la vice-présidente de la région Karine Desroses. Et puis PB 86 Nantes, c'est à 20h. Basket ce soir, Saint-Éloi va vibrer au rythme de la demi-finale des playoffs d'Elite 2. C'est à guichet fermé. Enfin, un petit peu frais aujourd'hui et des risques de précipitations.
0: Exactement, 13 degrés ce matin à Poitiers, on a 15 degrés à Thouars, vous avez 14 degrés du côté de Coulonges sur l'Authise, 14 degrés 3 à Vaillant-Châtellerault et cet après-midi, on montera pas plus de 19 degrés, des températures maximales comprises entre 17 et 19 avec en effet quelques averses possibles tout au long de la journée de faibles pluies, nous dit Météo France, un vent de 20 km/h en moyenne avec des rafales jusqu'à 45 km/h, le tout avec un ciel bien gris dans la Vienne comme dans les Deux-Sèvres. Cet après-midi, niveau température, donc à Mazières-en-Gâtine, à Lusignan, vous aurez seulement 17 degrés. À Poitiers, à Niort, à Chauvigny, à Angles-sur-l'Anglin, du côté de Châtellerault, Charroux, Mel ou encore Coulonges-sur-l'Authise, 18 degrés. À Lille-Jourdain, c'est le maximum pour ce mercredi, 19 degrés. Comment ça va se passer demain jeudi? Un vent de 30 km/h, des rafales jusqu'à 60, un ciel gris le matin, quelques éclaircies l'après-midi et quelques averses pour tout le monde tout au long de la journée.
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0: 6h36. Mylène Farmer a annoncé son grand retour. Elle a sorti vendredi dernier le tout dernier titre, C'est à qui le tour, qui annonce un prochain album. Ce sera le 13e album studio de Mylène Farmer. Elle a un sacré répertoire et on se souvient forcément de cette chanson. Libertine qui vous réveille ce matin en ce mercredi 3 juin. On souhaite une très très bonne fête à tous les Kevin.

0: Bientôt, bientôt, vous pourrez écouter son 13e album. Elle bosse dessus, c'était Mylène Farmer.
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0: Se fendre la poire à vélo, ça peut arriver. Oui, c'est ce que vont nous dire nos humoristes du jour juste avant 7h. Journée mondiale du vélo aujourd'hui. Et c'est l'heure du sport avec vous Clément Tricot. Place aux 2 minutes chrono.
4: On commence pas par le cyclisme, mais par le basket avec un gros match ce soir. Demi-finale aller des play-offs d'Elite 2 pour Poitiers qui accueille Nantes à Saint-Éloi. En quart, Poitiers a sorti Saint-Quentin, club de Betclic Elite. Cette fois, c'est un autre club d'Elite 2, mais tombeur de Blois qui avait pourtant fait une très belle saison. Pour le meneur poitevin Marcus Gomis, c'est un nouveau tour qui démarre. Il faut tourner la page des quarts.
5: Compteur à zéro, on se concentre sur le prochain tour. On l'aborde avec du sérieux, donc c'est parti quoi. C'est pas la même équipe qu'on avait joué pendant la saison. Ils ont des joueurs en plus, là ils sont en complet. C'est pas le même profil que Saint-Quentin, donc on aborde le plan de jeu différemment. Et c'est vrai qu'à l'intérieur ils sont physiques, même à l'extérieur ils ont des bons joueurs. Donc ça va être une série intéressante en tout cas.
6: Vous allez retrouver un ancien coéquipier,
5: Boubou Palo, ouais, qui a commencé avec nous. Pas de cadeau, hein, ça reste notre ancien coéquipier, mais pas de cadeau. Après là c'est à l'intensité, à l'envie. Il faut juste essayer de passer à autre chose le plus vite possible. On a fait quelque chose de bien, c'est bien, mais c'est pas fini, donc on verra après cette série quoi.
6: L'avantage du terrain, c'est...
5: Ouais, c'est quelque chose qui aide. Franchement, l'avantage du terrain, ça, pour avoir joué des playoffs même l'année dernière, c'est quelque chose qui aide les joueurs. T'as tes marques, t'as ton public. C'est mieux de commencer à la maison. Puis même s'il y a un match 3, bah, ce sera chez nous, donc c'est mieux comme ça.
4: L'avantage du terrain, c'est à guichet fermé ce soir. Coup d'envoi à 20h et c'est à suivre dès 19h sur ici Poitou. Le basket toujours avec la NBA. Les San Antonio Spurs et le français Victor Wembanyama reçoivent les Knicks de New York pour le premier match de la finale donc de NBA. Ce sera la nuit prochaine à 2h30. En cyclisme féminin sur le Giro hier, Demi Vollering de la FDJ Suez a signé le 3e meilleur temps du contre-la-montre. Un gros résultat qui permet à la leader de l'équipe poitevine de monter sur la 3e marche du podium au général. Sa coéquipière Lauren Dixon est sixième. Le maillot rose est sur les épaules d'Anna van der Breggen. Aujourd'hui, les choses sérieuses continuent. 138 km entre Longarone et Sante Stefano di Cadore. En Vénitie, c'est à la frontière entre l'Italie et l'Autriche. Et puis enfin, le tennis avec Roland Garros et les quarts de finale. Hier, Alexander Zverev s'est qualifié au tour suivant en battant l'Espagnol Rafael Rodar. Le Tchèque Menchik a aussi écarté le Brésilien Joao Fonseca en 3 manches. Chez les femmes, la Russe Mira Andreeva, 19 devant, s'est qualifiée pour les demi-finales. Dans le duel 100% ukrainien, Marta Kostyuk passe elle aussi dans le dernier carré.
0: Et on continue avec le sport, mais cette fois-ci à partir de 9h avec Frédéric Gissot qui nous attend pour son émission. Bienvenue chez vous comme chaque matin. Bonjour Frédéric.
7: Bonjour Aurélie.
0: C'est la journée mondiale pour le vélo. Les beaux jours sont là et avec eux, l'envie d'enfourcher la bicyclette.
7: Oui, et nous allons voir comment pédaler sans souffrir et même beaucoup mieux en y prenant un maximum de plaisir. Le vélo est devenu absolument incontournable pour les déplacements courts, vu le prix du litre du carburant. Le secteur est d'ailleurs en plein boom avec des modèles assez cher d'ailleurs. Le vélo sert pour le loisir, les déplacements urbains, le trajet maison-boulot et même le vélo-tourisme. Alors pour en profiter au maximum, écoutez les conseils d'un spécialiste dans votre Mac de la vie quotidienne. Bienvenue chez vous. Et évidemment, vous pouvez intervenir en nous laissant dès maintenant un petit message WhatsApp au 05 49 60 20 20 pour nous raconter quel est l'usage que vous avez de votre vélo.
0: Eh ben c'est bien noté, à tout à l'heure, 9h pour l'émission Bienvenue chez vous. Dans un instant, 6h43, les conseils du vétérinaire Pierre Fabin.
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0: C'est l'heure de noter les conseils du vétérinaire Pierre Fabin. Avec l'été et le soleil, on a tous envie d'ouvrir au plus grand nos fenêtres, c'est super agréable, mais le cauchemar des propriétaires de chats, c'est la chute du balcon. On est avec vous, docteur Pierre Fabin, pour en parler. Un chat qui tombe, ça peut être si grave que ça?
9: Eh oui, c'est une urgence vitale. On a tous en tête le mythe du chat qui retombe toujours sur ses pattes. Mais atterrir sur ses pattes ne le rend pas invincible, car son corps encaisse l'onde de choc. Souvent, quand vous le retrouvez en bas, il tient debout grâce à l'adrénaline. Il peut marcher et pourtant souffrir de lésions internes graves. Le premier geste est de l'envelopper délicatement dans une grande serviette. Manipulez-le le moins possible, parce qu'en le portant mal, vous risquez de déplacer une fracture ou qu'une côte perforée.

0: s'il a l'air d'aller bien. Et souvent, paradoxalement, les chutes les moins hautes peuvent être les plus graves, car il n'a pas forcément le temps de se retourner pour amortir sur ses pattes. Une vessie éclatée, un saignement lent peut mettre des heures à se manifester. Donc, on ne prend aucun risque et on consulte toujours.
1: Et on fonce à la clinique. Mais pour éviter d'en arriver là, comment on peut sécuriser simplement nos fenêtres pour aérer sans danger?
0: Il faut oublier cette idée fausse. Votre chat n'a pas la notion du vide. Un oiseau qui passe et l'instinct de prédateur l'emporte. Il bondit. Pour les balcons, l'unique protection efficace, c'est le filet renforcé. Ça s'achète pour une vingtaine d'euros. Si vous êtes locataire, utilisez des tringles télescopiques qui se coincent entre le sol et le plafond sans percer les murs. Et il y a un autre danger mortel, c'est la fenêtre oscillo-battante. Le chat tente de sortir par l'entrebâillement, glisse et se coince le bassin. Le problème, c'est que plus il se débat, plus il étouffe. La solution, c'est d'ajouter des petites grilles latérales de protection. Ça se fixe en 2 minutes chrono et ça sauve des vies.
1: Eh bien, c'est bien noté. Merci beaucoup, Pierre. Demain, il sera question un peu de vocabulaire. Pourquoi on appelle les animaux domestiques et qu'est-ce que ça implique? On notera tous vos conseils dès demain matin.
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1: Oh, c'est une chanson qui annonce l'été, le soleil, la chaleur, la danse, la plage. C'est Enrique Iglesias qui nous invite à danser avec Bailamos ce matin. Avant

Iglesias pour vous réveiller de bonne humeur là, 6h50. Le numéro magique, vous le savez, vous êtes nos yeux sur la route dans la Vienne, dans les Deux-Sèvres, 05 49 60 20 20. C'est Agathe qui vous accueille au standard d'ici Poitou à toute heure de la journée. Si vous êtes témoin de complications,

surtout, vous n'hésitez pas à nous passer le petit coup de fil qui va bien. Et on relie eh bien, vos informations hein, tout au long de la journée sur ICI Poitou. Soyez très prudents sur la route. C'est l'heure de noter les 3 plus du jour. Premier plus, vendredi soir, l'abbaye de Fontaine-le-Comte fête ses 900 ans. Pour cette occasion, un concert est organisé avec les artistes locaux. Le groupe Colors in the Streets s'y produira. Avec en première partie l'artiste Kilonga qui est de retour après sa participation à The Voice.

concert. C'est à l'abbaye de Fontaine-le-Comte, c'est vendredi soir. Deuxième plus, les festivals se notent dans l'agenda. Notez le festival Le Chant des Grolles qui se déroule cette année le vendredi 26 et le samedi 27 juin. Ça approche. Au programme, les artistes Cartoon Machine, La Rue qui est à nous, Les Croquants, Les Petits-Fils de Janine ou encore l'artiste Vanupié.

chantdesgrolles.fr pour noter toute la programmation hyper sympa. Le Chant des Grolles, c'est vendredi 26 et samedi 27 juin. Et le troisième petit plus du jour de l'emploi, le Moulin du Roc à Niort recrute 7 hôtesses ou hôtes de salle sont recherchées en CDI à temps partiel. Le poste commence en septembre, donc les candidatures sont ouvertes là dès maintenant jusqu'au 15 juin. Le site pour postuler, lemoulinduroc.fr, à vos CV. 6h52, voilà pour les trois plus du jour. Dans un instant, l'humour. Prenez vos vélos.

0: Marc Lavoine sur ICI Poitou pour vous accompagner sur la route du boulot. Fabrice Eboué et Nordine Ganso arrivent pour se fendre la poire à vélo. Ouais, ça peut arriver.
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10: C'est l'heure du rock'n'roll avec le groupe Cactus Riders. Nouvel album, Hurless.

0: l'album des Cactus Riders, Earless Monster, un énorme coup de cœur ici Poitou. Et après la musique, l'humour. Apprendre à son enfant à pédaler fait partie des incontournables du métier de parent. Alors pour initier nos petits aux joies de la bicyclette, Fred Ballard a convié des éducateurs qui en connaissent un rayon dans l'humour en tube.
1: On surprotège les nouvelles générations. Regarde la petite jeune là, on a dû lui apprendre à faire du vélo avec un casque, des petites genouillères. Tu crois que Jean, il avait un casque lui?
0: Oui, alors méfions-nous des éducateurs qui, comme Fabrice Eboué et tous ceux qui s'appellent Jean, ont appris à faire du vélo au siècle dernier. Ils sont adeptes de l'apprentissage à la dure, hein, sans l'option petit trou sur les côtés.
1: Moi je me rappelle, mon père, il m'a mis sur un vélo trop grand, à moitié rouillé. Il m'a dit allez, pédale. Je m'éclatais la gueule comme une merde. Recommence. Il avait enlevé la selle pour que je reste debout, et t'es là. Allez, pédale. Ah, pédale. Ah. On aurait dit une agression homophobe.
0: Ah ben oui, ça aussi, ça faisait partie des bonnes blagounettes du temps jadis, hein, qui n'ont plus tout à fait le même écho aujourd'hui. On peut se fendre la poire à vélo, mais il faut faire gaffe quand même, hein, à pas s'engager sur des terrains glissants. Nordine Ganso en a fait les frais.
2: Je suis tombé à vélo. Ça faisait longtemps que je n'étais pas tombé. Tombé. Tu vois la vraie chute, tu vois ta daronne, toute ta vis défiler. Tu sais, moi je suis Renoir et Rebeu, donc j'ai beaucoup de fierté. Donc je me suis levé très vite, comme si il n'y avait jamais eu ce moment. C'est fou parce que j'ai déjà vu des blancs tomber, ils acceptent la chute.
0: Voilà, bon, bah, ça aussi, c'est le fruit d'une initiation à la dure. On ne chouigne pas quand on tombe de vélo et on se fend la poire en mangeant le trottoir. Deux principes de base pour bien s'éclater en pédalant cheveux au vent. Avis aux amateurs. Et belle balade. Et le vélo, il en sera question dans votre émission Bienvenue chez vous avec Frédéric Gissot dès 9h.
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0: C'est mercredi, très très bon début de journée, bon réveil, il est 7h. L'heure des informations présentées par Clément Tricot.
4: Vous vous êtes peut-être retrouvé bloqué dans des bouchons hier au nord de Poitiers. Un accident très impressionnant a perturbé le trafic une bonne partie de la journée. Un camion benne qui roulait sur la rocade à Migné-aux-Anses est tombé d'un pont de la Nationale 147. Heureusement, les dégâts sont essentiellement matériels, Théo Métoré-Jimbaud.
5: Les images sont spectaculaires. Un camion benne bleu sur le flanc sous un pont d'où il est tombé hier matin. Il était 9h30 lorsque des témoins appellent les secours immédiatement. Un gros dispositif, une vingtaine de pompiers pour venir en aide au chauffeur du poids lourd incarcéré. Il a été seulement légèrement blessé. La circulation a été coupée sur la Nationale 147 et sur la Départementale 910 dans les deux sens une bonne partie de la journée. Des perturbations qui subsistaient encore hier soir. Il faut maintenant déterminer les circonstances. Hier matin, il pleuvait. Est-ce ce que l'on appelle le verglas d'été qui a provoqué l'accident après les grosses chaleurs qui engendre des dépôts sur les routes? C'est une piste qui est explorée.
4: Théo Métoré-Jimbaud. Les pompiers des Deux-Sèvres nous ont informé cette nuit d'un grave accident qui a fait un mort et deux blessés à Allonne dans les Deux-Sèvres hier. Un jeune homme de 23 ans a perdu la vie, un autre homme de 26 ans est gravement blessé et une femme de 23 ans plus légèrement. Ils étaient tous les trois dans la même voiture, seuls impliqués dans l'accident. 15 sapeurs-pompiers mais aussi 3 ambulances et des forces de gendarmerie ont été mobilisées sur place. 5 ans de prison avec sursis, c'est la peine attribuée hier à un automobiliste espagnol impliqué lui dans la mort de 6 personnes, dont un couple des Deux-Sèvres et leurs deux enfants. Les faits remontent à août 2022, quelques secondes de somnolence à peine et il perd le contrôle de son van. Il percute un autre véhicule à Savignac-les-Ormeaux dans l'Ariège. La peine attribuée s'explique par l'absence de circonstances aggravantes. Pas de traces d'alcool, pas de stupéfiants, pas de téléphone et une vitesse convenable. L'étau se resserre pour l'homme accusé de l'enlèvement de Liana dans le Gers. Le suspect mis en examen faisait l'objet d'une plainte pour viol sur une fillette de 10 ans depuis l'été dernier. Ce père de famille avait été aussi écarté d'un établissement pour des comportements inappropriés envers une autre adolescente. La collégienne de 11 ans est toujours introuvable, c'est à lire sur ici.fr.
0: Électrifier la France, c'est le grand projet du gouvernement qui veut révolutionner les transports ou encore votre système de chauffage.
4: Il faut des investissements, mais aussi des jeunes formés pour construire et réparer. Des techniciens sortiront peut-être du lycée professionnel Raoul Mortier à Montmorillon. Hugo Marceau, on y forme des monteurs réseau en conditions réelles.
6: Donc là,
7: casque et baudrier bouclés.
6: Tout est bon pour ça monte.
7: Dernière vérification pour Bilal avant de grimper au poteau à 12 mètres de haut.
8: Bah là en fait on va mettre des ponts sur un IA. En gros là c'est pour que l'électricité passe. Donc on va faire une installation. Donc là ils sont en train d'installer les échelles pour que ils puissent monter, faire une ascension.
7: À réparation aérienne en extérieur aujourd'hui, installation en souterrain demain.
6: En fait tout ça en fait c'est des postes. C'est de la haute tension qui arrive.
7: Devant Amine, dans un grand hangar, des dizaines d'installations comme celle qui distribue l'électricité sous nos pieds.
6: Tout au long de l'année, on a un programme à faire. Ici, c'était de câbler l'entrée transfo au poteau aérien.
7: Du classique pour cet alternant chez Enedis, glisse son enseignant Sébastien Evesard.
9: C'est un plateau totalement réaliste et qui correspond à ce qu'on retrouve au niveau national sur les monteurs réseau. C'est ce qu'ils reproduisent en entreprise.
7: 35 heures d'enseignement technique par semaine avec 70% de pratique et la nécessité de coller aux attentes d'un secteur très demandeur.
9: Alors, les entreprises sont à la recherche d'élèves. C'est vrai qu'on manque de candidats. Tous ces métiers-là, effectivement, comme s'effectue à l'extérieur, forcément à moins d'attractivité.
7: Et ce, malgré des salaires corrects à l'embauche, estime l'enseignant.
4: Le salaire brut médian pour un technicien monteur réseau est de 1700 euros par mois dans les deux premières années. On reparle d'ailleurs de la formation des jeunes à 7h45 avec la vice-présidente de la région en charge de la formation. Karine Desroses est en colère contre l'État qui baisse drastiquement ses subventions à la région. Ça vous concerne si vous prévoyez de changer de poste et que vous êtes en CDI. La durée du chômage en cas de rupture conventionnelle passe de 18 à 15 mois. Sans surprise, le gouvernement a adopté hier cette mesure d'économie pour le budget de l'assurance chômage. Eux, ils se mettent tout juste au travail. Promesse de campagne du nouveau maire de Poitiers. Des élus de quartier ont visité hier le quartier Beaulieu. Ils ont rencontré commerçants et habitants dans une opération pour mettre en avant ces nouveaux référents. Le maire Anthony Brottier explique le rôle de ces élus de quartier.
10: Les élus de quartier ont depuis 2 mois déjà commencé à aller sur les quartiers et qui m'ont remonté certaines choses. Depuis quelques semaines, la collectivité s'est organisée pour que les remontées des élus de quartier, elles rentrent dans un processus au sein de la collectivité pour avoir justement des réponses rapides. Il y a des choses qui relèvent du quotidien et qui nécessitent pas une réorganisation quand on parle de propreté, de gestion des déchets sur lesquels on peut agir assez vite. Et donc l'intérêt c'est d'avoir ces remontées aujourd'hui mais d'être capable de les avoir dans 15 jours, dans 6 mois avec les élus de quartier. Et puis quand ce sont des problèmes plus profonds, plus structurels, eh bien de les mettre dans la chaîne décisionnelle de la collectivité, de voir comment est-ce que dans les mois à venir on apportera des réponses. L'intérêt de ces élus de quartier, c'est vraiment d'être connecté aux gens et de pouvoir avoir des réponses du quotidien.
4: On revient sur le sujet dans l'info d'ici de 7h30. Après la semaine de canicule, la semaine dernière, donc justement, le préfet des Deux-Sèvres annonce de nouvelles mesures de restriction. On passe au niveau de vigilance sur le sous-bassin du Touet amont, des mesures de restriction de l'usage de l'eau. Alerte renforcée aussi sur les sous-bassins de l'Argenton et de Mignon-Courance. Niveau d'alerte aussi sur le bassin de la Charente.
11: Saint-Éloi à guichet fermé ce soir.
4: C'est soir de match et quelle affiche Aurélie. PB 86 Nantes, demi-finale allée de play-off d'Elite 2. On attend de l'engagement. Les deux équipes sont en forme. Poitiers a fait tomber Saint-Quentin, venu de la division supérieure. L'Hermine a au contraire mangé Blois, troisième du championnat. Mais les Poitevins doivent aborder ce nouveau tour avec sérieux et sérénité. C'est ce que nous dit l'ailier Poitevin, Guillaume Eyango.
12: On aborde ce match-là comme on a abordé tous les matchs de Saint-Quentin. On est redescendu par rapport à la victoire de Saint-Quentin. Forcément, on était content de passer ce premier tour face à une équipe de proie. Mais bon, on se remet vite les idées en place parce que Nantes est sur une bonne dynamique. Ils ont gagné 20 points à Blois. Donc, on relâche pas nos efforts et on reste concentré pour aller chercher cette première victoire au deuxième tour. Ce qui est particulier, c'est que du coup, c'est une équipe différente de Saint-Quentin. Très physique, très athlétique, qui court pas mal, avec pas mal de talent. Faut qu'on reste concentré. C'est une équipe différente de Saint-Quentin. Mais ouais, ils sont sur une bonne dynamique, donc c'est pour ça qu'on travaille au mieux. En ce moment, on est en pleine confiance. Après, faut pas se laisser submerger par ça. Voilà, c'est des play-offs, tout le monde peut gagner. Donc faut qu'on se donne les moyens d'aller chercher cette première victoire à domicile. Faut, honnêtement, en play-off, il n'y a pas de bon tirage. Hein. Tout le monde peut gagner contre tout le monde. On l'a vu en championnat aussi. Ce qu'on veut, c'est d'aller le plus loin possible. Si on peut aller en finale, on va essayer d'aller en finale. On a gagné contre les 3 équipes qui sont encore en liste, donc je vois pas pourquoi on pourrait pas aller chercher ce titre.
4: Allez, mettez vos maillots Poitiers-Nantes, coup d'envoi à 20h et c'est à suivre dès 19h sur ICI Poitou et sur ICI.fr.
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4: Nous, Aurélie, on a mis nos beaux maillots écrits en gros play-off. Maillots sont bleus, le ciel du Poitou plus, peu moins.
11: Ah oui, c'est sûr que là, si vraiment le maillot était au niveau de la météo, il serait gris.
4: Voilà, exactement.
11: Ah ouais, tout gris, hein, et toute la journée, il ne changerait pas de couleur. Dans la Vienne et dans les Deux-Sèvres, pas de jaloux, le temps est exactement le même. Le maillot du PB, c'est un très beau bleu, je trouve.
4: Très beau bleu, oui.
11: Très beau maillot qui va peut-être leur porter chance ce soir. Bon, il serait mouillé aussi. Si vraiment.
4: Pas du tout agréable pour une matinale gris et mouillé, pas terrible. Hein.
11: Gris et mouillé. Quelques averses possibles aujourd'hui dans nos deux départements, mais le t-shirt pourrait sécher parce qu'on a un petit vent de 20 km/h en moyenne avec des rafales jusqu'à 45 km/h. Au niveau des températures, c'est un peu frisqué, hein, entre 17 et 19 degrés, ça change des 37 de il y a quelques jours. À Montcoutan, à Mazières-en-Gâtine, à Lusignan, vous aurez 17 degrés cet après-midi. À Poitiers, à Chauvigny, à La Motte-Saint-Héré, à Bressuire, à Angles-sur-Langlin, du côté de Civray, à Châtellerault, à Charroux, vous aurez 18 degrés. À Montcontour, 19 degrés. Demain jeudi, est-ce que ce sera un petit peu mieux? Oui et non. Un vent de 30 km/h avec des rafales jusqu'à 60 km/h. Ça va être très gris le matin. Quelques éclaircies l'après-midi, mais toujours quelques averses pour tout le monde. Mais mine de rien, de la pluie, il en faut un petit peu.
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11: Il y a des matins qui commencent bien, car une musique vous met de bonne humeur. C'est fort possible que ça puisse vous arriver en écoutant celle qui a annoncé une date à l'Arena Futuroscope. C'est Véronique Sanson qui sera chez nous le 17 octobre et on espère bien qu'elle chantera sa chanson pour la drôle de vie.

0: Yes, elle est déjà venue une fois à l'Arena Futuroscope et c'était fabuleux. Quand vous la voyez en concert, vous comprenez tout de suite les années de succès, les années de carrière. Elle sera de retour le 17 octobre prochain. C'était Véronique Sanson. Dans un instant, mon œil, la télé va zapper le zapping. Ouais, cette séquence née sur Canal+ avait été reprise sur France 5. Eh bien, elle s'arrête le 30 juin prochain.
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0: une question importante ce matin pour les Bouts-de-Chou du Poitou. Pourquoi on est tous différents?
2: Parce qu'on n'a pas les mêmes habits, on n'a pas les mêmes couleurs de cheveux.
3: Il y a des personnes qui se ressemblent et des personnes qui ne se ressemblent pas. Par exemple, les personnes qui se ressemblent, c'est souvent les personnes qui ont les mêmes parents, c'est les jumeaux.
4: Tout ce que je sais, c'est la couleur de l'origine. Des fois, il y a des origines congolaises, origines espagnoles. Et aussi, des fois, origine française.
5: On est né comme ça.
6: En fait, s'il y a une personne qui est tout là-bas, qui a le même nom d'une autre personne qui est juste à côté de moi, en fait, ça va gêner.
5: On est tous différents parce que déjà, on n'a pas le même corps, on n'a pas le même prénom, on n'a pas la même couleur de peau, on n'a pas la même apparence et on n'aime pas tous les mêmes choses.
0: Et voilà, on est tous différents et c'est bien comme ça. Merci les Bouts-de-Chou.
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0: Une voix éraillée reconnaissable parmi mille, celle d'Audrey Joumas. Premier album solo des Nouvelles d'Aquitaine.

adorez, attention, vous risquez très fort d'aimer. Énorme coup de cœur d'ici Poitou. 7h16, dans un instant, le regard sur l'actu comme chaque matin, le rendez-vous Mon œil. La télé va zapper le zapping. Ouais, vous connaissez forcément cette séquence. Eh bien ça y est, c'est fini, à partir du 30 juin.

0: 7h19, place au regard sur l'actualité. Mon œil, c'est avec vous David Oussiou. Le zapping à la télévision, c'est bientôt fini. La diffusion de Vue sur France 5, qui avait succédé au mythique zapping de Canal, s'arrêtera le 30 juin prochain.
1: Et en apprenant la nouvelle, je me suis souvenu qu'en 1989, quand le zapping naît, la télévision française compte seulement 6 chaînes. Mais c'était dingue d'imaginer une équipe qui passe ses journées à toutes les regarder pour nous raconter en quelques minutes l'air du temps. Car le zapping, c'était pas seulement des extraits de télévision, mais une façon de raconter le monde avec des images, et l'ordre des séquences n'est jamais innocent. Tiens, j'ai retrouvé le zapping du 10 mars 2016. Ce soir-là, le sujet du jour, c'est la loi travail voulue par François Hollande. Et sur une chaîne, le journal de 20h annonce les manifestations organisées partout en France.
2: Les étudiants et les lycéens s'en mêlent. Plusieurs syndicats d'élèves appellent à manifester le 9 mars contre la loi sur le travail.
1: Sur une autre, François Hollande tente de convaincre les Français.
3: Ce que je veux aussi, c'est donner à la fois de la souplesse et de la sécurité.
1: Voilà, et quelques secondes plus tard, on a une chanson de Joe Dassin qui referme le tout. Façon de dire cause toujours. À première vue, cela paraît décousu. En réalité, tout se tient sans commentaire, sans voix off. Le montage fait sourire et parfois réfléchir. Pendant longtemps, la crainte pour quelqu'un qui passait à la télé, c'était de finir au zapping. Finalement, ce moment de télévision s'étant très subtil, ce que les journalistes font tous les jours, trier l'information et lui donner du sens. Alors que les vidéos sur nos téléphones aujourd'hui défilent selon des algorithmes. Le zapping, lui, ne choisissait pas les images pour nous retenir, mais pour nous raconter une histoire, et pendant 37 ans, il nous a raconté beaucoup de notre pays et de nous-mêmes.
0: Et comme dirait Clément Tricot, oh, c'est dommage que ça se termine. Merci Clément et merci David. Mon œil à réécouter dès maintenant sur ici.fr.
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0: 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Qui va se sélectionner pour remporter vendredi matin le barbecue à gaz de compète d'une valeur de plus de 300 euros chez Truffaut à Migné aux Anses. Oh, mais c'est peut-être Amandine qui nous appelle de Milec. Bonjour Amandine.
5: Bonjour.
0: Vous venez tout juste d'arriver au boulot.
5: Exactement.
0: Et vous êtes dit, hop, avant de bosser, on va tenter de se sélectionner pour le barbecue parce que ça pourrait annoncer de sacrées soirées pour cet été. Amandine, écoutez cet artiste. Alors Amandine, qui est-elle? Elle sera en live demain soir dès 20h sur Ici Poitou.
5: C'est Marine.
0: Exactement, une des gagnantes de la Star Academy. Amandine, hop, je note, A-M-A-N-D-I-N-E, c'est bon, prénom noté pour la grande sélection de vendredi matin. Il n'y a plus qu'à croiser les doigts.
5: C'est ça, merci beaucoup.
0: Et vendredi, première mission réussie. La deuxième, elle se déroule vendredi matin à 8h20. Si vous avez le petit coup de fil d'ici Poitou, surtout vous répondez. Hein.
5: Pas de problème, j'aurai mon téléphone.
0: Allez, peut-être à vendredi, Amandine. Passez une excellente journée au travail et à bientôt.
5: Merci beaucoup, bonne journée à
0: merci.
5: Vous.
0: Merci.
5: Au revoir.
0: C'est le rendez-vous dans lequel on s'intéresse à ce qui fonctionne dans nos deux départements. Ici, ça marche. Bonjour Dorian Barré.
6: Bonjour Aurélie, bonjour à tous.
0: Ce mois de juin est essentiel pour la prévention d'Orient.
6: Et oui, vous connaissez Octobre Rose pour la lutte contre le cancer du sein, Mars Bleu pour le cancer colorectal, et là, Juin Vert pour la prévention contre le cancer du col de l'utérus. Un programme national qui se décline chez nous dans le Poitou avec des actions concrètes menées notamment par la CPTS Aliénor au Poitou. Alors, quelles sont les actions à mener pour un bon dépistage? Et qu'est-ce que c'est une CPTS? Eh bien, pour répondre à toutes ces questions, j'ai passé un coup de fil à Émilie Morin-Roy. Elle est sage-femme à Mirebeau.
7: CPTS, ça veut dire Communauté professionnelle territoriale en santé. En fait, il s'agit d'un regroupement de professionnels de santé sur un même territoire. Ça va rassembler les professionnels libéraux qui travaillent en ville et ainsi que certaines structures hospitalières et certaines structures d'accueil médico-sanitaire. Et en fait, ce regroupement de professionnels a des missions bien précises, notamment des missions de prévention et des missions d'accès. l'accès aux soins.
6: Vous nous proposez tout au long de ce mois de juin, juin vert de la prévention contre le cancer du col de l'utérus. Alors qu'est-ce que c'est cette opération exactement ?
7: On s'est emparé, nous, de cette thématique au sein de la CPTS pour accentuer cette campagne d'information et de prévention à destination de toutes les femmes de 25 à 65 ans. C'est un cancer qui touche donc exclusivement les femmes par définition et qui est totalement évitable sous condition de faire un dépistage frottis. C'est ce qu'on appelle dans le langage courant, qui consiste à venir prélever des cellules au niveau du col de l'utérus pour pouvoir dépister d'éventuelles lésions et d'agir en temps et en heure pour ne pas évoluer vers un cancer, en fait. C'est vraiment le cancer qui serait le plus évitable, en fait.
6: Et donc, vous, dans le cadre de Juin Vert, comment on peut vous rejoindre? Comment on peut participer à ce que vous proposez?
7: Il va y avoir plusieurs stands, les dates ne sont pas encore tout à fait finalisées, où on pourra venir pour avoir des informations plus précises sur qu'est-ce que c'est que le dépistage, où est-ce qu'on peut le réaliser, toutes les questions que les femmes peuvent se poser, surtout pour les femmes plus réticentes qui ne souhaitent pas, par méconnaissance ou par peur, quelquefois, accéder à ce dépistage.
6: Donc rendez-vous chez votre médecin. N'hésitez pas à vous faire dépister de ce cancer du col de l'utérus. C'est le message que l'on veut faire passer, évidemment, ce matin. Merci, Émilie, d'avoir été avec nous.
7: Merci beaucoup.
6: Vous l'aurez compris, faites-vous dépister dès maintenant. Belle journée, Aurélie.
0: Merci beaucoup, Dorian. Bonne journée à vous aussi. Prénom Edouard Christopher, nom Chiran, et la chanson Shape of You. On l'écoute et ensuite on note l'actu de ce mercredi en 90 secondes.

0: On adore.
1: Oh oui, on adore. Ed Sheeran, Shape of You, dans un instant, le 90 secondes.
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1: Clément, une délégation de la mairie de Poitiers en visite dans le quartier Beaulieu.
6: Une visite de terrain et opération de com' à la rencontre des commerçants et des habitants. Le maire Anthony Brottier était accompagné de ses nouveaux élus de quartier référents pour les riverains. Une promesse de sa campagne qui prend forme.
7: Le principal suspect dans la disparition de Liana n'était pas inconnu de la justice, visé déjà par deux plaintes. Une petite fille de 10 ans dénonce des viols répétés. Et autre affaire, en 2020, l'homme avait été entendu après une plainte pour des faits de nature sexuelle sur une mineure, plainte classée sans suite à l'époque. Le bilan s'alourdit après la soirée de violence samedi à Paris. Une troisième personne est morte, un homme qui avait plongé dans la Seine volontairement en marge des célébrations de la victoire du PSG en Ligue des Champions. Un adolescent de 13 ans est lui hospitalisé. Un élu LFI de Seine-Saint-Denis affirme qu'il a été gravement blessé à l'œil samedi par un tir de LBD des policiers. Le parquet de Bobigny saisit l'IGPN, la police des polices. C'est validé par les députés. Les salariés qui font une rupture conventionnelle avec leur entreprise toucheront des indemnités chômage moins longtemps. 15 mois maximum au lieu de 18 aujourd'hui pour les salariés de moins de 55 ans. 20 mois et demi pour les plus âgés. Didier Deschamps est d'une tranquillité absolue. Il le déclare ce matin chez nos collègues de France Inter, le sélectionneur qui s'apprête à vivre son tout dernier mondial avec les Bleus. Ils s'envoleront pour les États-Unis dans une semaine. Premier match de préparation demain à Nantes contre la Côte d'Ivoire. C'est ce matin que se tient l'hommage national au philosophe et sociologue Edgar Morin. Son cercueil fera son entrée aux Invalides à 11h. Emmanuel Macron prononcera l'éloge funèbre et la Marseillaise sera interprétée par la garde républicaine.
6: Merci Aude Razo. Renforcer la proximité entre élus et habitants des quartiers, c'était une promesse de campagne du maire de Poitiers. Hier, Anthony Brottier a visité le quartier Beaulieu et a rencontré des riverains et des commerçants. Alors, opération de communication, mais aussi présentation des fameux élus référents de ces quartiers qui débutent donc leur mission. Vous avez suivi la visite de cette délégation pour ici Poitou, Théo Méton-Régimbault.
8: Les élus commencent leur visite par la pharmacie.
9: Bonjour madame, vous allez bien ?
10: Ça va ?
8: Le maire Anthony Brottier échange avec la co-gérante Claire, un peu hésitante.
9: Je vais voir un peu comment ça se passait.
10: Ça va.
9: Ouais, tout se passe bien.
10: Plus ou moins.
9: Oui, non, faut dire ce qui va à moi. C'est le moment, donc la place, elle a quand même évolué. Ces derniers temps, vous voyez que ça a changé, ça n'a pas changé. Comment est-ce que...
10: Ça n'a pas trop changé.
9: Non, mais faut le dire.
10: Non, ça n'a pas trop...
9: Ok. Et ça vous pose, vous, des difficultés ?
10: Quand ils viennent devant la pharmacie, oui.
8: Okay. Ils, ce sont des groupes de jeunes qui traînent devant l'officine.
10: Quand ils sont juste devant et qu'ils fument pas ce qu'il faudrait, ça rentre dans la pharmacie, c'est pas...
9: Ouais. Et ça, c'est régulé ?
10: Ouais.
9: Ce qui n'était plus le cas avant ?
10: Avant, non. Okay. C'était tranquille.
9: Je crois qu'on voit si on peut avoir un peu de présence aussi de passage, que ce soit des polices municipales, soit des médiateurs.
8: Ce n'est pas un problème d'insécurité, précise la pharmacienne, mais c'est gênant pour les clients ou les personnes âgées.
9: Merci beaucoup.
10: Merci.
8: Le maire pousse ensuite la porte d'un salon de coiffure. Christian se fait couper les cheveux. Voilà 20 ans qu'il habite Beaulieu et pour lui, le problème est dans l'éclairage le soir.
11: Ça pourrait aller mieux. La lumière centrale, pourquoi vous la laissez allumer ? Parce que bon, je suis pas contre les jeunes, mais jusqu'à minuit, 1h du matin... Il joue au ballon.
8: Le maire explique qu'il faut concilier sécurité et tranquillité et que les lumières s'éteignent à 1h du matin. Un autre habitant l'interpelle à la sortie du commerce.
12: Oui, je parlais du délitement de la qualité de vie.
13: C'est les papiers partout, sans compter les commerces itinérants.
8: Anthony Brottier affirme être en contact avec la police et la préfecture à propos du trafic de stupéfiants. Occuper le terrain, c'est le rôle de l'élu référent du quartier, Coco Gildas Adanou.
14: Au quotidien, c'est de venir d'abord recueillir les besoins des habitants, leurs demandes, aussi leurs propositions, pour prendre un peu le ressenti des habitants et voir dans quelle mesure ces ressentis peuvent être orientés ou traités par les services.
8: Le but, apaiser de potentielles tensions, mais l'élu prévient toutefois, il n'a pas de baguette magique, dit-il.
6: Théo Méton-Régimbault pour Ici Poitou.
1: À 8h, Clément, vous revenez sur le procès hier d'un automobiliste espagnol impliqué dans un accident mortel en 2022.
6: L'accident a fait 6 morts, dont 4 de février. Cyprien lors d'un drame dans l'Ariège. Aucun facteur aggravant, seules quelques secondes de somnolence. À 7h45, on parle formation des jeunes. Les dotations de l'État baissent drastiquement en Nouvelle-Aquitaine. S'inquiètent les élus, dont la vice-présidente à la formation, Karine Desroses, notre invitée de 7h45. Et puis Aurélie, on a ressorti les maillots ce matin. Demi-finale des playoffs d'Elite 2 de basket ce soir. C'est à guichet fermé, alors un conseil, si vous n'avez pas de place, suivez la rencontre à 19h sur Ici Poitou.
1: 7h34, la fraîcheur, on va la garder jusqu'à samedi. Ensuite, les températures vont remonter. C'est ce que nous dira Emmanuel Moreau, notre météorologue, dans quelques minutes. Le point sur la météo, comme chaque matin, dans 4 minutes.
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1: 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Si je vous propose là un voyage, ce matin, on part où tous ensemble? 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Ou sinon, on peut déjà imaginer les vacances. C'est déjà pas mal. En écoutant Desireless, Voyage, Voyage.

0: Le voyage est terminé avec Désirless sur Ici Poitou. Bon, j'ai une question. Est-ce que vous dites parfois l'expression « revenons à nos moutons » ? Elle vient d'où, cette expression ? Stéphane Bern va nous l'expliquer. Tout ça a commencé au théâtre. Les détails juste avant l'actu de 8h. Pour le moment, revenons à nos moutons, revenons à la météo du jour avec Emmanuel Moreau, notre météorologue comme chaque matin. Bonjour Emmanuel.
1: Bonjour Élie, bonjour à tous.
0: On prend le parapluie là ce matin, dis donc.
1: Eh oui, c'est vrai. Alors, c'est vrai que ce matin, on a pas mal de nuages. Et puis, en plus, le ciel est bien couvert. On a quelques éclaircies hein, de temps en temps, mais on a aussi quelques averses qui circulent également, notamment sur le sud de Poitou. Or, ce sont des averses très faibles. Hein. Elles laissent échapper quelques gouttes de temps en temps. Et comme on est dans un flux d'ouest océanique faiblement dépressionnaire, eh bien, on va conserver ce ciel chargé toute la journée. Les averses, elles pourront même devenir un peu plus consistantes cet après-midi et ce soir. Hein. Alors, il ne faut pas s'attendre à un bel arrosage. Hein, tout au plus, 1 ou 2 mm maximum sur la journée, donc on prend le parapluie, oui, et on savoure cette petite pluie bienfaisante.
0: Oui, en effet, pour les faibles averses. Donc côté température, c'est un peu frais là pour la saison.
1: Oui, encore que ce matin, elles sont largement au-dessus des degrés. Hein. Ce sont d'ailleurs des températures très homogènes, entre 13 et 15. Hein. La plus basse, elle est pour Secondigny, pour Ménigoutte également, avec 13 degrés. À Montprévoir et à Montmorillon, il fait 14 degrés. À Poitiers et à Niort, vous avez 14 également. On va jusqu'à 15 degrés du côté de Thouars et de Loudun. Et puis cet après-midi, on aura des températures un peu fraîches pour la saison. Hein. On ne dépassera pas 17 à 19 degrés. Hein. On partira de 17 degrés sur la Gâtine. On sera autour de 18 degrés sur le nord des Deux-Sèvres et sur la Vienne. On ira jusqu'à 19 degrés sur le Niortais et dans l'ensemble on est 2 à 3 degrés sous les moyennes de saison.
0: Est-ce que cette fraîcheur on va la garder encore longtemps ?
1: Alors, on va la garder au moins jusqu'à samedi, avec toujours ce ciel partagé hein, entre nuages éclaircis, quelques averses aussi, très légères. On retrouvera un peu plus d'éclaircies jeudi après-midi et vendredi. Mais dans l'ensemble, on restera quand même dans ce flux d'ouest faiblement perturbé au moins jusqu'à samedi, avec des températures qui ne remonteront pas au-dessus de 20 degrés. Et ensuite, il semblerait qu'à partir de dimanche, on retrouve des moyennes de saison, 23, 24. Hein, et on profite de cette fraîcheur, car ces températures, il n'est pas impossible qu'elles remontent à nouveau assez haut la semaine prochaine.
0: Bon, c'est bien noté. Parlons un peu vocabulaire. Parlons météo un peu plus précisément. Là, on veut en savoir plus chaque matin, Emmanuel. Il y a quelques semaines, j'entendais beaucoup autour de moi « Ah, les journées rallongent, ça fait plaisir. Mmh. » On le ressent, quoi. Là, les journées, elles rallongent encore, mais on s'en rend plus compte.
1: Eh oui, c'est vrai qu'au mois de juin, ça continue à rallonger un peu. Hein, mais pourtant, la plupart d'entre nous, on a cette impression que ça ne change plus beaucoup. Eh bien, la raison, elle est simple. C'est que l'allongement des jours, il n'est pas linéaire entre décembre et juin. Hein. Autour des équinoxes, par exemple, en mars, on perd plusieurs minutes de lumière par jour. Donc là, on le voit vraiment. Hein. Et en revanche, à l'approche du solstice d'été, eh bien, ce rythme, il ralentit fortement. On arrive sur une sorte de plateau. Et pourtant, nous ne sommes pas encore au maximum. Ce sera autour du 21 juin. Et le Poitou, il bénéficiera de presque 16 heures de soleil dans la journée. Aujourd'hui, on est quasiment à 15h45. Alors, effectivement, les journées, elles rallongent encore, mais de moins en moins vite. Et c'est à l'approche de ce solstice que notre cerveau a l'impression que ça ne change plus beaucoup.
0: D'accord, mais ça rallonge bien encore. Bon, c'est bien noté.
1: Un tout petit peu encore.
0: Un petit peu, doucement mais sûrement. Parfait. Voilà. Merci beaucoup.
1: On est sur le plateau.
0: Merci Emmanuel pour toutes ces précisions. À demain à la même heure.
1: À demain avec plaisir. Bonne journée.
0: Clément Tricot, l'État veut-il la mort de l'apprentissage, des entreprises et de l'artisanat ?
2: C'est la question posée par des élus de la région Nouvelle-Aquitaine qui tirent une sonnette d'alarme. L'État baisse ses dotations de 134 à 33 millions d'euros. On en parle avec la vice-présidente de la région, Karine Desroses.
0: Parlons apprentissage après Zao de Sagazan, la symphonie des éclairs sur Ici Poitou.
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0: éclairs. Quelle jolie voix, la symphonie des éclairs, Zao de Sagazan. Ça fait plaisir d'écouter ce titre. Il est 7h47. L'État veut-il la mort de l'apprentissage des entreprises et de l'artisanat? C'est la question que se posent les élus de la région Nouvelle-Aquitaine qui tirent le signal d'alarme, Clément.
1: Les dotations de l'État pourraient passer de 134 à 33 millions d'euros, un sacré coup de sabre. On en parle ce matin avec la vice-présidente de la région en charge de la formation professionnelle et de l'apprentissage. Bonjour Karine Desroses.
2: Bonjour.
1: La baisse est officielle depuis samedi. Vous êtes révoltée, je pense qu'on peut le dire. Expliquez-nous pourquoi.
2: En révolté, je crois que même le mot est assez faible. Effectivement, nous sommes révoltés. Je pense que c'est irresponsable et irrespectueux vis-à-vis de l'apprentissage que le gouvernement vient de nous faire jeudi soir. Il faut savoir que jusqu'à présent, normalement, la région Nouvelle-Aquitaine, entre autres, aurait dû recevoir une enveloppe de 40 millions pour l'apprentissage. En fin d'année 2025, on apprend que cette enveloppe ne sera pas de 40 millions, mais de 20 millions. Donc déjà, on était très perturbés par cette annonce. Et jeudi soir, par un bruit de couloir au départ, on annonce que finalement, le cabinet du ministre du Travail a annoncé au président de région de France en charge de la commission, François Bonneau, qu'on va diviser encore par deux. Ce qui veut dire qu'au lieu de passer de 40 millions pour la Nouvelle-Aquitaine, on n'a plus que 5 millions. Donc ça veut dire que l'enveloppe est divisée par 8.
1: Une enveloppe qui baisse autant, quels impacts ça peut avoir chez nous, dans nos départements, une baisse aussi drastique?
2: C'est juste une catastrophe. On nous annonce ça pour 2026, sachant que nous, notre budget est déjà voté depuis fin 2025. En Nouvelle-Aquitaine, on a à peu près une cinquantaine de projets qu'on doit honorer, parce qu'il y a des constructions, il y a des plateaux techniques qui sont à réhabiliter. Et donc, pour honorer tout ça, il nous faudrait à peu près une trentaine de millions. Et là, du jour au lendemain, on nous annonce qu'on n'aura plus que 5 millions. Donc, la région assurera, bien sûr. Elle garde sa priorité sur l'apprentissage. Elle honorera tous les travaux. Mais c'est juste la mort de l'apprentissage. Alors que c'est incompréhensible. On est sur une montée de l'apprentissage, une revalorisation de l'apprentissage. Enfin, on entendait que l'apprentissage était une voie d'excellence et plus une voie de garage, comme on l'entendait depuis X années. Et là, du jour au lendemain, on est en train de tuer. Donc c'est vraiment irresponsable. On est vraiment très très très énervé vis-à-vis de cette décision de jeudi.
1: Qu'on a un ordre d'idée un petit peu de l'ampleur de ce que ça représente. L'apprentissage chez nous, ça représente quoi? Si on parle peut-être de nos départements Vienne et Deux-Sèvres.
2: L'apprentissage, je pourrais pas vous dire exactement les chiffres, mais je vois là, ne serait-ce que pour le CFA de Saint-Benoît que je gère, parce que pardon aussi de prendre ma casquette de présidente de Chambre des métiers, c'est 1100 apprentis. Ça veut dire que plus d'innovation, plus de réhabilitation, plus d'investissement dans les CFA. Et là où les régions intervenaient le plus, ce sont dans les CFA ruraux, à faible effectif, là où l'État n'intervenait pas. Donc là, si on nous donne que 5 millions, en tout cas pour la région Nouvelle-Aquitaine, on ne pourra plus assurer les investissements et le fonctionnement.
1: Justement là-dessus, c'est quel type de formations qui sont mises en danger comme ça par ces coupes budgétaires?
2: C'est toutes les formations, que vous soyez dans les maisons familiales rurales, dans des centres de formation, chez les compagnons, dans les CFAI, pour l'industrie, tout est en danger.
1: On imagine que la gronde, elle vient aussi des responsables des organismes de formation ou ceux qui accompagnent les jeunes. Qu'est-ce qu'ils vous disent?
2: Alors là-dessus, on a vraiment une solidarité parce que je peux vous dire que dès jeudi soir, quand on a appris cette annonce, on a eu énormément d'appels, de SMS, de mails pour nous dire mais qu'est-ce que c'est que cette décision? Et donc là, on est en train d'essayer de monter quelque chose pour exprimer tous ensemble notre mécontentement. Je sais que lundi matin à Bordeaux, je vais faire une conférence de presse avec les organismes de formation. Mais tout le monde exprime leur inquiétude, leur mécontentement et leur...

0: Alors, l'irresponsabilité du gouvernement là-dessus.
1: Au-delà du mécontentement et de la mobilisation qui s'organise, hein, si je comprends bien, quelle solution on envisage là aujourd'hui pour faire face à... Comment on gère en fait ce manque de budget, tout simplement ?
0: Alors, le problème, c'est que d'habitude, on se plaint que les arrêtés traînent toujours, pardon du terme, mais là, exceptionnellement, annonce dans un bruit de couloir jeudi soir, et l'arrêté est signé samedi. Donc là... On peut dire que ça a été assez rapide pour une fois. Concrètement, on va mener des actions, mais on sait parfaitement que ça va être très compliqué de revenir sur cette décision. Nous, c'est vrai que depuis 2018, les régions ont perdu la compétence de l'apprentissage. C'est maintenant France Compétences, une instance quadripartite. Qui, je vous rappelle, on a Région de France, on est parti de cette instance. D'accord. Justement du fait des baisses en décembre dernier, déjà de diviser par deux. Là, ben, on ne sait pas, on est un peu dans le flou. On est en train de se mobiliser, tous les acteurs, mes collègues vice-présidents des autres régions, on est en train de se mobiliser pour voir quelle action on va pouvoir mener. Mais il y a vraiment une grosse, grosse inquiétude sur l'apprentissage et les métiers à venir.
1: C'est un flou qui concerne donc les autres régions aussi, si je comprends bien. Et juste peut-être un dernier mot, parce qu'on arrive au terme du temps qui nous est donné, mais les jeunes, pour les jeunes, ça représente aussi peut-être moins d'opportunités pour accéder à l'emploi.
0: Tout à fait, moins d'opportunités. Et il faut quand même savoir que dans 10 ans, 50% des artisans vont partir à la retraite. Donc si on ne forme pas d'apprentis pour être des salariés et des futurs repreneurs, je peux vous dire que l'avenir n'est pas joli.
1: Merci beaucoup, Karine Desroses.
0: Merci à vous.
1: Je rappelle que vous êtes vice-présidente de la région en charge de la formation professionnelle et de l'apprentissage.
2: Yes. Commencer la journée en écoutant les Jacksons, franchement, ben ça fait plaisir. Et ensuite, revenons à nos moutons. D'où elle vient cette expression ? Le point histoire, c'est avec Stéphane Bern après Blame It on the Boogie.

0: J'adore, j'espère que vous aussi. Les Jacksons sur Ici Poitou. Si vous voulez connaître l'histoire de cette chanson, l'histoire des Jacksons de l'époque Jackson 5, vous pouvez aller voir, hein, il est encore au cinéma dans la Vienne, dans les Deux-Sèvres, le biopic sur Michael Jackson qui s'arrête justement au début de sa carrière solo. Le film évoque énormément la carrière des Jackson. Eh bien, il s'intitule Michael. Dans un instant, lui s'appelle Stéphane, de son nom Berne, et il nous fait voyager dans le temps.
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0: Un de mes moments préférés. Le point histoire avant l'actu avec vous, Stéphane Berne, bonjour.
5: Bonjour Aurélie et bonjour le Poitou.
0: Ce matin Stéphane, on voyage au temps où une comédie médiévale a offert à la langue française l'une de ses expressions les plus utilisées.
5: Un juge dépassé, un marchand furieux et un berger qui bêle. On dirait le début d'une histoire drôle. Pourtant, c'est bien là qu'apparaît la fameuse phrase « Revenons à nos moutons ». France, vers 1460. Sur les places de village, une pièce fait rire tout le monde. La farce de Maître Patelin. Titre qui, vous l'avouerez, sonne presque comme le don d'une terrine.
6: Et voilà la spécialité du chef.
5: Tout commence avec Maître Patelin, un avocat aussi malin que fauché. Un jour, il entre chez un marchand de draps, il parle, détourne l'attention et repart avec plusieurs mètres de tissu. Sans payer. Et sans vidéosurveillance, forcément, ça aide. Quelques jours plus tard, un berger accusé par ce même marchand de lui avoir volé des moutons vient demander de l'aide à Patelin. L'avocat accepte, mais prépare un plan étrange. Au tribunal, quoi qu'on te dise, tu répondras seulement « bé ». Une stratégie de défense un peu légère.
7: Son avocat le posera en victime et le fera passer pour un dingue.
5: Le procès commence. Le juge pose une question « bé ». Une autre question. Ben, l'audience commence sérieusement à sentir la bergerie. Mais soudain, le marchand reconnaît Patelin.
8: Au voleur !
5: C'est l'homme qui lui a volé du tissu. Furieux, il mélange tout. Les moutons, le drap, l'escroquerie. Le juge n'y comprend plus rien. Il tape du poing sur la table. Revenons à nos moutons. La phrase restera. Le berger continue de bêler et le tribunal finit par le croire simple d'esprit. Il est bien acquitté. Et le meilleur arrive après. Quand Patelin réclame ses honoraires, le berger lui répond « Bah, l'escroc vient d'être escroqué, le filou pensait tondre, il finit tondu. » Et depuis ce procès complètement absurde, quand une discussion s'égare, eh bien on dit « Revenons à nos moutons. »
0: C'est vrai, ça vous fait très bien le « bé, Stéphane. » À demain pour évoquer l'invention de l'aluminium.
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0: Très très bon début de journée, plutôt nuageuse aujourd'hui. Il est 8h. C'est l'heure des informations présentées par Clément Tricot.
9: Un automobiliste impliqué dans la mort d'une famille des Deux-Sèvres, condamné à 5 ans de prison avec sursis. La décision est tombée hier au tribunal de Foix pour des faits qui remontent à août 2022. Le jeune Espagnol de 27 ans avait percuté de plein fouet une voiture à Savignac-les-Ormeaux dans l'Ariège, tuant 6 personnes, dont un couple du 79, ainsi que leurs deux enfants. L'audience a duré près de 3 heures et au final, le prévenu échappe à la prison ferme, Théo Cobel.
10: Oui, parce que dans cette affaire, pas de circonstances aggravantes. Au moment du choc, le conducteur n'était pas sous l'emprise de l'alcool ou de stupéfiants, ne consultait pas son téléphone et respectait les limites de vitesse. Ce qui ressort, c'est quelques secondes de somnolence et le van qui se déporte sur la voie d'en face. Un drame difficile à comprendre. La raison, c'est qu'il n'y en a pas, reconnaît l'avocate des parties civiles. Quel sens donner à cette peine, interroge même la procureure de la République, rappelant à la fois la gravité des faits et ce prévenu loin du délinquant routier. Le tribunal tranche finalement pour pour 5 ans de prison avec sursis, mais plus que la peine, le vrai moment est à l'issue de l'audience. Lorsque le prévenu se présente à la famille, il échange même une poignée de main avec le fils aîné de cette fratrie pour présenter ses excuses et ses regrets.
9: L'homme était jugé pour homicide et blessures involontaires. Dans les Deux-Sèvres, justement, un homme de 23 ans a perdu la vie hier et deux autres personnes blessées dans un accident de la route. Ça s'est passé à Allogne en fin de journée. Un seul véhicule est impliqué. L'enquête se poursuit pour comprendre les raisons du drame. Un impressionnant dispositif de secours a été mobilisé sur place. Hier aussi, un accident impressionnant, mais sans drame humain, a causé de grosses perturbations au nord de Poitiers. Un camion ben est tombé d'un pont de la Rocade sur la Nationale 147. Il s'est retrouvé couché sur le flanc, sur la route, en contrebas, entre le rond-point de la LGV et le garage Mercedes. Le conducteur, miraculeusement, n'est que légèrement blessé. Une cagnotte ouverte pour soutenir le magasin Get In My Shoes, ravagé après les célébrations de la victoire du PSG en finale de Ligue des Champions. Un magasin de Niort, le responsable de la boutique est furieux. Dans une vidéo sur Instagram, il reproche aux jeunes casseurs de s'en prendre bêtement à une boutique qui leur est directement destinée. Suite à ces violences, trois mineurs, dont un âgé de 15 ans, comparaîtront devant le tribunal pour enfants début août.
0: L'heure est à la sobriété dans les Deux-Sèvres.
9: Après une semaine de canicule record, la préfecture annonce de nouvelles mesures de restriction sur l'usage de l'eau. Ça concerne le sous-bassin du Touéamont, de la Charente ou encore de l'Argenton. Pourtant, le conseil départemental tente, lui, de rassurer. Olivier Fouillet, vice-président en charge de l'agriculture et de la gestion de l'eau, met en avant le niveau de remplissage des deux barrages, la Touche Poupard et le Sébron.
8: On sort d'une pluviométrie relativement satisfaisante pour l'hiver et l'année précédente. Donc, normalement, pour 2026, je pense pouvoir dire avec une certaine sérénité qu'il n'y a pas de difficulté à envisager au niveau du département des Deux-Sèvres en termes d'eau potable. On sait que sur le département des Deux-Sèvres, quand les deux masses d'eau remplissent l'hiver, on peut tenir une année sans difficulté, même si elle est notablement chaude et qu'on a des demandes importantes avec de l'évaporation, etc. Ce qui n'avait pas été le cas sur une seule année, c'était 2022, où les barrages n'avaient pas pu recharger suffisamment, notamment celui du Sébron. Et effectivement, dès lors qu'on n'a pas une recharge totale hivernale, ça devient plus compliqué.
9: Les propos recueillis par Anne Mignard. La France, qui a d'ailleurs connu son printemps le plus chaud jamais enregistré, pas une grosse surprise, nous avons suffoqué la semaine dernière. Cette situation pousse les hôteliers à s'adapter chez nous. Ils sont notamment accompagnés par la région Nouvelle-Aquitaine, qui finance des projets de transition vers un tourisme plus vert. Exemple à l'hôtel Les Orangeries de Lussac-les-Châteaux. Pour sa responsable Olivia Gauthier, tourisme doit maintenant rimer avec écologie.
11: Je pense qu'on a des touristes aussi qui maintenant sont plus uniquement des consommateurs de territoire. En fait, qui aussi ont conscience de l'impact qu'ils ont et qui ont envie d'aider à régénérer, à revitaliser les territoires. Et surtout, on est conscient qu'en fait, si on ne sait pas préserver notre territoire, il n'aura plus d'attractivité touristique. Parce qu'en fait, notre attractivité, elle vient des paysages, des environnements naturels que l'on a, des cours d'eau. Si on ne prend pas à bras le corps la préservation de nos territoires, il n'y aura plus de territoire touristique. C'est intimement lié.
9: Elle nous présente les initiatives écologiques dans son établissement dans l'info d'ici de 8h30.
0: L'État veut-il la mort de l'apprentissage, des entreprises et de l'artisanat ?
9: C'est la question très sérieuse posée par des élus de la région Nouvelle-Aquitaine. Ils sont révoltés par une annonce brutale. Le budget de la formation de la région sera divisé par 8, baissé à 10 millions d'euros selon Karine Desroses, la vice-présidente en charge de la formation professionnelle et de l'apprentissage. Elle était notre invitée ce matin et elle tire la sonnette d'alarme. À l'échelle française, les dotations de l'État pour la formation pourraient passer de 134 à 33 millions d'euros, incompréhensible selon elle. Son interview est à réécouter sur ici.fr. Le gouvernement qui cherche aussi à faire des économies sur l'assurance chômage. Hier, la réduction de la durée du chômage en cas de rupture conventionnelle a été actée. Ça passe donc de 18 à 15 mois dans le cadre de ces accords entre salariés de moins de 55 ans et les entreprises.
0: Tous derrière Poitiers ce soir.
9: Ouais, Poitiers reçoit Nantes en demi-finale de play-off d'Elite 2. Le PB86 est en forme après son exploit en quart. Sortir un club de Betclic Elite, Saint-Quentin. Sur leur route, l'Hermine nantaise redoutable aussi, mais le premier match est à Saint-Éloi, à guichet fermé. Ça peut tout changer pour l'intérieur poitevin, Samuel Idowou.
12: C'est difficile de perdre dans une telle ambiance. Ça donne une énergie fantastique, ça se transmet aux joueurs. Tout le monde a envie de se transcender. Chaque coéquipier sur le parquet sent cette atmosphère bouillante dans chaque recoin de la salle. Donc quand t'as un public comme ça derrière toi, tu te bats comme un mort de faim sur chaque ballon. En fait, on a tous le même objectif, gagner un point, c'est tout. Ce sixième homme, justement, ça sera une arme supplémentaire pour vaincre ce soir encore ? Oui, définitivement. On adore nos supporters. Ils nous apportent un tel enthousiasme. Dès qu'on arrive sur le parquet, ça nous booste et on aura encore bien besoin de ce soir pendant les moments difficiles qu'on pourra avoir au cours de la rencontre.
9: Poitiers-Nantes, coup d'envoi ce soir à 20h, c'est à guichet fermé, on l'a dit. Eh bien, vous pouvez quand même suivre le match à 19h en direct sur Ici Poitou.
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13: J'ai une bonne nouvelle.
9: Je vous écoute Aurélie, on va le dire pas trop fort, mais c'est important.
13: Pas trop fort, mais à 8h40. Eh ben, on va vous faire gagner des places pour le PV 86.
9: Oh là là, on va gagner des places.
13: Ouais.
9: De quoi illuminer cette journée plutôt grise.
0: Exactement. Le ciel est assez nuageux hein, tout au long de la journée dans la Vienne comme dans les Deux-Sèvres. Nuages timides éclaircies et des quelques averses possibles tout au long de la journée avec ce petit vent là désagréable, 20 km/h en moyenne, des rafales jusqu'à 45 km/h dans la Vienne et dans les Deux-Sèvres aussi. Au niveau des températures, la fraîcheur on la garde jusqu'à samedi, ensuite ça va remonter un peu la semaine prochaine. Pour le moment, vous aurez cet après-midi entre 17 et 19 degrés, c'est-à-dire à Mazières en Gâtine, à Lusignan, à Montcoutant, vous aurez 17 degrés, à Poitiers, à Chauvigny, à Niort, à Bressuire, à La Motte-Saint-Héré, à Mel, à Jancé, 18 degrés, à Châtellerault, à Charroux, à Civray, à La Roche-Posay, à Angle-sur-Lanclin, à Coulonges-sur-Lotis, 18 degrés également. Vous en voulez d'autres ? À Montcontour ou encore à l'Île-Jourdain, 19 degrés. Pour vous. Demain jeudi, on garde ce vent, il se renforce même, des rafales jusqu'à 60 km/h. Ciel gris le matin, des éclaircies l'après-midi, avec toujours quelques averses possibles.
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0: Jérémy Frérot et Florent Garcia, formés en 2011, le duo Frérot de la Vega. Ils ont participé à The Voice et ils se sont séparés en 2017. Un a suivi une carrière solo, le deuxième a stoppé la musique, mais pourrait bien la reprendre. C'est ce qu'il laisse sous-entendre. Écoutons le premier titre, Sweet Darling. 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

0: Le premier titre des frères Odela Vega, Sweet Darling, sur Ici Poitou. Il est 8h11, ce qui veut dire que dans quelques minutes, on va parler arnaques. Mais là, des arnaques trop mignonnes. Ouais, des vidéos ultra mignonnes sur les réseaux sociaux passent. Ben, malheureusement, c'est faux.
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0: Clément, on ramène les chipots, je ramène le taboulé. Bah, vous avez le barbecue, c'est bon, on est ok, on est prêt. On arrive 20h samedi, ça vous va? Parce que vendredi matin à 8h20, vous allez peut-être remporter ce beau barbecue à gaz, camping gaz. Il est très très beau, hein, une valeur de plus de 300€, quasi 400. Hein, quasi 400, qui vient de chez Truffaut à Migny aux Anses. Ah ouais, franchement, il est pas mal.
3: Impressionner les voisins et les amis.
0: Ah ouais, ouais. En plus, vous savez, les températures ultra précises là, sur ce barbecue. Donc les chipolatas, elles vont être succulente. À vous de jouer. 05 49 60 20 20. Vous vous sélectionnez ce matin pour vendredi. Ce soir, sur France 4, vous avez l'émission Renaud Intime, un documentaire qui évoque sa carrière, mais aussi le côté perso avec des témoignages, des archives, l'occasion aussi de réécouter son grand répertoire. À vous de me dire avec qui il partage ce duo chez les Corses.
4: C'est

0: Avec qui Renaud partage ce duo chez les Corses? À vous de jouer et on vous inscrit pour la grande sélection vendredi matin pour remporter ce chouette barbecue de compétition d'une valeur de près de 400 euros. Il est très beau, ça sent les bonnes soirées.
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0: C'est l'heure du rendez-vous anti-arnaque. Vous avez l'habitude sur la route du boulot, au draseau. Vous nous alertez ce matin sur les vidéos ultra mignonnes et spectaculaires qu'on voit passer sur nos réseaux sociaux.
5: Oui, j'ai vu celle-ci par exemple. Un bébé, vous l'entendez, il est dans son bain, le papa jette dans l'eau une boule colorée, et là, incroyable, la boule se transforme en une énorme mousse multicolore, très spectaculaire. Cette vidéo, je l'ai vue s'afficher, mais alors des dizaines de fois en ouvrant mes réseaux sociaux, avec tout un tas de versions différentes. Alors dans celle-ci, un jouet sort carrément de la mousse, c'est une grosse tête de chat. Et c'est là que le trucage doit vous sauter aux yeux, parce que oui, c'est truqué, le jouet est vraiment, vraiment gros, bien plus gros que la boule qui était censée le contenir au départ, ça paraît impossible.
0: Et ces vidéos, elles suscitent énormément de réactions et c'est plutôt inquiétant.
5: Oui, je vois des cœurs là, partout en commentaire, c'est adorable, disent les internautes. Où est-ce qu'on trouve ces boules magiques, demandent les autres. Mais il y a un petit texte en bas de la vidéo, je lis, contient des médias générés par IA, intelligence artificielle. Et ben là, ça confirme mes soupçons. Tout ça pourquoi? Pour qu'on achète, évidemment. Une dame juste après nous renvoie vers un site commerçant, 34,95 euros. Un produit qui utilise l'intelligence artificielle pour faire sa pub, c'est suspect. Hein. D'ailleurs, j'ai trouvé d'autres vidéos, des vraies cette fois, où on voit en action ces bombes de bain, c'est comme ça qu'on les appelle, et le résultat n'a franchement rien d'aussi spectaculaire. Ça colore l'eau, oui c'est vrai, en jaune, en rose, en vert, avec oui, parfois un petit jouet qui reste à la fin, rien de plus. Ayez l'œil aiguisé, toujours, quand vous tombez sur des pubs tape à l'œil comme ça.
0: En effet, merci beaucoup Aude. Les escrocs, ils sont partout, même sur les pubs. 8h15, à suivre sur Ici Poitou, la rencontre des Poitevins. Nous allons rencontrer Michèle Lemaire, elle est chiroptérologue. La suite également, c'est aussi votre sélection pour remporter un très beau barbecue. Tout ça après Michael Field.

0: Mike Oldfield sur ICI Poitou, il est 8h20, vous filez au boulot et ben il y en a certains parmi vous qui vont se sélectionner pour remporter un joli barbecue. La sélection c'est vendredi à 8h20, direction Vendeuvre du Poitou. Bonjour Sabine.
1: Bonjour tout le monde, bonjour Aurélie.
0: Sabine, j'ai un extrait musical à vous faire écouter, le voici. C'est pas...

0: Chez les Corses, un duo avec Renaud. Renaud, il y a un documentaire sur France 4 ce soir pour connaître les coulisses de toutes ces années de carrière. Avec qui Renaud partage ce duo, Sabine ?
1: Avec Benabar.
0: Yes ! Bravo ! Première mission réussie, Sabine. Je note votre prénom pour la grande sélection de vendredi matin pour peut-être remporter ce très très beau barbecue qui nous vient de chez Truffaut à Migné-aux-Anses, notre partenaire qui participe à ce beau cadeau, hein, barbecue à gaz, camping gaz d'une valeur de plus de 300 €. Ça pourrait être de sacrées soirées, ça, cet été, là, quand il fait bon, le soir entre amis.
1: Bah, d'autant que je suis en train de refaire tout mon extérieur, donc ça meublerait également l'extérieur.
0: Bon, parfait. Donc c'est des gros travaux en ce moment.
1: C'est ça.
0: Donc il faut un beau barbecue. Ce serait la cerise
1: également
0: sur le gâteau.
1: Voilà. Bon, c'est ce que j'allais vous dire, et c'est bientôt l'anniversaire de mon mari.
0: Ah bah, donc, en plus. Voilà. Oh bah, alors là, et puis pour l'anniversaire, on dit jamais non à un joli barbecue.
1: La totale.
0: Bon, c'est tout ce qu'on peut vous souhaiter en tout cas, hein, Sabine.
1: C'est gentil.
0: Vous partez bosser là, vous partez en TER, c'est ça?
1: Voilà, donc je prends un bus pour aller direction Parthenay.
0: Ok, vous en avez pour combien de temps, vous, chaque matin, Sabine?
1: Alors, entre la voiture, le bus, à pied, 1 heure.
0: Ah ouais, rien que ça quand même. Et vous avez dans le bus une petite routine, vous écoutez ici Poitou, vous prenez un bouquin, vous travaillez un petit peu.
1: Alors on peut pas parce qu'on n'a pas le droit de mettre de radio et de faire du bruit dans le bus, donc je lis.
0: Mais très bien, très bien. Mais demandez au chauffeur de mettre ici Poitou, franchement.
1: Il le met fréquemment.
0: Ah mais c'est bien. Eh ben, la prochaine fois qu'il met ici Poitou, vous lui passez le petit coucou de ma part, ok?
1: Eh ben, je le fais dans 5 minutes.
0: Mais trop bien. Et si mais si Poitou, alors je serais ravie. Sabine, je vous souhaite de passer une très très bonne journée et peut-être à vendredi pour remporter ce beau barbecue.
1: Eh ben également, bonne journée à tout le monde et puis bonne chance à tout le monde également.
0: Merci Sabine.
1: Merci, bonne journée, au revoir.
0: Ce serait bien dommage que les chauffeurs du bus ne mettent pas ici Poitou, parce qu'ils louperaient les rencontres poitevines chaque matin au micro de Sonia Brunet. La preuve, en voici une de chouette rencontre. Nous sommes dans le sud de la Vienne. Sonia Brunet a rencontré une femme qui regarde derrière les volets.
2: Bonjour, je m'appelle Michèle Lemaire, je suis havaïaise, je suis chiroptérologue aussi. J'étais directrice du Muséum d'Histoire Naturelle de Bourges.
3: Qu'est-ce qu'on a comme chiroptère ici à Havaï-Limousine?
2: Il y a bien sûr la classique pipistrelle, la petite chauve-souris qu'on voit voler autour des maisons au moment du coucher du soleil. Il y a aussi des sérotines communes, donc une plus grosse chauve-souris à peu près la taille d'un merle, hein, qui vit aussi au niveau des habitations, du grand, du petit rhinolophe. Comme ça, à but de nez, j'en connais déjà une douzaine d'espèces.
3: Qu'est-ce qui vous plaît autant chez les chauves-souris?
2: En fait, elles sont vraiment fabuleuses. Alors, par leur technologie, le fait qu'elles se déplacent la nuit en utilisant un sonar. On a des machines maintenant pour mieux comprendre comment elles se comportent au niveau justement des ultrasons, au niveau de leurs cris sociaux. On sait que ce sont des animaux très sociaux justement, qui échangent beaucoup, qui discutent entre elles. Elle n'a pas peur de nous. Quand elle vit chez nous, elle nous regarde, elle reconnaît les propriétaires des maisons dans lesquelles elle se trouve.
3: Comment vous savez qu'elle reconnaît le propriétaire du lieu où elle habite?
2: En fait, elles reconnaissent la voix. Quand il y a un changement de propriétaire, bah parfois les chauves-souris s'en vont parce qu'il y a le changement d'habitude, il y a beaucoup de changements. Le deuxième point pour le savoir, c'est qu'on a aussi centre de soins pour les chauves-souris avec mon mari. Quand on s'occupe d'une chauve-souris, elle reconnaît son soigneur. J'avais une chauve-souris, une grande noctule, ça c'est encore, ça fait 50 cm d'envergure, c'est vraiment une très belle bête, qui avait été trouvée à Angoulême. Et je la soignais, elle était apte au vol, mais elle voulait pas décoller. Et un jour, je l'ai posée dans la salle de vol à un bout, je suis retournée plus loin pour discuter avec mon mari, elle a entendu ma voix, elle est venue se poser sur moi. Pas sur mon mari, hein, sur moi. Donc elles font bien la différence entre les différentes personnes.
3: Vous vous êtes intéressé aux chauves-souris d'Havaï-Limousine?
2: On s'intéresse aux chauves-souris qui sont installées derrière les volets. Donc il y a une centaine de volets hein, quand même à vérifier. Les gens sont assez amusés parce qu'ils nous voient collés au mur à regarder les fentes hein, pour essayer de voir s'il y a des bêtes. On prend des photos parce que sinon on peut pas les identifier sans photos. Et donc avec tout ça, on a fait toute une observation pour voir un peu le comportement des animaux. Elles sont derrière des volets, mais il y a des lampadaires qui peuvent être allumés. Certaines espèces attendent vraiment à 22h, une fois que les lampadaires sont éteints, pour pouvoir décoller. C'est le cas d'une petite chauve-souris très belle, la Barbastelle. À 22h04, il n'y a plus personne derrière le volet. Hein. Elle décolle immédiatement après la coupure.
0: Rencontre avec Michèle Lemaire. Elle publie ce mois-ci son article sur les chauves-souris d'Havaï-Limousine dans l'envol des chiro. 8h25, toute première fois, c'est Jeanne Masse. Si par exemple, vous écoutez Ici Poitou pour la toute première fois, eh bien bienvenue. Ici, on vous propose de l'actu locale, de la musique et de la bonne humeur.

0: première fois, Jeanne Masse.
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6: L'info d'ici dans un instant. Dans le Poitou, des professionnels du tourisme tentent de s'adapter au changement climatique.
7: Et ils peuvent compter sur des subventions de la région Nouvelle-Aquitaine pour assurer leur transition. On va voir ça à Lussac-les-Châteaux, dans un hôtel Les Orangeries, avec un mur de chauchant ou encore réduction des déchets.
6: Direction Lussac-les-Châteaux après le 90 secondes, l'actu en France et dans le monde, Audrey Azo.
8: Nouvelle révélation dans l'affaire de la disparition de Liana. Le principal suspect est déjà visé par une plainte pour viol sur une petite fille de 10 ans. Et autre affaire, en 2020, il avait été entendu après une plainte pour des faits de nature sexuelle sur une mineure, plainte classée sans suite à l'époque. C'est ce matin que se tient l'hommage national au philosophe et sociologue Edgar Morin. Son cercueil fera son entrée aux Invalides à 11h, avant un éloge funèbre prononcé par Emmanuel Macron. Une minute de silence et la Marseillaise sera interprétée par la garde républicaine. Le Parlement reconnaît une part de responsabilité de l'État dans le scandale du chlordécone, ce pesticide dangereux utilisé dans les bananeraies de Guadeloupe et de Martinique jusque dans les années 90. Plusieurs parlementaires appellent à continuer le combat pour les indemnisations. Comment choisir son candidat à l'élection présidentielle? Les militants du Parti Socialiste vont voter le 9 juillet pour définir la stratégie de leur parti. Le président du PS, Olivier Faure, défend une primaire de la gauche sans la France insoumise. Didier Deschamps assure que l'état d'esprit est excellent en équipe de France. J-13 avant le premier match de nos Bleus au Mondial. Décollage pour les États-Unis dans une semaine. Et Didier Deschamps assure chez nos collègues de France Inter qu'il est d'une tranquillité absolue. Déclaration aussi ce matin de Thomas Pesquet. Je suis chanceux, dit-il, de pouvoir repartir dans l'espace l'an prochain. L'astronaute partira en juillet 2027, si tout va bien, dit-il. Direction la Station Spatiale Internationale.
7: Merci Audrey Azo. Nous on passe au changement climatique qui pousse les hôteliers du Poitou à transformer leur outil de travail. Exemple à l'hôtel Les Orangeries de Lussac-les-Châteaux dans la Vienne. Sensibilisation des touristes pour réduire les déchets ou consommer moins d'eau. Murs en écomatériaux pour faire face aux épisodes de canicule comme la semaine dernière. Les hôteliers ont bénéficié de subventions de la région Nouvelle-Aquitaine pour accompagner leur transition. Ça passe par plein de toutes petites actions, hein, Pauline Carré-Guilhem. Un reportage d'Apolline Carré-Guilhem que vous pouvez retrouver aussi en images sur Ici Poitou et qu'on écoute donc tout de suite. Le reportage d'Apolline Carré-Guilhem qui arrive tout de suite dans un instant.
6: Je vous propose de faire la petite météo.
7: On va faire la météo
6: d'abord. Et ensuite, on vous passe le son. La météo aujourd'hui, c'est très nuageux, timides éclaircies hein, tout au long de la journée, mais c'est vraiment les nuages qui vont dominer le ciel du Poitou. On va faire le petit point météo aussi avec Laurence qui nous appelle de Niort. Est-ce qu'on a Laurence qui nous appelle de Niort? Bonjour Laurence. Oui. Laurence, est-ce que vous confirmez que c'est bien gris là, ce matin?
9: Oui, il y a quand même des petites éclaircies, nous au-dessus de la maison en tout cas. On voit des petits points de ciel bleu, des petits... On peut presque faire des t-shirts, je ne sais pas. L'endroit, c'est quand même assez grand.
6: Avec la fraîcheur, là, avec la fraîcheur, le t-shirt, bon, on va peut-être supporter un petit pull tout de même. Hein.
9: Ah, le maillot de bain même, non? Même pas.
6: Mais vivement, Laurence, vivement. Le maillot de bain cet après-midi, 17-19 degrés.
9: En piscine couverte peut-être.
6: Allez, voilà, on fait ça. Le maillot de bain sort en piscine couverte. On va attendre pour la chaleur. Ça remonte à partir de dimanche. Aujourd'hui, entre 17 et 19, avec un ciel assez gris, de timides éclaircies qui sont déjà chez vous. Ça, c'est parfait à Niort. On peut avoir aussi quelques averses.
9: Pas du tout qu'il y ait du nuage, mais bon.
6: Ouais. Prenez le parapluie aussi, Laurent. Sait-on jamais pour aujourd'hui.
9: Oh, mais ça fait du bien, un petit peu
6: ouais.
9: de pluie.
6: Mais ouais, il faut de la pluie, il en faut. Et on aura
9: si on veut des belles fleurs et des beaux fruits.
6: Bah exactement. On a entendu un viticulteur là heureux qui a eu du soleil la semaine dernière et de la chaleur. Et maintenant, il faudra un petit peu de pluie pour que ça pousse bien. Donc là, aujourd'hui, ciel assez gris, timides éclaircies, quelques averses, du vent avec des rafales jusqu'à 45 et des températures maximales entre 17 et 19 degrés. Je vous souhaite de passer une excellente journée, Laurence. À très vite.
9: Excellente journée à tous.
6: Merci,
1: à
6: bientôt.
1: Laurence.
6: Ici, Poitou. Tout va bien sûr, ici Poitou. Le son est de retour. Il était parti se faire une petite balade.
7: Est de retour et profiter du tourisme peut-être.
6: Parlons du changement climatique.
7: Allez, on parle du changement climatique à l'hôtel Les Orangers, Lussac-les-Châteaux, qui a bénéficié de subventions de la région Nouvelle-Aquitaine pour assurer sa transition. Un reportage d'Apolline Carré-Guilhem.
2: Penchée dans la douche, Olivia Gauthier, la gérante de l'hôtel, montre fièrement le dispositif qu'elle vient de faire installer.
10: Donc là, vous avez la douche. Donc il y a un pommeau spécial. Vous voyez, là, c'est vert. Et en fait, au bout d'une minute, une minute et demie, ça va devenir rouge. Ah, vous voyez ? Là, ça veut dire que la douche commence à être longue. Mais en fait, c'est de la sensibilisation qui est douce. Ça parle de soi, en fait. Chose toute bête aussi, c'est des petits cotons démaquillants lavables pour éviter de jeter les cotons. Donc nous, on les lave tous les jours.
2: Depuis la création de son hôtel en 1999, Olivia a toujours essayé de privilégier les solutions respectueuses de l'environnement.
10: On a été parmi les premiers à faire l'isolation chaud-chambre. C'est une isolation qui permet au mur de respirer. On voit les petits morceaux de chanvre. En fait, on dirait de la paille un peu.
2: L'hôtel a même très vite été remarqué.
10: On a été écolabel européen il y a 20 ans et on était les premières en France à être écolabellisées.
2: Mais en 25 ans, il a parfois fallu revoir certaines installations.
10: Donc typiquement, là, on a mis des douches dans toutes nos salles de bain. On avait encore des baignoires parce qu'à l'époque où on a ouvert, on ne se posait pas la question. Enfin, c'est fou ce que ça a été vite, ça a évolué.
2: Pour ces travaux, elle peut compter sur plus de 80 000 euros de subventions données par la région. C'est un tiers de ce qu'elle a investi.
10: C'est vraiment un déclencheur qui est important parce que c'est des investissements lourds. On n'aurait pas suffisamment de levier financier pour faire les choses bien, en fait. Et je dirais que le financement qu'ils apportent permet de payer un peu plus cher quelque chose qui va durer plus longtemps, qui est plus vertueux.
2: Il y a les draps en lin pour lutter contre la chaleur, le recyclage des mégots à l'entrée ou encore les éventails français à disposition dans les chambres. Des actions que le vice-président de la région, Rémi Justinien, tient à encourager.
11: On veut des solutions vertueuses et innovantes parce que le touriste, demain, il regardera ces choses-là aussi. Il ne veut pas que le lieu où il vient en villégiature soit un lieu où on fait n'importe quoi sur les déchets, sur l'eau, sur l'énergie. Et donc, on a accompagné cette filière-là pour lui montrer qu'elle est, d'abord, elle s'adapte et ensuite, elle propose des solutions attractives pour qu'on passe un bon séjour en Nouvelle-Aquitaine.
2: Et des solutions, Olivia Gauthier en a encore en tête qui restent à réaliser, comme la création dans son hôtel d'un système de climatisation naturelle qui vient capter la fraîcheur du sol par géothermie.
7: Notre projet issu du financement à mur végétal qui doit pousser sur place.
6: Dans l'actu de 9h, dans les infos de 9h, Clément, les élus de Nouvelle-Aquitaine révoltés contre les coupes budgétaires sur la formation.
7: Ils ont pris la nouvelle par des bruits de couloir la semaine dernière. Les dotations de l'État sont divisées par 8. C'est ce que nous disait Karine Desroses, vice-présidente en charge de la formation professionnelle. Et puis on va aussi parler du PB qui reçoit Nantes ce soir en élite 2.
6: D'ailleurs, bonne nouvelle, dans quelques minutes, on va vous offrir vos places pour le match PB86 ce soir contre Nantes. On veut une victoire. Pour le moment, 8h37, porte P3, rangée, place 38. Cette place est encore libre. Et franchement, si vous la prenez, alors là, vous allez voir de très près Julien Clerc.

0: quand il joue. Ouais, il jouera à l'Arena Futuroscope le 25 septembre 2027. Il reste encore des places. 8h40, quand vous jouez. Ouais, ça c'est l'heure. Est-ce que vous avez encore de la voix? Pour tout donner ce soir, le PB86 joue contre Nantes. C'est le match aller, place aux demi-finales de ces playoffs après la victoire, ne restons pas modestes, contre Saint-Quentin. Sur la billetterie, là, pour le PB86, il n'y a plus de place pour ce soir. Nous, on en a deux pour vous. Là, maintenant, au 05 49 60 20 20, à vous de jouer. Vous êtes fan du PB86. Je veux du sourire. Je veux de l'encouragement. Je vous accueille dans un instant. Justement, parlons sport et justement, parlons de ce gros match de ce soir, Clément.
1: C'est ça, basket, pas surprise. Hein. Demi-finale aller des playoffs d'Elite 2 pour Poitiers qui accueille Nantes à Saint-Éloi. En quart, Poitiers a sorti Saint-Quentin, club de division supérieure. Cette fois, c'est un autre club d'Elite 2 en face, mais tombeur de Blois qui avait pourtant fait une belle saison. Pour le meneur poitevin, Marcus Gomis, c'est un nouveau tour qui démarre. Il faut tourner la page des quarts.
2: Compteur à zéro, on se concentre sur le prochain tour. On l'aborde avec du sérieux, donc c'est parti quoi. C'est pas la même équipe qu'on avait joué pendant la saison. Ils ont des joueurs en plus, là ils sont en complet. C'est pas le même profil que Saint-Quentin, donc on aborde le plan de jeu différemment. Et c'est vrai qu'à l'intérieur ils sont physiques, même à l'extérieur ils ont des bons joueurs. Donc ça va être une série intéressante en tout cas.
3: Vous allez retrouver un ancien coéquipier,
2: Boubou Palo, ouais, qui a commencé avec nous. Pas de cadeau, hein, ça reste notre ancien coéquipier, mais pas de cadeau. Après là c'est à l'intensité, à l'envie. Il faut juste essayer de passer à autre chose le plus vite possible. On a fait quelque chose de bien, c'est bien, mais c'est pas fini, donc on verra après cette série quoi.
3: L'avantage du terrain, c'est...
2: Ouais, c'est quelque chose qui aide. Franchement, l'avantage du terrain, ça, pour avoir joué des playoffs même l'année dernière, c'est quelque chose qui aide les joueurs. T'as tes marques, t'as ton public. C'est mieux de commencer à la maison. Puis même s'il y a un match 3, bah, ce sera chez nous, donc c'est mieux comme ça.
1: Poitiers-Nantes, coup d'envoi à 20h à suivre dès 19h sur Ici Poitou. Et peut-être que ce matin, on vous fait gagner des places dans un instant. Le basket, toujours avec l'NBA, les San Antonio Spurs et le français Victor Wembanyama reçoivent les Knicks de New York pour le premier match de la finale de NBA. Ce sera la nuit prochaine à 2h30. En cyclisme féminin, sur le Giro hier, Demi Vollering a signé le troisième meilleur temps du contre-la-montre. Un gros résultat qui permet à la leader de la FDJ, Suez, de monter sur la troisième marche du podium au général. Sa coéquipière derrière, Lauren Dixon, est sixième. Le maillot rose est sur les épaules d'Anna van der Breggen. Aujourd'hui, les choses sérieuses continuent. 138 km entre Longarone et Sante Stefano di Cadore en Vénétie. C'est à la frontière entre l'Italie et l'Autriche. Et puis enfin, le tennis avec Roland Garros et les quarts de finale. Hier, Alexander Zverev s'est qualifié au tour suivant en battant l'Espagnol Rafael Rodar. Le Tchèque Menchik a aussi écarté le Brésilien Joao Fonseca en trois manches. Chez les femmes, la Russe Mira Andreeva, 19 ans, s'est qualifiée pour les demi-finales. Dans le duel 100% ukrainien, Marta Kostyuk passe elle aussi dans le dernier carré.
0: 8h43, on va faire un heureux ce matin, direction Vivonne, fan du PB86. Bonjour Antoine.
4: Bonjour.
0: Antoine, est-ce que vous avez pu encourager le PB86 cette année?
4: Oui, à plusieurs reprises, trois fois ou quatre fois à peu près cette année sur la saison.
0: Fan de chez fan.
4: Oui, je pense qu'il y a encore plus fan que moi, mais j'aime bien suivre le PB. Cette saison, en tout cas, c'est bien motivant de les entendre et de les voir, surtout.
0: Carrément. Antoine, qu'est-ce que vous faites ce soir?
4: Je sais pas, mais peut-être aller voir les joueurs du PB.
0: Bon, ouais, mais carrément, c'est carrément ça que vous allez faire ce soir. Rendez-vous à Saint-Éloi, vous remportez les deux dernières places. C'était complet de chez complet, il n'y avait plus de place. On en a piqué deux au PB 86 pour vous. Antoine, vous y allez avec qui vous voulez. La seule chose qui est obligatoire, Antoine, ce soir, faut tout donner. Faut donner de la voix, on veut vous entendre, parce que le match est à vivre sur Ici Poitou. Donc, ceux qui n'ont pas eu leur place vont vous écouter, Antoine. On veut entendre votre voix, ok?
4: Ok, et ben on donnera de la voix pour encourager les Bleus du PB86.
0: Encore bravo, Antoine. Passez une excellente journée et très, très bon match à vous. Le PB86 joue contre Nantes. Ce soir, c'est le match aller. Et là, faut tout donner. À bientôt, Antoine. Bon match.
4: Merci, à bientôt. Au revoir.
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0: Économie, économie chaque matin avec vous Valère Coréard. Aujourd'hui, vous vouliez nous parler salles obscures.
11: Oui, je me suis dit que le festival de Cannes vous avait peut-être remotivé et donné envie d'aller vous faire une toile. Seulement voilà, comme tout le monde, vous vous rappelez que le cinéma coûte vraiment très cher et qu'une sortie dans une salle obscure, c'est pas vraiment donné. Heureusement, il existe quelques astuces pour le payer moins cher.

0: pas le coup parce que vous aurez sorti de la trésorerie. Donc, les cartes de réduction ou d'abonnement, oui, mais à condition d'y aller régulièrement. Enfin, sortir des sentiers battus est souvent payant, hein, côté pouvoir d'achat pour aller se faire un cinéma. La plupart des petits lieux indépendants proposent en effet des tarifs qui sont bien en deçà des grosses machines qui coûtent cher, sans parler du prix des pop-corns qui est juste devenu inabordable. Si vous aussi, vous avez des bons plans pour aller au ciné sans se ruiner, pensez à m'écrire par ici leséconomies@radiofrance.com.
1: Merci Valère. 8h47, vous aimez le répertoire du groupe ABBA, l'ensemble vocal de Bressuire le reprend, on parle d'un concert qui vous attend après Benabar. Son retour, quoi qu'on dise.
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0: quoi qu'on dise, Benabar. Je rigole parce que Emmanuel Boulanger va être ravi. Emmanuel Boulanger, c'est le chef de chœur de l'ensemble vocal de Bressuire. Bonjour Emmanuel.
1: Bonjour.
0: Avec Adrien à la technique, on s'est préparé, on a fait les vocalises pendant la chanson de Benabar. On est prêt pour le concert de samedi soir, Emmanuel.
1: Vous avez raison.
0: Vous nous recrutez ?
1: Je vous recrute.
0: Ah, c'est bon, ok. Mais, oula, oula, je serai vous, je réfléchirai un petit peu.
1: Mamma Mia. Non, si vous savez chanter, si vous savez parler, vous savez chanter.
0: Oui. Oh. D'accord. J'aimerais. Ouais, on vous fera écouter un jour. Vous direz peut-être pas ça longtemps. Mamma Mia, c'est du ABBA. Et l'ensemble vocal de Bressuire, eh bien, reprend ce répertoire samedi. Il y a une soixantaine de chanteurs sur scène. Qu'est-ce qui vous plaît dans ce répertoire du groupe ABBA?
1: Bien sûr que ce sont des chansons intemporelles et surtout très gaies. Et cette comédie musicale Mamma Mia, ça va permettre de revoir toutes ces chansons qu'on connaît tous, hein, on les a tous en tête, et de les mettre sous la forme d'une comédie musicale.
0: Trop bien, 9 mois de boulot pour eh bien, pouvoir être en représentation samedi soir. On commence par quoi quand on accueille 60 chanteurs?
1: Eh bien, c'est des chanteurs que j'ai déjà depuis quelques années sous ma baguette, mais il y a eu de nouveaux arrivants cette année, et on commence à apprendre petit à petit les chants, voix par voix, on met les voix les unes avec les autres, et nous aurons la chance d'avoir 3 musiciens professionnels pour nous accompagner, pour mettre tout le monde en musique.
0: Bon, parfait. Le concert Mamma Mia, ça c'est samedi, au théâtre à Bressuire, c'est à 21h. Autre événement, parlons-en, c'est une première en France, vous allez proposer le 27 juin un concert soporifique. Alors là, le nom m'intrigue. Concert soporifique, comment ça?
1: Je reviens juste sur l'heure de Mamma Mia, c'est à 20h30.
0: À 20h30.

0: 19 septembre.
1: Pop, j'ai dit 21h, 20h30, donc non, au théâtre à Bressuire, samedi.
0: Oui, donc un concert soporifique, alors ça c'est une première en France, c'est une idée que j'ai eue de travailler avec mon collègue d'orgue, donc il y aura un concert clarinette et orgue, avec uniquement des berceuses classiques. Alors certaines sont très très célèbres, d'autres moins, et le but c'est de faire un concert soporifique où les gens peuvent s'endormir s'ils ont envie, ou alors en tout cas être baignés dans une ambiance très zen, on met avec des bougies, des lumières, de manière à ce que tout le monde soit dans la meilleure ambiance possible, aucun applaudissement, de manière à ne jamais rompre cette ambiance très détendue. On peut amener son coussin, on peut amener son oreiller, le but est de venir dans des conditions optimales de zénitude.
1: C'est génial comme idée. Alors là, ce sera à l'église Saint-Martial de Montmorillon, donc le 27 juin. On amène l'oreiller pour ce concert soporifique. Ce sera loin d'être soporifique hein, pour le concert de samedi soir avec l'ensemble vocal de Bressuire, parce que on a parlé du chant, mais vous l'avez dit, comédie musicale. Donc ça veut dire que nos chanteurs, ils vont aussi danser un petit peu, faire un peu de théâtre.
0: Oui, vous verrez, il y a des surprises, donc je ne dévoile pas tout, il suffit de venir voir pour participer à cette comédie musicale.
1: Eh ben, on sera là samedi 20h30 au théâtre de Bressuire pour applaudir eh bien, les chanteurs de l'ensemble vocal de Bressuire. Mamma Mia, c'est le répertoire du groupe ABBA. Et puis on reparlera de votre concert soporifique avant le 27 juin. Pour le moment, on note le concert de samedi soir. Merci beaucoup Emmanuel Boulanger d'avoir été avec nous.
0: Je vous en prie, je me suis trompé, c'est bien 21h, c'est vous qui aviez raison. Mais c'est moi qui me suis trompé.
1: Mais vous savez quoi? C'est pas grave, vaut mieux être à l'heure, vaut mieux venir à 20h30.
0: De toute façon, ça commencera à 21h précise.
1: Eh ben voilà, mais comme ça on pourra se poser tranquille avant, toujours être à l'heure, comme ça on sera pas en retard pour le début du concert. Merci beaucoup Emmanuel
0: Merci
1: Boulanger.
0: Merci beaucoup. Et bonne journée.
1: Qu'est-ce que la maladie de Ménière? On en sait plus sur la médecine, sur cette maladie qu'on connaît mal, que certains d'entre vous vivent au quotidien sans le savoir. L'artiste Oshi, elle l'a par exemple. On accueille Dr Kierzek après Elton John et Kikidi.

0: Kennedy, Elton John sur ici Poitou à 8h57, l'heure d'accueillir Dr Kerzek. Bonjour docteur, aujourd'hui vous nous parlez d'une maladie dont on entend parler sans trop savoir à quoi elle correspond, la maladie de Ménière.
1: Bonjour à tous, une maladie qu'on connaît mal mais que certains d'entre vous vivent au quotidien sans le savoir. Et la chanteuse Oshi vient de se confier récemment à propos de son cas qui ne cesse de lui compliquer l'existence. Alors c'est quoi exactement la maladie de Ménière? C'est une affection de l'oreille interne. L'oreille interne, ce n'est pas juste pour entendre, c'est aussi un organe de l'équilibre. Et quand elle dysfonctionne, c'est toute la centrale qui va s'affoler. La cause, c'est un excès de liquide qu'on appelle l'endolymphe qui s'accumule dans le labyrinthe de l'oreille interne. C'est une partie de l'oreille interne. Ça va augmenter la pression. Résultat, le cerveau va recevoir des signaux contradictoires. Et là, c'est la panique générale. La maladie se manifeste par ce qu'on appelle une triade symptomatique. Trois symptômes. Un, des vertiges rotatoires sévères. Ça peut durer quelques minutes à plusieurs heures. Deuxième symptôme, ce sont les acouphènes. Des bourdonnements, des sifflements dans l'oreille. Il n'y a rien à l'extérieur, mais vous les entendez quand même à l'intérieur. Et le troisième symptôme, c'est la perte d'audition. Ça touche souvent une seule oreille dans 80% des cas. Et entre les crises, entre les vertiges, entre les bourdonnements, il n'y a pas forcément de répit. Certains patients vivent dans l'angoisse permanente de la prochaine attaque.
0: Et qu'est-ce qu'on peut faire quand on est dans ce cas-là? Qu'est-ce qui existe comme traitement?
1: Il n'existe pas de traitement curatif pour la maladie de Ménière. Comme le rappelle d'ailleurs Oshi avec lucidité, il n'y a pas de traitement, ça ne se guérit pas, a-t-elle déclaré. On ne peut pas la faire disparaître, mais on peut la stabiliser et en réduire les crises. Alors, il y a plusieurs armes à disposition. D'abord, le traitement de la crise aiguë. Quand il y a le vertige qui arrive, on utilise des médicaments anti-vertigineux et anti-nauséeux. Ça va calmer le plus gros, finalement, de la crise. Ensuite, il y a le traitement de fond pour espacer les crises. Le pilier, c'est une alimentation pauvre en sel, hyposodé, moins de sel, moins de rétention d'eau dans l'oreille interne. Il faut éviter aussi les excitants, la caféine, l'alcool, le tabac, tout ce qui peut déstabiliser le système. Et ensuite, il y a des médicaments comme la bêta-histine ou des diurétiques qui peuvent être prescrits. Tout ça, ça réduit la pression dans l'oreille aussi. Et si rien n'y fait, il y a des traitements plus invasifs, des injections de corticoïdes, des injections d'antibiotiques, voire la chirurgie dans les cas les plus sévères. Et puis, ce qui va vraiment vous aider aussi, c'est la kinésithérapie vestibulaire. Une fois que les crises aiguës sont passées, le kiné peut aider le cerveau à compenser le déficit de l'oreille malade grâce à des exercices spécifiques. Et puis, il y a un facteur qu'il ne faut pas négliger, c'est le stress. C'est un déclencheur majeur. Donc, tout ce qui peut permettre de se détendre, méditation, yoga, sommeil de qualité, ça contribue à stabiliser la maladie. Et le spécialiste des vertiges et de l'oreille, c'est bien sûr l'ORL. Donc, ne restez pas avec ces vertiges. Allez poser un diagnostic. C'est important. Allez, d'ici là, portez-vous bien.
0: Merci, docteur. À demain, à la même heure. Bonjour, Frédéric Gissot.
2: Bonjour, Aurélie Garcia. Je souris parce qu'on va continuer à parler quelques par santé dans notre émission.
0: Oui, parce qu'il fait du bien, ce vélo. Oui.
2: Et c'est la journée mondiale pour le vélo. Alors, si on peut faire un peu de pub pour le vélo ce matin, c'est vrai que c'est chouette. Vous pratiquez un peu, vous?
0: Un petit peu, ouais.
2: Ouais.
0: Un peu, mais c'est vrai que ça fait du bien. On prend l'air, mentalement, physiquement, tout est bon, quoi.
2: Ouais, et quand vous êtes dans certaines rues à Poitiers, parce que ça grimpe à Poitiers, on souffre. Bon, l'idée, c'est justement de prendre son pied, de souffrir le moins possible. Et pour ça, il faut que le vélo soit réglé à votre taille et à votre pratique aussi du vélo. Si vous pratiquez le vélo, n'hésitez pas à intervenir dans cette émission, parce qu'on aimerait bien entendre vos témoignages. Pourquoi vous faites du vélo? Quel vélo avez-vous choisi? Vous nous appelez au 05 49 60 20 20.
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2: Nous sommes le mercredi 3 juin, un très bon début de matinée, il est 9h. Les infos, Clément Tricot.
4: Les élus de la région Nouvelle-Aquitaine, révoltés par les restrictions budgétaires dans le secteur de la formation, ils ont appris l'information par des bruits de couloir. Les dotations de l'État vont être divisées par 8. Elles passent de 40 à 5 millions d'euros. Un coup dur pour l'avenir des jeunes dans le Poitou, nous explique Karine Desroses, vice-présidente en charge de la formation professionnelle et de l'apprentissage. Elle était notre invitée ce matin.
5: Moins d'opportunités. Il faut quand même savoir que dans 10 ans, 50% des artisans vont partir à la retraite. Donc si on ne forme pas d'apprentis pour être des salariés et des futurs repreneurs, je peux vous dire que l'avenir n'est pas joli. Je ne pourrais pas vous dire exactement les chiffres, mais je vois là, ne serait-ce que pour le CFA de Saint-Benoît que je gère, parce que pardon aussi de prendre ma casquette de présidente de Chambre des métiers, c'est 1100 apprentis. Ça veut dire que plus d'innovation, plus de réhabilitation, plus d'investissement dans les CFA. Et là où les régions intervenaient le plus, ce sont dans les CFA ruraux, à faible effectif, là où l'État n'intervenait pas. Si on nous donne que 5 millions, en tout cas pour la région Nouvelle-Aquitaine, on ne pourra plus assurer les investissements et le fonctionnement.
4: L'interview complète de Karine Desroses est à réécouter sur ici.fr. Notez qu'à l'échelle du pays, la coupe budgétaire est drastique. Les dotations pourraient passer de 134 à 33 millions d'euros.
2: La formation pourtant nécessaire pour accompagner certains grands projets du gouvernement.
4: Exemple avec l'électrification du pays voulue par Emmanuel Macron, dans le domaine notamment des transports ou du BTP. Il faut pour ça des jeunes capables de construire et réparer. La filière espère embaucher 40 000 personnes d'ici 2030. Certains techniciens sortiront peut-être du lycée professionnel Raoul Mortier à Montmorillon. Hugo Marceau, on y prépare des monteurs réseau en conditions réelles.
6: Donc là,
7: casque et baudrier bouclés.
6: Tout est bon pour ça monte.
7: Dernière vérification pour Bilal avant de grimper au poteau à 12 mètres de haut.
8: Bah là en fait on va mettre des ponts sur un IA. En gros là c'est pour que l'électricité passe. Donc on va faire une installation. Donc là ils sont en train d'installer les échelles pour que ils puissent monter, faire une ascension.
7: À réparation aérienne en extérieur aujourd'hui, installation en souterrain demain.
6: En fait tout ça en fait c'est des postes. C'est de la haute tension qui arrive.
7: Devant Amine, dans un grand hangar, des dizaines d'installations comme celle qui distribue l'électricité sous nos pieds.
6: Tout au long de l'année, on a un programme à faire. Ici, c'était de câbler l'entrée transfo au poteau aérien.
7: Du classique pour cet alternant chez Enedis, glisse son enseignant Sébastien Evesard.
9: C'est un plateau totalement réaliste et qui correspond à ce qu'on retrouve au niveau national sur les monteurs réseau. C'est ce qu'ils reproduisent en entreprise.
7: 35 heures d'enseignement technique par semaine avec 70% de pratique et la nécessité de coller aux attentes d'un secteur très demandeur.
9: Alors, les entreprises sont à la recherche d'élèves. C'est vrai qu'on manque de candidats. Tous ces métiers-là, effectivement, comme c'est effectué à l'extérieur, forcément à moins d'attractivité.
7: Et ce, malgré des salaires corrects à l'embauche, estime l'enseignant.
4: Et justement, le salaire brut médian pour un technicien monteur réseau est de 1 700 € par mois dans les deux premières années. Ça vous concerne si vous prévoyez de changer de poste et que vous êtes en CDI. La durée du chômage en cas de rupture conventionnelle passe de 18 à 15 mois. Sans surprise, le gouvernement a adopté hier cette mesure d'économie pour le budget de l'assurance chômage.
2: Un automobiliste espagnol jugé hier en Ariège pour un accident mortel.
4: 5 ans de prison avec sursis, c'est la peine attribuée hier à cet homme de 27 ans impliqué dans la mort de 6 personnes, dont un couple des Deux-Sèvres et leurs deux enfants. Les faits remontent à août 2022. Quelques secondes de somnolence à peine et il perd le contrôle de son van. Il percute alors un autre véhicule à Savignac, les Ormeaux dans l'Ariège. La peine s'explique par l'absence de circonstances aggravantes, pas de traces d'alcool, pas de stupéfiant, pas de téléphone, et aussi une vitesse jugée convenable. C'est la semaine nationale de sensibilisation aux troubles des conduites alimentaires. Ça touche beaucoup de jeunes. À Poitiers, la maison des adolescents de Poitiers donc propose un après-midi d'animation pour mieux comprendre les liens entre corps, émotion et alimentation. C'est de 14h à 16h30.
2: Saint-Éloi à guichet fermé ce soir.
4: Et c'est soir de match et quelle affiche. PB 86 Nantes, demi-finale aller de play-off d'Elite 2. On attend de l'engagement, les deux équipes sont en forme. Poitiers a fait tomber Saint-Quentin, venu de la division supérieure. En face, l'Hermine a mangé Blois, troisième du championnat. Pas étonnant de les retrouver à ce niveau, selon le coach de Poitiers, Andy Thornton-Jones.
10: C'est pas du tout une surprise de retrouver Nantes ici. C'est pas un hasard. C'est une équipe qui a fini, comme nous d'ailleurs, une grosse fin de saison, avec énormément de victoires. C'est une équipe très étoffée, avec 11 joueurs. Tous les postes sont doublés. C'est grand, c'est costaud, c'est talentueux, c'est en place. C'est un sacré challenge et c'est pas le même adversaire que Saint-Quentin. C'est profilé différemment. Donc ça nous réserve d'autres problématiques à résoudre et c'est ce qu'on va s'atteler à faire. Offensivement, c'est être capable de s'adapter à une défense différente de Saint-Quentin quand on sort d'une série de 3 matchs avec une défense spécifique. Là, on va avoir une défense beaucoup plus agressive sur les jeux à deux. Donc ça, il faut bien déjà appréhender ça. De la même manière, offensivement, c'est pas les mêmes qualités chez Nantes qu'à Saint-Quentin. On trouve des arrières très explosifs, très scoreurs. C'est des équations totalement différentes à résoudre et à nous de répondre présent à ce défi.
4: Un coup d'envoi à 20h à suivre dès 19h sur la radio, ici Poitou.
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4: La météo, c'est de la grisaille et des risques de pluie, mais ça donne le sourire.
2: Ben oui, on va pas se plaindre parce que la semaine dernière, on se plaignait des trop fortes chaleurs à juste titre avec cette canicule. Les semaines se suivent et ne se ressemblent pas parce qu'effectivement, c'est plutôt nuageux. On a peu de chance de voir le soleil aujourd'hui. Il y a même des averses possibles sur le sud-est de la Vienne, entre Vienne et Clain et sur le Mélois. 18 à 20, ce sont les maxis pour aujourd'hui. Des pluies sur le sud des Deux-Sèvres en soirée. Mode qui redescend cette nuit entre 13 et 15 degrés. On retrouve des valeurs identiques pour les maxis demain après-midi avec encore de rares averses. À noter quand même l'après-midi en début de soirée pour demain, jeudi 4 juin, un vent d'ouest qui va souffler jusqu'à 65 km/h.
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2: Le confort, c'est ce qui permet l'effort. Et comme c'est la journée mondiale pour le vélo, eh bien, nous avons fait un point ce matin dans votre mag de la vie quotidienne sur le confort à vélo, les bonnes postures pour avaler les kilomètres en y prenant du plaisir.

0: s'amuse sur les chœurs, je dis il, parce qu'il n'y a pas que France Gall, vous avez sûrement reconnu aussi la douce voix de Michel Berger. Tout pour la musique, c'est un des tubes du début des années 80 pour France Gall. C'est ce titre qui a donné son nom au spectacle qu'elle avait donné en 1982 au Palais des Sports de Paris.
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0: À plus de 2 euros le litre de carburant, on réfléchit évidemment à deux fois pour les petites distances, à sortir la voiture bien sûr. Le vélo devient une alternative vraiment intéressante. Et comme c'est la journée mondiale pour le vélo, eh bien on va en parler ce matin et on va vous donner plein de conseils pour pédaler sans vous faire mal, y trouver du plaisir et vous servir du vélo pour peut-être aller au travail, pour vos déplacements quotidiens et pour les balades du week-end. Si vous avez un vélo, dites-nous à quoi il vous sert le plus, combien de kilomètres faites-vous avec. Vous nous laissez un petit message sur le WhatsApp d'ici Poitou ou un petit coup de fil, c'est au même numéro de téléphone, 05 49 60 20 20.
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0: Bonjour Alexandre Rousseau.
4: Bonjour.
0: Vous êtes kiné du sport spécialisé en cyclisme. Alors la semaine dernière, c'est pas vraiment une semaine pour aller faire du vélo vu les températures caniculaires. Cette semaine, la météo est un peu changeante, mais c'est beaucoup mieux pour aller pédaler, clairement.
4: Ah bah c'est sûr que là, le temps s'y prête beaucoup plus, même s'il y a quelques gouttes de pluie qui sont généralement pas l'ami des cyclistes. Mais ça va être beaucoup plus confortable que la semaine dernière.
0: Il y a de plus en plus de cyclistes, vous aussi vous le constatez. Est-ce que vous avez de plus en plus de personnes qui viennent vous voir, qui prennent rendez-vous parce que justement ils se mettent au vélo et ils ont besoin d'un peu plus de confort, ils ont besoin de conseils?
4: Ouais, la pratique du vélo, on observe qu'elle se démocratise beaucoup. C'était une activité qui était très très en vogue, je dirais peut-être dans les années jusqu'à 80 peut-être, parce que c'était une pratique qui servait avant tout, et je pense qu'il faut pas l'oublier, c'est un déplacement, le vélo avant tout. Mmh. C'est devenu un sport petit à petit, mais c'est avant tout un déplacement. Et il y a de plus en plus de gens qui se remettent à l'activité qu'on appelle le vélo taf, c'est-à-dire d'aller travailler en vélo. De part, comme vous l'avez dit, à cause du prix de l'essence, mais aussi pour tous les bienfaits que cette activité peut apporter.
0: Alors, on va en parler de ces bienfaits, parce que c'est bon pour le corps, c'est bon pour le cœur, ça aussi c'est important. Puis, franchement, ça fait du bien à la tête aussi, ça permet de déstresser. Mais on reviendra là-dessus évidemment au cours de l'émission. Il y a beaucoup de blessures qui sont spécifiquement liées à la pratique du vélo.
4: Il y a des blessures spécifiques, oui. Les blessures, elles sont de deux types. Il y a les blessures qu'on appelle traumatiques, qui sont souvent la conséquence d'une chute, soit un accident sur la route, une rencontre avec un autre usager, soit une erreur de pilotage. Et c'est très fréquent en VTT aussi. Et l'autre type de blessure qu'on rencontre, et ça c'est peut-être plus ce qui va nous concerner, c'est les blessures qu'on appellerait de surutilisation, c'est-à-dire les gens qui vont faire beaucoup beaucoup de fois un mouvement répété, ce qui est le cas en vélo, beaucoup plus que ce que leur corps est capable de supporter à cet instant-là. Du coup, ils arrivent à développer des douleurs et des blessures qui sont la conséquence de ces mouvements répétés.
0: Ouais, c'est intéressant ce que vous nous dites, parce qu'effectivement c'est un mouvement répété, c'est bien un des rares sports où on ne s'échauffe pas, hein.
4: Bah surtout dans la pratique vélo taf, on monte sur son vélo comme on monte dans sa voiture, et puis on démarre comme on démarre sa voiture sans aucun échauffement. C'est assez court.
0: On tourne la clé, c'est le pédalier,
4: et c'est parti
0: pour la distance qu'on a à faire. Évidemment, vous parliez des chutes, ça peut être traumatisant. Il y a les petites chutes, on rate un trottoir, on s'est tous pris une gamelle à vélo, c'est pas toujours grave, on n'a pas toujours besoin de consulter. Et puis il y a les chutes, accidents carrément de la route, là ça peut être un peu un frein pour le coup, hein, pour remonter sur le vélo.
4: Ça peut refroidir en effet, surtout qu'on observe que la blessure traumatique la plus courante en vélo, c'est du coup la chute sur le côté qui entraîne un choc sur l'épaule et une lésion de la clavicule. C'est très très très très courant. Et souvent, en général, dans ce type de chute-là, si le crâne n'est pas protégé, eh ben, on peut avoir aussi un impact de la tête. Ça vaut le coup de rappeler l'intérêt du casque en vélo, même sur des petites distances.
0: Ouais.
4: Comme on met sa ceinture dans la voiture d'ailleurs.
0: Même chose, casque à vélo. On retient ça de ce que vous nous dites ce matin, Alexandre Rousseau. Vous êtes notre invité et si vous voulez participer à l'émission, c'est super simple. Les 10 chiffres magiques pour nous passer un petit coup de fil ou nous envoyer un petit message sur le WhatsApp d'ici Poitou, 05 49 60 20 20. Vous pratiquez le vélo, vous êtes remise au vélo. Venez témoigner ce matin.
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0: On pédale ce matin, pas dans la semoule, on pédale sur la route, sur les chemins du Poitou, puisque c'est la journée mondiale pour le vélo. Et c'est pour ça que ce matin, Alexandre Rousseau, kiné du sport, spécialisé en cyclisme, est notre invité pour essayer de voir quelles sont les bonnes postures à vélo pour un maximum de confort. On parlait sécurité, on rappelle le port du casque. C'est pas franchement obligatoire, mais c'est...
4: C'est très très recommandé. Enfin, si on veut rester en sécurité, ça reste obligatoire, je pense.
0: Quels sont les différents profils de cyclistes que vous croisez peut-être en tant que kiné ou que vous croisez dans la rue ?
4: Moi, ce que je vois beaucoup, c'est des cyclistes très sportifs qui sont engagés dans la compétition. Mais ça c'est une part qui reste très prévisible, on va dire. Les cyclistes que je vois le plus, enfin que je vois de plus en plus, en tout cas, c'est des cyclistes qui sont assez polyvalents et donc du coup qui vont utiliser le vélo pour probablement un peu de sport, mais aussi le vélo taf, comme on a parlé, et aussi
0: le vélo pour aller rouler,
4: le vélo pour aller travailler, ouais, ou pour faire ses activités de la vie quotidienne, et aussi le vélo pour par exemple les activités sociales ou les activités familiales, par exemple des sorties en famille, des sorties entre amis, juste aller faire des balades en vélo. Et c'est des cyclistes qui aussi ont un petit côté militant et prônent le vélo pour toutes les activités qu'on peut faire sans voiture.
0: Voilà, cycliste rando, ça nécessite d'avoir un vélo adapté quand même aussi.
4: Ah ben parce que c'est des gens qui passent beaucoup de temps sur leur vélo, et il y a une discipline qui émerge aussi qui touche beaucoup ce genre de profil là, c'est ce qu'on appelle le bikepacking, ou de l'ultra distance. C'est des distances à vélo qui sont très très longues, plusieurs centaines de kilomètres, et parfois sur plusieurs jours, parfois même avec son propre matériel, sa propre tente sur son vélo, donc des bagages, donc un vélo chargé. Et ça veut dire beaucoup d'heures de pédalage, beaucoup d'heures sur le vélo. Et là, un vélo bien adapté à soi, bien réglé pour soi, est vraiment primordial.
0: On va voir quel est le rôle du kiné, mais je me posais la question quand même, la selle. C'est hyper important sur un vélo. Au-delà du réglage, de la qualité du vélo lui-même, il y a quand même pas mal de frottements.
4: La selle, je pense que c'est le point le plus important. Et la selle, c'est deux aspects. La première, c'est d'avoir une selle. Le premier point, c'est d'avoir une selle adaptée à soi, c'est-à-dire adaptée à sa morphologie. Et ça, c'est très personnel. Le critère principal, ça va être la largeur du bassin qu'on mesure en... qu'on mesure avec la largeur des ischions, c'est-à-dire les petits os qui sont sous les fesses, là où le corps vient se poser sur la selle. Ça, c'est vraiment la mesure principale qui nous permet de se faire une idée du type de selle adéquate. Donc on retrouve des selles avec différentes largeurs, et on va choisir cette largeur-là en fonction de la largeur de son bassin. Et le deuxième point sur lequel il faut se pencher, c'est la place de la selle dans l'espace, c'est-à-dire les trois réglages, la hauteur, l'avancée de selle et l'inclinaison de selle. Normalement, une selle bien adaptée, si elle est au bon endroit, elle ne doit pas créer de blessure, elle ne doit pas créer d'échauffement, elle ne doit pas créer de rougeur.
0: Ok, quand on n'a pas fait de vélo pendant des mois, on a mal les deux premiers jours, c'est normal ou...
4: Qu'il y ait un peu d'habituation, c'est normal. Ça permet peut-être d'aborder un autre sujet, c'est la progressivité de la reprise ou du début de pratique. Mais dans tous les cas, si on s'y prend progressivement et que la selle est adaptée au bon endroit, normalement ça doit être confortable.
0: Allez, on va parler du rôle du kiné dans la suite de cette émission, ce sera après M. Pokora.

0: M. Pokora qui co-signe l'hymne de la France pour la Coupe du Monde de foot qui aura lieu du 11 juin au 19 juillet aux États-Unis, au Canada et au Mexique. Si vous avez l'habitude de pratiquer le vélo, venez témoigner. Est-ce que le confort, c'est primordial pour vous? Et qu'est-ce que vous avez fait pour rendre votre vélo encore plus confortable? Est-ce qu'au contraire, vous reprenez le vélo et vous vous posez des questions? Eh bien, posez-les dès maintenant. 05 49 60 20 20. C'est le kiné du sport spécialisé en cyclisme, Alexandre Rousseau, qui est notre invité ce matin. À partir de quel moment il est judicieux d'aller consulter un kiné quand on fait du vélo? Parce que pas forcément un réflexe, hein, en préventif.
1: Je pense que c'est intéressant à partir du moment où on commence à vouloir pratiquer le vélo sérieusement, c'est-à-dire plus que pour aller chercher son pain le dimanche matin. Notamment si on commence à vouloir faire un peu de performance, que performance à sa petite échelle, hein, ça rentre quand même dans le cadre de la performance. Et surtout, je pense que le gros point sur lequel il faut s'attarder, c'est quels sont nos besoins spécifiques. C'est-à-dire que si on est en très bonne santé, on n'a jamais eu de blessure, on est, on va dire, dans le morphotype le plus parfait et le plus universel possible, on peut se permettre de se poser sur un vélo qui est réglé très basiquement et très, on va dire, de façon standard. Si on commence à avoir des petites particularités, une morphologie un peu différente de la moyenne, une blessure passée, une petite faiblesse quelque part, là, ça vaut le coup d'affiner les choses avec un œil plus expert.
0: Et donc, vous voyez tout de suite le point faible?
1: Moi, c'est mon grand jeu quand j'ai un cycliste qui arrive au cabinet, essayer le plus rapidement de trouver ses petits points faibles et ses petits points forts pour pouvoir potentiellement lui proposer des stratégies, des petits exercices notamment pour combattre ses points faibles et avoir les points faibles en tête quand il va falloir régler son vélo et pouvoir ajuster à ces points faibles-là.
0: Alors, ça veut dire qu'on vient au cabinet vous consulter avec son vélo, à vélo?
1: Oui. Avec son vélo qu'on installe dans le cabinet et sur lequel le cycliste pourra s'installer. Et du coup, on pourra observer le cycliste en pédalage sur son vélo à lui.
0: Il y a la prévention des blessures et là, vous avez évidemment un rôle à jouer. Et puis, il y a aussi, après les blessures, comment se remettre au vélo.
1: Ouais, la remise à l'activité qui est très, très aisée avec le vélo. Au-delà de quelques blessures particulières qui limiteraient les amplitudes, notamment si on peut pas plier le genou très très loin, ça peut limiter sur le vélo, mais il y a très peu de blessures qui limitent l'utilisation du vélo, surtout que il y a cette possibilité du vélo d'appartement, qui évite d'avoir le problème de la chute, le risque de chute.
0: Pour se remettre au vélo, c'est intéressant?
1: Pour se remettre au vélo, oui. Le gros point fort du vélo dans la remise en activité, c'est que c'est un sport qui est dans la catégorie des sports qu'on appelle portés, c'est-à-dire qu'il y a une partie du poids du corps qui n'est pas dans les jambes, qui n'est pas sur les pieds. Donc dans le vélo, c'est sur la selle. On considère que la selle doit porter au moins 50, voire 60% du poids du cycliste. Et donc, le poids qu'il y a dans les jambes, dans les pieds, va être bien amoindri. Et donc, en cas de blessure, notamment au membre inférieur, c'est vraiment très indiqué. Et ça a aussi l'intérêt, notamment quand on est à l'intérieur, sur home trainer, sur vélo d'appartement, de pouvoir ajuster très très finement l'exercice, l'intensité de l'exercice. On peut par exemple décider qu'on se cale à une fréquence cardiaque de 130. Et on peut facilement poursuivre un effort à cette intensité-là pendant très longtemps.
0: C'est intéressant parce que le vélo d'appart est complémentaire aussi de l'activité vélo et ça permet aussi de continuer à s'entraîner quand la météo n'est pas propice, évidemment, canicule ou grand froid. Bien sûr, on va donner quelques conseils pour bien régler son vélo dans la suite de cette émission. Vous avez des questions, elles vous brûlent les lèvres, et bien n'attendez plus, appelez-nous 05 49 60 20 20.
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0: Un temps idéal pour aller faire du vélo puisque les températures maxi sont prévues entre 18 et 20 degrés. Pas trop froid, pas trop chaud, c'est parfait. Il y aura des nuages, un soleil plutôt rare, quelques averses possibles toutefois. Elles sont présentes dans le Mélois. Elles pourraient intervenir dans la Vienne, entre Vienne et Klein justement, et dans le sud-est de la Vienne. Cette nuit, encore des pluies, mais ça se concentre sur le sud des Deux-Sèvres et dans la soirée. 13 à 15 degrés pour les températures mini. Et puis Météo France prévoit de rares averses demain. Il faudra compter en début d'après-midi et en soirée avec un vent d'ouest qui va souffler jusqu'à 65 km/h et des températures maxi stationnaires.
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0: C'est la journée mondiale pour le vélo, alors si vous voulez célébrer cette journée, vous sortez sur ce deux roues et vous y allez à la vitesse que vous voulez, et en tout cas à la force du mollet. Alexandre Rousseau, vous êtes kiné du sport, spécialisé en cyclisme, autant dire que vous recevez des cyclistes qui recherchent la performance dans votre cabinet, et puis des gens qui ont peut-être envie de se remettre au vélo, qui ne se sont pas mis au vélo depuis très longtemps, ou qui se remettent d'un accident. On revient quand même sur la selle, parce que je voudrais savoir... À quelle hauteur on raide la selle ? C'est le premier truc qu'on fait quand on achète un vélo.
1: Oui, la hauteur de selle, c'est un paramètre qui est vraiment très important. Ce qu'il faut imaginer, c'est que plus on met la selle haute, plus on a de poids dans les fesses et plus les pédales sont loin. Donc là, on va observer des attitudes de compensation parce que la pédale est trop loin. Et si on met la selle trop basse, on va se retrouver à devoir beaucoup plier le genou. Une règle qui est à court depuis un moment, c'est de multiplier la hauteur de son entrejambe par 0,885. En fonction des sources, on peut trouver 885, 887, en tout cas 0,88. Mais c'est un réglage, il faut bien quand même avoir en tête que ça, c'est une mesure de base initiale qu'il faut ajuster après en fonction des gens. Parce que si on est plutôt quelqu'un qui a les jambes longues par rapport à sa taille, ou si on a plutôt quelqu'un qui a les jambes courtes par rapport à sa taille, ça va changer pas mal de choses.
0: Alors, si on n'a pas la calculette, ou si on n'est pas super doué en calcul mental, globalement, le pied doit être positionné comment quand la pédale est basse ? On doit être sur le bout du pied, sur le plat du pied, on doit être confort, la jambe doit être tendue.
1: Normalement, l'axe de la pédale doit être situé à peu près sous la base des orteils, c'est-à-dire la zone entre le pied et les orteils. Normalement, on place l'axe de la pédale à cet endroit-là. Et quand on met la pédale au plus loin possible de la selle, avec cette position-là, on doit avoir un angle au genou qui doit se terminer entre 30 et 40 degrés, grosso modo.
0: Bon, en tout cas, si on a des doutes, on peut toujours demander à un professionnel, savoir si la selle est bien réglée au niveau de la hauteur. Dure, molle, confortable, on va chercher quoi dans une selle ? Parce qu'on trouve de tout. Des selles très larges, très molles, enfin très confortables, peut-être pas molles, et puis des selles super fines, super dures, plutôt sur les vélos sportifs.
1: Mais la selle, c'est un point de réflexion très important, et c'est surtout, faut vraiment l'avoir en tête, c'est très subjectif. Une fois que la selle est à la bonne largeur et au bon endroit sur le vélo, faut pas hésiter à faire des essais. Moi, je propose un service que j'appelle de speed dating de selle, c'est-à-dire qu'on choisit la largeur de selle.
0: Vous avez plusieurs modèles et puis on essaye?
1: Ouais, on la met au bon endroit et puis le cycliste monte et sur le vélo, et en fonction de son ressenti, on se dirige soit vers des selles plus longues, plus santé, soit des selles plus courtes avec un nez plus court, des selles qui font plus amas, qui sont très très souples et dans lesquelles le cycliste cale fort, ou alors des selles très dures sur lesquelles le cycliste est juste posé et très mobile. Du coup.
0: Il y a un deuxième réglage qui est important, c'est celui du guidon. Là encore, quelle est la position qu'en tant que cycliste on doit avoir ? On les voit dans le Tour de France, c'est complètement couché sur le guidon, c'est pas forcément la position qu'on va avoir si on circule en ville. Hein.
1: Ça dépend fortement de son type de vélo et du coup de son type de guidon. Comme vous dites, sur le Tour de France, on voit des cintres qui sont très bas et qui sont faits pour que le cycliste puisse se mettre en position aérodynamique, très compacte, et pour avoir une pénétration dans l'air la plus optimale possible pour gagner des kilomètres heure. Mais cette position-là est très exigeante pour le corps. Eux font ça parce que c'est des cyclistes professionnels qui s'entraînent pour et qui ont l'habitude, mais c'est pas du tout la position que tout le monde est capable de supporter. Et donc souvent on se retrouve vers une position un petit peu plus confortable, un petit peu plus redressée, surtout quand il faut enchaîner les kilomètres.
0: Il faut qu'il soit haut, ce guidon, ou est-ce qu'on peut être un peu courbé dessus?
1: On peut être un peu courbé, mais là encore c'est ce qui est intéressant et difficile à la fois, c'est qu'il faut adapter aux cyclistes. J'ai par exemple des gens qui veulent se mettre au contre-la-montre et donc être très très très compact sur leur vélo comme les professionnels, et qui sont très peu souples. Dans ce cas-là, ça va pas être compatible, il va falloir trouver un entre-deux. Et à la fois, j'ai des gens qui veulent très très très sportifs et qui sont très très droits, comme s'ils étaient en balade le dimanche. Et donc, c'est très très personnel en fait.
0: Vous pouvez intervenir dans l'émission si vous le souhaitez pour apporter un témoignage ou poser une question au 05 49 60 20 20. Et puis vous êtes peut-être sur la route. Dans ce cas-là, vous vous arrêtez et vous nous appelez.
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0: Il y a deux choses dans la vie qui peuvent nous remonter le moral. Il y a le vélo et il y a la bonne musique.

0: Vous n'êtes pas obligé de courir, hein. Chacun vit à son rythme. C'était bien sur Phil Collins. Qu'est-ce qui est bon pour le moral? Bah, le vélo, ça fait partie des choses qui font du bien. Vous pratiquez un peu le vélo, même si c'est pas votre sport favori. Alexandre Rosso, je rappelle, vous êtes kiné du sport spécialisé en cyclisme. Qu'est-ce que vous ressentez quand vous pédalez au bout d'un certain nombre de kilomètres?
1: Le vélo, c'est un bon moyen d'aller prendre l'air, effectivement, de voir du paysage aussi. Ça a beaucoup d'effets sur le moral. Ça améliore le moral, ça diminue la dépression, ça diminue la sensation de fatigue psychologique aussi. Tous ces intérêts-là, ils se retrouvent dans le sport, mais dans les sports comme le vélo, beaucoup, beaucoup. Faut pas oublier qu'il fut une époque où on marchait et on courait tout le temps, hein. Il y a très très très longtemps, quand on chassait et qu'on cueillait. Et à cette occasion-là, on voyait des kilomètres et des kilomètres de paysage tous les jours et on était toujours dehors. Et le vélo, ça permet de retrouver un peu ce côté-là.
0: Vous parlez de baisse de fatigue psychologique, baisse de fatigue physique, peut-être pas quand même, parce que c'est un effort.
1: Ça se discute parce que le fait de pratiquer une activité physique comme le vélo, ça améliore l'endormissement, ça améliore la qualité de sommeil. Et du coup, on peut se retrouver avec un peu plus d'activité, à mieux dormir et donc à être plus reposé.
0: Voilà, plus on fait d'activité physique, et là on peut parler vraiment de sport avec le vélo parce qu'il y a quand même un effort. On parlait du côté cardio tout à l'heure. Finalement, plus on se dit qu'il y a des hormones qui déclenchent du bien-être au fond.
1: Les endorphines, ouais, qui sont libérées par l'activité physique, diminuent la sensation de douleur aussi. Je pense que le vélo, on peut le classer quand même dans l'activité physique plus que dans le sport, parce que le sport, il y a une pratique normée avec des règles, des compétitions. Le vélo, c'est quand même, faut pas l'oublier, un moyen de transport aussi avant tout.
0: Vous conseillez de pédaler toute l'année?
1: Il y a pas de limite par rapport à ça.
0: La limite, c'est l'envie, hein.
1: L'envie, ouais. Mais l'envie vient en général beaucoup de l'équipement. C'est vrai que si on n'a pas du tout d'équipement contre la pluie et qu'on va rouler sous la pluie, surtout si on va travailler, c'est pas du tout confortable. Donc en général, juste avec l'équipement adapté, l'envie est plus présente.
0: On parlait d'activité physique, pas de sport. Il y a quand même l'idée que physiquement, l'effort est plus soutenu si on fait de vélo que de la marche à pied. Et je me demandais si c'était un déstressant plus efficace que la marche, par exemple, le vélo. Parce que au niveau cardiaque, on n'a pas les mêmes pulsations si on est à pied et à vélo. Même si on est sur du plat à vélo, le cœur pulse plus quand même.
1: Ah, je pense qu'il y a deux choses. Il y a le fait qu'à pied, on a peut-être moins l'habitude de se pousser. Alors qu'à vélo, je pense qu'on a vite l'habitude de vouloir aller vite parce que c'est un peu grisant, un peu sympa. Et puis quand on est dans une pratique de toute façon, on est dans du vélo taf et dans ce cas-là, on est un peu contraint soit par le temps, soit par les éléments, soit par les facteurs extérieurs, les voitures qui démarrent. C'est vrai que rouler très très lentement au milieu du trafic, c'est jamais confortable. On a plutôt envie d'aller un peu vite. Et puis à côté de ça, le cycliste compétitif, il a envie d'aller vite lui. Donc je pense que le vélo se prête plus à une activité plus intense que la marche.
0: Ce qui est intéressant aussi dans le vélo aujourd'hui, c'est qu'il y a plein de profils de cyclistes. Évidemment, il y a plein d'usages du vélo et on l'a rappelé en début d'émission. Et on va pas pour autant acheter 5 vélos différents en fonction des usages. Et ça, il y a un véritable marché qui se développe en ce moment là-dessus.
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1: Et ce vélo qui sert à tout, qui sert à faire les courses, à aller chercher les gamins, à aller au boulot et à faire des balades le week-end. Nous sommes de plus en plus nombreux à faire du vélo. Il y a peut-être des conditions qui sont propices pour ça. Il y a eu les vélos aussi assistance électrique. Ils sont pas mal subventionnés. Donc, ça a facilité l'accès à ce type de vélo qui coûte quand même assez cher. Alexandre Rousseau, vous êtes kiné du sport spécialisé en cyclisme et c'est la journée mondiale pour le vélo. Aujourd'hui, on voyait avec vous qu'il y avait des postures qui étaient intéressantes. Bien régler le vélo, ça permet un maximum de confort et ça permet de s'entraîner un petit peu plus. On y trouve aussi plus de plaisir parce que du coup, il n'y a pas de souffrance, il n'y a pas de douleur. C'est vrai qu'aujourd'hui, c'est intéressant parce qu'il y a des modèles de vélos qui servent pour tout. C'est des vélos un peu hybrides. C'est pas vraiment du vélo sportif, c'est pas vraiment du VTT, c'est pas vraiment du vélo de ville. C'est un peu tout ça à la fois. Il y a un vrai marché. Hein.
2: Moi, on observe j'observe de plus en plus de cyclistes qui ont un vélo. Et quand je dis un vélo, je pense à un cadre. Alors qu'avant, c'était très répandu quand même d'avoir un vélo pour plusieurs, d'avoir plusieurs vélos, un adapté à chaque activité. Moi, je vois de plus en plus de cyclistes qui s'achètent un vélo, un cadre, un beau cadre qu'ils ont choisi, parfois sur mesure, qu'ils équipent ensuite différemment en fonction de leur activité. Donc ça, en général, c'est quand même des cyclistes qui sont assez engagés dans le vélo, qui ont un gros amour du vélo et de bonnes connaissances, et qui du coup, s'ils veulent partir en vacances, faire un peu de distance, ils vont mettre des roues spécifiques, des bagages, peut-être modifier un peu leur position sur leur vélo.

0: les amoureux du vélo. Il y a pas mal de gens qui utilisent le vélo comme moyen de locomotion, qui n'ont pas les mêmes objectifs, et puis aussi par conviction.
1: Ouais, la conviction du vélo, il y a beaucoup d'amoureux de la petite reine, que ce soit pour l'objet, mais aussi pour peut-être un petit côté militantiste, environnemental, parce que ça a cette vertu de ne pas polluer, en tout cas de ne pas émettre de carbone une fois qu'on est dessus. Et avec un vélo de bonne qualité, on peut tout à fait le faire durer des années. Notamment, il y a de plus en plus de vélos qui se refont en acier, un matériau qu'on avait laissé de côté au profit de l'aluminium et du carbone, qui sont beaucoup moins réparables, beaucoup moins facilement en tout cas. Et donc ouais, les vélos plus résistants en titane et en acier viennent bien prendre leur place sur le marché aujourd'hui et du coup sont beaucoup plus durables dans le temps. Et ça, c'est vraiment un matériau qui ravit ces adeptes du vélo là, ces adeptes un peu puristes, on peut dire, je pense.
0: Et on voit aussi même, alors c'est étonnant, hein, des jeunes qui sont avec des vélos qui ont 50 ans, quoi. Qui sont pas forcément équipés de super vitesse, enfin voilà, c'est pas des bolides, mais pourtant, et là on se dit, bon, soit c'est parce qu'ils ont pas de sous, soit c'est parce que ils ont vraiment l'idée que, bah oui, du moment que ça roule, on peut s'en servir. Un mot quand même sur les vélos à assistance électrique, le marché se développe beaucoup, hein.
1: Ouais, c'est des vélos qui donc sont assistés d'un moteur électrique pour pédaler. Il faut initier le pédalage et le moteur vient aider. Ça a comme intérêt de moins transpirer, de moins avoir chaud. Pour les gens qui se déplacent en vélo au quotidien, c'est très intéressant. Et puis, c'est une pratique moins physique aussi. Dans la ville dans laquelle on a quand même beaucoup de montées. Et donc, le VAE permet de faciliter la vie des usagers du vélo.
0: Alors, ça concerne aussi les vélos tout-terrain, le côté plus sportif. Les sportifs, les puristes, au début, ne voulaient pas entendre parler d'assistance électrique.
1: Ah oui, surtout, surtout dans le vélo, où c'est un sport où on prône la légèreté du vélo.
0: Légèreté, puis un peu d'orgueil, allez, on va le dire.
1: Oui, je pense aussi. Mais la batterie et le moteur, ouais, rajoutent beaucoup de poids, mais facilitent beaucoup les choses. Et on observe beaucoup de vététistes qui se mettent en fait au VAE. Peut-être pas des puristes, mais en tout cas, il y en a de plus en plus qui l'utilisent.
0: Merci Alexandre Rousseau. Je vous souhaite une très belle journée mondiale pour le vélo. Si vous avez un vélo, ce qui est très important, c'est de voir un petit peu comment il est équipé et surtout comment il est réglé. Est-ce qu'il est réglé à votre morphologie? Ça commence évidemment par la selle. Vous nous avez dit tout à l'heure, hein, Alexandre Rousseau, c'est le point le plus important. Il faut qu'elle soit adaptée. Alors, ça se règle au niveau de la hauteur. Et puis, il y a un autre réglage important à faire aussi. C'est le réglage du guidon. Ça dépend un peu du type de pratique que vous avez du vélo. Et puis, ça dépend surtout de votre confort, parce que plus il y a de confort, plus il y a de plaisir, plus il y a de plaisir, plus il y a envie d'y revenir, et plus on profite vraiment des bienfaits du vélo. Et quand on parle bienfaits physiques, évidemment, c'est très bon pour le cœur. Il y a un entraînement cardio qui fait ses preuves, évidemment, mais c'est très bon aussi pour le moral. Et vous nous avez dit que le vélo d'appartement, c'était un appoint qui peut être intéressant pour se remettre au vélo ou pour faire du vélo quand les conditions météo ne sont pas favorables. On retrouve l'essentiel de cette émission sur l'appli ICI. On se retrouve demain avec les conseils d'une généalogiste, Marie-Odile Merniac, pour recueillir les souvenirs de nos anciens, parce qu'on s'approche à grands pas des grandes vacances.
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0: Baladé dans une quarantaine d'années de musique et de plaisir à venir, Damiano David et Alain Souchon. Et puis les infos de 10h, on fera également un point sur la météo avec un temps plus frais.
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Next Summer, Damiano David, le tube du printemps dernier, suivi d'une tournée solo magistrale. Alain Souchon, et j'ai 10 ans. Faut quand même savoir que ce titre, qui est un tube, un incontournable du répertoire de Souchon, eh bien figurez-vous que le producteur de l'époque, Bob Sauquet, n'y croyait pas trop. Bon, il y a des producteurs qui n'ont pas tellement de pif. En tout cas pour certains titres.

0: ambiance sympa et conviviale au marché des producteurs. Ils sont de retour jusqu'au 17 septembre et évidemment, on va en parler avec la représentante de la Chambre d'agriculture pour ces marchés de producteurs et un producteur qui participe depuis des années.
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0: On fait un point complet sur la météo juste après les infos. Il est 10h. Clément Tricot.
2: 35 millions d'euros en moins pour la formation des jeunes en Nouvelle-Aquitaine. Les dotations de l'État sont divisées par 8 et ramenées à 5 millions d'euros. La nouvelle apprise par des bruits de couloir fait l'effet d'un coup de massue sur les élus de la région qui sont furieux. Ils jugent la situation incompréhensible alors que d'ici 10 ans, 50% des artisans partent à la retraite. C'est ce que nous disait Karine Desroses, vice-présidente en charge de la formation professionnelle et de l'apprentissage. Son interview complète est à réécouter sur ici.fr. Dans les Deux-Sèvres, hier, un drame. Un jeune homme de 23 ans a perdu la vie sur la route et deux autres personnes blessées dans un accident. Ça s'est passé à Allonne, près de Parthenay. En fin de journée, un seul véhicule est impliqué. L'enquête se poursuit pour comprendre les raisons du drame. Un impressionnant dispositif de secours a été mobilisé sur place. Une cagnotte a été ouverte en ligne pour soutenir le magasin Get In My Shoes à Niort, ravagé après les célébrations de la victoire du PSG en finale de Ligue des Champions. Le responsable de la boutique est furieux. Dans une vidéo sur Instagram, il reproche aux jeunes casseurs de s'en prendre bêtement à une boutique qui leur est destinée. Suite à ces violences, trois mineurs, dont un âgé de 15 ans, comparaîtront devant le tribunal pour enfants début août. Après la semaine de canicule, le préfet des Deux-Sèvres annonce de nouvelles mesures de restriction sur l'usage de l'eau. Vigilance sur le sous-bassin du Touet-Amont, niveau d'alerte sur le bassin de la Charente, ou encore alerte renforcée sur les sous-bassins de l'Argenton et de Mignon-Courance. Et puis enfin, tous derrière Poitiers ce soir. Poitiers reçoit Nantes en demi-finale de play-off d'Elite 2. En basket, le PB86 est en forme après son exploit en quart. Sur leur route, les Nantais sont aussi redoutables. Reste que le premier match est à Saint-Éloi, à guichet fermé. On vous fait vivre la rencontre en direct à 19h avec William Giraud et Arnaud Varane du 7 à Poitiers.
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2: Dans la météo 9h, on parlait fraîcheur et pluie. J'imagine que ça n'a pas beaucoup changé.
0: Ça n'a pas changé, mais on ne va pas faire les grincheux quand même ce matin. Parce que un soleil rare, on a été gâté un peu trop la semaine dernière. Des averses possibles, c'est ce qui est annoncé pour aujourd'hui. Mais possible, ce n'est pas certain. Hein, faut lire entre les lignes. En tout cas, ces averses sont prévues entre Vienne et Klein, sur le sud-est de la Vienne, sur le pays Mélo. Globalement, c'est une journée plutôt nuageuse avec des températures respirables 18 à 20 degrés. Un peu de pluie prévue dans la soirée dans le sud des Deux-Sèvres. Des rares averses encore demain. Il faudra compter aussi demain avec un peu de vent. Un vent d'ouest qui va souffler jusqu'à 65 km/h l'après-midi en début de soirée. Et des températures, je le disais, qui sont stationnaires.
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0: On a un événement sympa à vous annoncer, ces marchés de producteurs. 34 lieux de rendez-vous dans tout le département de la Vienne. Ça dure jusqu'au 17 septembre.

0: Deuxième succès solo après Une autre histoire pour Gérard Blanc et ce titre du Soleil dans la nuit vendu à plus de 250 000 exemplaires.
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0: Les marchés de producteurs de la Vienne ont un charme particulier parce qu'ils signent le retour de la belle saison, qu'ils mettent en valeur la production locale et qu'ils se déroulent dans une ambiance très sympa. On en parle ce matin avec deux invités. Juliette Bastard, conseillère circuit court. Bienvenue à la ferme pour le département de la Vienne. Et le producteur, le jardin du coin, Laurent Coussy, qui se trouve sur la commune de Celles-les-Vescots, dans la Vienne.
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0: Open Light, les oreilles les plus fines auront reconnu la douce voix de Taylor Swift qui participe à la bande originale de Toy Story 5 qui sortira au cinéma le 19 juin.
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0: Les marchés de producteurs de la Vienne font leur grand retour. Bonjour Juliette Bastard.
3: Bonjour.
0: Vous êtes conseillère circuit court à Bienvenue à la Ferme pour le département de la Vienne évidemment. Laurent Coussy, bonjour et bienvenue.
4: Bonjour Frédéric.
0: Le Jardin du Coin, c'est dans la Vienne également à Celles-Lévesque. Et vous êtes un heureux participant depuis des années à ces marchés de producteurs de la Vienne organisés par la Chambre d'Agriculture. C'est quoi un petit peu l'histoire de ces marchés ?
3: Les marchés, ils sont en place depuis maintenant plus d'une vingtaine d'années. Le but, c'était de créer de la plus-value pour les agriculteurs du département et de faire découvrir le monde agricole sous une autre facette, puisque ça ne s'arrête pas aux céréales, mais il y a de la production derrière. Et donc, c'était de faire découvrir ça à tout le monde.
0: Dans une ambiance conviviale, on y reviendra évidemment. Ça a démarré le 23 mai, ça dure jusqu'au 17 septembre. Saison estivale très large, hein.
3: Très large, donc au mois de mai et juin, c'est un petit peu disparate, il n'y a que quelques marchés. La grande saison est vraiment en juillet-août et on a au total 34 dates.
0: C'est pas mal. Qu'est-ce qu'on trouve sur ces marchés alors ?
3: On trouve de tout, des fruits, des légumes, des produits laitiers, des escargots, de la viande, des produits issus de plantes et voilà.
0: Ouais, la liste est non exhaustive évidemment parce que on a une production locale qui est riche dans le département de la Vienne évidemment. Ce qui est intéressant, c'est qu'il y a des communes qui proposent ce marché d'été qui n'ont pas de marché hebdomadaire.
3: Non, exactement. Le but, c'est aussi de dynamiser les centres-bourgs. Il y a des communes qui peuvent pas organiser ça toutes les semaines. Donc, l'occasion, l'été, de passer un moment convivial, c'est le moment d'organiser un marché de producteurs.
0: C'est vous qui choisissez les communes ?
3: Pas du tout. C'est les communes qui viennent vers nous et souvent, c'est des communes plutôt rurales.
0: Ouais. Quand on regarde la liste, effectivement, on est sur du Anglier, Ligugier, Vouillé, Sèvres-Anxaumont, Noyers-Maupertuis, Lussac-les-Châteaux, Chabournais. Alors, il y a des communes plus grandes, hein, comme Chauvigny ou Lusignan, ou Montmorillon, évidemment, il y a aussi du Poitiers. L'idée, c'est de mailler le territoire, quoi, mailler le département.
3: Exactement.
0: Tous les ans, ce sont les mêmes producteurs qui reviennent ?
3: Oui, après on a toujours des nouveaux producteurs, d'année en année ça augmente et on en a perdu certains dû à leur retraite, mais on en retrouve des nouveaux, donc il y a toujours beaucoup d'échanges aussi entre eux, donc pour nous c'est aussi important de créer ça.
0: Et c'est motivant pour les producteurs, j'imagine.
3: Je l'espère.
0: Ouais. Combien de producteurs cette année sur les 34 dates ?
3: Au total 89 producteurs.
0: Et l'année dernière, on était à combien ?
3: On était à 85.
0: Ouais, ce qui est plutôt bon signe. C'est stable, en légère évolution positive. Ça veut dire que ces marchés sont bien vivants.
3: Exactement.
0: Ouais. Laurent Coussy, vous êtes à combien d'années de marché de producteurs de la Vienne ?
4: Oh, on a dû commencer en 2020 peut-être. Donc ça doit faire 5-6 ans
0: qu'on
4: fait les marchés. Ouais. C'est toujours très agréable. Il y a une bonne ambiance. Ça permet de mettre en avant ce que disait Juliette, toutes les spécialités et la richesse des productions du Poitou. On peut trouver même de l'autruche. Ça arrive.
0: C'est dire, ouais. C'est dire. Ces marchés ont lieu, Juliette, à 18h. Là, le choix de l'horaire, c'est un choix un peu atypique pour un marché.
3: Oui, en fait, les marchés commencent à 18h puisque normalement, le but, c'est de dîner sur place puisque tout est mis en place pour ça. Donc, il y a des tables, des chaises. Souvent, les associations qui participent avec les communes prévoient une buvette et des barbecues pour faire cuire la viande sur place. Mais 18h, c'était quelque chose de stratégique puisque certains viennent simplement faire un marché comme un marché hebdomadaire. Donc, le but, c'était qu'ils puissent venir sans forcément rester dîner. Et donc, 18h, c'était le bon horaire.
0: On va voir jusqu'à quelle heure ça dure. 18h, c'est bien aussi pour les gens qui bossent parce qu'ils sortent du boulot et ils peuvent aller faire leur petit marché et remplir le frigo pour les jours qui suivent. Laurent Coussy, vous allez nous parler un petit peu de votre production au Jardin du Coin juste après ça.
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0: Un incontournable pour les soirées. Ah bah évidemment avec Dancing Queen.
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0: Les marchés de producteurs de la Vienne ont repris, je dis repris parce que c'est devenu une vraie tradition, très attendue depuis le 23 mai. Il dure jusqu'au 17 septembre. 34 rendez-vous à ne pas rater dans le département de la Vienne, dans des grandes, des petites et des moyennes communes du département. On en parle ce matin avec Juliette Bastard, conseillère circuit court. Bienvenue à la ferme. Et puis Laurent Coussy, hein, depuis à peu près 5 ans, sera peut-être la 6e édition pour vous. Vous participez aussi à ces marchés en tant que producteur. Qu'est-ce qu'on produit justement au jardin du coin à Celles-Lévesco?
3: Avec ma femme Karine, on doit cultiver près de 70 plantes aromatiques et on les transforme en sirop, gelée, tisane, on parfume des huiles, des vinaigres, on fait des préparations pour Mojito.
0: Pour l'été, hein, c'est festif, ça, c'est très ouais. ABBA, hein, tout ça, ABBA compatible. donc Celles-Lévesco, on est entre Vivonne et Rouillé, depuis 2017 vous avez lancé l'activité, la vente en circuit court. C'était une évidence pour
3: C'était
0: vous.
3: C'était notre modèle. On voulait être local. On a une zone de chalandise d'à peu près d'une heure autour de chez nous, maximum. Au début, on voulait même pas aller jusqu'à Poitiers. C'est pour vous dire comment c'était local. Donc c'est du circuit court. On veut émoustiller les papilles de nos clients et de tous les pois de vin avec des nouveaux parfums.
0: Vous en créez régulièrement d'ailleurs?
3: Ah, on se veut créer 2-3 produits tous les ans nouveaux où on a un petit coin R&D dans notre jardin où on plante des nouvelles variétés juste pour savoir qu'est-ce qu'on pourrait en faire et comment on pourrait les utiliser.
0: Donc vous faites plein de tests, il y a des trucs qui passent pas la rampe, hein.
3: Il y a des trucs qui passent
0: pas terrible
3: pas la rampe. Ouais. La camomille romaine, ça sent super bon. Je trouve que ça sent la fraise tagala. En sirop, c'est une horreur, c'est amer au possible. Donc mais on va trouver quelque chose.
0: Ouais. Quelles sont les nouveautés justement cette année là? Vous avez créé dernièrement.
3: On a fait, c'était pas une nouveauté. On a fait un sirop de violette parce que ça, c'est quand même un péché mignon. Et on a fait des infusions glacées. Comme il faisait très chaud, c'est comme comme les infusions. Vous les préparez à chaud, mais vous les faites refroidir et c'est très désaltérant en fait.
0: Et ça, c'est un truc que vous allez proposer sur les marchés là.
3: Ça, c'est un truc qu'on va proposer sur les marchés. Il faudrait qu'il refasse un petit peu plus chaud là.
0: Ouais. Oh, mais ça va revenir. On n'est pas à l'abri de températures qui vont grimper. Donc, vous vendez en frais.
3: En frais,
0: plantes aromatiques.
3: En sec. Et on transforme. En fait, on est des producteurs d'arômes. Et ces arômes-là, on les conserve dans le sucre, dans le vinaigre, dans l'huile. C'est le côté culinaire des plantes aromatiques, en fait.
0: Alors, les confits. Vous faites des confits de quoi, par exemple?
3: On a fait, ma chérie a fait un petit confit de rose sureau, là, dernièrement.
0: C'est original, ça?
3: C'est original. On a fait des portes ouvertes le week-end dernier. Il nous en reste plus beaucoup. Et il n'y a plus de sirop.
0: Il n'y a plus de sirop, mais il y a des sirops.
3: Il y a des sirops.
0: Parce que ça, c'est une de vos marques de fabrique, le sirop aussi.
3: Tout à fait. Ouais. Tout à fait. On est plutôt reconnus pour nos sirops. À la bonne saison, aux alentours en octobre, en novembre, là, pour les salons, on doit avoir près de 25 parfums différents. Ça va du thym au basilic thaï.
0: Sirop de thym, on va l'utiliser comment? Parce que c'est du thym avec du sucre.
3: C'est une infusion de thym qu'on transforme en sirop avec un sucre de canne bio, ouais. Simplement. Et donc vous pouvez l'utiliser avec une eau fraîche, c'est très désaltérant. Les gamins adorent l'été. Une eau chaude, vous avez une tisane. Vous pouvez le mettre sur des saucisses grillées en fin de cuisson.
0: Ah ouais?
3: Ouais. On a des clients qui faisaient un kir royal au champagne avec un sirop de thym.
0: C'est original.
3: Où il y a une maman qui donnait des petites cuillerées quand ses enfants toussaient avant de s'endormir, histoire de leur calmer la toux pour la nuit.
0: Ah oui, avec les vertus du thym.
3: Ouais.
0: Il y a d'autres sirops comme ça, un petit peu originaux, qu'on peut utiliser de manière un peu atypique.
3: Waouh, moi mon préféré c'est le sirop de romarin. Notre marque de fabrique c'est le sirop de fleur de sureau. Pour rester local, vous faites ça à l'apéritif avec un Vouvray pas trop sucré, et c'est pas mal.
0: À consommer avec modération.
3: Tout à fait.
0: Et on retrouve toutes les infos sur le site internet lejardinducoin.fr. Vous restez avec nous évidemment, Laurent Coussy et Juliette Bastard, parce qu'on n'en a pas fini. On a encore pas mal de choses à se raconter sur ces marchés des producteurs de la Vienne qui ont repris et qui durent jusqu'au 17 septembre.

0: c'est pas tout à fait la plage, mais ça sent l'été. On parle de ces marchés de producteurs qui se déroulent dans le département de la Vienne tout l'été.
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0: Juliette Bastard, vous vous occupez-vous de ces marchés de producteurs? Vous êtes conseillère circuit court à Bienvenue à la Ferme. Un mot sur Bienvenue à la Ferme, c'est quoi? Ça dépend de la chambre d'agriculture?
3: Bienvenue à la Ferme, oui, c'est une marque des chambres d'agriculture. Elle est présente dans tous les départements et mise en place après par chacun. Nous, on a une quinzaine de producteurs affiliés à la marque. Et le but, c'est de créer des événements exclusifs, j'ai envie de dire, Bienvenue à la Ferme. Pour
0: C'est presque un label, quoi.
3: Exactement.
0: Mmh. Laurent Coussy, le Jardin du Coin, vous êtes à Celles-les-Vesco et vous participez à ces marchés de producteurs. Qu'est-ce que ça vous apporte, au-delà du fait que c'est un marché où vous vendez votre production, clairement, production de plantes aromatiques et petits fruits transformés?
4: Ça nous permet, ça nous donne de la visibilité. Mmh. Ça permet de rencontrer pas mal de gens dans un milieu un peu plus festif, en fait. Et puis de faire découvrir toutes les productions. Je vais pas parler que pour moi-même, hein, à la limite. Faire découvrir toutes les productions locales. Et puis animer, comment on appelle ça, le tissu économique local. C'est-à-dire de faire vivre des producteurs autour de chez nous. Et même moi, j'en découvre. Juste à côté de chez moi, il y a un an, j'ai découvert un producteur de viande juste à côté de chez moi, en fait. Je savais même pas qu'il existait. Donc c'est ça qui est, ce qui est bien, c'est que ça promeut toute la production locale, en fait.
0: Et ça vous permet de discuter, de dialoguer avec d'autres producteurs sur des problématiques que vous pouvez avoir. Mmh. Ça vous donne des idées, ça peut conduire à presque des collaborations, pourquoi pas, enfin.
4: Tout à fait. Une gelée de romarin sur un fromage de chèvre, c'est délicieux. Ça vaut largement une confiture de cerise noire sur un brebis basque. Et donc, il y a pas des partenariats, mais il y a des complémentarités qui s'installent. Et puis, on partage des pratiques, on s'envoie des clients.
0: C'est un choix de réseau. Ouais. Justement, quelle est la clientèle de ce genre de marché, Juliette Bastard?
3: La clientèle, c'est tout consommateur. Il n'y a pas de...
0: Parce qu'on est en période estivale aussi.
3: Oui, mais alors ça peut être des familles, des personnes retraitées, des actifs qui, quand ils débauchent, viennent profiter du marché. On n'a pas de client type en tant que tel ou de consommateur type.
0: Mais ça peut être un argument touristique pour aller ce jour-là sur la commune, parce qu'on sait qu'il y a un marché producteur, on sait qu'il va y avoir une ambiance sympa. Et les productions locales, c'est un des trucs qu'on rapporte quand on est en vacances dans une région qu'on découvre aussi, hein, Laurent Coussy.
4: Tout à fait. Les gens,
0: se conserve en tout cas.
4: Tout ce qui se conserve, ce qui est plutôt notre production d'ailleurs, parce qu'on en... On conserve tous ces arômes dans du sucre ou du vinaigre ou de l'huile. Les touristes, je dirais, sont très friands de ces produits, de ces spécialités. Mmh. Ouais, vraiment.
0: 18h, donc, le marché. Qu'est-ce qui est mis en place pour qu'on puisse profiter de la soirée et carrément dîner au sein du marché producteur?
3: Alors, souvent, sur tous les marchés qu'on organise, il y a une association qui gère une buvette. Et qui surtout gère des barbecues ou des planchas pour que les consommateurs qui achètent la viande sur les marchés, par exemple, puissent directement la faire cuire sur place et donc dîner sur place.
0: Ça veut dire qu'on vient quoi avec ses couverts? Faut s'organiser un peu?
3: Ses couverts, une assiette et un verre. Et après, tout se passera bien.
0: Ambiance sympa, festive, avec plein de producteurs. Rendez-vous demain, parce qu'il y a un prochain rendez-vous, c'est au domaine de Givry à Ligugé. Vendredi, place Jean Jaurès à Nintré. Et samedi, place Sadébria à Sèvres-Anxaumont. Merci Juliette Bastard, merci Laurent Coussy d'être venu nous parler de ces marchés de producteurs qui se déroulent jusqu'au 17 septembre. Et le dernier rendez-vous, ce sera Chassagne du Poitou. Voilà.
3: Exactement.
0: Merci à tous les deux, à bientôt.
3: Merci.
1: Merci. 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
0: L'entreprise historique d'Avaï Limousine, la boulangerie Nau, qui compte une quarantaine de salariés, vient d'être prise par Sonia Richard. Portrait de sa nouvelle dirigeante après Mylène Farmer.

0: Ça, ça fait plaisir évidemment à tout le monde, les fans comme les autres de Mylène Farmer. Mais les fans attendaient évidemment la sortie du nouveau single. C'est chose faite depuis quelques jours. Il s'appelle C'est à qui le tour et il fait partie du 13e album qu'on attend pour l'automne. C'est une boulangerie pas tout à fait comme les autres parce que vous ne pouvez pas acheter de baguettes. Elle fournit les collectivités, elle utilise 2,5 tonnes de farine en moyenne par jour, farine originaire de Poitou-Charentes. Voilà de quoi intriguer Sonia Brunet.
1: Bonjour, je m'appelle Sonia Richard et je suis la nouvelle dirigeante de la boulangerie No qui se trouve à Vaille-Limousine. Aujourd'hui, la boulangerie No fait principalement donc du pain, mais c'est vrai qu'on est en train de diversifier un petit peu la gamme vers des gâteaux de voyage. Donc c'est tous les produits qui vont être pâtisseries non réfrigérées, donc des brownies, des cookies, des financiers.
2: Oh, on nous apporte des cookies d'ailleurs, merci beaucoup. Vous avez toujours été intéressée par l'entrepreneuriat, quoique fâchée avec l'école ?
1: Oui, absolument. C'est vrai que j'ai commencé mes premiers investissements locatifs à l'âge de 25 ans.
2: C'est de l'argent qui vient d'où ?
1: Qui vient des banques. C'est-à-dire que j'ai fait mes premiers prêts bancaires à cet âge-là et tous les ans, j'en ai fait à peu près un supplémentaire.
2: Pourquoi vous vous lancez dans cette aventure avec cette boulangerie No qui ne fait pas de vente directe, qui vend à des collectivités ?
1: Ça faisait 10 ans que j'étais professeure de pâtisserie et chocolaterie au CFA de Changzhou, donc là où moi-même j'ai été apprentie et élève. Je ne recherchais pas particulièrement d'entreprise, mais quand j'ai su que cette boulangerie était en vente, c'est vrai que ça a très vite fait tilt dans ma tête et j'ai vraiment eu un coup de cœur quoi, quand j'ai visité les locaux et quand je me suis projetée sur tous les axes d'amélioration potentiels de cette entreprise. La boulangerie a manqué d'investissement ces 10, 15, 20 dernières années. Notre objectif serait d'aller vers l'électrification de nos fours. Aujourd'hui, la boulangerie No, donc c'est une quarantaine de collaborateurs. Donc on a notre équipe d'entretien qui commence tôt le matin. On a nos boulangers qui arrivent dans l'après-midi. Nos cuiseurs qui arrivent en fin de journée vers 19h, qui terminent à peu près entre 2h et 4h du matin en fonction de la quantité de pain à produire. Et puis on a notre service de livraison, on livre tous les jours. Les premiers départs se font à peu près autour de 12h30, 1h du matin et les derniers départs se font autour de 2h30, 3h du matin. Que ce soit les hôpitaux, les maisons de retraite, les prisons ou l'armée, en fait on est sur un système où ils consomment du pain le matin, le midi et le soir. Sur nos plus grosses journées, donc ça va être typiquement en semaine, en dehors du mercredi, on va envoyer à peu près 75 000 portions de pain par jour. Donc on a vraiment tout le temps des collaborateurs qui travaillent. Si la boulangerie peut se permettre de leur apporter du confort, tant dans le travail que dans leur vie personnelle, dans un sens un peu éthique et de partage, moi je suis pour.
2: Est-ce qu'on dort bien la nuit ?
1: Ouais, j'ai pas de problème de sommeil, moi je dors plutôt bien. Et quand je rentre à la maison, voilà, j'ai deux enfants, donc mes journées sont plutôt très chargées. Quand je me couche en général, j'ai pas trop de problèmes de sommeil.
0: La nouvelle dirigeante de la boulangerie No qui existe depuis 1961 à Vaille-Limousine et qui ne fournit que les professionnels. Et si je vous dis que tous les ans, vous en utilisez 1,6 kg, il ne s'agit pas de farine, c'est un produit incontournable de la salle de bain. Tenter de fabriquer soi-même du savon, c'est l'expérience du jour qu'on vous propose. Expérience dans un atelier artisanal du Poitou.
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4: 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J'ai déjà eu une entreprise qui, quand j'ai évoqué mon handicap, ça a été un gros coup de frein et que j'ai été refusé à cause de ça. Et je l'ai pris très, très, très mal. Une sorte de discrimination indirecte.
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0: Feels Like I'm Falling in Love. Coldplay. 10h45. Pascal Marcelino est devenue artisane savonnière. Florian Lévesque l'a rejoint dans son atelier au pied du château de Marmande à Velèche. On est au nord de Châtellerault pour une première initiation à la fabrication de savon.
1: Bonjour Pascal.
2: Bonjour.
1: Comment on fait du savon ?
2: Alors la base, il faut du gras, donc des huiles, des beurres, de l'eau et puis un ingrédient, on va dire, de liaison qui s'appelle la soude caustique.
1: C'est quoi qui vous a donné envie de vous lancer là-dedans ?
2: J'ai eu d'autres vies avant, au niveau professionnel. Une envie déjà depuis très très longtemps. Mais à l'époque, on n'avait pas Internet, on n'avait pas les formations. Le savon à froid était peu connu à cette époque-là. Et ça me semblait très mystérieux de transformer des huiles en savon. Voilà.
1: Donc je vais découvrir comment on fait du savon avec vous. Alors par quoi on commence ?
2: Eh ben, on va commencer par tout peser. En fait, c'est très très proche de la cuisine. Donc, mais sauf que ça ne se mange pas et c'est un peu la grosse différence, mais c'est vrai que la majorité des matières premières qu'on utilise sont alimentaires. Pour ça, on prend la formule, parce qu'on doit toujours avoir sa petite formule sous les yeux, et on va peser.
1: Donc là, c'est quoi ? C'est de l'huile ?
2: Ça, c'est de l'huile de tournesol. Alors, je travaille essentiellement avec des matières premières biologiques et le plus possible locales. Donc, par exemple, j'ai fait des petites découvertes ici dernièrement avec de l'huile de carthame, qui est une très bonne huile pour la peau, par une productrice de Valivienne. Là, c'est du tournesol de Senillé, chez Dana, avec laquelle je travaille depuis 10 ans. Alors, on va travailler avec de l'huile de coco. L'huile de coco, ce qui est intéressant, c'est que c'est grâce à ça qu'on a de la mousse. Et puis là, on va mettre du beurre de karité.

0: Marseille, Alep et puis tous les autres savons qu'on peut trouver souvent en grande surface. On va surtout faire fondre les matières premières pour qu'elles soient homogènes, c'est-à-dire entre les matières solides et les matières liquides. Donc là, je vais essayer d'arriver à entre 42-44 degrés. On va mélanger maintenant l'eau et la soude dans les matières grasses. Je vais faire une émulsion. Et voilà. Alors, on va mettre en moule ensemble, quoi.
1: Allez.
0: On va. C'est la première fois que je tente l'expérience comme ça. Mais on va le faire. Ce que je propose, c'est qu'on verse ensemble.
1: Ok.
0: Chacun de son côté.
1: Chacun de son côté. Hop.
0: Voilà. Et simultanément. Donc là, on va devoir. Voilà.
1: On est pas mal là. Ah. Si c'était moi, je les mangerais.
0: Voilà, ben, nos petits savons sont faits.
1: Merci Pascal.
0: Merci.
2: Visite de la savonnerie, l'atelier de Pacouste à Velèche dans la Vienne. C'est le jeudi de 18h-19h30, le samedi de 15h30 à 18h30 et sur rendez-vous. 4 minutes, c'est le temps moyen d'une chanson qui passe à la radio. Et comme l'industrie du disque ne sait plus quoi inventer, bien elle a mis sur le marché une sorte de mini 45 tours qui contient une chanson par face et qui tourne à la vitesse d'un 33 tours. C'est tendance et Muriel Jordan nous explique tout ça.

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0: C'est avec cette chanson qu'on s'est rendu compte, entre autres, que Renaud n'était pas qu'un râleur, c'était aussi un sentimental. Ce matin, Muriel Jordan, on se penche dans cet endroit sur un objet qui fait de plus en plus parler de lui, le vinyle miniature.
1: Oui, un tout petit format de vinyle, alors que nous vivons dans un monde ultra connecté, ultra numérique. Imaginez une conversation entre un lecteur MP3 et un baladeur cassette comme à l'époque. Et là, vous avez le Walkman qui déclare à l'envahisseur streaming
2: « Je suis ton père ».
1: Wow, le choc. Dans ce monde peuplé de streaming et de formats numériques, il existe le mini vinyle ou tiny vinyle pour les intimes, des disques d'une

0: dizaine de centimètres pensés pour contenir un single. Parce que oui, hein, il s'agit là d'une réinvention pure et simple du single, avec un morceau de 4 minutes par face. 4 minutes ? Non mais c'est impossible avec un Pink Floyd. Et comment on fait avec les 6 minutes 30 secondes de Hotel California des Eagles ? Ouais, là, il y a la place que pour une chambre de l'hôtel. Un tiny vinyle ne pèse que 15 grammes contre 100, 120, voire 140 grammes pour un grand format. Vous voyez, c'est tout léger, hein, 15 grammes. Comme la charge mentale d'un mec. Le mini vinyle, c'est du petit format, mais du gros son quand même. Hein. Il est pressé de la même manière que les formats classiques, selon les mêmes standards, malgré sa petite taille, 4 pouces, soit 10 à 10,5 cm.
1: Ce tiny vinyle a été lancé aux États-Unis par une start-up américaine du même nom. Le format a séduit pas mal d'artistes, les Rolling Stones, Bruno Mars, Rihanna. Et en plus, il est bio.
0: Oui, parce que fabriqué à partir de bioplastique. Forcément, c'est bien meilleur pour la planète. Ces petits objets n'ont franchement, disons-le, rien de révolutionnaire. Mais ils sont mignons comme tout. Parfait pour les collectionneurs, déclinable en plusieurs coloris. Et ça, bah, c'est arrivé aux oreilles des maisons de disques qui forcément se sont dit qu'il y avait un business. C'est pourquoi on trouve désormais sur le marché des tiny vinyles, des Rolling Stones, de Britney Spears, de Frank Sinatra, Bruno Mars, vous l'avez dit, et autres figures de la pop. Vendus 14,99 $ pièce, ça fait à peu près 12,50 €. Et évidemment, les internautes français en raffolent déjà.
2: Je vous présente ma collection de mini vinyles. Ça fait très longtemps que je voulais faire cette vidéo, mais je voulais attendre d'en avoir suffisamment.
3: Le Tiny Vinyl, c'est quoi ? Eh bien, c'est la nouvelle taille de vinyle qui a été lancée par la marque Tiny Vinyl. Et regardez-moi juste ces petites beautés, il n'y a rien de plus mignon.
0: Mais attention, hein, ces mini-vinyles n'ont rien à voir avec un 45 tours. Ils sont compatibles avec la plupart des vinyles, oui, à condition de ne pas activer l'arrêt automatique et de permettre au bras d'accéder au centre. On doit aussi le faire tourner en mode 33 tours, hein, pas 45. Bref, le tiny vinyle, c'est tendance aux États-Unis et ça pourrait bien arriver chez nous très bientôt. Il y a pas mal de choses hein, qui nous viennent des États-Unis et qui se développent en France. Hein. Pas toujours génial, mais celle-ci, elle est plutôt chouette. Comme quoi, vous l'avez vu, bah, le marché du vinyle ne tourne pas en rond.
1: Et voilà qui nous donne le sourire. Merci Muriel Jordan. Vous revenez demain pour nous parler des écouteurs filaires qui reviennent à la mode.
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1: Elle vient de poser son casque juste à côté de moi, c'est Sonia Brunet qui prend le relais pour la ferme du Poitou après les infos de 11h.
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0: Mettez du piment dans votre vie après cette douceur signée Amy MacDonald.
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0: Bonjour Sonia Brunet.
2: Bonjour Frédéric Gissot.
0: Je ne parle pas d'un repas pimenté, mais du piment en jouant avec vous à la ferme du Poitou.
2: Mais oui, puis il y en a de toute façon aussi dans quelque part cultivé là, entre les animaux de la ferme, des animaux qui ont des cadeaux à vous livrer. Appelez-nous au 05 49 60 20 20. On se balade ensemble. Il y a plein de cadeaux. Je vais vous donner des idées de sortie et peut-être que vous allez gagner vos invitations. À tout de suite sur Ici Poitou.
0: Bonne chance.
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2: Et en ce mercredi, il est 11h. Les infos avec vous, Théo Metton-Régimbourg.
3: Un violent accident de la route hier soir à Allonne, au sud-ouest de Parthenay, dans les Deux-Sèvres. Un jeune homme de 23 ans est mort. Il y a deux autres jeunes blessés, dont un gravement. Leur voiture est seule en cause. L'accident s'est passé dans la soirée vers 20h30. 15 sapeurs-pompiers ont été nécessaires pour cette intervention, ainsi qu'une équipe médicale du SAMU. Le maire s'est rendu sur place. Un Espagnol de 27 ans, condamné à 5 ans de prison avec sursis pour homicide des blessures involontaires par le tribunal correctionnel de Foix hier après un accident en 2022 dans lequel un couple des Deux-Sèvres et leurs deux enfants sont morts. Au total, 6 personnes avaient perdu la vie. La peine plutôt clémente s'explique par l'absence de circonstances aggravantes, pas d'alcool, pas de stupéfiants, pas de téléphone au volant et une vitesse normale. La formation professionnelle et l'apprentissage seront-ils bientôt dans la difficulté? L'État divise les dotations pour le secteur. Elles vont passer dans notre région de 40 millions d'euros par an à 5. Une décision qui révolte les élus de Nouvelle-Aquitaine et dénoncée ce matin sur Ici Poitou par Karine Desroses, la vice-présidente chargée de la formation professionnelle et de l'apprentissage. Son interview est à retrouver sur ici.fr. Vous êtes peut-être les yeux rivés sur vos écrans depuis hier soir avec vos enfants puisque les premiers résultats de Parcoursup sont tombés. Au total, en France, 2 lycées et 1 sur 3 ont déjà reçu au moins une proposition pour leurs études supérieures, selon le ministre en charge du sujet. Et puis la pression monte avant la demi-finale aller des play-offs d'Elite 2, c'est du basket. Poitiers reçoit Nantes ce soir à Saint-Éloi, après avoir éliminé Saint-Quentin dimanche, demi-finale à 20h, et à suivre sur votre radio Ici Poitou à partir de 19h. Le match retour se jouera samedi à Nantes.
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3: Mais avant ce match, Sonia Brunet, le temps de ce mercredi avec de la grisaille, du vent, un peu de froid.
2: Oui, un peu tout ça. Enfin, du froid, n'exagérons rien. Disons que ça n'est plus la canicule. Aujourd'hui, en ce mercredi 3 juin, sur le Poitou, des nuages. Oui, il y en a. Cet après-midi, le soleil fera quand même quelques timides apparitions, alors que des pluies éparses, voire des averses, sont possibles, notamment sur Bressuire. Température maximale aujourd'hui, 19-20 degrés. La nuit prochaine, des minimales de 13-15 degrés. La nuit devrait commencer sous les nuages, avec de faibles pluies sur Poitiers, sur Niort. En fin de nuit, les rares averses se produisent à nouveau. Ah bah oui, à nouveau pour le bocage bressuirais. Demain, jeudi 4 juin, de rares averses sont possibles jusqu'en milieu d'après-midi. Oui, on aura du vent demain comme aujourd'hui. Demain, des rafales attendues à 65 km/h. Température demain, un peu comme aujourd'hui. Certains, suivez mon regard, disent qu'il fait froid. Pour d'autres, il fait juste bon. Demain, il fera à nouveau 19 à 21 degrés.
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2: Je vous rappelle que la fête des pères, c'est le dimanche 21 juin. Est-ce que ce sera aussi la fête des beaux papas? Vas-y, Vianney, rappelle-nous ce que peut être un beau papa.

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1: Sonia Brunet. 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L'américain Michael Cimbello a reçu un Grammy Awards pour 7 musiques de film en 1984. Vous vous souvenez, c'était pour un film qui flash et qui danse.

0: Black, Michael Sembello.
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0: Nous allons dans les Deux-Sèvres, à Saint-Martin de Saint-Mexan. Bonjour Yannick.
2: Bonjour Sonia.
0: Yannick, vous pensez déjà à votre week-end ?
2: Ben oui.
0: On commence tôt. C'est pour profiter déjà du bonheur à venir.
2: C'est ça. C'est tout à fait ça.
0: Et alors, votre week-end, il se passera en Charente-Maritime ?
2: C'est ça. Nous allons faire du vélo à la Palmyre.
0: Voilà,
2: avec les enfants.
0: Vous êtes toujours là, Yannick ? Parce que j'ai pas entendu le fond de enfant avec les enfants. On a perdu Yannick. Bon, je vais pas faire fuir.
2: Allô ?
0: Oui, si. Je vous entendais plus du tout.
2: Ben oui. Moi, je vous entendais bien.
0: Bon, d'accord. Ok. Ça arrive souvent, ça, avec votre téléphone ou pas ?
2: Non. Et ça arrive qu'avec ma fille, je sais pas pourquoi, tout d'un coup, il se met en haut-parleur, alors que j'appuie sur rien. Je fais bien attention, mais bon, je sais pas pourquoi.
0: Ah, ça, c'est votre oreille ou votre joue. Ça nous arrive à toutes et tous.
2: Non. Ah oui, c'est possible, ça.
0: On active des trucs, on l'a pas fait exprès. Yannick, on va faire exprès toutes les deux d'aller dans la ferme du Poitou. 9 endroits à visiter, vous allez pouvoir vous en visiter jusqu'à 3. Et je vous donne la liste et vous me dites où on va. Allez, zou. On peut aller à la forêt de Mélusine, l'étable de la Partenaise, la mare aux grenouilles, le poulailler des Pictaves, l'enclos du Baudet, la boutique fermière, la chèvrerie du Chabichou, le verger de la Clochard et l'atelier du Broyer. Où allons-nous, Yannick ?
2: On va essayer la forêt de Mélusine.
0: C'est parti. Yannick, coucou. Dans la forêt de Mélusine, il y a 2 entrées pour la comédie musicale Notre-Dame de Paris. Et en beaucoup mieux que ça, par la Broadway School. Ce sont des gens qui ont choisi pour métier donc de chanter, de danser, d'être dans le divertissement. Et ils seront à Vouneuil-sous-Biard, salle R2B, ce samedi. 2 entrées pour cette comédie musicale. Yannick, vous dites quoi ?
2: Ben, samedi, je suis pas là, je suis à la
0: Palmyre. Ben ouais, on peut pas être partout. Bon, ben alors, on va ailleurs. Allez.
2: Dommage. Bon, ben, c'est pas grave. On va aller. Ah, ben, l'étable de la Partenaise.
0: Allez, zou, c'est parti. Étable de la Partenaise pour Yannick. Yannick, ici, vous avez 2 passes, c'est-à-dire pour 2 personnes, pendant 2 jours. Vous êtes invité les 13 et 14 juin à Bressuire pour les Highland Games. Alors, on voit des athlètes costauds et qui sont en kilt et qui lancent des trucs improbables. Voilà, les Highland Games à Bressuire, c'est dans le joli cadre du château. Et puis, il y a évidemment plein de musiciens qui passent avec des pipes, bands, mais beaucoup plus joli là aussi. Yannick, qu'est-ce que vous faites de ces 2 passes pour les Highland Games ?
2: Non, Bressuire, c'est loin quand même, c'est loin. Et puis le 13 au soir, on fait une rando, enfin voilà.
0: Ok, je veux que vous êtes très occupé. Bon, dernier endroit alors.
2: On va essayer, j'espère qu'il n'y aura pas le wagon, hein. La boutique fermière.
0: Hop, Yannick.
3: Même joueur, joue encore.
0: Vous avez eu peur, hein ? Eh ben non, ça fait pas peur pour de vrai, puisque ça signifie juste que vous allez nous emmener ailleurs, un autre endroit.
2: On va faire l'atelier du Broyer.
0: L'atelier du Broyer, Yannick. Ah ben là, c'est gagné, là. Yannick, ma poule, eh bien, vous venez d'être dévoré par le dragon du Poitou. Voilà, vous êtes tombé dessus, finalement.
2: Oui, je suis tombé dessus. Bon, ben, c'est pas grave. Ce sera bien pour les autres.
0: Bon, je vous souhaite un excellent week-end à la Palmyre. Bon vélo.
2: Merci beaucoup, Sonia. Bonne journée. Au revoir.
0: Bonne journée. Yannick nous a appelé au 05 49 60 20 20. Et vous, où allez-vous dans la ferme du Poitou ?
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0: elle en a fait du chemin depuis la famille Bélier.
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0: La métaphore de la bagnole, on connaissait Patricia Cass avec Il parle d'amour comme il parle des voitures. Maintenant, on a Louane avec Se conduire. Ouh, on va avoir du Félix Gray dans un instant.
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0: Eh bah oui, c'était la gitane, dites donc. Et ça, c'est la ferme du Poitou. Bonjour Cécile.
1: Bonjour Sonia.
0: Cécile, vous habitez à Lonne, dans la Vienne.
1: Oui.
0: C'est ça, parce qu'il y en a un aussi, mais ça ne s'écrit pas pareil
1: oui.
0: dans les Deux-Sèvres. Alors, que vous avez dit à Agathe que vous aviez prévu une balade, mais vous hésitez là, finalement.
1: Mais oui, parce que le ciel est tout gris. Par moment, il y a du soleil, mais c'est par moment, quoi.
0: Ouais, c'est ça.
1: C'est plus gris qu'autre chose, hein.
0: Il faut, à mon avis, vous prévoyez un truc contre la pluie, un truc pour vous isoler de la pluie. Mais c'est pas mal au niveau température en même temps.
1: Ah oui,
0: là.
1: Oui, c'est mieux que la semaine dernière.
0: Ah bah nettement, ouais.
1: C'est pour ça que j'avais prévu une balade, mais à voir.
0: C'est, tout dépend de votre motivation, Cécile.
1: Bah, sinon, je ferais des crêpes, hein. Voilà.
0: On peut faire les deux aussi, on peut faire la balade
1: ça
0: d'abord et puis tourner les crêpes ensuite.
1: Voilà.
0: Hein, on peut faire ça. Cécile, allez, venez avec nous dans la ferme du Poitou. C'est une petite balade, mais qui peut vous ramener quelques moments fort sympathiques. Alors, on va où ? La boutique fermière, la mare aux grenouilles, l'atelier du broyer, l'enclos du baudet, l'étable de la partenaise, la chèvrerie du chabichou, le poulailler des pictaves, le verger de la clochard ou la forêt de Mélusine.
1: Alors, on va aller à la mare aux grenouilles.
0: La mare aux grenouilles pour notre Cécile. C'est parti, Cécile d'Alonne, dans la Vienne. Qu'est-ce qu'on a dans la mare aux grenouilles ? Eh bien, on a deux entrées au Futuroscope.
1: Du coup, je vais prendre. Je vais pas plus loin. Je vais pas aller me mouiller ailleurs. Je prends.
0: Ben voilà, c'est fait, c'est dit. Cécile, deux entrées au Futuroscope qui sont valables jusqu'à la fin de l'année. Donc en plus, vous avez le temps pour y aller. Hein. Vous allez avec qui ? Vous irez avec qui ?
1: Avec mon fils.
0: Comment il s'appelle ?
1: Il s'appelle Johan.
0: Eh ben voilà, Cécile et Johan ont leurs deux entrées pour le Futuroscope. Grâce à quelle radio ?
1: Ici Poitou.
0: Ouais, vous êtes même pas trompée, c'est trop fort. Bravo Cécile.
1: C'est super, merci beaucoup.
0: Allez, belle journée et puis bonne balade, allez-y.
1: Merci beaucoup.
0: À bientôt, au revoir.
1: Merci, au revoir.
0: 05 49 60 20 20. Et vous, quel sera votre cadeau ?
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0: On va grimper là-haut sur la colline avec Kate.

0: Going Up That Hill, Kate Bush.
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0: Rugby à 7. C'est très spectaculaire, ça va très très vite, c'est vraiment un moment sympa. Eh bien, les 5 et 6 juin prochains, il va y avoir un moment de rugby à 7 au Stade Atlantique Bordeaux Métropole. Et c'est un rendez-vous qui va réunir des équipes venues d'un peu partout, le rugby 7 donc. Ce sera les 5 et 6 juin, Stade Atlantique Bordeaux Métropole, en partenariat avec votre ICI et la Fédération Française de Rugby.
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0: Un peu fier à bras quand même. Je vais t'aimer comme on ne t'a jamais aimé. Allez, on essaye.

0: Retour à la ferme du Poitou. Nicole est avec nous. Bonjour Nicole.
1: Bonjour.
0: Nicole, vous habitez Pamprou.
1: C'est ça.
0: Comment on les appelle, les habitants de Pamprou ?
1: Les Pamprousiens.
0: Les Pamprousiens ?
1: Voilà.
0: Tous les Pamprousiens, toutes les Pamprousiennes.
1: Pamprousiennes.
0: Nicole, vous avez fêté vos 40 ans de mariage le week-end dernier ?
1: Oui, avec mes enfants et des amis.
0: Waouh ! 40 ans de mariage. Vous avez fait une fête sympa, il y avait à boire, à manger ?
1: Il y avait tout ce qu'il fallait, la bonne humeur surtout, la joie, tout.
0: Ouais, c'est bien. Quand les gens ont envie d'être là, en fait, c'est le meilleur ingrédient. C'est ce qui marche
1: exactement,
0: le mieux.
1: Exactement, exactement.
0: Nicole, comment il s'appelle votre doudou d'amour ?
1: Dominique.
0: Dominique. C'est quoi le petit nom que vous lui donnez ?
1: J'ai le droit de le dire. Minou.
0: Minou ?
1: Minou, oui.
0: Et est-ce que votre Dominique nous écoute ?
1: Il est à côté de moi, là.
2: Oui, j'entends.
0: Bon, je me tiens un carreau, Dominique. Je vous appellerai voilà. Pas Minou. Je vous promets. Bon, Nicole, allez, on va ensemble dans la ferme du Poitou. Il y a l'enclos du Baudet, l'étape de la Partonnaise, le poulailler des Pictaves, la forêt de Mélusine, le verger de la Clochard, la chèvrerie du Chabichou, l'atelier du Broyer, la mare aux grenouilles et la boutique fermière. Alors
1: Mélusine, là.
0: La forêt de Mélusine.
1: La forêt de Mélusine, oui.
0: La forêt de Mélusine pour Nicole. Vous avez fait exprès parce que vous savez ce qu'il y a là dans la forêt de Mélusine ou pas ?
1: Non. Non,
0: pas
1: non.
0: Du tout. Non, pas du tout. Nicole et Minou étaient...
1: C'était tout à l'heure la première, mais bon, voilà.
0: Alors, dans cette forêt de Mélusine, il y a ce matin deux places pour la comédie musicale Notre-Dame de Paris, interprétée par la Broadway School. Ce sera ce samedi à Vouneuil-sous-Biard, salle R2B en soirée. Deux places donc pour cette comédie musicale qu'on connaît bien. Est-ce que vous gardez ces deux places, on arrête le jeu ou bien...
1: Non, parce que j'ai fêté l'anniversaire d'une amie, donc je ne pourrais pas me rendre.
0: C'est la fiesta tous les week-ends chez vous, Nicole.
1: Presque, oui.
0: Oui, c'est pas mal.
1: Pour profiter de la vie.
0: Ouais, vous avez tellement raison, Nicole. On va où maintenant ?
1: La Partonnaise.
0: D'accord. Mais on y va, à la Partonnaise. Zou. Et chez la Partonnaise, il y a, pour deux personnes, des passes pour les deux jours de festivités à Bressuire, au château de Bressuire. C'est là que vont avoir lieu les Highland Games.
1: Ouais.
0: Avec ces messieurs et ces dames en kilt qui soulèvent des trucs que logiquement on se fait un tour de rein. Eh ben non, eux, ils y arrivent. Et ça,
1: voilà.
0: Ce sera les 13 et 14 juin. Qu'est-ce qu'il dit, Minou ? Il veut y aller ou pas ?
1: Minou, tu dis quoi ?
2: Il dit oui.
1: Il dit oui, Minou.
0: Et vous, Nicole, vous êtes d'accord avec Minou ?
1: Je valide.
0: Eh ben voilà, Nicole et Minou sont donc prêts à partir pour Bressuire les 13 et 14 juin prochain. Je pense à vous, Dominique, parce que peut-être qu'il y avait des gens autour de vous qui, pour l'instant, ignoraient ce surnom. Mais maintenant, grâce à Ici Poitou, tout le Poitou sait que vous vous appelez Minou. Allez, bonne chance et,
2: voilà,
0: ouais. Et on vous embrasse très fort.
2: Merci beaucoup.
0: Salut les amoureux, à bientôt sur Ici Poitou.
1: D'accord, merci.
0: 05 49 60 20 20, à vous de jouer.
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2: Et nous allons à Saint-Segondin. Bonjour Elisabeth.
3: Bonjour Sonia.
2: J'étais en train de chercher comment on appelle les habitants de Saint-Segondin.
3: Les Segondinois, je crois.
2: J'ai pas trouvé l'info encore. Mais bon, je cherche. S'il y a des gens qui ont, vous n'hésitez. Les Saint-Segondinois, c'est ce que j'ai. C'est ce que mon Wikipédia d'amour me dit. Bien. Ouais. Et ben voilà. Bonjour la Saint-Segondinoise, par conséquent.
3: Merci.
2: C'est la première fois que vous venez dans la ferme du Poitou ?
3: Oui.
2: Oh. Bon, bah écoutez, si vous avez bien noté là où sont allées les candidates précédentes,

0: Eh ben, c'est une bonne idée. Parce que si vous cherchez le coffre, vous venez de tomber dessus. Coffre dans lequel il y a un week-end au vert. Un week-end à Dienné. Domaine de Dienné, c'est dans la Vienne. C'est pour 4 personnes. Il y a l'hébergement pour une nuit. Il y a aussi les petits déjeuners, la piscine, les jeux, tout ça. Qu'est-ce qu'on sait de cette combinaison ? Eh ben, on sait qu'il y a 4 chiffres. On sait qu'il y a une lettre. On sait pas bien dans quel ordre c'est. Mais je peux quand même vous suggérer un truc, c'est que à la 2e place, il y a un 0, ça a été trouvé par Valérie hier, et à la 3e place, il y a un 2, c'est Isabelle qui avait trouvé ça en début de semaine. Voilà, vous avez noté ça ?
1: Ouais.
0: Ok, Elisabeth, vous en avez 2, il en reste 3 à trouver, donc 2 chiffres, une lettre. À vous de jouer.
1: Le 1.
0: Le 1. Et puis
1: zéro.
0: Zéro. Ah la vache, vous avez le sens du suspense, vous. À la 3e place.
1: Le 2.
0: Le 2. Et ensuite
1: 8.
0: 8. Bah, il me faudrait peut-être une lettre à un moment donné.
1: C.
0: C comme, je dis toujours chocolat.
1: Christophe, oui, chocolat, voilà.
0: Voilà. Voir Christophe qui mange du chocolat.
1: Bon chocolat, oui.
0: Oui, on est d'accord. Elisabeth, vous avez dit 1, 0, 2, 8 et C.
1: Oui.
0: Ouais. Jérôme a mis son casque parce que c'est important qu'il mette son casque. Alors, le 1. Eh ben, il en veut pas.
1: Ah ben, c'est mort.
0: Le 0. Le 2. Le 8. Hey, quand même. Et le C. Bon, n'empêche que maintenant, on en a 3. Hein, mesdames et messieurs.
1: C'est avancé.
0: Bon, alors on va où maintenant ?
1: Alors, on va aller où ? Je ne sais pas, je ne me rappelle plus...
0: Oh, bah, j'avais pas eu de poisson rouge encore. Donc, c'est le moment. Eh ben, on peut aller. Donc, là, vous étiez à l'enclos du Baudet. On peut aller aussi chèvrerie du Chabichou, verger de la Clochard, poulailler des Pictaves, étape de la Partenaise, forêt de Mélusine, la mare aux grenouilles, la boutique fermière et l'atelier du Broyer.
1: Ah, papa. La mare aux grenouilles.
0: La mare aux grenouilles. Non, c'est une mauvaise idée. Il n'y a plus rien.
1: Il n'y a plus rien.
0: Non, il n'y a plus rien.
1: Ah, ben. Redites-moi parce que j'ai.
0: Non!
1: Ah!
0: Chèvrerie du Chabichou!
1: La chèvrerie, allez!
0: Hop. La chèvrerie. Elisabeth! Il y a des biquettes et il y a 2 entrées pour la fête médiévale de Noyers-Maupertuis. C'est pour la fin du mois. Vous avez vos 2 entrées pour ce moment médiéval à Noyers-Maupertuis. Le cadre est génial. Pour le dimanche 28 juin, que faites-vous, Elisabeth ? Est-ce que vous gardez ou vous tentez
1: non,
0: un dernier endroit ?
1: Non, je ne peux pas.
0: Eh bien, un autre endroit, alors.
1: Dites-moi, je ne sais plus. Je suis désolée.
0: Poulailler des Pictaves, verger de la Clochard, poulailler des Pictaves. Allez, c'est parti pour le poulailler des Pictaves. Et vous allez repartir avec ceci. Et c'est quoi ça, Elisabeth? Il s'agit de 2 places pour le spectacle, le concert The Kids Harmony. Il s'agit de jeunes choristes, entre 100 et 500 choristes sur scène. Ils interprètent des titres qui rendent hommage à la paix. Peace, Pax, voyez-vous, dont on a tellement besoin sur notre belle planète. Ce sera le vendredi 12 juin, 20h, au Palais des Congrès du Futuroscope. Voilà mon petit, on a fini notre périple. Et vous allez manger du poisson et travailler cette mémoire, Elisabeth.
1: Oui.
0: Il faut. Hein, vous le notez et vous le faites. Et on vous embrasse, nous, à ici Poitou.
1: Merci, vous de même, Sonia.
0: Bonne journée à
1: Merci pour votre bonne humeur, tout.
0: Merci beaucoup. Bonne journée à Saint-Segondin. À bientôt.
1: À bientôt. Bonne journée, merci.
0: Et ben voilà, on ferme les portes de notre ferme du Poitou.

0: aujourd'hui. Vous savez, on aime bien jouer sur Ici Poitou. Donc après le journal de midi, il y en a deux en embuscade qui vous attendent.
1: Hier, grâce à Guy, je suis devenue présidente de Dami d'Hollande. C'est en tant que présidente que je me permets de vous dire que vous êtes au taquet de 12h à 13h avec moi et mon ministre des frics, Éric Bastien. Voilà, j'ai un candidat, tu as un candidat, tu te
2: Tout
1: sens comment
2: fait. Écoutez, je suis ministre des Finances, j'ai du budget, j'ai un séjour en Avignon, j'ai une machine Nespresso.
1: Ah ben écoutez, tout ça, c'est des bonnes nouvelles. Allez, à tout de suite mes petits canards.
2: Merci présidente.
1: Je vous en prie.
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0: Ici Poitou, c'est l'heure du déjeuner, il est carrément midi. Le journal avec vous, Apolline Carré-Guilhem.
2: Des restrictions budgétaires dans le secteur de la formation. Dans notre région, les dotations de l'État vont passer de 40 à 5 millions, un budget divisé par 8. Les élus de Nouvelle-Aquitaine sont révoltés. Karine Desroses, vice-présidente en charge de la formation professionnelle et de l'apprentissage, était notre invitée ce matin. Elle y voit un sacré coup dur pour l'avenir des jeunes dans le Poitou.
3: Moins d'opportunités, et il faut quand même savoir que dans 10 ans, 50% des artisans vont partir à la retraite. Donc si on ne forme pas d'apprentis pour être des salariés et des futurs repreneurs, je peux vous dire que l'avenir n'est pas joli. Je ne pourrais pas vous dire exactement les chiffres, mais je vois là, ne serait-ce que pour le CFA de Saint-Benoît que je gère, parce que pardon aussi de prendre ma casquette de présidente de Chambre des métiers, c'est 1100 apprentis. Ça veut dire que plus d'innovation, plus de réhabilitation, plus d'investissement dans les CFA. Et là où les régions intervenaient le plus, ce sont dans les CFA ruraux, à faible effectif, là où l'État n'intervenait pas. Si on nous donne que 5 millions, en tout cas pour la région Nouvelle-Aquitaine, on ne pourra plus assurer les investissements et le fonctionnement.
2: Son interview complète est sur ici.fr. Au niveau national, la coupe est aussi très conséquente. Les dotations pourraient passer de 134 à 33 millions d'euros. Les premiers résultats sont tombés, ceux de Parcoursup. Selon le ministre de l'Enseignement supérieur, 2 lycéens sur 3 ont déjà reçu au moins une proposition de formation. Les candidats ont 48 heures pour accepter ou refuser chaque proposition.
0: Un violent accident de la route a eu lieu hier soir dans les Deux-Sèvres.
2: Ça s'est passé à Allonne, au sud-ouest de Parthenay, vers 20h30. Un jeune homme de 23 ans a perdu la vie. 2 passagers sont blessés, dont un gravement. Leur voiture est la seule en cause. 15 sapeurs-pompiers ainsi qu'une équipe médicale du SAMU se sont rendus sur place. Les circonstances exactes doivent encore être déterminées. Un Espagnol condamné à 5 ans de prison avec sursis après un accident de la route qui avait tué une famille des Deux-Sèvres. Ça s'est passé en 2022 en Ariège. Au total, 6 personnes avaient perdu la vie. Il était jugé pour homicide involontaire et aucune circonstance aggravante n'a été relevée. Pas d'alcool, pas de stupéfiants, pas de téléphone au volant et une vitesse normale. Juste quelques secondes de somnolence, affirme l'homme. En sortant du tribunal, il a tenu à s'excuser auprès de la famille. C'est la semaine nationale de sensibilisation aux troubles des conduites alimentaires. On les appelle aussi les TCA. Ça touche notamment beaucoup de jeunes filles, mais pas que. La Maison des adolescents de Poitiers propose cet après-midi des animations pour mieux comprendre le lien entre alimentation et émotion. Ça se passe entre 14h et 16h30. Si vous êtes passé près de la plage de Vivonne, pas loin du camping, vous avez peut-être remarqué une grosse animation. 60 équipes mixtes d'élèves de 3e et de 2e s'affrontent toute la journée sur cette épreuve. Une remise de récompense est prévue autour de 16h30.
0: Et puis Apolline, le coup d'envoi se rapproche.
2: Oui, le PB 86 contre Nantes, c'est ce soir. Demi-finale aller de Playoff d'Elite 2, c'est donc du basket. Et on comprend votre impatience, Sonia, les deux équipes sont en forme. Poitiers a fait tomber Saint-Quentin dimanche dernier et là on se retrouve de nouveau à domicile à la salle Saint-Éloi. Le coach de Poitiers, Andy Thornton-Jones, s'attend à une rencontre spectaculaire qui va pousser les Poitevins à s'adapter.
4: C'est pas du tout une surprise de retrouver Nantes ici, c'est pas un hasard. C'est une équipe qui a fini, comme nous d'ailleurs, une grosse fin de saison avec énormément de victoires. C'est une équipe très étoffée, avec 11 joueurs. Tous les postes sont doublés. C'est grand, c'est costaud, c'est talentueux, c'est en place. C'est un sacré challenge et c'est pas le même adversaire que Saint-Quentin. C'est profilé différemment. Donc ça nous réserve d'autres problématiques à résoudre et c'est ce qu'on va s'atteler à faire. Offensivement, c'est être capable de s'adapter à une défense différente de Saint-Quentin quand on sort d'une série de 3 matchs avec une défense spécifique. Là, on va avoir une défense beaucoup plus agressive sur les jeux à deux. Donc ça, il faut bien déjà appréhender ça. De la même manière, offensivement, c'est pas les mêmes qualités chez Nantes qu'à Saint-Quentin. On trouve des arrières très explosifs, très scoreurs. C'est des équations totalement différentes à résoudre et à nous de répondre présent à ce défi.
2: Coup d'envoi à 20h à suivre dès 19h sur Ici Poitou et ici.fr.
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2: Sonia, côté ciel, c'est gris. Hein.
0: Bah, il y a des nuages, mais cet après-midi, on pourrait avoir sur le Poitou quelques timides éclaircies, avec certes des pluies éparses, voire des averses, du côté notamment de Bressuire. Température maximale 19 à 20 degrés. La nuit prochaine, on a des minimales de 13 à 15 degrés. On aura en début de nuit de faibles pluies sur Poitiers, sur Niort, et puis en fin de nuit, paf, elles reviennent, de rares averses du côté de Bressuire, toujours. Demain, on garde le 19 à 21 degrés. On joue maintenant.
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6: Bonjour la France, j'espère que tu vas bien. La France, on a perdu 27 degrés et je suis à deux doigts d'aller acheter le sapin de Noël, mais sinon tout va bien. Comment ça va Éric Bastien?
7: Bonjour, on embrasse Maria Carré, on a hâte du prochain
6: tube.
7: Oui,
6: moi, à titre personnel, je suis à ça de faire tous mes cadeaux.
7: All I want for Christmas, for summer, Maria.
6: Voilà,
7: for
6: bien
7: summer.
6: Sûr. Alors, je vous rappelle que toute la semaine, nos candidats s'affrontent pour se qualifier pour la finale de vendredi. Je vous rappelle le premier prix. Alors là, cette semaine, les gars, on a du cadeau. Ça ne rigole pas.
7: Ah oui.
6: Déjà, le premier prix. 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
7: Écoutez Valérie, vous parlez d'anniversaire, l'anniversaire de Michelin, l'anniversaire du festival. Joe Malongo n'a pas d'anniversaire. 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
6: Et là, je pense aux équipes de Malongo qui vont devoir gérer nombreux, ce buzz. Voilà. Allez, on accueille ici vers envers.
7: Bien sûr.
6: Et on accueille nos deux candidats du jour, Thierry et Carole.
7: Enfin, il est quand même nécessaire de rappeler que c'est le Damido Land et la présidente d'Amido qui vous accueille aujourd'hui. Parce qu'il y a un candidat décrété que Damido était un pays.
6: Bah, Damido Land est un pays. Merci Guy pour cette déclaration. Je suis dorénavant présidente.
7: Bonjour présidente.
6: Je vous en prie, mon ministre des
7: Finances.
6: Des Finances. Voilà. Bien, écoutez, en direct du Damido Land, je vais accueillir mon candidat du jour, Thierry. Comment vas-tu Thierry?
8: Comme un jeune homme à 60 ans.
6: Eh bien, tu as mon âge, tu as 61 ans, c'est le meilleur âge.
8: Ben, je suppose que oui.
6: Bien sûr que... Mais évidemment que c'est le meilleur âge. Tu habites à Pau, dans les Pyrénées-Orientales.
8: Atlantique.
6: Ok, pardon.
8: Éliminé.
6: Je suis éliminé, merde. Adieu.
7: Et enlève le haut-parleur, ce sera encore mieux, parce qu'on t'entend de loin.
6: Tu es marié à Sandrine et tu as une fille, Lauriane, c'est ça?
8: Oui, tout à fait.
6: Tout à fait. Et on t'appelle Titi, parce que tous les Thierry, c'est les Titi. Voilà.
8: Voilà, exactement.
6: Et voilà mon Titi. Alors, tu es employé de copropriété. Qu'est-ce que ça veut dire? Dis-moi tout.
8: Ben, on va dire pour valoriser la chose, je suis à la Serpillière, ce qu'Aristote et Platon sont à la philosophie.
7: Voilà, ça prend une teneur cette émission.
6: Il est manager de maison, voilà. Ça, c'est mettre en valeur ton métier. Manager de maison, tu vois. Tu voulais être sportif professionnel quand t'étais petit, et d'ailleurs tu fais beaucoup de sport. Tu fais du squash, du tennis, du vélo, et quand t'étais jeune, t'as fait beaucoup de tennis.
8: Ouais, je jouais beaucoup au tennis, mais bon, j'aurais eu du talent, je ne sais pas, de vous parler aujourd'hui, je vis très bien royalty.
7: Il est bon, lui.
6: Oui, mais enfin, t'as quand même été sportif, je veux dire, moi...
8: Oui, voilà.
6: Voilà, et puis,
8: toujours.
6: Et puis surtout, tu as énormément gagné de concours de pétanque.
8: Quelques-uns.
6: Eh oui, voilà. T'as plein de prix de pétanque. Bon, on va tout de suite marquer le premier point avec la première question, vrai ou faux. Tiens, une petite ambiance.
9: Prenez donc un cachet d'aspirine. À mon avis, ce sera parfait. Mais si ça ne vous fait pas l'effet, ajoutez de la pénicilline.
6: Une magnifique chanson, une nouveauté. Alors écoute bien, Thierry.
7: C'est le dernier stilto.
6: Les effets secondaires de l'aspirine, eh ben c'est des maux de tête. Il peut y avoir des maux de tête. Est-ce que c'est vrai ou faux que les effets secondaires de l'aspirine comprennent des maux de tête? Top chrono, 5 secondes. Vrai ou faux?
8: A priori, c'est faux.
6: Eh ben non, c'est vrai, c'est paradoxal, mais c'est vrai. C'est un médicament qui est censé calmer la douleur, peut rarement provoquer d'autres douleurs. Et les maux de tête figurent parmi les effets indésirables de l'aspirine. Pas de point, Thierry, mais tu as appris un truc essentiel.
7: Bah oui, puis nous, on est allergique à la pénicilline avec Valérie.
6: Oui.
7: Mais c'est vrai, ça.
6: Bah oui.
7: Carole, t'as des allergies? Bonjour, Carole, bienvenue.
10: Bonjour.
7: Allez, on se fait un petit bilan santé, comment ça va? Tout va bien?
10: Oui, ça va bien, et vous-même?
7: Bon, bah écoute, super, hein, on est tranquille. Bon. Il fait frais chez toi, ça y est, les températures, le dôme de chaleur est redescendu en Gironde.
10: Ah oui, largement même. Oui, là, j'ai même mis un t-shirt à manches longues.
7: C'est vrai qu'on se caille un petit peu. T'habites à Libourne, alors c'est à côté de Bordeaux, hein, Libourne. T'es originaire de cette
10: 40
7: région?
10: 40 kilomètres, 35-40.
7: Ouais, c'est pas loin. T'es originaire de là-bas ou tu t'es installé comme ça dans la ville?
10: Pas du tout. Je suis girondine. Ma retraite.
7: Ok, et avant, t'étais où avant? T'étais dans quelle région de France?
10: En région parisienne. Mais j'ai beaucoup vécu dans le sud-est, au Lavandou, hier.
7: Sympa, ça, le Lavandou. Oui, donc t'as bien voyagé. Bienvenue en Gironde, on salue les équipes d'ici Gironde. Tu as deux filles qui sont déjà très grandes, hein, Géraldine et Morgane. Elles t'ont fait des petits-enfants ou pas?
10: Géraldine, oui.
7: Géraldine, d'accord.
10: Deux garçons, ouais. Qui sont grands maintenant, bien sûr.
7: Mathéo et Hugo, ils ont quel âge?
10: Alors, Mathéo va avoir 19 ans Hugo... 12, 13 ans, j'ai un doute.
7: Petite incertitude, mais non, ça va. Enfin voilà, c'est des enfants encore, quoi. Ben oui. Carole, tu es retraitée, tu as travaillé pour une ONG dans le domaine de la coopération internationale pour le développement. Ben dis donc, ça impose le respect, ça. Hein.
10: Ah, je ne sais pas si c'est du respect, mais ça a été une expérience de 40 ans.
7: Bah oui, quand même.
10: Passionnante.
7: Bah oui, c'est toute une vie. T'as été volontaire pendant 2 ans au Rwanda, puis après t'as continué, t'as fait plein de choses. On va en reparler. Mais Carole, on est ravis de t'accueillir avec une toute première question qui va te permettre de marquer, je l'espère, un premier point.
11: Non mais laissez-moi. Manger ma banane.
7: La banane de Philippe Catherine. Question. Au XVIIIe siècle, Carole, la banane était utilisée pour faire la lessive. Est-ce que c'est vrai ou faux? 5 secondes, la banane était utilisée, top chrono, pour faire la lessive. Au XVIIIe.
10: La banane.
7: Allez.
10: Oui.
7: Vite.
10: Je dirais vrai.
7: Oui, alors 5 secondes de réflexion, là on est au-delà du chrono. Alors attention pour la prochaine, mais de toute façon c'était faux. Tu n'avais pas la bonne réponse. En revanche, la banane était utilisée comme un cirage naturel grâce à l'intérieur de sa peau, en fait, qui est riche en huile et en potassium. Voilà, c'est pas grave Carole, il y a d'autres points à marquer.
6: Bien, allez, 0 plus 0 égale la tête à Toto. Oui. Mais là tout de suite, c'est l'hymne du Dami d'Hollande.
7: Ah
6: oui, c'est mon hymne. I want to break free. Car le Dami d'Hollande est un pays libre et Queen est son idole. Allez, à tout de suite mes petits chéris, vous écoutez ici.

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0: Bien sûr, ce sera le tube de l'été, le Dami d'Hollande. On vous prépare la chanson 12h16. Écoutez ici, j'ai hâte d'enregistrer ce tube.
1: Jungle.
0: Dami d'Hollande, Dami d'Hollande.
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1: Ici, nous sommes avec Thierry et Carole. Thierry qui joue avec nous depuis la ville de Pau. Thierry qui fait beaucoup de sport. Par contre, tu bricoles pas du tout, t'aimes pas ça le bricolage, hein, c'est pas ton truc.
3: Oh mon Dieu, ça me parle même pas, il y a prescription là.
1: Mais t'as jamais aimé ou c'est parce que tu fais des conneries que t'as arrêté?
3: Ben, c'est-à-dire que dès que je commençais à en faire, les conneries viennent très très vite, donc je suis pas persévérant dans ce genre de discipline.
1: Bah bon, voilà. Bah c'est pas très grave, hein, parce que en revanche, tu fais un truc hyper sexy, tu cuisines.
3: Ouais. Ouais, j'arrive à m'en sortir correctement.
1: Dis donc, tu fais des gratins, tu fais...
3: Des machins comme ça, ouais.
0: Des machins
3: sans prétention, mais qui tiennent la route.
1: Voilà. Bah, c'est vachement bien. Et il paraît que tu adores la raclette.
0: Voilà. En même temps, c'est de circonstance, hein, vu
1: c'est
0: les chaleurs.
1: C'est de circonstance, hein, vu le temps qu'il fait. On va peut-être tous se taper une petite raclette. Tu es bénévole dans l'âme. C'est-à-dire que toi, tu adores rendre service, tu adores les gens. Et tu t'es longtemps investi dans l'association Presse Purée. Qu'est-ce que c'est que cette association?
3: Alors, Presse Purée, le nom, c'est pas pour presser les pommes de terre, pour faire de la purée pour les personnes âgées. C'est le logement intergénérationnel. Voilà, c'est l'échange d'un toit contre une présence des personnes âgées qui sont un petit peu livrées à elles-mêmes, acceptent un étudiant pour éviter des frais pour l'appartement, tout ça, et prêtent une chambre. Et en échange de présence, quoi, pas d'intervention médicale ni de quoi que ce soit, des petites attentions comme ça, un petit peu de soutien moral, voilà, et puis une petite maigre participation financière pour quelques frais, et puis voilà,
1: c'est super.
3: C'est comme ça, c'est trié sur le volet, sélectionné pour que les choses se passent très bien.
1: Bah, c'est génial, on adore. Moi,
3: c'est l'intergénération.
1: Et voilà. Ça, c'est bien, bravo. Alors, est-ce que tu vas marquer ton premier point? Nous allons tout de suite partir en Italie.
4: Il est venu le temps des cathédrales.
1: Qu'est-ce que c'était bien, Notre-Dame de Paris. Alors, écoute bien cette chanson. Non, cette question. Alors, le Duomo di Milano, le Duomo de Milan, c'est la plus grande cathédrale du monde. Le Duomo de Milan, c'est la plus grande cathédrale du monde. Est-ce que c'est vrai ou faux? Top chrono, 5 secondes.
3: Vrai, allez. Mais j'impose.
1: Et c'est faux, le Duomo de Milano, ce n'est pas la plus grande cathédrale. La basilique Saint-Pierre de Rome, c'est immense, mais ce n'est pas une cathédrale. La plus grande cathédrale du monde est à Séville. Elle fait 11 000 mètres carrés. Voilà. Eh bien voilà.
0: Carole est avec nous, elle est du côté de Libourne, à 40 km de Bordeaux, elle a vécu en région parisienne, également au Lavandou, elle a travaillé, tu le disais Carole, pour une ONG dans le domaine de la coopération internationale. T'as fait toute ta carrière là-dedans, mais gamine, tu voulais être...
5: Toute ma vie, j'ai rêvé d'être une hôtesse de l'air. Toute ma vie,
1: moi aussi, je voulais être hôtesse de l'air, mais...
0: Ah oui, hôtesse de l'air, c'était quelque chose qui te faisait rêver, ça Carole.
6: Oui, et effectivement, hôtesse de l'air, c'était voyager.
0: Ah oui.
6: Tout, donc,
0: mais non, mais tu voulais faire hôtesse de l'air, mais tu voulais faire de la télé, tu voulais faire du cinéma également.
6: Oui, j'ai toujours été attirée par... je voulais être aussi mannequin. J'ai toujours été attirée par ce type d'activité.
0: Par la lumière. Eh oui. Alors, c'est intéressant parce que je disais tout à l'heure que tu es à la retraite et puisqu'on parle de cinéma, tu fais de la figuration ou tu cherches en ce moment à faire de la figuration dans des films ou dans des séries?
6: Exactement, oui. Récemment, il y a un film Meurtre à Saint-Émilion qui s'est tourné avec Anthony Delon.
0: Ouais.
6: Voilà, et j'ai dit, mais c'est dommage que je ne l'ai pas su. Ça.
0: Bah, t'aimerais bien, oui, tourner figurante. Mais il y a des gens qui font que ça, d'ailleurs, qui vivent de ça, qui font plein de tournages,
1: ouais,
0: qui deviennent figurants ou silhouettes.
6: C'est pour m'amuser, moi.
0: Ben ouais, mais puis c'est pas trop mal payé, très honnêtement. Et quand on est à la retraite et qu'on a envie un peu de découvrir l'envers du décor et qu'on a du temps, tu connais bien, toi, Valérie, tout ça.
6: Si vous avez un contact, ou des...
0: Bah écoutez, je connais la présidente du Dami d'Hollande et...
1: Sachez qu'elle a fait du téléfilm. Dami d'Hollande, il n'y aura que des films sur les animaux. Le reste ne m'intéresse pas du tout.
0: Bah oui. Alors un dernier mot pour dire qu'elle cuisine. Comme on aime bien parler à cette heure-ci de bonnes choses, de la rhubarbe, par exemple, ou encore des plats qui mijotent pour ce midi.
6: Ah oui, j'aime beaucoup ça.
0: Oh, des joues de porc au vin blanc.
6: Ou au cidre.
0: Oh tiens, mais bien sûr. Et puis des gâteaux de courgettes et des gratins. Voilà la spécialité.
6: Voilà.
0: Ah, de Carole, question tout de suite pour un point de plus.
1: Et voici, un point tout court. Hein.
0: Oui, un point tout court, c'est vrai. Voici, oh là là, le générique d'un dessin animé. Écoutez.
4: Sacré pour rien.
0: Ça fait de bonheur des années 80, de ma jeunesse. On parlait de pétanque avec Thierry. Il y a un renard qui a volé, Carole, 19 boules de pétanque chez un couple en Dordogne. Est-ce que c'est vrai ou faux? Top chrono, 5 secondes. Un renard a volé 19 boules de pétanque chez un couple en Dordogne. Vite.
6: Vrai.
0: Je le prends, mais c'est la dernière fois que je t'accorde du temps en plus. Hein. Oui, c'est vrai.
6: Ah bon?
0: Bah oui, t'étais encore en dehors du chrono. À Saint-Vincent de Cognac, en Dordogne. T'inquiète,
6: ça va. Ça monte au cerveau.
0: T'inquiète, ça va. Ça va aller. Un couple passionné de pétanque a bien vu disparaître 19 boules avant de découvrir le coupable. C'est fou, parce qu'il filmait, c'était bien un renard qui a embarqué 19 boules de pétanque.
1: Et alors, qu'est-ce que ça... Les renards aussi, ils ont le droit de faire des tournois?
0: Alors, dans le Dami d'Hollande...
1: Au Dami d'Hollande, les renards font
0: d'accord.
1: des tournois de pétanque.
0: Exactement.
1: Ok.
0: Je suis tellement d'accord.
1: Sache
0: avec vous.
1: Que les ânes font des tournois de tennis.
0: Les poules font du foot.
1: Les poules font du foot. Et voilà. Les vaches. Donc Bridget et Bouboule, elles font du paddle. Voilà.
0: Ah oui.
1: Allez, un point pour Carole, pas de point pour Titi. Titi, va falloir que tu te réveilles, mon petit cœur.
0: Les lapins font du patin à glace, on me dit aussi.
1: Voilà, Titi. Titi.
3: Il commence à déprimer sévère.
1: Non, chérie, tu déprimes pas, tu te reprends, t'es un winner. On va écouter Marine, ma faute, et ensuite, quand tu reviens, tu cartonnes. Allez, Marine, ma faute.
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0: Ma faute et Marine. 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Lens est dans le Pas-de-Calais, elle est originaire du Nord. On la retrouve dès 20h au micro d'Émilie Mazoyer. Et ensuite, c'est son Nissi Live.
1: Magnifique. Jingle, mon Flo-Flo.
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1: Nous sommes au taquet avec Thierry et Carole. Titi qui n'a pas de points, mais Titi, tu vas te réveiller maintenant parce que c'est ton moment. On va faire le quiz musical.
3: Allons-y.
0: Ah, c'est chaud.
3: Titi. Non, mais c'est bon, j'ai pris un aspirine, maintenant j'ai la banane.
1: Ah, magnifique, mon chéri.
0: Mais ça peut faire mal à la tête.
1: Écoute bien. Nous allons écouter une chanson d'Annie Cordy. Elle va s'arrêter... Putain, c'est pas vrai, non. Annie Cordy, tu la connais, je voudrais bien.
3: Tu passes à l'antenne en plus.
1: Eh oui, mais bien sûr, je t'entends, mon chat. Alors, c'est une chanson d'Annie Cordy. À chaque fois qu'il va y avoir un mot à trouver, tu entendras le mot pouet-pouet. Et puis, tu devras trouver deux mots dans cette phrase de la chanson. Écoute bien, Annie Cordy.

0: Alors, Tata Yo-Yo, qu'est-ce qu'il y a sous ton grand chapeau? Tata Yo-Yo, dans ma poète-poète, il y a des tas d'oiseaux. Tata Yo-Yo, on m'a dit qu'il y a même un poète-poète. Qu'est-ce que c'est?
1: Alors, le premier, c'est ma tête.
0: Ouais.
1: Et le deuxième, c'est grelot.
0: Po-po-po-po-po-po-po-lolo. Olé. Tata Yo-Yo, qu'est-ce qu'il y a sous ton grand chapeau? Tata Yo-Yo, dans ma tête, il y a des tas d'oiseaux.
2: Un point. C'est bien, c'est bien.
0: Tata Yo-Yo.
2: Oh, Carole.
0: On
2: Carole.
0: M'a dit qu'il y a même un grelot. Eh ben, t'as deux points, mon chat.
2: Je peux plus l'arrêter, ça y est.
0: Ah, bah, tu sais, Annie Cordy, toute mon enfance.
2: Je vois ça. Hein. Ouais. Deux points pour Thierry, zéro pour Carole. Carole qui
0: non, mais Carole, elle a un point.
2: Qu'est-ce qui est doux? D'où elle a un point? C'était quand?
0: Parce que tu lui as accepté renard et donc elle a un point.
2: Ah, c'est vrai.
0: Faut suivre. Hein.
2: Oh, oui, exactement.
0: Je sais pas si tu vas être ministre des Finances au Dami d'Hollande, hein, parce que.
2: Oui, vous avez raison. Il faut hésiter. Carole.
3: Oui.
2: Ça va, Carole. Carole, on y va. Carole, on va chanter. Carole, on y va sur le quiz. On a deux moments quand je t'ai pris un classique. Je t'ai pris le Taulier. Ah, je t'ai pris du Johnny Hallyday. On y va? Ouais. Quand on entend point de poète, il y a des mots à compléter. Allez.
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2: Je te relis la phrase. Toute la musique que j'aime, elle vient de là, elle vient du blues. Les mots ne sont jamais les mêmes pour ce qu'est le blues. J'y mets mes joies, j'y mets mes peines. Top chrono, quels sont les mots manquants?
3: J'y mets mes joies, j'y mets mes peines.
2: Ok, et le premier pour ce qu'est le blues. Pour. Et c'est
0: allez,
2: tard.
0: Un point.
3: Pour oublier.
2: On vérifie. Oui.
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0: que j'aime.
2: Wow.
0: Elle vient du blues. Les mots ne sont jamais les mêmes.
2: Pour
0: exprimer ce qu'est le blues.
2: Exprimer, ouais, c'est le mot.
0: Et j'y mets mes joies, j'y mets mes peines. Ça fait un point pour Carole, deux pour Thierry, deux pour Carole. Et là, tout de suite, c'est la réclame. Mais pas que, c'est l'actualité dans toutes vos régions grâce aux 44 locales de votre radio ici. À tout de suite. 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
0: Et toute la semaine, nos candidats s'affrontent pour la finale de vendredi. Le premier prix, c'est un week-end exceptionnel au Festival Off d'Avignon. 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Voilà, on reprend la compète, jingle. Alors, Titi qui joue avec ici, Béarn de Bigorre, qui habite à Pau, qui a 61 ans, quel bel âge. Alors comme ça, on est chonchon?
8: Maxi Ronchonchon est super.
1: Ouais, je suis un petit peu chonchon, ouais, mais un gentil chonchon. Hein.
0: Attends, gentil chonchon de quoi? Il paraît que... Tu râles quand tu penses que t'as raison.
1: Ouais, je suis un bougonneur. Ouais. Je suis un bougonneur, je bougonne. Mmh. Je me mets dans ma bulle, je fais le bougon.
0: Ah, tu fais le loin.
1: Voilà.
0: Ouais, tu fais du chanchon, tu fais du.
1: Tu fais du chanchon, ouais. Bon, ça, c'est vos expressions de votre région. Hein. Oui, je sais pas.
0: Ah, alors c'est quoi, excuse-nous, c'est quoi l'expression dans ta région?
1: On bougonne, on ralouse.
0: Ah, voilà, ok, d'accord. Bah, mon petit bougon, alors. Qu'est-ce qu'elle dit, Sandrine, quand tu râles comme ça, quand tu bougonnes?
1: Ça la gonfle. Ça la gonfle parce que. Il vaut mieux une bonne engueulade, des fois.
0: Oui, c'est vrai. Moi, j'aime pas les râles.
1: Il vaut mieux briser la glace, il vaut mieux sortir le carton rouge d'entrée plutôt que me laisser dans une couleur entre deux, quoi.
0: Ouais, ben oui. Ça, on en connaît, je travaille avec un chonchon.
2: Non, j'ai fait des efforts, quand même.
0: Ouais, bien sûr, t'as raison. Alors, dis donc, si t'étais un animal, tu aimerais être un aigle?
1: Ouais. J'ai eu du mal à voler de mes propres ailes. Pas assez tôt à mon goût.
0: Ouais.
1: Et un aigle, ouais, ça, ouais, c'est une petite métaphore pour dire, voilà, c'est l'indépendance et l'aventure, quoi.
0: Voilà. Alors, on t'a demandé si tu devais déjeuner avec quelqu'un de connu, toi, tu voudrais déjeuner avec Roger Federer.
1: Ouais. Roger,
0: Mayday, Mayday. Ok, Roger Federer. Alors tu regardes, évidemment, j'imagine, le tennis, beaucoup.
1: Ouais, je suis encore resté sur la finale de Wimbledon 2019. Depuis, j'ai pas débranché. Je suis encore en collège. Je bougonne encore sur cette finale.
0: Ah ouais, ça dure longtemps la bougonnerie dans ta région là. Ah
1: oui, mais là, ça n'atteint pas la famille. Là.
0: Ah d'accord. Bon là, ça c'est bien.
2: Il y a pas de Français à Roland Garros, hein.
0: Oui, bah ça c'est normal, c'est chaque année pareil. Alors mon chat.
1: Il faut rater les premiers tours.
0: Mais
1: après, il n'a plus.
0: Alors, on va tout de suite jouer. Ça va te faire plaisir. C'est la question à choix multiples. Ça va parler de tennis. Je vais te poser la question, te proposer des réponses. Et puis, tu auras 10 secondes pour me donner ta réponse. Tiens, on chante. 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Alors,
1: Rafa.
0: Et oui, aujourd'hui, le 3 juin, Rafa fête ses 40 ans. Et la star du tennis a un rituel très précis qui est devenu un peu emblématique juste avant de servir. Alors, lequel est-elle ? Tirer sur ses manches, puis replacer son bandeau. Toucher ses cheveux, son nez, ses oreilles et ajuster son maillot. Faire rebondir 12 fois la balle avant chaque point. Ou appeler Éric Bastien. Alors, qu'est-ce qu'il fait ? Il tire sur ses manches et il replace son bandeau. Il touche ses cheveux, son nez. Ah, il touche ses cheveux, son nez, ses oreilles ?
1: Ouais, il touche tout. Il s'essuie sans cesse, là, et voilà.
0: Ok, bah écoute, est-ce que c'est vrai ? Est-ce que c'est faux ? Oui ! Il touche ses cheveux, son nez, ses oreilles, il ajuste son maillot. Il a des routines obsessionnelles. Hein. C'est bon, bah voilà, écoute, bravo, tu as 3 points, Thierry, ça te fait 5.
2: Bon, Carole, pour l'instant, on n'a qu'un point, Carole.
0: Non, 2, elle en a 2.
2: Décidément, j'arrive pas à suivre avec toi, Carole. Tu as 2 points.
0: T'arrives pas à suivre tout court.
2: Oui. Mais engueule-moi, Carole, dis-moi, attends, Eric, t'oublies mes points quand même, j'ai 2 points, c'est pas rien. On parlait des défauts, il est chonchon. Toi, t'es impatiente.
3: Ah oui, ça c'est un défaut, oui, que je considère un défaut.
2: Mais vraiment, tu t'énerves, le truc n'arrive pas, c'est pas, voilà, ça se fait pas au moment où tu voudrais.
3: Ah, je m'énerve en moi-même. Je
2: fais
3: attention à pas trop l'exprimer, mais c'est pas beau.
2: Donc l'entourage n'est pas touché. Bon, hein, ça va. Voilà. T'as quelques qualités.
3: J'aime bien, ça arrive vite.
2: Je comprends. Tu as des qualités, t'en as plein, hein, puisque t'as fait de l'équitation, tu bricoles, tu fais de la peinture, du papier peint, du bricolage d'entretien.
3: Ça c'était avant, hein, c'est plus maintenant là. Hein.
2: Écoute, non. Alors, si vraiment t'as perdu des notions de bricolage et de décoration, j'ai bien une astuce pour toi. À partir de la rentrée sur M6, c'est bien qu'on parle en bien d'M6 aujourd'hui parce qu'ils sont dans le collimateur. Il y a Valérie Damido qui revient dans Déco.
3: My house.
2: Mais oui.
0: In the middle of the street.
2: Bah, à la rentrée. C'est Valérie Damido.
3: Oui, je cherche à m'inscrire justement.
0: Ah. Eh oui, M6+, faut y aller.
2: Eh oui, bah faut y aller maintenant.
3: Eh oui.
2: Oui. Valérie Damido qui.
3: J'ai commencé à remplir le questionnaire. Mais
0: voilà, c'est bien.
2: Qu'est-ce que je vois, moi, ce matin?
3: Oui, mais l'informatique, c'est pas trop mon truc, alors. Bon.
2: Non, mais on va s'arranger.
0: On va s'arranger.
2: T'inquiète pas, on va s'arranger. Dis donc, j'ai regardé Voici ce matin, vous êtes dedans, hein? Non mais je vous dis.
0: Oui, je suis présidente du Dami d'Hollande. Oui, oui, voici,
2: il y a un très, très bel article et une belle photo de vous. Oui, bah, donc voici cette semaine. Tout ça n'est pas une vanne.
0: Présidente du Dami d'Hollande.
2: Exactement.
0: Voilà.
2: Avant de jouer, parce qu'on a une petite minute, je voudrais qu'on décolle un instant avec Carole. Il lui arrivait quand même un truc de fou. Elle devait prendre l'avion pour aller au Rwanda. On en a parlé tout à l'heure, vers Tanzanie. Tu t'es installée dans l'avion, t'as mis ta ceinture classique. L'hôtesse te fait des signes, tu comprends pas trop. Et en fait, l'hôtesse t'emmène dans le cockpit. Pourquoi ?
3: Effectivement, je devais rejoindre mon petit ami depuis Kigali, où j'étais volontaire, mm-hmm. jusqu'à Dar es Salaam en Tanzanie.
2: Ah ben oui.
3: Et donc, vous l'avez très bien expliqué, et elle m'emmène dans le cockpit. Moi, elle me faisait des signes, je pensais qu'on voulait me sortir de l'avion,
2: oui.
3: que mon bagage n'était pas conforme, ou etc. Et ben, la porte du cockpit s'ouvre. Et là, un grand sourire du commandant de bord,
2: bah tiens.
3: Avec le copilote,
2: bah qui
3: me demande si je veux vous faire le voyage avec l'équipe.
2: Oui, alors ça c'est un privilège, là. Mais ça va plus loin quand même avec le pilote.
3: Oui, oui, ça va avec, enfin, plus loin, surtout avec le copilote qui, j'apprends, on devait faire escale à Arusha, c'est au Kilimandjaro, n'est-ce pas? Et le commandant de bord dit, bon, je laisse les commandes au copilote.
2: Mmh.
3: Ah bon, pas de problème, juste il ajoute, et je suis en train de le former. Alors là, je suis devenue livide. Déjà, j'avais très peur de l'avion,
2: ouais.
3: Mais là, je suis devenue livide.
2: Je comprends.
3: Je peux vous dire que, on parle de fesses, mais j'ai serré les fesses, mais plus que les fesses.
2: Je voudrais juste préciser, et puis on joue, que le pilote a quand même glissé ta carte. En te proposant un verre le soir même, donc t'avais clairement tapé dans l'œil du pilote, et c'est pour ça l'hôtesse de l'air, est venue te chercher, donc c'est quand même, voilà, il avait repéré la petite blonde.
3: Oui, il y a eu le retour,
2: Attends, le retour, on en parle juste après, parce qu'on a envie de savoir ce qui s'est passé au retour.
0: Ouais, et qu'on est à la bourre.
2: Mais là, on joue. Je t'ai fait un gros teasing, là, on a envie de savoir ce qui s'est passé au retour. Mais avant cette question.
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2: Enrico, parmi ces villes françaises, laquelle est située le plus au nord ? Lille, Calais, Dunkerque ou Damido City, bien sûr, dans le Dami d'Hollande. Lille, Calais, Dunkerque, Damido City, top chrono parmi ces villes, laquelle est située le plus au nord ? Lille, Calais, Dunkerque, Damido City.
3: Oh, je dirais Calais.
2: Calais. La ville française qui est située le plus au nord, c'est Dunkerque. Elle est située tout près de la frontière belge. Et oui, c'est l'une des villes les plus au nord du nord de la France.
0: Mais évidemment, parce que Dami d'Hollande, c'est là où il fait chaud.
2: Ouais, oui.
0: Allez, ça fait 5 pour Thierry, 2 pour Carole. Et tout de suite, vous écoutez ici. Et on va partir en Haute-Savoie avec Francis Cabrel, voir la dame de Haute-Savoie. Tout de suite, mes chéris.

0: ça. Madame de Haute-Savoie, Francis Cabrel à 12h43.
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1: Et ici, nous sommes avec Thierry qui joue avec ici Berne Bigorre et Carole qui joue avec ici Gironde. Alors comme ça, mon petit Titi, il paraît que tu sais toucher ton nez avec ta langue ?
3: Un petit aparté, si vous permettez. Excellente programmation musicale.
1: Ah,
0: ça merci. Fera plaisir, l'équipe. Ça.
1: Eh ben, on embrasse Bulle. Alors, tu peux me dire, tu touches ton nez avec ta langue ?
3: Ah ouais, bon, mais là, c'est la honte, quoi, elle a pas été dire ça.
1: Bah, comment ça,
3: ouais, je fais, ouais, c'est le genre d'acrobatie qui, c'est le genre de truc complètement inutile, qui sert à rien, qui fait juste, voilà, ouais. Ouais,
1: oui,
3: ouais.
1: Bah c'est, voilà, c'est bah, véritable... moi, je sais pas le faire, hein. Donc, tu vois.
3: Je suis très souple de la langue. Voilà, je parle beaucoup oula. Aussi.
1: Oula. Oula. Ok, mon petit souple. Alors, une anecdote qui m'a fait un peu rigoler, qui montre bien, Titi, qui tu es. Tu as 14 ans, tu es à la piscine. Et la plus
3: non,
1: belle.
3: Ah, bah si. Je dois y aller, je suis en retard.
1: Ouais, t'es en retard, mais fallait pas le raconter, tu sais, mettre
0: tous les dossiers.
1: Alors, t'as 14 ans, t'es à la piscine, et la plus belle fille du groupe de copains t'a provoqué en te disant que si tu sautes du plongeoir de 3 mètres, eh ben elle te fait un bisou sur les joues et sur la bouche. Qu'est-ce que t'as fait ?
3: En fait, c'était pas sauter, hein, c'était plonger, parce que sauter, tout le monde y sera allé, quoi, et même à l'envers, quoi.
1: Ouais, bien sûr.
3: Voilà.
1: Et alors ?
3: Donc, ouais, et c'était une appréhension que j'avais, justement, pour le plongeoir, parce que j'aimais beaucoup plonger, je plongeais d'une digue de plage et tout ça, et là, le plongeoir, j'arrivais pas. Puis elle a eu me provoquer, donc ouais, j'y suis allé, mais alors il m'a pas fallu longtemps pour réfléchir. Hein.
1: Ah bah tiens, tu m'étonnes. Allez, et t'as plongé donc.
3: C'était ma première belle expérience amoureuse.
1: Ah là là, t'as plongé, t'as eu les bisous, oh là là.
3: Ah ouais,
1: là,
3: mais merde. J'ai fait mal, j'ai mal au dos, j'ai pas voulu faire un plat, et puis je me suis retrouvé un petit peu les jambes qui sont retournées, et puis je me suis un peu tiré le dos. Ah mais bon, là. Le bisou m'a bien consolé.
0: Elle t'a massé.
1: Est-ce que tu te rappelles comment elle s'appelait? Ouais.
3: Sophie.
1: Eh ben Sophie, on t'embrasse.
0: Eh bien, elle est là.
1: Elle est là. Tam, tam, tam, tam, tam, tam, tam. Alors, écoute bien, c'est la question à 5 points. T'es en tête, tu as déjà 5 points. Je te propose 5 points de plus, il y a une ambiance.
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1: on repartiront. Alors, il va falloir que tu complètes le début. J'ai le proverbe, j'ai que le début, il va falloir que tu complètes le proverbe. Qui sème le vent, c'est quoi la suite de qui sème le vent, top
3: chrono.
1: Récolte
3: la tempête.
1: Récolte la tempête. Et c'est une... Mais c'est une bonne réponse. Qui sème le vent, récolte la tempête. Ça veut dire que tu fais de la merde, et ben ça te retombe dessus. Voilà, bravo, tu as 10.
0: Est-ce qu'on peut connaître, Carole, la suite de cette histoire pour ceux qui nous rejoignent? On était dans l'avion, il y a une rencontre assez sympathique avec le pilote. Bon, voilà, tu lui as tapé dans l'œil, il t'a invité à voler avec toi, il t'a donné sa carte, il t'a proposé un verre le soir même. Tu y as été ou pas?
5: Non.
0: Mais non, parce que tu nous as dit que tu rejoignais ton petit ami. Voilà, ça j'ai bien compris.
5: Exactement, voilà. Et bon
0: alors, mais...
5: même si j'étais un peu naïve, faut pas exagérer, quoi. Bon,
0: et le vol retour, parce qu'il y a un vol retour, on est suspendu à tes lèvres, là. Qu'est-ce qui s'est passé?
5: Bien, je m'en vais sur... Je marchais sur le tarmac pour monter dans l'avion. C'était un jet, hein, c'était pas un Airbus ou...
0: Okay.
5: C'était un jet, hein. Enfin, Airbus, ça n'existait pas, Boeing.
0: Hein?
5: Et là, qui me fait coucou depuis le cockpit à travers la vitre, ben, c'était le pilote.
0: C'était le même. C'était le même. Ah ouais.
5: Le même.
0: Oh là là.
5: Le même. Le même.
1: Alors, mec, il y a de la suite dans les idées.
5: Je monte dans la cabine pour m'installer sur mon siège. Rebelote, on vient me chercher pour
0: ce
5: voyage, mais là j'ai refusé.
0: Oh d'accord. Voilà. Oh là là. Et le gars, il a rien lâché, hein. C'est fou, tu te retrouves dans le même vol au retour et il te repropose de venir.
5: Exactement.
0: Oh là là, l'histoire de dingue. Allez, une dernière petite histoire. T'as été voir des gorilles. T'as fait 4 heures de marche dans la forêt pour trouver des gorilles et tu t'es retrouvé près de la maison de Diane Fossé. Voilà, que t'es la spécialiste des gorilles. Alors, ta rencontre, raconte. Impressionnant.
5: Ah, j'en ai encore des frissons dans le dos. On se sent tellement petit, mini, tellement faible, tellement qu'on devient très humble.
0: Ouais.
5: Et que on se met accroupi, hein,
0: ouais,
5: les jambes croisées par terre. Et là, ben, on fait semblant de manger de l'herbe. comme eux.
0: Ah oui, comme une espèce de signe de soumission par rapport aux gorilles.
5: Ah ben, complètement.
0: Extraordinaire.
5: Surtout,
0: quelle expérience.
5: Surtout se soumettre.
0: Ah oui, je comprends.

0: Secondes.
1: La Vespa.
0: Eh oui, bien sûr que c'est la Vespa, bien sûr. Yeah. Né en Italie, juste après la Seconde Guerre mondiale, c'est le scooter qui est le symbole de la Dolce Vita, la balade, les chevaux de vent.
2: Thierry 10, Carole 7. Et là, tout de suite, vous écoutez ici. On va écouter Miley Cyrus. Dream as one. À tout de suite, mes chéris.

0: As One, Miley Cyrus.
1: Miley Cyrus.
0: Miley Cyrus sur ici.
1: Eh ben oui, bah là c'est quoi? C'est l'heure de la...
0: Du Miley Cyrus.
1: Non, de la réclame.
0: Du Cyrus.
1: Celeric.
0: Cyrus.
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1: Nous sommes au taquet avec Thierry qui joue avec ici Berne de Bigorre et Carole qui joue avec ici Gironde. Alors Thierry est en tête avec 10, Carole à 7. Thierry, je le rappelle, a 61 ans, il habite à Pau, il est marié à Sandrine. Et alors dis donc, il paraît que t'adores les manèges. Enfin, quand t'étais plus jeune, maintenant il paraît que tu tournes un peu de l'œil.
5: Ouais, maintenant, ouais, c'est marrant comme ça change parce que...

0: quand on est jeune, ben, on est un peu tout fou, on veut aller dans tout, et après, ça donne, rien que de le voir, ça donne mal à la tête.
1: Exactement. Bon, alors, on va...
0: Merci, après le relais.
1: Eh ben, c'est bien, moi, j'ai jamais pris le relais. On va te faire écouter une petite chanson pour t'encourager, une chanson que tu adores, tiens, hop là. Petit chat. Là, il faut que tu emportes le bingo si tu veux être avec nous vendredi pour la finale. À mon top chrono, tu vas devoir me donner un maximum de choses qui sentent bon. Mais attention, dans les choses qui sentent bon, ça peut être des trucs que, par exemple, tu ne le répondras pas. Mais moi, je trouve que l'essence, ça sent bon. Tu vois ce que je veux dire ? Il y a des gens, voilà. C'est totalement...
2: subjectif.
1: Mais c'est subjectif. Voilà. Il y a des gens qui adorent l'odeur de l'essence.
2: Qu'est-ce qui sent bon ? L'essence.
1: Qu'est-ce qui sent bon ? Bien maximum sûr. De choses qui sentent bon. Top chrono, 10 secondes.
0: Le produit vaisselle.
1: Oh, eh, mais continue, il faut que tu m'en donnes plein.
0: Les fleurs, l'après-rasage, le parfum.
1: Allez, 4, tu m'en as fait 4. Il y avait la peau de bébé, le café, l'encens, la bougie, le cuir, la colle Cléopatra, la crème de beauté, le linge propre, le pain, le savon, tu me l'as dit, la lessive et les huiles essentielles. Voilà.
2: Oh, la colle, c'est vrai.
1: La colle Cléopatra,
2: c'est,
1: les gars.
2: Le pot blanc, là, mais avec oui. Le petit truc orange qu'on mettait au milieu.
1: Et t'as
2: là,
1: des gens, si tu leur demandes, moi, par exemple, j'adore l'odeur de l'essence. Voilà.
2: Céline Lebras, qui réalise l'émission, sur le pot de colle dont je parle, elle a dit, moi, je l'ai mangé.
1: Bah oui, mais il y a plein de gosses qui l'a mangé, c'est pour ça qu'ils ont arrêté de la faire si bon.
2: Voyez voilà. Un petit peu le résultat maintenant, hein, parce que ça faisait cuillère, le truc de la colle. Oui. Enfin, bref. Bon, Carole, t'as repris un avion? T'as croisé encore un pilote, là, le temps de la réclame? Non?
3: Non. Bon. Non. Oh, je suis trop vieille pour ça.
2: Oh, Carole, tu habites à Libourne.
3: Mais à l'arrière de là. Mais oui. À l'arrière de l'avion, maintenant.
2: Non, mais alors, oh bien à l'arrière de l'avion. Là. 68 ans, célibataire, 2 filles, à Libourne. Merci d'avoir été avec nous tout au long de cette émission pour tes belles histoires, ta rencontre avec les gorilles, les voyages. Un dernier mot, parce que je ne savais pas ce que c'était. Tu fais une collection, tu la fais toujours, de cendriers d'eau. Et je ne savais pas ce qu'étaient les cendriers d'eau. Tu sais, toi?
1: Les cendriers d'eau?
2: Oui.
1: Bah, j'imagine que c'est les cendriers qui flottent?
2: Non. C'est, tu sais, c'est les cendriers. Tu me dis, Carole, où tu sais, tu appuies et t'as un truc qui tourne.
1: Ah, les tu vois ce que c'est, ça le truc de chez ma grand-mère.
3: Oui, je vois bien, oui. C'est un petit plateau qui tourne.
2: C'est
3: oui,
2: ça.
3: Il y a un ressort. Oui. Non, c'est pas ça. Alors, un cendrier d'eau, c'est pas facile. C'est un petit récipient. D'accord?
2: Ouais.
3: Et au-dessus, il y a un couvercle.
2: Oui, mais on voit bien, on a été regardé sur Internet. Non, mais on voit bien.
1: Allez
2: bon, on ira voir. Pour ceux qui s'intéressent, allez voir.
1: On encourage Carole.
2: Mais bien sûr, on l'encourage avec une chanson que le Damier d'Hollande adore.
1: Cette chanson, il n'y a pas ça, cette chanson au Damier d'Hollande. Il n'y a que des chansons de Johnny et du rap.
2: Ah, vous ne l'avez pas vu? Vous ne l'avez pas pensé, Michel?
1: Allez, non.
2: Et tu adores Michel Sardou, j'espère que ça va te porter bonheur pour te dire qu'il faut 5 points. Voilà, on est sur un bingo qui vaut 10. Celui qui encaisse les 10 points, c'est celui qui marque le plus de points quoi dans son bingo. Il a fait 4, il faut que tu fasses 5 et tu peux faire la remontada et t'es avec nous vendredi. Est-ce que tout est clair, Carole?
3: C'est clair, mais Michel Sardou, c'est sa chanson Le Connemara que j'adore.
1: Ah bah oui.
2: C'est ce qu'on vient d'écouter là.
1: C'est ce qu'on vient d'écouter.
2: Exactement.
3: C'est bien cette chanson, uniquement la chanson. Voilà.
1: Ah oui, d'accord. Okay. Toi, t'as envie de venir visiter le Damier d'Hollande,
2: voilà.
1: Toi.
2: Tout le monde s'est compris. Alors, un bingo exceptionnel. Je reconnais, Valérie, que tu t'es surpassée
1: ouais,
2: sur ce bingo.
1: Allez.
2: Et nous te demandons un maximum de choses qui puent.
1: Top voilà, chrono,
2: toutes les choses qui sentent mauvais. Top chrono. Qu'est-ce qui sent mauvais?
3: La merde, le pipi, le purin.
2: Ben oui.
3: Le foin. La pourriture, la moisissure.
2: Oui.
1: Attends, le purin et la merde, c'est pareil. Hein,
3: la
1: donc.
3: Peinture, le.
1: Ça y est, c'est fini, hop.
2: Non, mais elle est là jusqu'à 15h.
1: Il y en a que.
2: Pour moi, il y en avait 5. Si on enlève même ce que tu dis, on va demander.
1: Non, mais le foin, ça pue pas le foin. Hein.
2: Ah, bah, est-ce que les sons, ça sent bon? Attends.
1: Bon, maître. 5.
2: On est sur 5, ouais, on nous confirme 5. L'œuf pourri, les boules puantes, les couches de bébé, le gaz, les proutes, le moisi, le pourri, bon voilà, le lait, le vomi, la sueur.
1: Évidemment. Alors, ça veut dire que Carole sera avec nous vendredi. Je suis triste pour toi, mon Titi.
3: Oh, ya.
1: mais Titi, tu gagnes quand même le guide Michelin, hein, pour fêter les 100 ans du guide Michelin.
2: Carole, elle s'en remet pas.
1: Ben Carole, ça va
2: bien
1: se passer.
2: Carole.
1: Je vous rappelle donc que la finale, c'est vendredi. Titi, je t'embrasse, Carole, à vendredi. Merci à Céline à la Réal, Maître Coupez au savoir, Flo Flo à la technique, Alex au standard, Éric Bastien, bah je sais pas à quoi. Hein, parce que...
2: T'es au ministère des Finances, je vous le rappelle quand même.
1: Ouais, on va réfléchir. Allez, donnez-moi des idées d'hymnes nationaux ou de fonctions pour Éric Bastien sur les réseaux, comme ça je saurai. Je vous embrasse tous et à demain, mes chéris.
2: Et on quitte le Dami d'Hollande pour retrouver le Wendyland. Bonjour Wendy Bouchard.
4: Bonjour. Salut Wendy. Bonjour chers amis. Bien, je vous emmène après l'info au Sable d'Olonne. Ah. D'où prendront le départ 9 skippers qui vont s'élancer dans le Vendée Arctique. Une incroyable course au large préparatoire du Vendée Globe. On va rêver et se frigorifier un peu aussi.
1: Voilà, bonne émission chérie.
4: Merci,
1: à demain.
4: À demain. 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

0: Nous sommes là, chers amis, il est 13h, merci d'être à l'écoute de Ma France, 30 minutes pour vous raconter l'actualité, pour partager l'univers de nos invités. Au sixième jour des recherches d'abord pour retrouver Liana, 11 ans, disparue à Florence dans le Gers, vendredi l'espoir s'amenuise. Les enquêteurs ne relâchent pas leurs efforts en sollicitant l'aide de pêcheurs et de chasseurs aujourd'hui, mais le dossier est édifiant, on apprend que le principal suspect en détention provisoire était déjà visé par 2 plaintes. À la une encore, le débat sur la sortie du cadmium qui arrive à l'Assemblée nationale aujourd'hui. Je vous parle également de la garde à vue de 3 agents de l'Office national des forêts. Une cigarette jetée par la fenêtre lors d'une patrouille de l'ONF serait-elle à l'origine du méga-feu de l'été dernier dans l'Aude? C'est la question. Au cœur de vos régions encore, le pétrolier russe a résonné en Bretagne, observé par les promeneurs. Et puis les départs du Vendée Arctique des Sables d'Olonne. Départ dimanche, une course préparatoire au Vendée Globe, course au large, qui consiste à franchir le cercle polaire. Déroutant pour les nupskippers en lice, dont Violette d'Orange, Manu Cousin, Sam Goodchild est notre invité. Elodie Bonafous, le président du Vendée Globe et Vendée Arctique, Alain Leboeuf, sera avec nous dans Ma France. Chaque jour qui passe depuis la disparition de Liana, 11 ans, vendredi devant son collège de Florence dans le Gers, ajoute son lot d'émotions et d'informations, je vous le disais, édifiantes. Car le portrait du suspect numéro 1 mis en examen pour enlèvement et séquestration de mineurs commence à s'esquisser avec plus de détails. On découvre aujourd'hui, Coralie Moreau, vous qui suivez ce dossier pour ici, que cet homme de 41 ans, père de famille, placé en détention provisoire, était déjà visé, Coralie, par une enquête pour viol sur mineurs.
1: Oui, une plainte déposée en août dernier, transmise au parquet de Toulouse pour des faits extrêmement graves. Une fillette de 10 ans dit avoir subi des viols de la part de Jérôme B. pendant plusieurs mois. L'enfant est une amie des deux filles de cet homme. Elle explique que ces agressions ont eu lieu au domicile de la famille, à Montastruc-sur-Gers, là où habite également Liana. Alors que se passe-t-il ensuite? Eh bien, rien pour le suspect. Le dossier est rapproché du lieu présumé des faits, transmis donc au parquet d'Auch, qui dit le recevoir en décembre et indique également que des investigations ont été lancées en janvier dernier. Mais depuis 5 mois, pas grand-chose. Le violeur présumé n'a jamais été entendu ni informé de cette enquête. C'est ce que précise son avocat.
0: Et c'est un homme, Coralie, dont les agissements manifestement inquiétaient la famille de Liana. Écoutez sa maman, dévastée évidemment, Charlie Rameau, qui raconte au micro d'Ici Occitanie que cet homme est le papa du meilleur ami de sa fille.
2: Elle avait été invitée à une soirée pyjama anniversaire. Au début de l'année, je me rappelle plus, septembre ou octobre, quand on l'a récupérée, elle m'a dit qu'il lui avait acheté une pizza au chorizo rien que pour elle. Elle m'a dit aussi qu'il lui avait fait des guilis et tout. Du coup, j'ai posé la question que je pense presque n'importe quel parent aurait posé. Est-ce que ça a été plus loin? Elle m'a dit non, d'un air un peu choqué, elle comprenait pas de quoi je parlais. J'ai dit que je ne voulais plus qu'elle lui adresse la parole.
0: La maman de Liana qui n'apprendra que vendredi dernier, jour de la disparition de sa petite fille, que cette cet homme continue de venir tous les jours apporter des goûters à quelques collégiennes de Florence et notamment à sa fille Liana, Coralie.
1: Oui, un homme qui était souvent à la sortie du collège, souvent entouré d'enfants. Un homme qui inspirait la méfiance, comme chez la maman de Liana, vous venez de l'entendre. Il avait d'ailleurs travaillé dans des lycées du Gers comme agent d'entretien entre 2018 et 2021, lieu où il côtoyait, là encore, des jeunes filles. Mais son contrat avait été interrompu brutalement par la région Occitanie après un signalement d'une lycéenne. Elle dénonçait un comportement inapproprié et des échanges sur les réseaux sociaux.
0: Et on en apprend donc un peu plus chaque jour sur cet homme de 41 ans au casier judiciaire qu'on rappelle pourtant vierge, Coralie Moreau.
1: Ouais, casier vierge, oui, c'est vrai. Mais des suspicions depuis plusieurs années, c'est ce que l'on découvre au fil des jours. En 2020 déjà, Jérôme B. avait été signalé à la justice à la suite d'une plainte pour des faits de nature sexuelle, là encore sur une mineure. À cette époque, le père de famille avait été entendu par les enquêteurs, mais le dossier avait été classé sans suite. Aujourd'hui, mis en examen et placé en détention provisoire, il s'exprime peu, ni toute agression sexuelle. Aux enquêteurs, il n'a admis qu'une seule chose: avoir pris Liana dans sa voiture à la sortie du collège pour la déposer à la piscine.
0: Merci Coralie Moreau. L'espoir s'amenuise alors que Liana demeure introuvable depuis vendredi après-midi. Des analyses sont en cours sur les objets retrouvés lors des battues. Hier, 180 gendarmes, plusieurs dizaines de citoyens, notamment des cavaliers à cheval, ont aidé les enquêteurs. Cette solidarité, elle s'organise, Adèle Belloumbri, vous qui êtes sur place pour ici.
3: Oui, sixième jour de recherche ici à Fleurance et dans les environs, et toujours aucune trace de la petite Liana. Pourtant, tous les moyens sont employés, un dispositif actif. Les militaires poursuivent leurs opérations, environ 170 mobilisés sur le terrain, dans plusieurs secteurs autour de Fleurance, sur des chemins forestiers ou autour de la rivière du Gers, et notamment autour de Montestruc-sur-Gers, là où habitait le suspect. On a vu tout à l'heure plusieurs camions de pompiers défiler. Particularité, aujourd'hui, des chasseurs et des pêcheurs locaux ont été mobilisés. Un rendez-vous leur a été donné ce matin pour aider les enquêteurs à vérifier des points d'intérêt particuliers, des endroits connus, des habitués du secteur. Et il y a ceux qui font leurs recherches dans leur coin, comme Tony, 18 ans.
4: J'ai vu un peu les recherches qu'ils faisaient autour du lac et de ça. Moi, ça m'a dit qu'apparemment, ça avait dit qu'elle était peut-être au cours d'un cours d'eau ou quoi. Du coup, je suis allé voir au niveau des égouts à Fleurance. Il n'y avait rien. Après, je suis allé fouiller quand même au cas où. Je marchais un peu dans les égouts pour voir, mais... rien du tout, pas de trace.
3: Des recherches personnelles, spontanément.
4: Oui, voilà, faut essayer de la retrouver quand même, parce qu'elle a 11 ans. Elle est dans le même collège que ma petite sœur. C'est-à-dire, c'est pas rien vu tout le monde. Du coup, on cherche toujours quand même.
0: L'aide de citoyens et ses recherches qui se poursuivent. Merci Adèle. Une adresse mail a été créée par les gendarmes pour recueillir tout élément qui pourrait aider à faire avancer cette enquête. disparition-fleurance@gendarmerie.intérieur.gouv.fr. Adresse que vous retrouvez sur notre page spéciale consacrée à ce dossier bouleversant sur ici.fr. Dans l'actualité encore, trois agents de l'Office national des forêts sont en garde à vue 9 mois après les incendies dévastateurs dans l'Aude. Les enquêteurs cherchent à établir si une cigarette jetée par la fenêtre d'une voiture de patrouille pourrait être à l'origine de ce drame. Un méga-feu qui avait ravagé 17 000 hectares de végétation dans le massif des Corbières. Les députés débattent aujourd'hui d'une sortie progressive du cadmium, un métal lourd contenu par les engrais et qui est massivement utilisé en France, qui nous expose aussi par l'atteinte de la terre à des risques de cancer. C'est un texte porté par le député écologiste Benoît Biteau et soutenu par des familles de malades. L'un d'eux sera cet après-midi à l'Assemblée pour assister à l'examen de cette proposition de loi. Il s'appelle Alexandre Roussel, il a 25 ans, il a perdu sa maman d'un cancer du pancréas fin 2025. Rémi Brancato.
5: 3 mois après le diagnostic, c'est un cancer fulgurant du pancréas qui a emporté la mère d'Alexandre Roussel en décembre. Le jeune chercheur en relations internationales avale alors les études et rapports sur cette maladie dont la prévalence flambe.
6: Le nombre de cas a été multiplié par 4 ces 30 dernières années en France. C'est une progression qui est 2 à 3 fois plus rapide que dans la plupart des autres pays européens. Avec ma famille, mon père et mon frère, on a fait le lien entre cadmium et cancer du pancréas et donc on a souhaité se mobiliser suite au décès de ma mère.
5: Les scientifiques suspecte le cadmium de favoriser l'apparition de différents cancers, dont celui du pancréas, même si aucun lien de causalité n'est encore prouvé. Ce que rappelle le vaste rapport de février de l'Agence de sécurité sanitaire, l'ANSES, les Français sont surexposés au cadmium par leur alimentation, en cause notamment les engrais phosphatés que nous importons et qui en contiennent.
6: À la lecture de ce rapport, on se dit que c'est un nouveau contaminant qu'on peut éliminer de notre alimentation. Il s'agit que les producteurs d'engrais traitent ces engrais pour en enlever le cadmium et c'est un surcoût qui est marginal.
5: Alors pour soutenir la proposition de limiter le seuil de cadmium autorisé dans ses engrais, il a lancé une pétition sur le site de l'Assemblée. Elle a dépassé les 10 000 signataires en moins d'un mois.
0: Et le Parlement a adopté hier un projet de loi sur les ruptures conventionnelles, un texte qui acte un accord conclu entre le patronat et certains syndicats, en vertu duquel les salariés qui rompent leur CDI à l'amiable avec leur employeur toucheront des indemnités chômage, mais pendant moins longtemps. C'est un dispositif qui était jugé trop coûteux par le gouvernement. Pour vous donner un exemple, désormais, en cas de rupture conventionnelle, un salarié de moins de 55 ans touchera le chômage pendant maximum 15 mois contre 18 mois aujourd'hui. Stellantis confirme son investissement massif en France à hauteur d'1 milliard d'euros, dont 400 millions consacrés par le constructeur automobile au site de Mulhouse. C'est là que sortiront 3 nouveaux modèles des Peugeot électriques ou hybrides, avec un gage de longévité à la clé pour cette usine qui produit déjà les 308 et 408. 4500 personnes travaillent sur le site du Haut-Rhin. Une annonce saluée donc par les salariés, les syndicats et le ministre de l'économie, Roland Lescure, qui salue ses investissements pour Stellantis en France et à Mulhouse en particulier.
7: Une usine emblématique du groupe qui existe depuis plus de 60 ans et qui va se projeter vers l'avenir. On a commencé ici avec des pièces mécaniques, avec des 104, avec des 304. On va continuer à se projeter vers l'avenir de l'automobile industrielle française, européenne et mondiale en y fabriquant des véhicules électriques fabriqués en France, fabriqués en Europe. L'électrification est une manière de porter l'industrie automobile vers l'avenir, la vallée de la batterie dans le Dunkerquois, des composantes essentielles aux batteries, y compris les terres rares, les minerais, mais évidemment l'industrie automobile ne serait pas complète si on ne fabriquait pas des automobiles électriques faites en France. On le fait déjà un peu aujourd'hui, on va continuer à le faire.
0: Il est 13h10 et Emmanuel Macron a rendu hommage ce matin au résistant et philosophe Edgar Morin, disparu la semaine dernière à l'âge de 104 ans, dans une cérémonie présidée aux Invalides. Le chef de l'État a salué un destin exceptionnel du siècle qui ne céda jamais, je le cite, à la vérité d'un seul camp. Écrivain et sociologue du temps présent, Edgar Morin a écrit une quarantaine d'ouvrages. L'équipe de France de foot s'envole dans une semaine pour les États-Unis et les Bleus continuent à s'entraîner à Clairefontaine avant demain le match de préparation contre la Côte d'Ivoire. À 8 jours du coup d'envoi du Mondial, l'état d'esprit des Bleus est excellent, comme celui du sélectionneur Didier Deschamps. Il était l'invité ce matin de France Inter. Quand on lui parle de la France comme favorite, l'humilité, vous allez l'entendre, est de mise.
8: Que l'équipe de France a de très très bons joueurs, oui. C'est une musique là qui ronronne, voilà. Qu'on fasse partie des favoris. Il manquerait plus qu'on n'en fasse pas partie de pas ce qu'on a réalisé. Mais c'est pas pour ça qu'il faut se voir trop beau et ne... Oui, l'ambition, il faut l'avoir. Mais il faut avoir aussi l'humilité nécessaire. Parce que, et dans ce groupe-là, il y en a quelques-uns, mais il y en a beaucoup. Ça va être leur première compétition. Avec mon staff, on en a fait pas mal. Certains joueurs, pour les plus anciens, aussi on l'espère. Parce que il y a toujours des passages difficiles. Il y a des impondérables aussi, blessures, pas blessures, formes, méformes. Voilà, qui peuvent conditionner là-bas, les États-Unis, température. Sur une Coupe du Monde, il n'y a pas à motiver les joueurs, mais je peux vous assurer depuis un bon moment, l'état d'esprit est excellent.
0: Didier Deschamps sur France Inter, 13h10.
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0: Au cœur de vos régions, nous sommes aussi au cœur de vos préoccupations avec la santé mentale des jeunes consacrée cause nationale l'an passé. On vous en parlait dans Ma France hier, alors que la ministre de la Santé lance un nouveau dispositif de prise en charge plus rapide pour les jeunes en fragilité et repéré par l'éducation nationale. Une sorte de coupe-fil qui leur permettrait dans les 48 heures d'obtenir un rendez-vous chez le psychologue, le psychiatre ou le pédopsychiatre. Concrètement, aux professionnels de santé de s'organiser donc pour libérer des créneaux pour ces urgences. Initiative plutôt bienvenue pour ces jeunes que vous avez rencontré à Tours devant le lycée Balzac, Lison Bourgeois.
10: Parce que le premier rendez-vous n'est jamais facile, observe Mélissa, 17 ans.
11: C'est assez compliqué déjà d'avoir le déclic de se dire oui, on a besoin de quelqu'un. Ça, je sais que j'ai eu du mal à l'accepter. J'en avais vraiment, vraiment besoin, je pense. C'était assez compliqué parce que déjà, trouver un psychologue qui veuille bien prendre les enfants. Puis quand j'avais un rendez-vous, fallait j'attendre quoi, 2-3 mois avant de pouvoir le revoir. Donc ça m'a pas vraiment aidée.
10: Et les semaines d'attente, se souvient de son côté Mélia en classe de seconde, renforcent le mal-être.
12: Ça fait un peu... Personne mise de côté, on a l'impression que même quand on fait l'effort de demander de l'aide, et bah, ça paye pas ses fruits. Quoi.
10: Détresse psychologique ressentie par beaucoup pendant la crise sanitaire du Covid-19 et c'est justement depuis ce moment-là que les hospitalisations pour tentative de suicide ont plus que doublé pour les adolescentes de 10 à 14 ans. Alors oui, ces rendez-vous d'urgence sont nécessaires selon Roxane en classe de terminale.
13: J'espère que ça va pouvoir empêcher que certaines personnes en arrivent jusqu'à là et qu'elles perdent vraiment goût à la vie. Donc le suivi psychologique, c'est vraiment quelque chose que tout le monde devrait avoir.
10: Mais il faut aussi faire encore plus de prévention sur les numéros d'urgence, dit-elle. Une première étape parfois plus facile à surmonter que le rendez-vous chez le psychologue.
0: Merci Lison, vous entendiez ces lycéens. Les premiers résultats sont tombés hier soir sur la plateforme d'inscription Parcoursup. Selon le ministre de l'Enseignement supérieur, 2 lycéens sur 3 ont reçu une réponse favorable. Philippe Baptiste qui ajoute que tout le monde trouvera une place. Vous ne jouez pas votre vie. Pour plus d'un million de lycéens qui passent en tout cas les épreuves du bac la semaine prochaine, après deux mois après avoir formulé leurs vœux sur Parcoursup, la réponse s'est donc fait obtenir, accepter, refuser ou en attente hier soir, mais évidemment les dés ne sont pas jetés. Et puis on termine ce tour des régions en Bretagne, en baie de Douarnenez, avec ce pétrolier soupçonné d'appartenir à la flotte fantôme russe utilisée par Moscou pour contourner les sanctions occidentales sur les ventes du pétrole. Un cargo de 250 mètres de long a résonné depuis dimanche par la Marine nationale et qui reste donc au mouillage près de la presqu'île de Crozon. Sa présence interpelle les promeneurs sur le sentier du GR34. Ils recherchent ce fameux bateau, Angéline Demoinck.
14: Au détour du sentier, le navire apparaît entre les pins. Coup d'œil dans les jumelles, un hélicoptère est en train de déposer quelqu'un sur le pont. Vanessa, habitant presqu'île, elle n'en revient pas.
15: Oh, Donc les jumelles, c'est impressionnant, quoi. Il y a un bateau militaire, la flottille française, hein, mais qui paraît minuscule, hein, qui paraît un peu ridicule, et même l'hélico du coup du dessus paraît tout petit par rapport au bateau. Ça ramène un petit peu le double visage de la presqu'île, le côté nature où on se sent vraiment bien, et puis à côté de ça, bah, il y a toujours eux, hein, et on y pense encore plus aujourd'hui, bah, le côté militaire, ça fait penser du coup bah, à la guerre qui dure.
14: Un rappel de ce qui se joue à des milliers de kilomètres de là, c'est aussi la vie de ce vacancier venu des Alpes de Haute-Provence.
16: En tout cas, le fracas de la guerre est encore loin de chez nous. Mais ouais, ça met quand même un petit point sur les choses, en espérant que ça en reste là pour nous.
14: Deux promeneuses nous rattrapent, une mère et sa fille qui s'empressent d'appeler Jean-Claude, mari de l'une et papa de l'autre.
17: Allô papa ?
18: Oui.
17: Je viens de voir ce que tu m'as montré à la télé l'autre fois, là, le bateau russe pétrolier. Oui. Je l'ai vu avec maman, on est en train de faire une promenade.
18: Ben, je suis fier parce que mon épouse, quand je regarde les chaînes d'information, elle coupe la télé. Elle me dit, oh, tu nous fais suer avec tout ça. J'espère qu'elle va me ramener des photos et un pétrolier.
14: Une chose est sûre, les deux Lorraines ne sont pas prêts d'oublier leur passage par Crozon.
17: Bisous.
18: Merci.
0: Merci, vous êtes à l'écoute de Ma France sur votre radio ici, 13h15.
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0: Et dans Ma France, on met le cap sur une aventure nautique, une course de bateau en solitaire avec des skippers au départ des Sables d'Olonne qui, sans escale ni assistance, devront franchir le cercle polaire arctique. C'est une course baptisée la Vendée Arctique qui s'est imposée comme une aventure incontournable pour les monocoques IMOCA. Avec nous, Alain Leboeuf. Bonjour, monsieur.
19: Bonjour, madame Bouchard.
0: Vous qui présidez le conseil départemental de la Vendée, mais qui êtes aussi un amoureux des courses à la voile, président à la fois du Vendée Globe et du Vendée Arctique. Pour ceux de nos auditeurs qui découvrent cette course, est-ce que vous diriez d'abord que c'est une préparation incontournable pour le Vendée Globe ?
19: Oui, effectivement, c'est la première course qualificative justement pour le Vendée Globe. Il faut que ceux qui vont vouloir partir vers les mers du Sud et faire ce grand parcours de 2 à 3 mois de course puissent au préalable s'entraîner, se confronter, j'allais dire, aux mers compliquées, difficiles, et tout ça avec un bateau et en solitaire. Et donc cette course vers les mers, cette fois-ci du Nord, eh bien, sont justement un premier entraînement et en plus la possibilité pour eux de se qualifier d'ores et déjà pour le Vendée Globe 2028.
0: Ah, très bien. C'est une course que vous aimez imaginer, Alain Leboeuf, en 2020. Quelle est la singularité de cette édition 2026 ?
19: Oui, alors effectivement, notre première course, on avait eu cette idée folle de dire qu'il fallait que les skippers puissent contourner l'Islande. Oui. Et en fait, on se rend compte que c'est compliqué. En plus, on a au nord de l'Islande des zones de grosse fréquentation des cétacés, les baleines en particulier. Donc, on veut respecter cette faune, cette macrofaune, et on veut respecter aussi nos skippers. Donc, il nous a fallu trouver une autre idée qui est beaucoup plus ouverte, et tous les spécialistes le reconnaissent. En fait, on va leur demander d'aller couper le cercle polaire, mais là, on va voir justement des stratégies sans doute différentes. Chacun va travailler avec ses cartes météo pour se dire vers où on passe. Peut-être qu'il faudra faire un parcours un peu plus long, mais qui sera plus efficace, ou d'autres choisiront eh bien, la ligne droite. Donc, il faut aller couper ce cercle polaire, le 66e parallèle nord, et revenir au Sable d'Olonne.
0: Intéressant, donc sans parcours défini, chaque skipper devra donc composer avec des systèmes météo qui sont assez instables, un froid intense, brouillard aussi des hautes altitudes, des dépressions rapides, des mers qui sont difficiles aussi à négocier, même quand on est, comme eux, des marins chevronnés. Départ dimanche de ce Vendée Arctique des Sables d'Olonne pour 9 skippers engagés, parmi lesquels Manu Cousin, Arnaud Boissière, Violette d'Orange ou Élodie Bonafous qui sera avec nous dans quelques seconde. Au village départ depuis une semaine, là encore, vous pouvez rencontrer ces marins du large. Yves-René Tapon l'a fait pour ici, Loire-Océan.
20: Un énorme igloo accueille les visiteurs, avis de grands frais pour les skippers. Jamais une course n'a fait monter aussi nord les marins. Il y a 2 ans, elle pouvait fendre la foule quasi incognito. Cette fois-ci, Violette d'Orange doit gérer la notoriété et le défi sportif.
21: Très heureuse d'être ici pour cette nouvelle course qui est encore une fois l'inconnu pour moi, parce que cette fois, au lieu de partir vers le sud et dans les mers du sud, je pars pour aller franchir le cercle polaire.
20: Depuis le Vendée Globe, Violette d'Orange a franchi un cap en héritant du bateau, cette fois Foil Initiative Cœur de Samantha Davis.
21: J'ai eu beaucoup de choses à apprendre, des peurs qui peuvent être nouvelles sur ce bateau-là. La pression, il y en a toujours un petit peu, mais en même temps, on la gère bien en se disant qu'il faut se concentrer sur ce qu'on a à faire. faire surtout.
20: Et parmi les favoris, Sam Goodchild, le Britannique, est désormais à la barre de Massif, le bateau qui a remporté le dernier tour du monde avec Charlie Dalin.
1: Une énorme fierté, et puis eh ben, c'est un peu symbolique aussi, le retour au Sable d'Olonne de ces bateaux-là. Le deuxième parcours, il ne faut pas prendre à la légère d'aller aussi nord, même si c'est l'été, on va quand même très très au nord, beaucoup plus au nord que la Capornie Sud. Prêt pour ça, le bateau et le bonhomme.
20: La boucle vers le cercle polaire avant de redescendre au Sable d'Olonne doit durer une semaine.
0: Et sur la ligne, Élodie Bonafous. Bonjour Élodie.
2: Bonjour.
0: Vous qui portez les couleurs de la magnifique association Petit Prince Que Guinère, vous êtes donc candidate au prochain Vendée Globe dans 2 ans. Et donc ce Vendée Arctique, comment vous l'appréhendez dans quelques jours pour ce départ?
2: Eh bien écoutez, j'ai essayé de faire tout au mieux avec mon équipe pour qu'on soit prêt et que je puisse me lancer dans de bonnes conditions sur cette course. Moi, j'ai fait mon entrée dans le circuit IMOCA il y a un peu plus d'1 an maintenant. Mm-hmm. Et l'année dernière, c'était plutôt d'une saison en équipage ou en double. Et cette année, en vue de la préparation pour le Vendée Globe, c'est une saison qui se court uniquement en solitaire sur le bateau. Et pour être complètement honnête, j'ai jamais navigué plus de 6 jours en solitaire sur un bateau, même plus petit que celui-ci. Donc, il y a beaucoup d'inconnus pour tout le monde. Et moi, il y en a d'autant plus parce que voilà, c'est un bateau que j'apprends à dompter, j'apprends à faire voler au mieux possible. Donc, je pense que je vais en voir un peu toutes les couleurs et que ça va être une vraiment chouette expérience.
0: Vous êtes incroyable et on vous soutient dans cette inconnue, comme la décrivait encore Violette d'Orange. C'est un peu ça. C'est assez déroutant parce que, on le disait avec Alain Leboeuf, il va falloir que chaque skipper fasse un peu finalement son parcours à la carte pour tenter de franchir ce cercle polaire.
2: Ouais, tout à fait. On est 9 bateaux, mais je pense qu'on peut faire 9 choix différentes trajectoires, étant donné que le parcours est assez libre. Je pense que ça va vraiment nous permettre de nous concentrer sur notre bateau, les performances de notre bateau. On a tous des bateaux qui sont à peu près différents parce que ce sont des prototypes. Et donc, ça va nous permettre vraiment d'apprendre beaucoup chacun sur notre bateau. Et il y a un enjeu, du coup, stratégique et de calcul de trajectoire qui est beaucoup plus important que sur des courses classiques où le parcours est un peu plus tracé. Et donc là, voilà, il y a un gros enjeu de pouvoir faire pas mal de météo à bord pour choisir les meilleures conditions météo et la route qui sera la plus rapide pour aller franchir ce cercle, mais surtout pour revenir le plus rapidement possible ensuite au Sable d'Olonne.
0: Élodie Bonafous, c'est l'une des 3 femmes engagées dans cette course, Alain Leboeuf, et on entend à la fois cet enthousiasme et puis cette appréhension légitime, parce qu'il faut un grand mental, une sacrée préparation pour se lancer comme ça en solitaire.
2: Oui, tout à fait. Ben, alors, le fait de faire du solitaire, moi, je le cultive depuis un moment, donc c'est quelque chose qui ne me dérange plus. Mais aujourd'hui, je navigue sur une machine qui est, au niveau technique et technologique, beaucoup plus impressionnante, sur des vitesses à bord de navigation qui sont beaucoup plus importantes. Donc, il faut composer avec tous ces nouveaux paramètres. Pour vous donner un exemple, il faut réussir à dormir, se reposer, se détendre un petit peu.
0: Bien sûr.
2: Avec un bateau qui vole à 30 nœuds, donc c'est plus de 60 km/h. Donc c'est plein d'enjeux qui vont faire que sur cette course il va falloir réussir à composer avec la durée, le rythme de cette course, aller vite et puis prendre aussi du plaisir. On va avoir quelque chose qui est absolument inédit. Moi, je ne suis jamais allée aussi nord. On va découvrir des nouveaux paysages, des nouvelles conditions météo, voir une mer dans laquelle on n'a jamais navigué. Donc ça va être c'est pas mal d'excitation, même s'il y a un petit peu de stress, parce que forcément il y a aussi du risque qui est associé à tout ça.
0: Bien sûr, Alain Leboeuf, vous êtes à l'écoute d'Élodie Bonafous. Cet enthousiasme, il est à la fois communicatif et magnifique pour l'organisateur et le président du Vendée Arctique que vous êtes.
22: Oui, tout à fait. Je suis tellement admiratif de ces skippers et de ces skippeuses. On a justement dans cette édition de jeunes sportifs, aventuriers, qui sont en train de nous raconter des merveilleuses histoires. Ça nous fait rêver et c'est pour ça que j'invite très très largement à suivre cette belle course et suivre ces beaux bateaux et surtout suivre ces merveilleux skippers.
0: Oui, en vérité, quand on part des Sables d'Olonne pour y revenir après avoir franchi le cercle polaire, c'est une course qui se compte en combien de jours en moyenne, cette course du Vendée Arctique, Alain Leboeuf?
22: Ouais, écoutez, nous, nos prévisions, c'est entre 8 et 10 jours, on va dire. Ceci étant dit, on a vu la dernière fois, ce sont des mers tellement imprévisibles, des mers tellement compliquées, qui peuvent réserver beaucoup de surprises, qu'il est compliqué de dire exactement combien de temps ils vont mettre. Mais je sais que nous avons des marins, même ceux qui sont débutants, sont expérimentés dans leur discipline, et donc ils peuvent nous surprendre, comme ils nous ont surpris d'ailleurs au dernier Vendée Globe, avec une arrivée de Charlie Dalin qui avait fait exploser tous les records. Donc peut-être ce sera le cas ici aussi pour cette course Vendée-Arctique. En tous les cas, je suis persuadé qu'on va vivre de bons moments avec sans doute de belles surprises parce que il va y avoir des skippers capables d'imaginer, d'inventer, de parier sur une trajectoire ou une autre.
0: C'est ça, des skippers que vous pouvez rencontrer jusqu'au départ, le 7 juin, dans ce village que nous décrivait Yves-René Tapon tout à l'heure, installé sur l'esplanade Vendée Globe, avec des animations, des rencontres, la découverte des coulisses, la sensibilisation aux enjeux environnementaux. Vous pourrez notamment rencontrer l'association Plastique Odyssée, puisque je parle justement d'associations et d'initiatives. Violette d'Orange, vous l'entendiez tout à l'heure avec son bateau Initiative Cœur, et vous représentez, Elodie Modafous, une autre très noble cause. Parlez-nous de l'association qui marraine votre IMOCA, Petit Prince.
3: Oui, tout à fait. Moi, j'ai le plaisir de travailler avec l'association Petit Prince depuis un peu plus d'un an. On s'est rapproché d'eux dans le montage de ce projet IMOCA en vue du Vendée Globe 2028. Et c'est une association donc, qui réalise les rêves des enfants, les petits princes et les petites princesses, qui traversent des maladies, qui sont pris en charge dans les milieux hospitaliers, pour les aider à alléger un peu les souffrances de l'enfant, mais aussi de la famille et de l'entourage. Et du coup, c'est une association qui tourne autour du rêve, de les aider à rêver un peu, à s'évader. Et le parallèle avec mon projet est assez beau et assez fort, parce que moi, mon rêve de petite fille, c'est de participer un jour au Vendée Globe. Et donc, c'est un rêve qu'on a choisi de construire avec ses enfants. On a l'occasion d'accueillir sur le bateau, avec qui on collabore beaucoup pour aider justement à notre manière, financièrement, mais aussi dans les moyens humains qu'on peut mettre pour réaliser le plus possible de rêves de tous ces enfants. Et je suis fière de porter leurs couleurs et je vais les porter fièrement pour cette course jusqu'au cercle polaire et pour les années à venir.
0: Ben merci infiniment, Elodie Bonafous. On vous souhaite le plus grand des courages, mais aussi beaucoup de bonheur, voilà, à accomplir cette course Vendée-Arctique, ce franchissement de cette ligne du cercle polaire. Alain Leboeuf, encore une fois, ces marins ont du cœur, c'est ce qu'on entend à travers ces mots d'Elodie, mais comme Violette d'Orange aurait pu nous le dire aussi, ce sont des hommes et des femmes de grand cœur, oui.
22: Oui, tout à fait. On peut aussi parler de Nico Desté, hein, qui va courir sous les couleurs de Café Joyeux. Mm-hmm. Là, on voit combien ces skippers, non seulement veulent se faire plaisir en réalisant une merveilleuse aventure, mais d'autre part aussi sont très ouverts. Ils ont cette ouverture humanitaire, sociale. Et puis, je n'oublie pas non plus toute la dimension environnementale. Ce sont tous des marins qui savent aussi la grande fragilité de nos océans. Et c'est pour ça que le Vendée Globe et bien sûr la Vendée Arctique aujourd'hui consacre une grande partie de ses moyens pour essayer de voir comment on profite de ce vecteur de communication pour redire à nos populations, l'océan est merveilleux, protégeons-le.
0: Merci infiniment Alain Leboeuf, président du Vendée Arctique et du Vendée Globe, départ de cette grande course dimanche le 7 juin au Sable d'Olonne.
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0: Et on se quitte au Drazo avec votre rendez-vous anti-arnaque, vous qui nous alertez sur des vidéos très mignonnes, spectaculaires, qu'on voit passer sur les réseaux.
4: Oui, j'ai vu celle-ci par exemple. Un bébé, vous l'entendez, il est dans son bain, le papa jette dans l'eau une boule colorée, et là, incroyable, la boule se transforme en une énorme mousse multicolore, très spectaculaire. Cette vidéo, je l'ai vue s'afficher, mais alors des dizaines de fois en ouvrant mes réseaux sociaux avec tout un tas de versions différentes. Alors dans celle-ci, un jouet sort carrément de la mousse. C'est une grosse tête de chat. Et c'est là que le trucage doit vous sauter aux yeux, parce que oui, c'est truqué. Le jouet est vraiment, vraiment gros, bien plus gros que la boule qui était censée le contenir au départ. Ça paraît impossible.
0: Alors, ces vidéos, elles suscitaient énormément de réactions. C'est ça qui est inquiétant.
4: Oui, je vois des cœurs là partout en commentaire. C'est adorable, disent les internautes. Où est-ce qu'on trouve ces boules magiques, demandent les autres. Mais il y a un petit texte en bas de la vidéo, je lis. Contient des médias générés par IA, intelligence artificielle. Et là, ça confirme mes soupçons. Tout ça pourquoi ? Pour qu'on achète, évidemment. Une dame juste après nous renvoie vers un site commerçant, 34,95 €. Un produit qui utilise l'intelligence artificielle pour faire sa pub. C'est suspect, hein. D'ailleurs, j'ai trouvé d'autres vidéos, des vraies cette fois, où on voit en action ces bombes de bain, c'est comme ça qu'on les appelle, et le résultat n'a franchement rien d'aussi spectaculaire. Ça colore l'eau, oui, c'est vrai, en jaune, en rose, en vert, avec, oui, parfois un petit jouet qui reste à la fin, rien de plus. Ayez l'œil aiguisé, toujours, quand vous tombez sur des pubs tape à l'œil comme ça.
0: Merci Aude, et bel après-midi à vous, à l'écoute de votre radio locale, en musique et en bonne humeur.
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23: La musique, oh ça c'est dans quelques petites secondes, avec un tube des années 90. Juste après, ce sera Frédéric, Goldman et Jones. Mais d'abord, avant la musique, le cinéma.
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23: Ça commence demain et c'est jusqu'à cette fin de semaine. Le festival Rêve de Cour, on est en Vendée, à quelques petites encablures, de Niort à Benet pour être précis. Un festival qui a pour but d'encourager les nouveaux auteurs, les nouvelles autrices, les réalisatrices et les réalisateurs en herbe. Peu importe l'âge, la formation, le parcours ou le diplôme, cette année, sachez qu'il y a 8 courts-métrages en compétition. Et si vous avez envie d'en savoir plus, n'hésitez pas à vous rapprocher de la billetterie sur le site du festival rêvedecour.com. Ça se passe donc dès demain et jusqu'à samedi, pas loin de Niort, à Benet, en partenariat avec votre radio ici Poitou. Je suis très content de vous accompagner cet après-midi avec plein de tubes qu'on a sortis du frigo et d'autres qui sont tout frais. Vous en aurez la preuve d'ailleurs dans les prochaines minutes. Antoine Plouzenec, votre animateur cet après-midi sur l'antenne d'ici Poitou.
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Les années 90-93, pour être précis, et un trio mythique qui a marqué cette année-là, c'est Frederick's Goldman Jones, et la chanson c'est Juste Après. Bah, juste après, Michel Berger, qui a marqué l'année 1980, et puis Alex Warren aussi avec Fever Dream, qui est une nouveauté ici Poitou et qu'on écoute dans deux secondes, eh ben, on va aller faire du vélo à Niort. Ça c'est une bonne idée, pourquoi? Bah, parce que dans notre capitale de Sévrienne, il y a une femme qui prend bien soin de vos compagnons à deux roues. Oui, parce qu'il y a des compagnons à quatre pattes, bah pourquoi il n'y en aurait pas à deux roues? On va voir ça dans les prochaines minutes sur Ici Poitou.

0: Michel Berger, la groupie du pianiste. C'est sorti sur l'album Beau Séjour de Michel Berger. S'il y a Jimmy Cliff pour la musique à suivre, mais tout de suite avec Florian Lévesque, voici Ici ça marche. Enfin ça marche, ça roule plutôt. Ça roule de l'art vers le vélo. Et entre ces deux disciplines, écoutez, il n'y a qu'un coup de pédale.
1: Exactement. Une femme a troqué sa thèse pour une clé à molette. Raphaël Martello a ouvert son atelier de réparation vélo en plein centre-ville de Niort. Et son parcours a de quoi surprendre. Derrière le guidon de cette aventure entrepreneuriale, il y a d'abord un doctorat en histoire de l'art, des années passées en Italie et en Autriche, et une passion de toujours pour le vélo. En rentrant à Niort, Raphaël identifie un vrai manque, pas assez de structures de réparation accessibles en centre-ville. Elle se lance alors, avec l'appui du dispositif régional Entreprendre la région à vos côtés, et installe son atelier dans un lieu partagé avec d'autres acteurs de l'économie locale. J'ai justement demandé à Raphaël Martello ce qui l'a poussé à franchir le cap et comment se passe le quotidien dans son atelier.
2: Je me suis aperçu qu'il y a manqué de réparateurs de vélos à Niort, dans le centre-ville. Et donc, ça a été vraiment pour moi le premier pas vers l'ouverture de mon atelier de vélo, et aussi qu'il n'y avait pas vraiment d'atelier d'auto-réparation. Donc c'est quelque chose que je vais essayer de mettre en place dans un futur proche. C'est l'ADI Nouvelle-Aquitaine qui m'a aidé à ouvrir ma micro-entreprise. Et aussi l'incubatrice de projets qui s'appelle Pop Incube. Donc voilà, ça a été deux personnes qui m'ont vraiment aidé pour l'ouverture de mon atelier.
1: Alors justement, comment ça se passe le quotidien dans votre atelier ?
2: Alors, le quotidien, j'ouvre mon atelier le matin. Et je fais là des réparations. Donc les clients viennent ou ils m'appellent. Ils m'appellent très souvent pour avoir des renseignements. Donc je passe beaucoup de temps à discuter avec les clients aussi. Parce que voilà, je propose vraiment, on va dire, des réparations avec le client. On va regarder ensemble les problèmes du vélo. Et c'est pour ça que, par exemple, je propose pas de package avec des prix, on va dire, assez globaux. On va vraiment voir point par point sur le vélo ce qui a besoin d'être fait. Donc, j'écoute aussi beaucoup les demandes des clients, c'est-à-dire qu'il y a des gens qui viennent me voir qui n'ont pas forcément les moyens, ou alors des gens qui ont un petit peu honte et qui n'osent pas vraiment venir me voir en me disant « moi, j'ai pas trop d'argent, mais mon vélo, j'y tiens quand même ». Donc voilà, j'essaie aussi d'écouter et d'accompagner les clients dans des demandes un petit peu plus spécifiques, même si voilà, il n'y a pas derrière de gros travaux. Des fois, c'est des vélos qui sont assez anciens, avec lesquels une toute petite réparation suffit à les faire repartir pour des milliers de kilomètres.
1: L'officine de vélo, c'est donc le nom de cet atelier, ouvert il y a quelques mois par Raphaël Martello à Niort. Pour faire réparer votre vélo, une seule chose à faire, rendez-vous au 15 bis rue Saint-Symphorien à Niort.
0: Et voilà, quand ça marche, ben c'est sûr. 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Rendez-vous sur ici.fr. La musique, elle continue tout l'après-midi sur votre radio locale. 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

0: Il fallait bien que ça ralentisse un petit peu. Tiens, Give Me Love avec Sia. La suite, ce sont vos infos qui arrivent à 14h. Le tour de l'actu en 90 secondes. Mais d'ici là, le tube, celui qui a fait numéro 1 en janvier 94, le tube d'Alain Souchon. Devinez lequel. Allez, vous avez 30 secondes.
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1: Merci d'écouter ici Poitou, bon après-midi, 14h. Voici votre 90 secondes, c'est l'info en France et partout dans le monde.
2: Dans l'affaire de la disparition de Liana, collégienne de 11 ans dans le Gers, on sait que le principal suspect est déjà connu des autorités. Après une plainte déposée en 2025, plainte pour viol sur une enfant de 10 ans à Florence. C'est aujourd'hui le sixième jour de recherche pour tenter de retrouver la jeune fille. Trois agents de l'Office national des forêts sont en garde à vue, soupçonnés d'être impliqués dans l'incendie de Ribotte dans l'Aude en août 2025. Cet énorme feu de forêt avait parcouru 17 000 hectares dans le massif des Corbières. Les enquêteurs cherchent à établir si une cigarette jetée par la fenêtre d'une voiture de patrouille de l'ONF pourrait être à l'origine de cet incendie. Les députés se penchent sur les risques liés au cadmium. Une proposition de loi écologiste arrive à l'Assemblée pour limiter les risques d'exposition de la population à ce métal lourd, toxique. Ses détracteurs dénoncent une initiative dangereuse pour la compétitivité de l'agriculture française. Emmanuel Macron salue un destin exceptionnel du siècle qui ne céda jamais à la vérité d'un seul camp. C'était ce matin lors de l'hommage national aux Invalides à Edgar Morin, sociologue, philosophe, mort à l'âge de 104 ans. Deux lycéens sur trois ont déjà reçu au moins une proposition d'admission sur Parcoursup, indique le ministre de l'Enseignement supérieur, qui se veut rassurant. Il n'y a aucune raison d'être désespéré, tout le monde trouvera une place. L'année dernière, seulement 34 jeunes n'avaient pas trouvé de solution. Les candidats ont 48 heures pour accepter ou refuser une proposition et peuvent recevoir des réponses jusqu'au 11 juillet.
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1: Les prévisions Météo France pour le Poitou avec cet après-midi encore un ciel tout gris. Quelques gouttes qui peuvent déjà se déclencher, ce sera aussi le cas dans le courant de la soirée et de la nuit. Pour demain, toujours une matinée dans la grisaille et avec des averses qui se poursuivent dans le courant de l'après-midi. Oui, mais le soleil revient dès la mi-journée. Il arrive par l'ouest et sera donc dans le ciel des Deux-Sèvres, puis dans celui de la Vienne. Les précipitations cessent dans le courant de l'après-midi. Le ciel se dégage en fin de journée. Les températures demain sont en hausse. Antoine Plouzenec avec vous sur Ici Poitou jusqu'à 19h.
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0: Au cinéma, c'est souvent des fondus au noir ou bien au blanc. Au gris, c'est plus rare. Heureusement qu'il y a la chanson de Visage pour nous rappeler que c'est possible. C'est tout à fait possible aussi d'avoir trois chansons françaises à la suite. Elles arrivent avant que je vous emmène faire un bond dans le temps jusqu'en 1356 à Noyers-Maupertuis. Mais d'ici là, Florent Pagny, Gaëtan Roussel, Eddy Mitchell, trois artistes francophones qui arrivent dans 30 secondes.
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0: panier n'importe quoi. Ça, pour le coup, ce que je vais vous raconter maintenant, c'est tout sauf n'importe quoi.
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0: Vous prenez les bottes magiques et hop là, vous sautez jusqu'au Moyen-Âge. Ah, c'est pas un bond dans l'espace, c'est un bond dans le temps avec l'association Noyer 1356 qui vous propose son spectacle nocturne et itinérant jusqu'au 6 juin prochain. Entendez donc, jusqu'à ce week-end. Bienvenue en l'an de grâce 1356 à Noyer. Chacun va qu'à ses occupations et soudain des bruits troublent la tranquillité du village. Des hommes en armure débarquent et sèment la confusion dans notre petite bourgade. Spectacle médiéval conçu par 250 bénévoles qui vous invite à bondir précisément dans le temps. Pour réserver, pour avoir plus d'infos, ça se passe sur noyer1356.org. Pensez à prendre un petit pull et des bonnes chaussures quand même, parce que les nuits sont fraîches et comme le spectacle est en déambulation, eh ben, vaut mieux prévoir le coup quand même. Nous, on a prévu le coup aussi avec la musique Amir, La Fête, U2 dans les prochaines minutes et tout de suite, la bande originale de Dirty Dancing.
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0: français tout doux. Et ça fait évidemment pas de mal. Cyndi Lauper, Time After Time. Des chansons qui font pas de mal, il y en aura d'ici les infos de 15h, par exemple, avec Étienne Daho. Bruno Mars aussi, I Just Might. Ça, ça met une patate du feu de Dieu. Vous en aurez la preuve juste après Nicoletta et Bernard Lavillier, qu'on a choisi pour continuer cet après-midi sur l'antenne d'ici Poitou, votre radio locale. La musique revient dans 30 secondes.
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1: Oh, c'est fou comme le temps passe plus vite quand il y a de la bonne musique sur l'antenne d'ici Poitou. Il est 15h et voici l'info en France et dans le monde. C'est votre 90 secondes.
2: Le sixième jour de recherche à Florence dans le Gers, citoyens et gendarmes ratissent le secteur pour retrouver Liliana, 11 ans, disparue depuis vendredi. Un homme de 41 ans est mis en examen dans cette affaire, un suspect déjà connu des autorités après une plainte déposée l'année dernière pour viol sur une enfant de 10 ans, confirme à l'instant le ministre de l'Intérieur. Liliana le connaissait, c'est dans sa voiture qu'elle est montée vendredi en sortant de son collège. L'IGPN saisi pour des soupçons de tir de LBD sur un adolescent de 14 ans, en marge des débordements après la finale de Ligue des Champions samedi soir à Fontenay-sous-Bois en région parisienne. Sur les réseaux sociaux, des photos de cet ado grièvement blessé au visage circulent depuis le début de semaine. Le fabricant de meubles Parisot va demander son placement en redressement judiciaire. L'entreprise emploie 400 salariés dans les Vosges et en Haute-Saône. Parisot, qui se présente comme le leader français de la fabrication de meubles en kit depuis 1936. L'hommage national à Edgar Morin ce matin aux Invalides. Emmanuel Macron a salué, je cite, « un destin exceptionnel du siècle qui ne céda jamais à la vérité d'un seul camp ». Le sociologue et philosophe est mort vendredi dernier à l'âge de 104 ans. L'état d'esprit est excellent. À 13 jours de l'entrée en lice des Bleus au Mondial, Didier Deschamps, le sélectionneur, est confiant. L'équipe de France débutera la compétition le 16 juin contre le Sénégal, mais joue dès demain un match de préparation contre la Côte d'Ivoire. C'est à Nantes.
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1: Un petit arrosage dans le courant des heures qui viennent, c'est ce que prévoit Météo France pour la Vienne et pour les Deux-Sèvres. Des précipitations qui devraient aussi avoir lieu dans le courant de la nuit et jusqu'à demain dans le courant du milieu d'après-midi. Alors, certes, il y aura des précipitations jusqu'en milieu d'après-midi. Oui, mais si les nuages occupent la majorité de notre matinée, le soleil revient dès la mi-journée, des éclaircies qui gagnent du terrain par l'ouest dans l'après-midi jusqu'à ce que le ciel du Poitou se dégage complètement. Le thermomètre repart gentiment à la hausse. La musique, elle ne s'arrête pas. On en aura la preuve jusqu'à 19h. Vous écoutez Ici Poitou. Je suis ravi de vous accompagner. C'est Antoine Plouzenec.
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0: George Harrison, ex-Beatles. Bah, comme tous les Beatles, en fait, il a fait une jolie carrière après le coup, hein, quand même, qu'ils ont fait tous les quatre. Got My Mind Set On You. La suite, ce sera avec trois chansons françaises. À la suite, France Gall, Santa, Recommence-moi et Ces idées-là. Ça, c'est Louis Bertignac et Les Visiteurs. Et dans les prochaines minutes, on va parler d'un bon plan volant également. Pas volant, le truc qui vole, hein. Volant, le truc qu'on tient entre les mains.
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0: Maman Cille, l'un des classiques de France Gall sur l'antenne d'Ici Poitou.
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0: Prendre soin de vous. Ici Poitou vous aide à bien vivre au quotidien et notamment en vous donnant les clés sur tout ce qui fait de notre vie en Vienne et en Deux-Sèvres des bons moments. Et justement, on a repéré des événements pour vous aider à prendre soin de vous grâce à MSA Service. Des ateliers sont organisés partout dans nos départements, notamment pour améliorer le quotidien des plus de 60 ans. À venir bientôt, un atelier phare pour comprendre les addictions, mieux vivre au quotidien. Il se déroule les après-midi de ce vendredi, le 5 juin, et vendredi de la semaine prochaine, le 12 juin. Autre atelier à venir, sentez-vous bien au volant, lundi premier, ça c'était la semaine, c'était avant-hier, mais par contre cet atelier revient lundi prochain et lundi de la semaine d'après, les 8 et 15 juin, ça se passe à Effres. Le but c'est d'apprendre à mieux agir et réagir en conduisant, savoir gérer les situations stressantes au volant et être au top du code de la route. Toutes les infos sur ces ateliers sont ouverts aux plus de 60 ans, c'est sur msaservice-poitou.fr. La musique, voici Genesis.
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0: et Tina Turner, Private Dancer. La suite en musique, eh ben ce sera juste avant vos infos de 16h. Mais d'ici là, donc, nous aurons le silence radio. Alors, c'est pas celui qu'on va faire dans le poste, c'est celui qu'on va écouter. Le dernier titre de Gauvin Serre, ce qui s'appelle comme ça, mais d'ici là, encore une chanson engagée du groupe Gold, qui a fait beaucoup, beaucoup de chansons engagées. L'une d'entre elles, on va l'écouter dans 30 secondes sur l'antenne d'ici Poitou, c'est Ville de Lumière.
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1: Merci beaucoup de choisir ici Poitou, notamment pour vous informer. Il est 16h, on parle du temps juste après. L'info en France et dans le monde en 90 secondes.
2: Laurent Nunez, ministre de l'Intérieur, confirme que le principal suspect dans l'affaire Liana est connu des autorités, visé par une plainte déposée l'année dernière pour viol sur mineur. Cette collégienne de 11 ans est portée disparue depuis vendredi à Florence dans le Gers, vue pour la dernière fois devant son collège en train de monter dans la voiture de cet homme de 41 ans. Trois agents de l'Office national des forêts sont en garde à vue, soupçonnés d'être impliqués dans l'incendie de Ribotte dans l'Aude en août 2025. Cet énorme feu de forêt avait parcouru 17 000 hectares dans le massif des Corbières. Les enquêteurs cherchent à établir si une cigarette jetée par la fenêtre d'une voiture de patrouille de l'ONF pourrait être à l'origine de cet incendie. Les députés se penchent aujourd'hui sur les risques liés au cadmium. Une proposition de loi écologiste arrive à l'Assemblée pour limiter les risques d'exposition de la population à ce métal lourd, toxique. Ces détracteurs dénoncent une initiative dangereuse pour la compétitivité de l'agriculture française. Emmanuel Macron salue un destin exceptionnel du siècle qui ne céda jamais à la vérité d'un seul camp. C'était ce matin lors de l'hommage national aux Invalides à Edgar Morin, le sociologue et philosophe, est mort à l'âge de 104 ans. Roland Garros avec l'élimination surprise de la numéro 1 mondiale en quart cet après-midi. Arina Sabalenka battue par la Russe Diana Schneider. Dominée en 3-7, Sabalenka était la dernière lauréate de Grand Chelem, encore en lice à Paris, hommes et femmes confondus.
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1: Un coup d'œil sur les prévisions Météo France pour le Poitou, avec dans les prochaines heures un défilé de nuages porteurs d'averses. Et ce sera tout pareil dans le courant de la nuit. Demain, on commence avec 13 à 15 degrés sur les thermomètres en Poitou. Pour un début de jeudi où des nuages seront toujours très présents, ils apporteront encore quelques averses jusqu'en début d'après-midi. Ensuite, le ciel se dégage et la fin de journée sera très ensoleillée. C'est en tout cas les prévisions de Météo France. Côté température, au plus chaud de la journée de demain, ce sera 19 à 21 degrés. Antoine Plouzenec avec vous jusqu'à 19h sur l'antenne d'Ici Poitou et bien sûr qu'on continue en musique.
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1: Cette chanson de Marine, elle s'appelle Escroc. Et justement, demain, 20h, on retrouve tous Marine sur notre radio ici Poitou pour un concert qu'elle a enregistré dans le Pas-de-Calais, au Louvre-Lens précisément. La chanteuse qui est originaire justement du Nord a choisi ce lieu symbolique au cœur du bassin minier pour son Ici pas en live. Cœur maladroit, ma faute, ou bien la chanson que je viens d'écouter, Escroc, mais en version live. Marine qui nous a interprété ses plus grands tubes et qui répondra aussi demain, 20h, aux questions d'Émilie Mazoyer. La musique avec les Communards des Chalamars, ça, ce sera juste après qu'on soit allé au cinéma. L'invité d'Aurélie Garcia, ce matin, justement, nous parlait d'un festival qui a quelques petites encablures de la ville du Niort, dans la Vendée.
2: Rêve de cours, c'est un festival de courts-métrages à Benay chez nos amis les Vendéens. On est limite de Sèvres à Benay. On va parler cinéma pendant 3 jours à partir de jeudi. Étienne Michaud, responsable du festival Rêve de cours, est notre invité. Bonjour.
3: Bonjour.
2: On va pouvoir découvrir 8 films en compétition. Quel genre de films sont proposés lors de votre festival Rêve de cours?
3: Ah, c'est des genres tout à fait différents. On va de la comédie burlesque au drame, en passant par la comédie dramatique et même la comédie musicale. Ce sont des films qui font maximum 20 minutes, des films de jeunes auteurs, jeunes réalisateurs émergents.
2: Et comment ils ont été choisis, ces fameux films ?
3: On a un comité de sélection, on fait un appel à projets généralement entre septembre et novembre, l'année qui précède le festival. Et on a un comité de sélection, on est une dizaine de personnes, on reçoit une centaine de films et chacun les regarde et après on débat pour sélectionner les 8 films de la compétition.
2: C'est la 6e édition là, à partir de jeudi qui propose donc en plus des films en compétition plusieurs animations, des rencontres, des conférences. Quels sont les temps forts qu'on peut noter là si on vient du côté de chez vous à Benay?
3: Alors on a des conférences surtout le samedi autour des métiers du cinéma. On va parler, les actrices vont présenter leur métier, parler un petit peu de leur parcours, de ce qu'elles ont fait. On a une conférence sur Jean Gabin. Kevin Elarbi, qui est l'animateur du festival depuis quelques années, nous fait un petit peu un retour sur l'extraordinaire carrière de Jean Gabin. On a aussi une conférence avec notre président du jury, Masterclass, c'est Bruno Coulet. Bruno Coulet, qui est le compositeur notamment de Microcosmos, des choristes et d'Himalaya. Donc on a ces conforts-là. Et on a aussi des ateliers pour la jeunesse, pour leur faire découvrir le métier du cinéma.
2: Bon, pour toute la famille, un festival donc autant pour les amateurs de cinéma, mais pour aussi ceux qui veulent découvrir hein, tout simplement les coulisses. C'est la 6e édition. Il faut réserver pour tout ce qui est atelier, conférence et projection?
3: Pas forcément, on peut venir directement au cinéma. On peut venir directement à Benay pour réserver sur place et pour participer à toutes ces projections-là. Donc la billetterie sera ouverte sur place à partir de jeudi soir.
2: Parfait. Et on a le programme et d'ailleurs la billetterie aussi sur le site unrêvedecours.com. C'est la 6e édition du festival des courts-métrages jeudi, vendredi, samedi. C'est à Benay en Vendée, limite de Sèvres. Merci beaucoup Étienne Michaud d'avoir été avec nous et très bon festival à vous.
3: Merci beaucoup.
1: Et n'hésitez pas à vous renseigner, bien sûr, sur le site, les réseaux de ce festival. N'hésitez pas non plus à rester avec ici Poitou, parce que de la musique, on en a de la chouette pour vous. La preuve, avec ce Night to Remember, c'est Chalamars.

0: programme avec les communards et la voix de Jimmy Somerville, You Are My World. La suite, c'est avec Balavoine, avec Benabar, Quoi qu'on dise, juste après une Java parmi les plus célèbres de la chanson française. Elle est signée de Michel Sardou. Elle nous emmène dans la grosse pomme.
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0: Daniel Balavoine, Mon fils, ma bataille sur l'antenne d'Ici Poitou.
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0: Et c'est parti pour la saison des marchés de producteurs. Et bah figurez-vous que après-demain, ce vendredi, il y en a un qui va avoir lieu à Nintré. Et on va vous proposer de vous rendre place Jean Jaurès à partir de 18h. Ici Poitou qui vous conseille d'aller goûter les bons produits des différentes personnes, productrices, producteurs, agricultrices, agriculteurs qui seront présents. Nous, on a flashé sur le stand du GAEC de la Moulière qui sera présent ce vendredi soir. Et on vous propose tout de suite de repartir avec 30€ à dépenser sur ce stand où vous trouverez de la viande de veau et du lait, également des produits laitiers. Voilà ce que l'on vous propose donc. 30€ à dépenser sur le stand du GAEC de la Moulière à Nintré sur le marché de producteurs qui aura lieu dès 18h ce vendredi, place Jean Jaurès. 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La musique tout de suite, Elton John.
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0: En voici un tube sur l'antenne d'ici Poitou, Soleil Bleu, avec Louisa et Bleu Soleil. Tube encore avec David Hallyday, In Excess, qui arrive dans les prochaines minutes. Et tube toujours avec, aujourd'hui, Fred Ballard dans l'humour en tube. Eh ben, deux gars qui ont envie d'être sur scène, de nous faire rire, en parlant de quoi? Du vélo?
1: On surprotège les nouvelles générations. Regarde la petite jeune là. On a dû lui apprendre à faire du vélo avec un casque, des petites genouillères. Tu crois que Jean, il avait un casque, lui?
2: Oui, alors méfions-nous des éducateurs qui, comme Fabrice Eboué et tous ceux qui s'appellent Jean, ont appris à faire du vélo au siècle dernier. Ils sont adeptes de l'apprentissage à la dure, hein, sans l'option petite roue sur les côtés.
1: Moi, je me rappelle, mon père, il m'a mis sur un vélo trop grand, à moitié rouillé. Il m'a dit, allez, pédale! Je m'éclatais la gueule comme une merde. Recommence! Il avait enlevé la selle pour que je reste debout et t'es là. Allez, pédale! Ah, pédale! Ah! On aurait dit une agression homophobe.
2: Ah ben oui, ça aussi, ça faisait partie des bonnes blagounettes du temps jadis, hein, qui n'ont plus tout à fait le même écho aujourd'hui. On peut se fendre la poire à vélo, mais il faut faire gaffe quand même, hein, à pas s'engager sur des terrains glissants. Nordine Ganso en a fait les frais.
3: Je suis tombé à vélo. Ça faisait longtemps que je t'ai pas tombé.
4: Tombé. Tu vois la vraie chute, tu vois ta daronne, toute ta vis défiler. Tu sais, moi je suis Renoir et Rebeu, donc j'ai beaucoup de fierté. Donc je me suis levé très vite, comme si il n'y avait jamais eu ce moment. C'est fou parce que j'ai déjà vu des blancs tomber, ils acceptent la chute.
2: Voilà, bon, bah ça aussi, c'est le fruit d'une initiation à la dure. On ne chouigne pas quand on tombe de vélo et on se fend la poire en mangeant le trottoir. Deux principes de base pour bien s'éclater en pédalant cheveux au vent. Avis aux amateurs.
0: Et puis, bah, demain, on va essayer de se marrer sans téléphone portable. À ce qui paraît, c'est possible et on en aura la preuve. Mais pour le moment, on continue en musique avec In Excess.

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0: David Hallyday, tu ne m'as pas laissé le temps. Bah tiens, justement, quel sera le temps de votre soirée et de votre journée de demain? La météo, eh ben, je vous en parlerai. Tiens, juste après les infos de 17h. Mais d'ici là, on continue avec Renaud, Morgane de Toi. Classique de 6 minutes 06. C'est joli, c'est un palindrome en termes de mathématiques. Oui, on peut faire des palindromes en maths aussi. C'est à qui le tour? En revanche, ça, c'est le nouveau Mylène Farmer. Il y a zéro palindrome là-dedans et vous en aurez la preuve dans 1 minute 30.
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1: Et merci beaucoup de choisir ici Poitou pour continuer cet après-midi en musique. Les 90 secondes, l'info en France et dans le monde, c'est tout de suite, il est 17h.
2: La disparition de Liana s'invite à l'Assemblée cet après-midi. Alors que dans le Gers, les recherches pour tenter de retrouver cette collégienne de 11 ans se poursuivent, le profil du suspect suscite colère et incompréhension. On sait que cet homme de 41 ans faisait l'objet d'une plainte pour viol sur une enfant de 10 ans. Déposée en août dernier en Haute-Garonne, elle a été transmise à la gendarmerie de Fleurance dans le Gers bien plus tard, en janvier dernier, sans que l'homme soit interrogé. Interpellé sur ce sujet par un député, le ministre de l'Intérieur, Laurent Nunez, annonce l'ouverture d'une enquête administrative.
3: C'est une plainte qui remonte à l'été 2025 et il est évidemment les questions que vous vous posez sont très légitimes de savoir quels ont été les actes d'enquête qui ont été engagés, quel temps ces actes ont pris, qui a été saisi, quelles suites ont été données très concrètement. J'en ai parlé avec le garde des Sceaux et nous avons décidé sur cette question de diligenter une enquête administrative qui sera confiée à l'inspection générale de la justice, à l'inspection générale de la gendarmerie nationale pour identifier évidemment d'éventuels dysfonctionnements. Voilà ce que je peux vous dire, monsieur le député. En attendant, il faut laisser évidemment toute sa place aux recherches. Mais vraiment, voilà, nous prenons ces faits que vous avez cités, cette procédure antérieure, très au sérieux. Et donc, nous allons regarder ça évidemment de très, très près.
2: Laurent Nunez, qui répondait au député du Gers, David Topiak, tout a été fait selon la procédure. Se défend cet après-midi le parquet de Toulouse à propos donc de sa plainte pour viol visant le suspect en août 2025. La série d'annulations des concerts de Patrick Bruel continue après sa tournée d'été en France, après Québec. Ce sont 3 concerts qui sont retirés de la programmation à Montréal. À ce jour, Patrick Bruel a décidé de maintenir sa tournée des Zéniths prévue à l'automne. Le chanteur est visé par plusieurs plaintes pour viol et agression sexuelle. L'hommage national à Edgar Morin aux Invalides à Paris en fin de matinée. Emmanuel Macron a salué, je cite, « un destin exceptionnel du siècle qui ne céda jamais à la vérité d'un seul camp ». Le sociologue et philosophe est mort vendredi dernier à l'âge de 104 ans. 2 lycéens sur 3 ont déjà reçu au moins une proposition d'admission sur Parcoursup, indique le ministre de l'Enseignement supérieur, qui se veut rassurant. Il n'y a aucune raison d'être désespéré. Tout le monde trouvera une place. L'année dernière, seulement 34 jeunes n'avaient pas trouvé de solution. Les candidats ont 48 heures pour accepter ou refuser une proposition. L'état d'esprit est excellent. À 13 jours de l'entrée en lice des Bleus au Mondial, Didier Deschamps est confiant. L'équipe de France débutera la compétition le 16 juin contre le Sénégal, mais joue dès demain soir un match de préparation contre la Côte d'Ivoire. Ce sera à Nantes. Roland Garros avec l'élimination surprise de la numéro 1 mondiale en quart aujourd'hui, Arina Sabalenka, battue par la Russe Diana Schneider, dominée en 3-7. Sabalenka était la dernière lauréate de Grand Chelem encore en lice à Paris, hommes et femmes confondus.
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1: Encore des gouttes ce soir et cette nuit, dit Météo France. Demain matin, douceur dans le Poitou avec 12 à 15 degrés. Mais par contre, le ciel toujours gris, toujours des ondées aussi au programme de cette matinée. Le soleil revient par le nord-ouest. D'abord, c'est vrai, chahuté par quelques passages nuageux porteurs d'averses. Il s'impose finalement dans un ciel dégagé en fin de journée. Mais le prix à payer pour revoir le soleil, eh ben, c'est un vent plus fort qu'aujourd'hui pour la journée de demain. Il faut s'attendre à des rafales entre 60 et 70 km/h. Les températures au plus chaud de la journée, ça pourra aller jusqu'à 21 degrés. À cette heure-ci, dans le bocage bressuirais, on devrait avoir 17 à 18 degrés. Si vous nous écoutez à Poitiers, eh bien, comme à Niort ou Châtellerault, il fera 19 degrés demain dans cette partie de l'après-midi. Si vous êtes plutôt dans le sud du département de la Vienne, dans le secteur de l'île Jourdain, de Civray également, 18 degrés pour vous. Dans le Mélois, ce sera la même chose que dans le Toircet ou bien encore dans le secteur de Chevigny. Il devrait faire 19 degrés. Vous écoutez ici Poitou à Loudun. 20 degrés pour vous demain au plus chaud de la journée. Allez, bon, il s'avère que vous savez quoi ? On a ce qu'on appelle un problème technique. Et vous savez quoi ? J'ai l'impression qu'on commence à être un peu habitué avec les équipe d'ici Poitou à avoir quelques petits soucis techniques. Alors, ce qu'on va faire dans les prochaines secondes, c'est qu'on va continuer en musique. Avec Oria et Soirée Mondaine.

0: soirée mondaine Doria sur l'antenne d'ici Poitou. Un bon après-midi, messieurs, dames. Après cette petite valse, on va danser autre chose. Plutôt funky, plutôt disco pour la suite de la prog musicale.
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0: Et pour ce qui concerne notre test du jour, parce que oui, c'est bientôt l'heure de J'ai testé, figurez-vous que nous allons fabriquer du savon. Alors, non pas qu'on vous fasse pas confiance côté hygiène, mais c'est vrai qu'avec les fortes chaleurs qu'on a eues la semaine dernière, un petit coup de déo, c'est pas mal, un petit coup de savon, c'est pas mal non plus. Mais comment on le fabrique, le savon? Réponse, après, un petit bond dans le temps, le mois de septembre, à deux, trois choses de réjouissantes, notamment cette chanson d'Earth, Wind & Fire.

0: Earth, Wind and Fire, September. C'est vrai après la semaine estivale qu'on a eue la semaine dernière, c'est vrai que le Poitou connaît plutôt une météo automnale aujourd'hui. Ce sera un peu le cas demain aussi. Mais c'est pas grave, ça va pas nous empêcher sur l'antenne d'ici Poitou de garder le sourire et de vous accompagner en testant pas mal de petites choses pour vous. Des petites et des grandes parfois. Alors là, ça, c'est une petite chose qui change un quotidien. Il faut plusieurs ingrédients pour ce qu'on va tester aujourd'hui. De l'huile, de la soude, des huiles essentielles. Puis un petit peu de savoir-faire, ça peut pas changer les choses, si, complètement. En fait, quand on sait faire du savon d'un seul coup, ça change votre quotidien. Le tout étant entièrement naturel, c'est ce qu'a constaté Florian Lévesque, qui a découvert les secrets de la fabrication des savons artisanaux à Velèche, à l'atelier de Pacou, avec Pascal Marcelino.
1: Bonjour Pascal.
2: Bonjour.
1: Comment on fait du savon ?
2: Alors la base, il faut du gras, donc des huiles, des beurres, de l'eau et puis un ingrédient, on va dire, de liaison qui s'appelle la soude caustique.
1: C'est quoi qui vous a donné envie de vous lancer là-dedans ?
2: J'ai eu d'autres vies avant, au niveau professionnel. Une envie déjà depuis très très longtemps. Mais à l'époque, on n'avait pas Internet, on n'avait pas les formations. Le savon afro était peu connu à cette époque-là. Et ça me semblait très mystérieux de transformer des huiles en savon. Voilà.
1: Donc je vais découvrir comment on fait du savon avec vous. Alors par quoi on commence ?
2: Eh ben, on va commencer par tout peser. En fait, c'est très très proche de la cuisine. Donc, mais sauf que ça ne se mange pas et c'est un peu la grosse différence, mais c'est vrai que la majorité des matières premières qu'on utilise sont alimentaires. Pour ça, on prend la formule, parce qu'on doit toujours avoir sa petite formule sous les yeux, et on va peser.
1: Donc là, c'est quoi ? C'est de l'huile ?
2: Ça, c'est l'huile de tournesol. Alors, je travaille essentiellement avec des matières premières biologiques et le plus possible locales. Donc, par exemple, j'ai fait des petites découvertes ici dernièrement avec de l'huile de carthame, qui est une très bonne huile pour la peau, par une productrice de Valivienne. Là, c'est du tournesol de Senillet, chez Dana, avec laquelle je travaille depuis 10 ans. Alors, on va travailler de l'huile de coco. L'huile de coco, ce qui est intéressant, c'est que c'est grâce à ça qu'on a de la mousse. Et puis là, on va mettre du beurre de karité. Et donc là, ce sont des argiles françaises qui se trouvent à Mons, dans le sud de la France. Donc là, on a du rassal, par exemple, okay, qui est l'équivalent du rassoul au Maghreb. Et puis, on va travailler avec une argile noire, ce qui fait qu'on pourra arriver à faire un savon de couleur. Et alors, sur les huiles essentielles, on travaille un peu comme les parfumeurs, c'est-à-dire qu'on va associer des notes de tête, des notes de cœur, de l'orange douce, qui est la note de tête. On va juste faire fondre. C'est pour ça qu'on dit savon à froid. Ouais. Contrairement au savon à chaud, qui est plutôt savon type Marseille, Alep, et puis tous les autres savons qu'on peut trouver souvent en grande surface, on va surtout faire fondre les matières premières pour qu'elles soient homogènes, c'est-à-dire entre les matières solides et les matières liquides. Donc là, je vais essayer d'arriver à entre 42-44 degrés. On va mélanger maintenant l'eau et la soude dans les matières grasses. Je vais faire une émulsion. Et voilà. Alors, on va mettre en moule ensemble, quoi.
1: Allez.
2: On va. C'est la première fois que je tente l'expérience comme ça. Mais on va le faire. Ce que je propose, c'est qu'on verse ensemble.
1: Ok.
2: Tac. Chacun de son côté.
1: Hop.
2: Voilà. Et simultanément. Donc là, on va devoir. Voilà.
1: On est pas mal là. Si c'était moi, je les mangerais.
2: Voilà, nos petits savons sont faits.
1: Merci Pascal.
2: Merci.
0: On a découvert quelque chose, on connaissait déjà l'odeur, on connaissait la texture du savon. Et vous saviez maintenant, vous, qu'il y avait aussi les bruits qui vont avec. Faire du savon, ça fait du bruit. Et donc, ça fait de la radio. Fabriquer son propre savon, en fait, c'est plus accessible qu'on ne le pense. Et Pascal Marcelino propose d'ailleurs régulièrement des ateliers pour découvrir comment est-ce qu'on fait. Tout ça se passe à Velèche. Toutes les infos sur son compte Instagram, l'atelier de Pacou, tout simplement, sur Instagram. Voilà, vous cherchez ça et vous. 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C'est tout simple en fait. Ah, tout simple comme une bonne chanson. Alors, c'est tout simple quand on l'écoute, c'est qu'on la découvre et qu'elle reste en tête. Plus compliqué à écrire parfois. Je sais pas quels sont les secrets de fabrication de cette chanson de Mike and the Mechanics, mais quelque part, je m'en fiche puisqu'on l'écoute.

0: Over My Shoulder, c'est Mike and the Mechanics sur l'antenne d'ici Poitou. Dans les prochaines minutes, on va parler de Santa. Santa à la télé, Santa dans les airs avec son piano. Non, Santa sur grand écran, s'il vous plaît. Ce sera dans Décibel, juste après Julien Lib et autrement. Mais d'abord, un petit coup d'œil sur les cartes de circulation en temps réel dans le Poitou. Écoutez, tout a l'air de bien se passer. Si jamais, en revanche, vous repérez quelque chose dans les villes, sur les départementales et nationales du Poitou, n'hésitez pas à nous prévenir au 05 49 60 20 20.
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0: n'y a pas de honte à chanter les chansons d'Issy Poitou à tue-tête dans la voiture en rentrant du boulot. Julien Lib et autrement, tiens, il n'y a pas de honte justement, c'est la chanson de Michel Berger qu'on écoutera juste après les dernières nouvelles du merveilleux monde de la musique. C'est Décibel, bonsoir Émilie Mazoyer.
1: Salut tout le monde. Émilie au rapport pour votre dose quotidienne d'actualité musicale. C'est l'anniversaire d'un immense tube aujourd'hui. Respect, c'était déjà une très bonne chanson, un peu macho, d'Otis Redding, qu'il avait écrite et chantée en 1965. 2 ans plus tard, Aretha Franklin en a fait un hymne féminin, féministe, réjouissant et qui donne de l'élan. Respect, la reprise par Aretha Franklin, numéro 1 des ventes aux États-Unis le 3 juin 1967, il y a pile 59 ans. Roussel avait invité Solane et Bernard Lavillier sur son dernier album Marjolaine. Et voici Amel Bent sur sa réédition.

En ont-ils eu l'idée dans les coulisses du spectacle des Enfoirés? Je ne sais pas, mais en tout cas, ce duo Gaëtan Roussel, Amel Bent, c'est une réussite. Leur voix se marie à merveille. La chanson s'appelle Comme ça et elle est disponible sur la nouvelle édition augmentée de 5 titres inédits de Marjolaine, le 6e album solo du chanteur de Louise Attaque. Phil Collins ne s'interdit pas de remonter sur scène un jour, mais cette année, c'est pas le moment.

intronisé cette année au Panthéon américain de la musique, le Rock and Roll Hall of Fame. Phil Collins a été invité à se produire lors de la cérémonie, comme tous les lauréats, mais il a décliné et s'en est expliqué ainsi, je le cite, « Il faut être en forme pour faire ce genre de choses, répéter et chanter, sinon la voix risque de lâcher, et moi je préfère ne pas le faire. » Le concert de Santa sur grand écran et avec le gros son, c'est pour demain. Alors si ce n'est pas déjà fait, dépêchez-vous de réserver vos places pour cette projection unique dans 80 cinémas partout en France. Demain, donc jeudi 4 juin, vous pourrez vivre en totale immersion le concert qui a valu à Santa une nomination aux Victoires de la Musique. Cette tournée Recommence-moi magistrale, hein, 50 zéniths à guichet fermé. Une performance tantôt intime, tantôt spectaculaire, comme quand Santa chante tout en haut avec son piano dans les airs.

Autre personnage tout à fait comme Santa, très haut en couleur, avec une forte personnalité artistique et une vraie présence scénique, c'est Pierre Demar. 3 ans après l'album Regarde-moi, qui avait cartonné, qu'on avait adoré sur ici, eh bien, il est revenu en avril dernier avec un nouveau single qui s'appelle Je pense à vous. Eh bien, puisque c'est vrai, puisqu'il pense à nous, il le prouvera tout à l'heure. Ce sera, allez, disons 20h. C'est un bon horaire pour vous qui écouterez peut-être Décibel sur notre appli ici. Pourquoi ? Bah, tout simplement parce que ce soir, il y a un match, et pas n'importe quel match, le PB86 qui se bat en ce moment pour les playoffs. Demi-finale, allez, puisque nos Poitevins reçoivent à la salle de Saint-Éloi à Poitiers les joueurs de Nantes, et le match sera à suivre dès 19h en intégralité sur l'antenne d'ici Poitou. Donc Décibel, ce sera sur ici.fr.

0: Il n'y a pas de honte et c'est Michel Berger qui le dit. Donc si c'est Berger qui le dit, c'est forcément la vérité parce que Michel Berger a toujours raison. Un petit peu comme Goldman quand la musique est bonne. Ça, c'est à suivre sur l'antenne d'ici Poitou. Alors est-ce que vous auriez honte en portant un truc qui gratte et qui laisse passer le vent? Ça s'appelle un kilt.
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0: Perso, je crois pas que j'aurais honte. En revanche, je serais totalement incapable de balancer un tronc d'arbre à l'autre bout du champ. Hein. Et c'est un petit peu la thématique des Jeux écossais, puisque c'est un événement spectaculaire qui se prépare à Bressuire. 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
0: Hoplite, c'est le nouveau Taylor Swift, juste après. Un classique, parce que c'est ça, ici Poitou. C'est mélanger les styles et les époques, et ça se passe toujours très bien. Et c'est pour ça qu'il faut rester avec nous.

0: Et ça, c'est Taylor Swift. Hoplite. Ça permet de travailler son anglais de façon assez simple. Ça s'écrit Hoplite, mais ça se prononce Hoplite. Repeat after me. Hoplite. Bon, la suite est en français. C'est plus sympa hein, quand on n'a pas envie de faire trop d'efforts en anglais. Merci pour ça, Laurent Voulzy. Mais d'abord, oh, revoici les petits pois de vin.
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0: Ils sont petits et pois de vin, c'est pour ça qu'on les appelle les petits pois de vin et on leur tend le micro ici Poitou pour leur poser des questions et on se régale de leurs réponses. La question du jour, mais pourquoi est-ce qu'on est tous différents ?
3: Parce qu'on n'a pas les mêmes habits, on n'a pas les mêmes couleurs de cheveux.
4: Il y a des personnes qui se ressemblent et des personnes qui ne se ressemblent pas. Par exemple, les personnes qui se ressemblent, c'est souvent les personnes qui ont les mêmes parents, c'est les jumeaux.
5: Tout ce que je sais, c'est la couleur de l'origine. Des fois, il y a des origines congolaises, origines espagnoles et aussi des fois origines françaises.
6: On est né comme ça.
7: En fait, s'il y a une personne qui est tout là-bas, qui a le même nom d'une autre personne qui est juste à côté de moi, en fait, ça va gêner.
6: On est tous différents parce que déjà, on n'a pas le même corps, on n'a pas le même prénom, on n'a pas la même couleur de peau, on n'a pas la même apparence et on n'aime pas tous les mêmes choses.
0: En même temps, qu'est-ce qu'on s'embêterait si on aimait tous les mêmes choses, hein. Alors, je sais que parmi vous, il y a des gens qui sont fans de marchés de producteurs. Ça tombe bien parce que il y a un petit peu plus d'une heure, on vous a offert de quoi aller faire des courses sur un marché de producteurs. Ça, c'est très bien. Il y en a qui sont plutôt fans de musique et ça tombe bien aussi parce que le Celtic Social Club, qui, comme son nom ne l'indique pas forcément, est quand même un groupe qui est très ancré dans le Poitou, mais qui fait le tour du monde, hein, et notamment le tour des mondes celtes. Eh bien, figurez-vous que cette fin de semaine, ils sont en concert. Où ça? Pas chez nous, dans le Poitou. Et c'est la raison pour laquelle, premièrement, j'invite des membres du groupe tout à l'heure à 18h, mais deuxièmement, nous vous y invitons aussi à ce concert dans les prochaines minutes. Ça fait deux bonnes raisons de rester sur l'antenne d'ici Poitou quand même. Ah, une troisième, Laurent Voulzy.

0: Et Laurent vous le dit, qui nous emmène tranquillement pêcher. Mais alors après, évidemment, quel est le sens du verbe pêcher, ça? Je vous laisse réécouter la chanson si vous avez loupé la subtilité. La suite en italien, solo tout, Mattia Bazar. Et en français aussi, mais pas que d'ailleurs, grâce à une artiste du coin.
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0: attention, vous risquez très fort d'aimer. Énorme coup de cœur d'ici Poitou.
1: Ah ça c'est exactement ça, c'est complètement ça. Un petit peu comme ces artistes dont je vous parle maintenant et qui seront en concert ce vendredi 20h30 à Poitiers au Confort Moderne. Ils sont en ce moment sur les routes de France, mais pas uniquement. Hein. Ils sont aussi dans beaucoup de pays anglophones et on va dire de culture celte. Hein. Ils ont commencé cette tournée en 2026 par un petit tour à Dublin. Le Celtic Social Club est bientôt à la maison parce qu'ils sont quand même du coin, les musiciens du Celtic Social Club. 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Mathieu Pequerio et Richard Puot, qui sont instrumentistes dans ce Celtic Social Club. Ils seront d'ailleurs nos invités tout à l'heure dans une vingtaine de minutes maintenant, juste après les infos de 18h sur l'antenne d'ici Poitou. 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

0: Pas mal ça pour siffloter dans la voiture pour rentrer du boulot peut-être. En tout cas, c'était Mathias Bazar et vous écoutez ici Poitou, justement avec vous sur la route. Et merci beaucoup à Fabien tout à l'heure. Il est sur la Nationale 10 dans le sens Poitiers-Angoulême, des travaux à Marseille. Alors c'est vrai qu'on vous en parle depuis quelques temps maintenant, mais il y a pas mal de travaux dans le coin. Pourquoi ? Parce qu'on sécurise les différents échangeurs. Résultat, comme ça roule que sur une voie, et ben ce soir il y a pas mal de bouchons et une circulation au ralenti. Ça roule à 15 à l'heure en ce moment lorsque vous êtes dans ce secteur entre Croutal et Bigivonne, pour faire simple en fait, hein, lorsque vous roulez sur la N10 en direction d'Angoulême. Bon courage sur les routes. Si vous aussi vous avez des difficultés de circulation, n'hésitez pas à en faire part ici Poitou, parce que comme ça on prévient celles et ceux qui, comme vous, écoutent ici Poitou au volant et qui sont peut-être juste derrière vous. Du coup, on leur évite le bouchon grâce à vous. Et ça, c'est la solidarité comme on aime sur l'antenne d'ici Poitou. Hein.
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0: La suite avec vos infos de 18h avec le Celtic Social Club en concert à Poitiers au Confort Moderne ce vendredi. Nos invités, deux musiciens, Mathieu Pequerio et Richard Puyot, ils sont nos invités dans les prochaines minutes, mais dans les quelques secondes qui viennent aussi. De la musique toujours avec ici Poitou, Cock Robin, When Your Heart Is Wake. Petite balade mélancolique, mais très efficace.
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0: Scott Robin, When Your Heart Is Weak, vous écoutez ici Poitou.
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0: Et merci, dans le Poitou, de nous choisir pour vous informer. Il est 18h. Apolline Carré-Guilhem.
2: De découvertes macabres dans la Vienne hier, deux corps découverts en état de décomposition, des affaires qui n'ont a priori pas de lien. Théo, mettons Régimbaud.
3: Oui, deux tristes découvertes à quelques minutes d'intervalle dans deux villes de notre département. Les policiers interviennent hier vers 13h à Poitiers dans la Grand Rue pour la découverte d'un cadavre dans un état de décomposition très avancé. Selon un témoin, l'homme n'avait pas été vu depuis le mois de janvier. Une enquête est ouverte pour recherche des causes de la mort. Quelques minutes après, je le répète, il n'y a a priori pas de lien. C'est à Châtellerault que les policiers et les pompiers interviennent. Là aussi, pour la découverte d'un cadavre d'un homme de 61 ans dans son appartement. Son décès pourrait dater d'il y a au moins une dizaine de jours.
2: Théo, mettons Régimbaud. Un homme de 70 ans est décédé ce matin dans une incendie de maison à Plaine-Vallée dans les Deux-Sèvres. Les voisins ont appelé le 18 vers 8h15. Les pompiers ont passé presque 5 heures à tenter d'éteindre le feu. C'est vers 13h qu'ils ont réussi à en venir à bout et ont pu identifier la victime qui habitait seule. Un jeune poitevin de 24 ans disparu au Japon le 17 mai, un mois seulement après s'être installé dans le pays. Il a disparu en mer, c'est son patron qui a prévenu la famille et elle se pose beaucoup de questions, Vincent Hulin.
4: Et le pire, c'est de ne pas savoir ce qui s'est passé exactement, de savoir que les recherches ont été vite abandonnées. La famille d'O'Neill veut en savoir plus sur l'enquête, savoir si des témoins ont été entendus, si des vidéos ont été exploitées. Katia Nibizi est la tante du jeune poitevin.
5: O'Neill, le samedi 16 au soir, a fait une soirée avec des amis que nous ne connaissons pas. Ils ont veillé toute la nuit. Et ensuite, la journée de dimanche, ils avaient décidé apparemment de passer la journée à la plage. Ils ont été se baigner. Et puis, aux alentours de 15h, d'après ce que nous savons, ils étaient dans l'eau avec 5 autres amis. Ils sont laissés portés par les vagues et par le courant. Les 5 personnes ont réussi à revenir sur la plage et O'Neill n'a pas réussi parce qu'apparemment il était plus loin que les autres personnes. Et dans les 5, il y avait soi-disant un maître nageur qui a essayé de le secourir, qui n'a pas réussi. Lui-même a failli être emporté. Nous avons compris qu'il a disparu. On a du mal à l'intégrer, mais on ne peut pas aller de l'avant tant qu'on n'a pas toutes les réponses et tant qu'on n'a pas le corps.
4: Et pour les aider dans leur démarche, le député Sacha Houlier et Anthony Brottier, le maire de Poitiers, viennent d'écrire au président de la République pour que les autorités françaises puissent obtenir des autorités japonaises des informations précises et transparentes sur l'enquête en cours.
2: La famille O'Neill a également contacté Damien Véron, le poitevin frère de Tiphaine Véron, disparu elle aussi au Japon en 2018. À l'approche des élections sénatoriales de fin septembre, le parti Les Républicains investit les sénateurs sortant de chez nous, Marie-Jeanne Bellamy et Bruno Belin pour la Vienne. Dans les Deux-Sèvres, Philippe Moulier est aussi investi, mais le parti n'a pas encore choisi le quatrième candidat puisque Gilbert Favreau ne se représente pas. En basket, plus que 2 heures avant le coup d'envoi du match du PB 86 contre Nantes, demi-finale aller d'Elite 2. Ça se passe à Poitiers, à la salle Saint-Éloi qui sera archi complète, même plus de place debout disponible. William Giraud, à quoi faut-il s'attendre?
6: À un nouveau gros morceau, tout simplement. Nantes, c'est une équipe qui n'a terminé qu'à la 7e place de la saison régulière d'Elite 2. Un club qui a dû passer par le play-in, le match d'accession pour rallier les phases finales. Mais attention, l'Hermine, le surnom de la formation nantaise, a terminé la phase retour en trombe avec 4 victoires d'affilée. Les joueurs de Loire-Atlantique n'ont ensuite fait qu'une bouchée de La Rochelle. Victoire 107-89 pour valider leur présence en play-off. Pour les quarts de finale, Nantes a disposé de Blois, 3e du championnat en 3 rencontres avec 2 succès à l'extérieur, des victoires nettes et une avance de 10 et 20 points à l'arrivée. L'adversaire du soir dispose de 11 joueurs, une équipe dense avec des grands gabarits, très athlétique. Il y aura un vrai défi physique. À l'intérieur, on suivra le duel entre Narcisse Ngoy et Jean-Baptiste Dossou, 2m14 et 2m11 chacun. Gare aussi au meneur américain des Nantais, Boubou Palo, très bon shooter qui avait débuté la saison à Poitiers lors de la blessure de Marcus Hammond avant de finalement rejoindre Nantes au printemps. Depuis, il fait les beaux jours de son équipe, un adversaire très à l'aise à l'extérieur et dont il faudra se méfier dès ce match 1.
2: 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Florian Lévesque, William Giraud et Arnaud Varane vous feront vivre l'ambiance en direct de Saint-Éloi. Et puis une victoire de plus pour Demi Vollering, la championne de la FDJ Suez, équipe basée dans la Vienne, s'est imposée ce mercredi dans la 5e étape du Tour d'Italie. La Néerlandaise a été la plus rapide dans le sprint des 4 échappées du jour, dont la maillot rose de leader. Après avoir gagné sur le Tour de France, le Tour d'Espagne, elle s'impose donc sur le Tour d'Italie. C'est sa 63e victoire chez les pros.
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2: Bon, côté ciel, il y a un truc qui me fait plaisir, c'est que le soleil va revenir.
8: Absolument, demain, il faudra attendre le courant de l'après-midi pour le voir revenir. Mais c'est vrai qu'en attendant, il va falloir, bon, en même temps, vu la dose de soleil qu'on a eue la dernière semaine, je crois qu'on peut se réjouir quand même du fait qu'on va avoir encore quelques petites précipitations dans le courant de cette soirée, de cette nuit, et même de la matinée de demain, de la douceur aussi d'ailleurs pour commencer ce jeudi avec 12 à 15 degrés, toujours du gris donc, toujours des ondées aussi. Oui, mais donc ce soleil, eh bien il revient par le nord-ouest, d'abord chahuté par quelques passages nuageux, porteurs d'averses encore et toujours. Oui, mais le soleil s'impose dans un ciel dégagé en fin de journée. Les premières éclaircies devraient arriver donc dans le courant de l'après-midi. Le prix à payer en revanche, c'est un vent plutôt fort pour demain. Pour virer les nuages, eh ben faut les pousser. 60 à 70 km/h prévoit Météo France. Demain à cette heure-ci, les températures calées entre Brazou ont commencé à descendre un peu par rapport au maxi qui sont entre 19 et 21 degrés. Mais à Poitiers, il faudra, comme à Niort et Châtellerault d'ailleurs, compter 19 degrés. La plus petite valeur prévue, c'est dans le bocage bressuirais avec 17 degrés. Si vous êtes dans le Toircet, eh ben même chose que pour vous, à Montmorillon ou bien encore dans le secteur de Civray, ce sera 18 degrés. Pour vous qui écoutez ici Poitou, à Chauvigny ou bien encore à Saint-Mexant-l'École, 19. Et puis, si vous êtes à Loudun, 21 degrés. Demain, ce sera la température la plus élevée.
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8: Mais quoi de mieux que les années 80 pour se rappeler des bons souvenirs, pour s'ambiancer même au volant de sa voiture en rentrant du boulot à la maison. Bah, c'est précisément ça, le bon plan ici pour tout côté musique. Voici Bandolero.

0: C'est quoi le pendant dans l'autre sens? Parce que Paris Latino, je vois bien, mais on fait quoi sinon? Cuba Parigo, c'est ça? Non, mais ça pourrait. Faudrait demander à Bandolero s'ils veulent pas revenir et refaire une chanson dans l'autre sens, voir comment ça marcherait, tiens.
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0: On va prendre les choses dans le bon sens et dans l'ordre surtout, puisque ce vendredi, 20h30, à Poitiers au Confort Moderne, ils sont sur scène. Les musiciennes et musiciens du Celtic Social Club, de retour avec un nouvel album qui est dans les bacs depuis quelques semaines maintenant. Ben oui, mais maintenant il est en tournée cet album. Et ben justement, Mathieu Pecchério et Richard Puot du Celtic Social Club. Alors qui, ça crie pas tout de suite comme ça dans vos oreilles, si vous n'êtes pas de la région, vous le savez peut-être pas forcément, mais ils sont quand même majoritairement du coin, hein, les gens du Celtic Social Club. Ils sont nos invités juste après Zazie, de retour avec de nouvelles chansons, dont celle-ci qui s'appelle Peu importe.

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1: Il y a toujours ce fond et il y a une forme constamment renouvelée avec Zazie d'un album à l'autre. C'est jamais la même chose. Elles sont surprenantes, ces chansons, dont celle-ci qui est la toute dernière. Peu importe, vous écoutez Ici Poitou.
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1: C'est le moment où on bavarde, on parle un peu culture et on vous emmène sur scène aussi avec le Celtic Social Club. Et deux des musiciens du Celtic sont avec nous ce soir. Bonsoir Mathieu Pecchério.
4: Bonsoir Antoine.
1: Ce monsieur alors joue de l'harmonica et du washboard.
4: C'est ça, tout à fait.
1: Nous expliquerons ce que c'est dans les prochaines minutes.
4: Oui, plaisir.
1: Bon, il est bassiste Richard Puot, c'est presque plus simple. Hein.
4: C'est ça.
1: Mais en fait, c'est sur vous que tout s'appuie.
4: Bonsoir.
1: Il y a la rythmique sur les percussionnistes et vous portez tout le reste de la mélodie, mine de rien.
5: C'est un petit peu ce qu'on a coutume de dire. On l'entend pas, mais on l'entend quand elle est pas là.
1: Ouais,
5: c'est ce qu'on dit de la basse.
1: Vous êtes l'exhausteur du goût musical, finalement.
5: On peut dire ça, ouais.
1: Alors, le Celtic Social Club, bon voilà, évidemment, tout est dans le titre. C'est une musique qui est fédératrice, plutôt branchée rock, mais rock celtique. Rappelez quand même que ce groupe est très, très picto-poitevin.
4: Ben, bon, vas-y, Mathieu. Alors, on est deux, on est sept sur scène, et on est deux à vivre à Poitiers.
1: Donc, oui, mais il y a du Niortais aussi.
4: Et il y a Manu qui est à Niort, le batteur.
1: Ouais. Voilà. Alors, dire aussi quand même que ce projet, on va revenir rapidement sur, il y a un festival très connu en France, en Bretagne, à Carhaix, qui s'appelle Les Vieilles Charrues, oui. Qu'à l'occasion de ce festival, il y a eu l'idée de monter un groupe façon Buena Vista Social Club, mais avec la celtitude qui va bien. Et finalement, ce groupe, quand il se constitue, le nom, on le trouve où?
5: Oh bah c'est Manu qui avait trouvé ça. Il était à New York, il était en train de mixer. Enfin, je sais pas. Là, pour la petite histoire, et c'est venu comme ça. Il a eu l'idée du nom. Avec Les Vieilles Charrues, ils ont proposé de faire une création, et ça devait être un one shot au départ. Et puis ça fait 12 ans.
1: Ouais.
5: Et depuis, on a fait le tour du monde. Et Dieu sait qu'on s'y attendait pas.
1: Bon, paraît que ça a été entériné sur la terrasse du Moulin du Rock à Niort. Donc
5: oui, bon, voilà. C'est vrai, c'est tout à fait possible.
1: You Should Know. Tu devrais savoir pour la traduction. Ouais. Ça, c'est le dernier album en date, si j'ai bien fait mes petits calculs. Là-dessus, on retrouve un concentré de ce qu'est le Celtic Social Club. Par exemple, Yes I Am.

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1: Le Celtic Social Club. Alors, c'est des choses qui sont très celtiques, très. C'est dublinois, ça, clairement, dans l'esprit,
2: ça, c'est
1: on imagine.
2: C'est bien Dublin, ouais, c'est vrai.
1: Mais il y a aussi quelques jolies balades.

0: Il paraît que votre chanteur est dublinois, justement.
1: Oui, il vit à Dublin, Taylor. Il est d'origine, il est né à Dublin, il vit là-bas.
0: Alors, moi, quand j'entends cet album, quand je l'écoute, je me dis, tiens, c'est quand même marrant parce que on le conscientise pas forcément systématiquement quand on écoute un album de musique, mais quand on produit un album, il y a des choix à faire, et notamment des réglages de son, qui fait que cet album, ce groupe, ces instruments, ces instrumentistes, ils ont une identité qui est propre et qui est non reproductible, en tout cas. C'est quoi la recette magique du son Celtic Social Club?
1: Ça tombe bien, Richard est là, parce qu'on l'a enregistré dans son studio, et c'est Richard qui a enregistré le disque, alors.
2: Ouais, mais en fait, il se trouve que quand on est en studio, on capte quand même le son et l'énergie du groupe, et c'est le groupe qui a un son. Et le groupe, il est à l'image de ce que sont ces sept têtes, c'est-à-dire plein d'influences différentes, et c'est pour ça qu'on retrouve beaucoup de folk, effectivement de pop, parfois même un peu de jazz, mais voilà, évidemment de musique bretonne, de musique irlandaise, c'est un grand mélange, en fait, cette aventure.
0: Ah, mais un son, on peut le rendre mat, on peut le rendre beaucoup plus brillant, on peut jouer sur les aigus, sur les graves,
2: oui, bien c'est vrai,
0: sur
2: c'est
0: les médiums. Alors, en l'occurrence, le son est quand même, je trouve qu'il est offert de manière très franche et lumineuse.
2: Okay.
0: C'est-à-dire que ça pourrait être quelque chose de plus dublinois, façon un peu dark.
2: Okay.
1: Et ben, cet album, par rapport, contrairement aux autres, on l'a vraiment enregistré en live, en fait. Le producteur qui est venu, Nick Davis, pour travailler avec nous et avec Richard derrière les commandes, il a vraiment voulu capter notre énergie et le son qu'on arrivait à produire tous les sept en jouant en même temps, et rien n'a été tellement rajouté par rapport aux autres disques où des fois on rajoutait un petit peu de clavier, un petit peu de ceci cela. Là, c'est vraiment un album, ça pourrait être un live, en fait, presque.
0: Et enfin, quand vous dites live, oui, c'est ça, vous l'avez dit, vous avez tous joué en même temps.
2: En même temps,
0: c'est-à-dire
2: ensemble.
0: Que un album, ça peut s'enregistrer, chacun enregistre sa part.
2: C'est
0: sa partition, partie finalement,
2: oui,
0: chacun de son côté, et ensuite on assemble tout au montage,
2: sûr,
0: au mixage. Là, ça n'a pas été le cas du tout.
2: C'est surtout ce qu'on fait d'ailleurs depuis qu'on a arrêté de travailler sur les bandes et qu'on s'est mis à travailler avec les ordinateurs. Évidemment, on fait beaucoup comme ça, on le faisait déjà avant, hein. Attention, les overdubs, enregistrer chacun sa partie les uns après les autres, mais justement nous, là, sur ce coup-là, on avait envie de faire quelque chose de plus qui nous ressemble, en fait, quelque chose de plus vivant, ouais. Et je pense que ça s'entend sur les bandes, que c'est assez vivant.
0: Du coup, c'est plus simple ou c'est plus compliqué, justement, d'utiliser cette méthode où, en fait, il faut que tout le monde soit bon si on veut que la prise soit bonne?
2: Alors oui, ça oui. Mais je crois qu'on aime bien l'idée. Puis je crois que si on a une qualité à défendre, c'est qu'on est un bon groupe de live. On s'entend bien, on joue ensemble depuis très longtemps. Parce qu'avant le Celtic Social Club, moi, Mathieu, à mes côtés, quelle fois de vin. Non, mais on se pratique depuis 25 ans. Manu Masco, c'est pareil. On a beaucoup, énormément joué ensemble. On s'est plutôt pas trop mal trouvé, et ça perdure, et on joue plutôt bien ensemble. Donc enregistrer en live, c'est pas plus compliqué, ça prend pas plus de temps. Mais faut la bonne version, faut que les étoiles soient bien alignées, que les sept personnes, soient en place.
0: Voilà. Ouais. Mais quelque chose me dit que ça, vous savez faire, un simple regard, et ça suffit parfois.
2: Ouais.
0: Alors, ce que je disais tout à l'heure, c'est que sur cet album, You Should Know, il y a un paquet de chansons, évidemment, qu'on peut pas toutes les écouter. Mais il y a celle qui a donné son nom à l'album, You Should Know. Et finalement, ce qu'on a dit, c'est qu'on a écouté, c'est ce sont des ballades, c'est quelque chose de celte, il y a un peu de blues, il y a du folk. Mm-hmm. Oui, mais on peut quand même se mettre d'accord sur le fait qu'il y a aussi beaucoup de rock.
1: C'est une énergie rock, et c'est des guitares électriques, et voilà.
0: Donc et c'est pour ça que j'ai choisi cette chanson-là, You Should Know, tout simplement.
1: Bon choix. Le titre.
0: Bah oui, c'est pas mal ça. Mesdames et messieurs, le Celtic Social Club qui sera en concert au Confort Moderne de Poitiers ce vendredi 20h30.
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0: Cette chanson, mes invités, ils la connaissent par cœur, c'est normal. Elle est à eux, puisque cet album, You Should Know, et cette chanson qui porte aussi ce titre-là, c'est signé du Celtic Social Club.
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0: Une date à retenir, puisque l'album est déjà sorti maintenant, ça fait un petit moment, mais la tournée qui va bien, elle se déroule en ce moment et elle s'arrête à la maison, puisqu'il y a quand même presque la moitié du groupe Celtic Social Club qui est du Poitou. Ça se passe donc au Confort Moderne de Poitiers à 20h30 ce vendredi soir. Mathieu et Richard Puot et Mathieu Pequerio sont nos invités ce soir. On a évoqué le fait qu'il y a quelques instants, que vous êtes effectivement un groupe de scène avant tout. Résultat, en studio, vous enregistrez tout en une prise. Mais là, la tournée, elle commence depuis le mois de septembre. Là, vous êtes sur les routes. Oui. Ça fait combien de dates au total? Parce que ça m'a l'air d'être épuisant d'être membre du Celtic Social Club.
3: Mais sur cette année, il y a une quarantaine de dates on va dire de septembre à septembre avec le Celtic. On a une quarantaine de dates qui prennent parfois du temps parce que c'est souvent loin, donc on part la veille, on revient le lendemain, donc une date c'est tout de suite 3 jours quasiment pour nous, mais c'est fatigant, mais comme tous les autres groupes, quoi, quand on est sur la route, voilà, c'est un peu fatigant, mais on est bien reçu en général.
0: Alors la particularité quand même, quand on s'appelle le Celtic Social Club, c'est qu'il faut quand même aller sur les principales scènes des terres celtes, et elles sont pas forcément tout près, hein, c'est-à-dire que bon, à la limite, aller jouer au confort finalement pour vous, c'est du confort.
4: Ah là, c'est l'une fois n'est pas coutume. Là, c'est du confort, jouer à la maison, c'est presque jamais. Donc,
3: mais c'est pas si souvent qu'on joue au confort moderne, même dans nos propres carrières en fait.
4: Ouais. Et puis pour la petite histoire, c'est que la dernière fois qu'on y a joué au confort, on s'en souvient très très bien, parce que c'était 3 jours avant cette belle aventure du Covid.
0: Ah,
4: du confinement. C'était 3 jours avant le confinement, le premier
0: avant
4: confinement.
0: Avant que vous appreniez que vous n'étiez pas essentiels, vous les artistes.
4: C'est ça. Hein, ouais. Mais donc voilà pour la petite histoire. Non, mais on joue à domicile, mais on a des beaux festivals le lendemain d'ailleurs, et le surlendemain on a des beaux festivals.
3: Le lendemain on est à Rennes pour les Nuits de la Vilaine. C'est un gros festival
4: où il y a un peu toutes les musiques, parce qu'il y a des artistes populaires. C'est quoi
3: on joue avant Taïk, je crois, donc
4: Claudio Café,
3: grand écart.
0: Ouais. Non, mais c'est ça qui est génial aussi.
4: Mais nous, on se retrouve en fait effectivement souvent coincé entre on est un peu tout terrain, nous. Et on se retrouve souvent à ouvrir devant des énormes vedettes, et on profite de leur public, et c'est plutôt chouette.
0: Et c'est là qu'ils découvrent l'énergie du Celtic Social Club.
4: Ouais. Et d'ailleurs, je préfère jouer loin de chez moi, devant 20 000 personnes, qu'au Confort Moderne, devant les amis et de la famille.
3: C'est plus stressant, ouais.
4: C'est beaucoup plus. J'avoue que je suis pas un grand traqueur, mais là, je traque, ouais. Quand je joue à la maison.
0: Je voulais vous poser cette question. Est-ce que c'est finalement plus facile de jouer à la maison ou de jouer justement loin de chez vous, par exemple? À Dublin, en Angleterre, en Écosse, au Pays de Galles.
3: C'est plus facile quand on est loin de la maison, moi je trouve, vraiment.
0: Et votre chanteur qui est dublinois, justement, quand vous jouez à Dublin, du coup vous y allez cool, mais est-ce que lui il a des chocottes comme vous en avez quand...
4: Ah oui, lui il était pas bien, lui.
3: Non.
4: Ah oui, il était pas bien quand on a joué à Dublin. Là.
0: Donc là
4: surtout la première fois, là, ouais. La dernière fois c'était,
3: mieux,
4: un peu mieux, mais j'ai cru comprendre, mais voilà, chacun son tour, c'est comme ça.
0: Finalement, c'est lui qui se frise la moustache en vous regardant pétocher pour la date de vendredi.
4: Voilà, lui s'en fiche.
3: Bah lui, il va arriver tranquille en avion.
0: En tout cas, cette date, c'est vendredi. Bon, l'album, il est disponible, alors évidemment, dans toutes les bonnes crèmeries. Est-ce qu'il a été pressé en vinyle? Je crois bien que
3: oui. Et un beau vinyle de couleur. Mais ça sera la surprise pour ceux qui l'achètent.
0: De couleur?
3: Ah oui,
0: pas juste la pochette, l'objet, le disque.
3: L'objet lui-même, ouais. La galette est de couleur.
4: Moi, j'en ai un jaune, transparent.
0: Ah oui, donc en fait, ils sont pas tous de la même couleur, c'est ça?
4: Non, parce que je crois qu'il y a un rose aussi.
3: Il y a un rose. Ah ben voilà, on vous saurait tout.
0: Finalement, voilà, on le sait. L'album est dispo, il est aussi dispo si vous avez un abonnement sur une plateforme d'écoute légale. Eh ben dans ces cas-là, légalez, allez-y, abonnez-vous, likez le groupe, comme ça du coup, vous serez au courant de toutes les nouveautés, et puis ça portera aussi le groupe à la connaissance de toute votre communauté. Mais en tout cas, la communauté Celtic Social Club, elle est réunie au Confort Moderne. C'est vendredi, le concert 20h30, ça se passe donc évidemment à Poitiers. Toutes les infos, globalement, sur vos dernières sorties, sur la tournée, sur les albums, sur le groupe, ça se passe sur le site aussi du Celtic Social Club. Merci beaucoup Mathieu Pequerio et Richard Puot d'avoir été avec nous. Bon, le fameux mot en 5 lettres que je peux pas dire à l'antenne, mais que je pense très fort pour vendredi.
3: On l'accepte.
1: Avec plaisir, bien sûr.
0: Et puis merci d'avoir fait le déplacement jusque dans nos studios pour venir nous voir.
1: Merci de nous recevoir.
4: Mais avec grand plaisir.
0: Vous savez qu'ici, même si c'est pas évident quand on dit Celtic Social Club, malgré tout, je le répète, parce que c'est un petit peu la fierté de la région. Quasiment la moitié est du coin. Donc, vous êtes un groupe local.
1: Exactement. Et je voudrais juste rajouter qu'il y a Tristan Hawk qui ouvrira la soirée, qui fera notre première partie, quand même, pour le citer, qui sera la soirée avec nous.
4: Et d'ailleurs, moi, j'ajoute que la tournée, les dernières dates se feront à Niort. Il y aura deux ou trois jours de suite au KMJ, fin novembre.
0: Excellent.
4: Voilà. Donc, la boucle sera bouclée.
0: Pas de regret si jamais on se casse le nez sur la billette ou qu'on n'est pas disponible pour vendredi. Toutes les infos, toutes les dates, encore une fois, sur le site du Confort Moderne, sur celui du KMJ et bien sûr sur celui du Celtic Social Club. Merci les gars.
4: Grand merci Antoine.
1: Merci.
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0: Le groupe The Police, c'est pour quelques petites secondes. On va écouter Roxanne avec Sting et sa bande. Ce sera juste après un truc qu'on a envie de vous raconter et qui est rafraîchissant.
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0: Ah, puis vous savez quoi, j'en profite pour saluer Sylvie qui est auditrice d'ici Poitou à Quincey. Alors c'est pas forcément que ça me fait plaisir, même si ça me fait plaisir, mais c'est parce que Sylvie a joué avec nous il y a quelques minutes maintenant et elle a remporté ses places pour aller au concert du Celtic Social Club qui était notre invité il y a quelques instants sur l'antenne d'ici Poitou.

0: De Police avec Roxane, vous écoutez ici Poitou, de la musique, on en a encore pour vous. Inquiétez pas, monsieur, dame, notamment le nouveau Vanessa Paradis, Les Épines du Cœur, juste après une sélection sortie.
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0: Et ça, c'est du gros, du grand spectacle qu'on vous promet. Ça se passe ce week-end au stade Atlantique Bordeaux Métropole. Pour ce qui est de cette compétition assez incroyable que vous allez pouvoir vivre vendredi et samedi, rendez-vous donc à Bordeaux pour voir sur le terrain les meilleures équipes de rugby à 7 qui vous donnent rendez-vous pour deux journées placées sous le signe de la vitesse, du show, de l'ambiance aussi, parce que le rugby 7, c'est quand même un jeu spectaculaire, un jeu explosif, un jeu où il faut être rapide, hein, faut pas trop se traîner, des essais qui s'enchaînent, des actions incroyables, une ambiance de fête dans les tribunes, entre amis, en famille, entre passionnés de sport, vous pouvez aller vivre l'expérience du rugby à 7 dans une atmosphère unique au cœur du stade Atlantique Bordeaux Métropole en partenariat avec votre radio ici et la Fédération Française de Rugby.
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0: Elle n'a pas choisi n'importe qui pour son dernier album, pour l'aider à le sortir, à le préparer, à le composer, à l'écrire, Vanessa Paradis. Écoutez bien Les Épines du Cœur et logiquement, vous devriez retrouver des touches d'Étienne Daho là-dedans.

Moi, j'aimerais bien écrire des jolies chansons comme celle-ci, Vanessa Paradis et Les Épines du Cœur. Vous écoutez ici Poitou et voici justement vos 3 plus culture, 3 événements culturels retenus. Et on en parle vite fait, mais bien fait, j'espère. Justement, parlons d'écriture. Écrire, vous savez, c'est pratique pour faire sa liste de courses. Mais pas que, faire courir son imagination sur le papier, c'est toujours sympa. C'est pas forcément facile, mais ça s'apprend. Et justement, un atelier d'écriture est organisé dimanche après-midi à Thouars. Mais alors, celui-ci est un petit peu particulier parce qu'il va se dérouler au musée de Thouars, un lieu où les œuvres pourront stimuler votre inspiration, peut-être vous parler, ou en tout cas, faire courir votre plume sur le papier. Cet atelier est gratuit, il faut le savoir. Il est ouvert aux ados, aux adultes, mais le nombre de places est limité. Alors, je vous laisse le numéro de téléphone à l'accueil d'ici Poitou. Si vous souhaitez réserver votre place pour cet atelier dimanche après-midi à Thouars, vous appelez l'accueil d'ici Poitou au 05 49 60 20 20. 2024, c'est l'année qui nous a fait connaître la chanteuse Marine.

qui a fait un bien joli bout de chemin depuis qu'elle a remporté la Star Academy. Elle sera en concert d'ailleurs à la Clameur de Niort vendredi 2 octobre prochain. Et comme elle vous aime beaucoup et qu'elle sait que certains d'entre vous sont impatients, eh bien Marine est en live demain sur Ici Poitou. Ici live de Marine enregistrée chez elle au Louvre-Lens dans son Nord-Pas-de-Calais natal. Chanson en public et confidence de la chanteuse au micro d'Émilie Mazoyer. C'est demain entre 20h et 21h sur votre radio locale Ici Poitou. Et puis à noter aussi ce vendredi la Clameur de Niort qui reçoit le Deliverance Tour de Gospel pour sans voix. Sachez qu'il reste quelques places et que vous pouvez vous les procurer sur laclameur.net. Alors, avant de passer au programme de demain, parce qu'il va encore se passer des tas de choses, notamment d'ailleurs dans votre arbre généalogique, on en reparle dans 3 minutes. Eh bien, voici un petit classique qui sent bon les années 80 et pour cause. Oh, je ne sais plus s'ils étaient de RFA ou RDA, les Modern Talking, mais en tout cas, ils étaient allemands. Ils le sont toujours, paraît-il.

0: savez, des fois, faut pas trop se poser de questions. Et c'est précisément ce que j'ai fait il y a 3 minutes. Je me suis dit, mais alors, je ne sais pas, Modern Talking, ils étaient allemands, ils étaient de l'Allemagne de l'Ouest ou de l'Allemagne de l'Est. Eh ben, figurez-vous qu'en faisant mes petites recherches, j'ai trouvé qu'ils étaient de Berlin, qui à cette époque-là était coupé entre le bloc de l'Est et le bloc de l'Ouest. Alors, est-ce qu'il y en avait un des deux qui était en Allemagne de l'Est ou en... Non, visiblement, ils étaient tous les deux de Berlin-Ouest. Bon, en tous les cas, Modern Talking, c'était Dieter Bohlen et Thomas Anders. Et cette chanson, bah, elle a traversé les décennies. Bah, un petit peu comme nous, finalement. Bah voilà, et c'est pour ça qu'on continue au jour le jour de faire une radio qui colle au Poitou et qui colle à l'actu, à notre quotidien dans la Vienne et les Deux-Sèvres. Et ça se fait notamment dans Bienvenue chez vous, tous les matins à 9h avec vous, Frédéric Gissot. Bonsoir.
1: Bonsoir Antoine.
0: Et puis le réveil actif et de bonne humeur avec la musique qui va bien, les infos du coin, ça c'est ici matin et c'est avec vous Aurélie Garcia, bonsoir.
1: Bonsoir Antoine, bonsoir tout le monde.
0: Avant de parler généalogie, ce sera demain à 9h, et bien commençons par le programme de notre 6h-9h avec vous Aurélie Garcia. Et alors, je sens pas encore les chipolatas en train de griller, mais paraît que c'est pour bientôt.
1: Patience, patience. 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
0: Oui.
1: Moi, je suis prête à vous regarder, Antoine. À demain, 6h.
0: Et puis, c'est là où je suis très content, c'est que ce soit ma saucisse, ma merguez ou mon morceau de bidoche, quel qu'il soit, je pourrais donc le déplacer dans mon jardin. Rien que ça, ça me refait ma journée. Hein. Allez, les vacances approchent, les grandes vacances, j'entends. Hein. Et souvent, Frédéric Gissot, c'est l'occasion de se retrouver en famille.
1: Et d'évoquer une fois encore des histoires de famille. Profitez de la présence des plus anciens de votre famille pour garder une trace de cette histoire. La mémoire est volatile et il est assez fréquent d'avoir des regrets, l'âge venant, quand les témoins ne sont plus là. Alors ça commence souvent par un album de famille qui réveille les premiers souvenirs. Ça permet de garder le fil de la chronologie. Et ensuite, qu'est-ce qu'on fait? C'est ce que nous allons voir dans Bienvenue chez vous. Quelles traces gardez-vous de votre histoire familiale? Et puis, si vous avez mis un doigt dans la généalogie, dites-nous ce que ça vous a apporté en nous laissant un petit message dès maintenant sur le WhatsApp d'ici Poitou au 05 49 60 20 20.
0: Et puis, si jamais vous avez mis un doigt dans la généalogie, dites-nous si ça fait mal aussi. Parce que j'en connais, ça pourrait les freiner. Je suis sûr que non. Ça fait pas mal, comme une chanson d'Oshi, tiens, je partirai. Pourquoi? Elle vous répond en 3 minutes, elle est chouette quand même, Oshi.

0: J'adore, deux syllabes, j'adore. Chris de Burgh, High on Emotion. Vous écoutez ici Poitou. La suite, ce sont les infos de 19h. D'ici là, tout s'en va, c'est Gaëtan Roussel. Et juste après, ils vont venir et j'espère qu'ils vont repartir. Alors, on souhaite pas la défaite d'un adversaire, hein, mais on peut souhaiter la victoire du PB 86 qui, ce soir, dans le cadre des playoffs du championnat d'élite 2, pour monter dans la division supérieure, c'est le match aller des demi-finales et ce sera à vivre en direct sur ici Poitou, en direct de Saint-Éloi à Poitiers. Grosse ambiance en perspective, grosse émission à venir.
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0: Gaëtan Roussel. Oui, mais si tout s'en va, ben tout s'en va et tout revient, comme Florian Lévesque par exemple.
1: Bonsoir.
0: Bonsoir. Et William Giraud qui est également avec nous en direct de Poitiers, dans la salle Jean-Pierre Garnier à Saint-Éloi. Bonsoir William Giraud.
2: Bonsoir Antoine, bonsoir à tous.
0: Mais alors pourquoi Florian Lévesque et William Giraud sont avec nous ce soir?
2: Bah écoutez, mercredi soir, c'est demi-finale aller des playoffs d'Elite 2, puisque Poitiers, le PB86, est toujours en course pour une éventuelle montée en Betclic Elite. C'est un peu ambitieux de dire ça, mais c'est pourtant la vérité. Poitiers est toujours en course en playoff. Pas de vacances pour les basketteurs de Poitiers qui ont éliminé Saint-Quentin au tour précédent et qui ce soir vont disputer le premier match, le match 1, le match aller des demi-finales face à l'équipe de Nantes.
0: Et Florian Lévesque, vous serez avec nous en studio pour suivre l'autre demi-finale.
1: Exactement, Orléans contre l'Élan Béarnais.
0: Et ça va être un gros match qu'on va suivre en direct, évidemment, ici, soirée spéciale basket.
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0: Et merci de passer cette soirée sport avec ici Poitou, 19h. Avant de se retrouver à Saint-Éloi, à Poitiers, voici les infos de Marine Logénie.
4: 6 jours après la disparition de Liana, 14 ans, dans le Gers, toujours introuvable, la procureure d'Auch a tenu une conférence de presse en fin de journée sur le passé judiciaire du principal suspect, car le sujet fait polémique, parce que cet homme de 41 ans, avant même l'affaire Liana, a été visé par plusieurs procédures, notamment une plainte déposée en août 2025 pour viol sur mineur, plainte toujours en cours. Bonsoir Théo Cobel.
5: Bonsoir.
4: Tout à l'heure, la procureure a tenté de se justifier sur la lenteur de la justice.
5: Oui, on a bien senti une certaine fébrilité dans la salle du tribunal quand on lui demande est-ce que c'est raisonnable ce délai entre le dépôt de cette plainte en août 2025 et aujourd'hui. Elle botte en touche, renvoyant sur l'enquête administrative en cours, demandée par le ministre de l'Intérieur. Quand on lui dit est-ce qu'il y a eu un raté de la justice, elle se lève et sort même de la salle sans plus de commentaires. Clémence Meilleur, qui a quand même tenté de justifier durant cette conférence de presse l'action de son parquet, elle l'a précisé. L'enquête pour ce viol sur mineur suite à cette plainte déposée en 2025 était bien en cours.
6: Il a été prescrit par le magistrat du parquet un certain nombre d'actes d'enquête complémentaires, notamment un complément d'audition de la mère de la mineure, des auditions de témoins, des réquisitions téléphoniques. Il était prescrit, à l'issue de ces actes d'enquête, un placement en garde à vue du mis en cause pour audition. Je tiens à préciser que dans le cadre d'une enquête pénale, l'audition du mis en cause est toujours le dernier acte d'enquête à effectuer après que l'ensemble des autres investigations aient été réalisées.
5: Clémence Meilleur qui a aussi évoqué deux autres procédures par le passé datant de 2017 et de 2024. Là aussi pour des relations avec des mineurs, procédures qui avaient été classées sans suite, faute d'éléments ou d'infractions suffisamment caractérisées. L'une de ces procédures, celle de 2024, va être réexaminée, assure la procureure, au regard des éléments connus aujourd'hui. Clémence Meilleur qui nous a aussi indiqué qu'une nouvelle plainte avait été déposée ce matin, même si elle nous a assuré ne pas avoir pris encore connaissance de l'ensemble des éléments de cette nouvelle plainte.
4: Merci beaucoup Théo Cobel, ici Occitanie. Un policier condamné pour avoir braqué un automobiliste avec son arme alors qu'il était hors service. Ça s'est passé en marge de la victoire du PSG samedi soir. Yannick Falt.
7: Les faits ont eu lieu à quelques centaines de mètres du palais de justice et de la préfecture de police de Paris. 21h45 samedi, quai des Grands Augustins, trois quarts d'heure après le sacre du PSG. Un automobiliste est arrêté au feu rouge, un passager à ses côtés, une autre voiture les bloque, le conducteur les braque avec un pistolet, menaçant de tirer s'il bouge. Un policier hors service qui ne décline pas son identité, accompagné d'un passager cagoulé. Immédiatement interpellé et placé en garde à vue, c'est hier soir que les deux hommes âgés de 24 et 25 ans ont été jugés en comparution immédiate. Le policier a été condamné à 14 mois de prison ferme et immédiatement incarcéré, avec interdiction de porter une arme pendant 5 ans, 2 ans d'obligation de soins aussi. Son passager cagoulé écope lui de 8 mois de prison avec sursis.
4: Et toujours concernant les violences en marge de la victoire du PSG, Sébastien Lecornu souhaite que les auteurs de dégradation paient désormais la facture. Le Premier ministre demande à ses ministres de préparer les textes pour organiser, je cite, le paiement par leurs auteurs des dommages qu'ils ont causés. Une proposition de loi pour limiter les risques d'exposition de la population au cadmium examinée ce soir à l'Assemblée. Ses détracteurs dénoncent une initiative dangereuse pour la compétitivité de l'agriculture française concernant le dépistage de l'exposition à ce métal lourd en laboratoire. Il sera remboursé pour les patients à risque à partir du 16 juin. L'état d'esprit est excellent. À 13 jours de l'entrée en lice des Bleus au Mondial, Didier Deschamps est confiant. L'équipe de France débutera la compétition le 16 juin contre le Sénégal, mais les Bleus lancent leur Coupe du Monde dès demain. Du côté de Nantes, premier match amical contre la Côte d'Ivoire. Les Français se sont entraînés en fin d'après-midi sur la pelouse du stade de la Beaujoire avec un groupe quasiment au complet, Julien Froment.
8: Effectivement, quasiment au grand complet, hein, le groupe de l'équipe de France tout à l'heure sur la pelouse de la Beaujoire. Un joueur finalement manqué à l'appel, c'est le défenseur William Saliba, ménagé par Didier Deschamps. Une demi-surprise, hein, puisque le joueur d'Arsenal est revenu diminué de la finale de la Ligue des Champions, perdue contre le Paris Saint-Germain. Pas de risque pris donc par le staff des Bleus. D'ailleurs, hein, Didier Deschamps a été très clair face à la Côte d'Ivoire. Demain soir, l'objectif sera de ménager les troupes. Les joueurs par exemple du Paris Saint-Germain, Ousmane Dembélé, Bradley Barcola, Warren Zaïre-Emery, Désiré Doué ou encore Lucas Hernandez seront tous laissés au repos avant d'être réintégrés dans l'équipe le 9 juin prochain face à l'Irlande du Nord pour le deuxième match amical. Pour le reste, eh bien, tout le monde va bien, y compris le capitaine Kylian Mbappé, malgré une saison éprouvante du côté de Madrid. Son sélectionneur l'assure, il est en pleine forme. On pourra le vérifier, eh bien, demain sur la pelouse de la Beaujoire à 21h10.
4: C'est noté dans l'agenda, ce sera aussi à suivre sur ici.fr.
9: Les prévisions météo France en Poitou. Avant de parler basket dans quelques instants, eh ben on va commencer par ces nuages, par ces averses qui interviennent dans le courant de la nuit et en matinée également demain, puisque ce sera un début de journée tout gris avec des averses qui continueront de se déclencher jusqu'à la mi-journée. Les températures au début de la journée, 13 à 15 degrés. Et le soleil dans tout ça, il gagne du terrain dans le courant de l'après-midi. Les nuages vont s'évacuer vers le Berry et le Limousin, poussés par un vent de nord-ouest. Et la fin de journée sera très lumineuse. 19 à 21 degrés au plus chaud de cet après-midi. Pour ce qui est de demain, à Poitiers, à Niort, à Châtellerault, 20 degrés. Si vous êtes à Bressuire ou Civray, 19 et à Loudun, 21 degrés. Allez tout de suite, direction la salle Jean-Pierre Garnier à Poitiers-Saint-Éloi. C'est parti pour votre soirée basket et allez le PB.
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11: Si vous aimez vivre de belles histoires, ressentir le plein d'émotions, vous êtes au bon endroit. Depuis le début de la saison, le PB 86 nous a fait vivre de grands moments en juin avec nos nerfs quelquefois. Les quarts de finale se sont déroulés en trois actes. Le premier, c'était le 24 mai dernier. Poitiers à domicile avait impressionné avec une partition récitée parfaitement. Le score 100 à 96 après prolongation. Trois jours plus tard, les coéquipiers de Kevin Harlay se sont rendus dans l'Aisne pour enfoncer le clou avec une équipe légèrement remaniée avec notamment l'absence de Narcisse Ngoy. Après une belle démonstration offensive des Phoenix et une avance de plus de 20 points avant le quatrième quart-temps, le PB a inversé la tendance en mettant les bouchées doubles. Néanmoins, pas suffisant. Les deux équipes se séparent sur le score de 84 à 81. On est donc à une victoire partout. Et puis il y a ce match que vous avez vécu ce dimanche sur l'antenne d'Ici Poitou, dont voici le résumé.
2: Avec nous dans cette salle, Jean-Pierre Garnier, bouillante une nouvelle fois, Eddy Ekior et Narcisse Ngoy pour l'entre-deux dans un instant. Là c'est très intéressant cette image, les deux joueurs qui débutent cette rencontre, ce sont les deux joueurs qui ont marqué la fin du match 1 et le entre-deux remporté par Narcisse Ngoy. Et derrière la dernière action, elle sera sans doute pour Saint-Quentin Johnson à 3 points. Il faut contrer, Eddy.
12: Contre, effectivement, contre de Jordan Raton.
2: Et en plus de ça, derrière,
12: sur,
2: tentative.
12: Clifton Moore, et heureusement parce que ça aurait fait sinon 6 points d'avance. Et Clifton Moore qui dit, mais oui, il y avait faute sur ma tentative de dunk. Et il n'a pas anticipé. Chudy qui est contré par Narcisse Ngoy, il a voulu trop en faire. Et Narcisse Ngoy, il l'attendait, il l'a attrapé.
2: Allez, Marcus Hammond à 3 points.
12: Qui enchaîne.
2: Oh, elle était un
12: c'est
2: peu
12: raté.
2: Courte.
12: Par contre, c'est Narcisse Ngoy qui récupère. Et qui va peut-être dunker. Il est contré. Par contre, il a.
2: Il avait 3 joueurs de 50 ans sur le dos.
12: Et, ouais, mais
2: et Narcisse Ngoy a été le plus fort. Allez, c'est parti. Le deuxième, le premier était rentré, le deuxième aussi. 43-39, le PB qui revient à moins 4. Et il faut défendre dur avec effectivement Ivan Ramel-Jack et Jordan Raton pour essayer de museler à l'intérieur de la peinture.
12: Une faute offensive dédiée à Kior sur Jordan Raton et Raton qui reste au sol.
2: Et qui intelligemment croise les bras en disant eh oui, tu m'as pas passé, mon gars.
12: Allez, on en reste là, 39-43.
2: Mais à l'image de ce duel entre Jordan Raton et Eddy Ekior, eh ben, aucune des deux équipes n'a envie de lâcher. Et le PB qui est toujours dans le match, 43-39. Allez, Barber défendu par Harlay. Barber avec l'écran de Dali. Barber qui va passer la ligne médiane. Barber, toujours l'accélération de Barber pour remettre sur Nick Johnson.
12: Johnson qui est défendu
2: par Gomis, il reste Gomis. 8 secondes. Johnson tout seul à 3 points.
12: Non, ça va être court. Effectivement.
2: Est-ce qu'il a été dévié? Elle a même pas touché le cercle, cette balle. Et le PB qui a deux secondes.
12: Et on a l'impression qu'il a voulu passer, en fait. Il a voulu faire une passe.
2: Arlet. Et hop, c'est terminé.
12: Ah, c'est raté, dommage. Ça va être brûlant jusqu'au bout.
2: 75-69, le PB qui est à plus 6, 2 minutes 11. Les points de 20 sont peut-être en passe d'éliminer l'avant-dernier de Petit Khalid au bout d'une série incroyable. Il reste 24 secondes, le PB 86 qui est en route pour éventuellement un exploit et une demi-finale sur le 5 du côté du PB. Gomis Pro, Brenna Chemille, Ramel Jacques et Narcisse Ngoy, le MVP.
12: Attention.
2: 75-73, attention, ça va relancer. 50, il reste 8 secondes, il faut absolument défendre le 3 points de Niog, le capitaine, ça ressort. Le rebond, il sera pour Emmanuel Pro. Et le S est terminé. Le PB 86 est en demi-finale des playoffs d'Elite 2. Victoire de Poitiers dans le match 3. 76-73, 3 petits points d'écart.
12: Et Saint-Quentin qui redescend en Elite 2.
11: Et ça, c'était dimanche. Vous l'avez vécu donc sur l'antenne d'ici Poitou. Le match de ce soir, c'est entre Poitiers et Nantes depuis la salle Santé. Loire, Arnaud Varane, William Giraud sont avec moi pour vous faire vivre la rencontre. Bonsoir messieurs.
2: Bonsoir Florian. Bonsoir à tous.
11: Bonsoir Florian. Bon alors, quelle est l'ambiance à Saint-Éloi? J'imagine que là aujourd'hui, malgré le fait que la rencontre ne démarre que dans une heure, il doit y avoir déjà pas mal de monde.
2: Oui, il y a pas mal de monde, les deux équipes qui sont à l'échauffement et une soirée où finalement le club, j'en discutais avec le staff, a pas vraiment prévu d'animation particulière parce qu'on nous a dit bah en fait l'animation elle sera sur le parquet. C'est tellement du haut niveau et c'est tellement d'intensité une demi-finale d'Elite 2 que allez, on va pas trop mettre de choses en place dans les tribunes. En fait, le public va être chaud bouillant quoi qu'il arrive parce que l'enjeu il est là. Pour information, Florian, ça n'était plus arrivé depuis 2014, depuis plus d'une décennie que le PB ne soit en demi des playoffs d'Elite 2. Donc, c'est dire quand même que là, on va vivre une semaine un peu historique. On est obligé d'employer ce terme avec, je le disais tout à l'heure lors du passage de micro avec Antoine Plouzenec, le fait que, bah, mine de rien, Arnaud Varane, on peut le dire, pour l'instant, Poitiers est encore en course. Ils ne sont désormais plus que 4 pour arracher le deuxième ticket de montée en Betclic Elite.
12: Ouais,
2: soyons fous.
12: C'est que du bonus aujourd'hui, William, parce que vous le disiez, la dernière demi-finale remonte à 2014. Il y avait même eu une finale après la victoire face à Châlons-Reims. C'était contre Bourg-en-Bresse et malheureusement, cette équipe de Bourg-en-Bresse était déjà en pleine bourre, pardonnez-moi l'expression, à cette époque, et a depuis fait beaucoup de chemin, vainqueur de l'Eurocup cette année. Donc c'est historique, c'est aussi historique pour Nantes Basket Hermine, l'Hermine de Nantes, comme on l'appelait à l'époque, puisque ça fait 9 ans que cette équipe-là n'a pas fait les playoffs. C'est tous les ans un candidat aux premières places et c'est tous les ans pratiquement une déception, sauf cette saison. 9 victoires sur les 12 derniers matchs de saison régulière, un play-in gagné face à La Rochelle
2: largement
12: effectivement, une demi-finale bien gérée,
2: un quart de finale
12: face à la DA Blois, puisque ils se sont imposés quand même, ces Nantais, deux fois à l'extérieur au jeu de paume, avec dimanche dernier une victoire 88-68. Donc ça montre le niveau de confiance et de performance de cette équipe qui surfe sur une vague de succès, qui a un effectif assez pléthorique avec beaucoup de densité physique, de l'adresse à 3 points. Donc ce ne sera pas une mince affaire pour le PB 86, mais ça va être une jolie confrontation.
2: On aura le temps d'ailleurs dans l'heure qui vient, Florian, de vous présenter l'intégralité de cet effectif nantais. Une équipe qui se déplace très bien, n'a pas de soucis pour développer son jeu à l'extérieur. C'est une donnée importante puisque ce match 1, il est ici à Jean-Pierre Garnier, que la grosse ambiance à domicile sur le tour précédent avait pu jouer. C'est d'ailleurs c'est sur ces deux rencontres que le PB s'est imposé face à Saint-Quentin. Là, il faudra se méfier parce qu'on a un adversaire qui visiblement n'est pas gêné pour être performant loin de ses bases. Donc on va suivre tout cela avec beaucoup d'intention alors qu'on est maintenant à 47 minutes du coup d'envoi de ce match 1 des demi.
11: Merci beaucoup William, on revient à Saint-Éloi dans quelques minutes, on va également échanger avec les supporters mais aussi les joueurs du PB 86. Imanol Pro sera avec nous dans quelques petites minutes, mais avant ça c'est Michael Jackson, voici Bad.

0: amis, on est qu'à jour, on est mercredi, en ce mercredi soir, sur l'antenne d'ici Poitou, c'était Bad sur votre radio.
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0: De retour dans l'avant-match entre Poitiers et Nantes. Le coup d'envoi, c'est dans moins d'une heure. Vous allez le vivre en intégralité sur votre radio ici Poitou. Mais pour l'heure, on échange un petit peu. On prépare cette rencontre face à Nantes. Et on est avec Alexis, l'un des fervents supporters du PB 86. Bonjour Alexis.
2: Bonjour.
0: Le match dans moins d'une heure, comment vous le sentez tout d'abord ce match face à Nantes?
2: Écoutez, beaucoup d'excitation déjà, parce que ça fait un petit moment que le PB n'est pas arrivé à ce niveau de compétition. Et je pense que ça va être un gros match.
0: Est-ce que vous vous souvenez de la dernière fois où le PB a atteint ce stade de la compétition?
2: Oui, c'était en 2014. Moi, j'étais déjà supporter depuis quelques années à ce moment-là. Et le club avait atteint la finale. Donc, pourquoi pas rééditer cette année?
0: Alors vous, en plus, en préparant cette émission, vous m'avez dit que vous n'avez manqué qu'un seul match cette saison, et encore, vous l'avez regardé sur Internet. Ça veut dire que vous êtes l'un des plus fervents supporters du PB 86. Qu'est-ce qui vous plaît dans cette équipe, dans le visage de cette équipe, et surtout ce qu'il a montré en fin de saison?
2: Eh bien, c'est vrai que sur la deuxième partie de saison, on a trouvé une équipe vraiment combative, un collectif très intéressant, parce que on n'est pas une des top équipes du championnat sur le papier en termes de budget. Et finalement, malgré les différentes blessures qu'on a pu avoir, on a trouvé un groupe très très soudé. Et on aime dire, avec mes amis supporters, que ce qu'on adore dans cette équipe, c'est qu'elle ne lâche jamais rien.
0: Ouais, et cette équipe, justement, elle a montré un visage incroyable, notamment lors des playoffs, face à Saint-Quentin. Quand on vous dit que Saint-Quentin va être l'adversaire de Poitiers, comment vous le vivez?
2: Alors, d'abord, il y a un petit peu un sentiment d'injustice vis-à-vis de cette règle de la Ligue, qui fait que le barragiste de Betclic-Élite vient affronter un club d'élite 2 et intègre les playoffs. Une injustice parce que ils sont pas soumis au même règlement. Et après, avec un peu de recul, on se dit bon bah pourquoi pas, parce que est-ce que jouer un club d'élite 2 qu'on a joué toute la saison, comme Vichy par exemple, qui ne réussit pas trop, ne serait pas plus compliqué? Donc je pense que au vu des performances de l'équipe, ils se sont pas, eux en tout cas, laissé abattre par le fait que c'était une équipe de la division supérieure.
0: Là, alors, cette rencontre, elle a été un petit peu particulière. Il y a eu les prolongations lors du match 1, et cette victoire 100-96. Retournement de situation 84-81 pour Saint-Quentin au match 2. Et puis le match 3, la victoire du Poitiers Basket. Jusqu'au bout, il y a eu des petits moments de tension, bien qu'on a l'impression d'avoir vu un PB libéré dans ce match 3.
2: Dans le match 3, c'est vrai que le PB a été plus en maîtrise que sur les deux premiers. Ils ont pu, je pense, se mettre totalement à niveau, notamment défensivement, pour pouvoir justement faire mieux que de tenir tête à cette équipe de Saint-Quentin.
0: Là, aujourd'hui, c'est Nantes. Comment vous le voyez, ce match, à quelques minutes maintenant du coup d'envoi? Comment vous sentez la rencontre? Sur quoi, selon vous, va-t-il falloir faire attention?
2: Il me semble qu'en saison régulière, on est à un partout. On a dû perdre chez eux.
0: Oui, c'est vrai, un partout, effectivement.
2: Les deux matchs étaient vraiment serrés, parce que Nantes fait aussi une saison un peu inattendu à ce niveau-là. C'était pas forcément un des favoris sur le papier, et ils ont éliminé Blois, qui pour le coup, eux, disaient plutôt une montée. Donc je pense que ça va être un match vraiment encore très très serré.
0: Et le match, on va le suivre dans quelques minutes. Allez, juste un prono aussi sur l'autre rencontre qui nous intéressera peut-être, c'est celle entre l'Élan Béarnais et Orléans. Est-ce que vous avez une préférence, Pau ou Orléans?
2: Pas vraiment de préférence. Si je devais émettre un petit pronostic, je mettrais bien une pièce sur Pau.
0: Allez, c'est noté. Rendez-vous dans quelques minutes. Merci Alexis pour ce petit clin d'œil sur cette rencontre. Et puis on va vous souhaiter un très bon match, vous qui êtes à Saint-Éloi.
2: Merci beaucoup.
0: Très belle soirée.
2: Merci.
0: Et là, le coup d'envoi, on va le vivre ensemble dans 39 minutes maintenant. William Giraud, Arnaud Varane, à 39 minutes de la rencontre. Comment ça se passe sur le terrain actuellement?
3: Ah ben là, les joueurs, après un bon petit échauffement, viennent de rentrer tous au vestiaire. Donc il n'y a plus personne sur le parquet. Par contre, dans les tribunes de Saint-Éloi, c'est en train de se remplir gentiment. On sera à guichet fermé, on va le rappeler. Hein. Ce soir, ce sera plus que plein. Ce sera même bourré à craquer, puisque Habituellement, en dernière minute, le PB86 autorise quelques places supplémentaires debout, notamment sur les parties hautes des deux tribunes principales. Et bien ce soir, il n'y a plus une seule place, même debout, disponible. Donc voilà, ça va être une très grosse ambiance. Il va falloir de toute façon que le sixième homme pousse très fort parce que eh bien, le supporter qu'on vient d'entendre à l'instant le disait. Nantes, c'est surprenant, mais Nantes, attention, c'est vraiment très fort. C'est Andy Thornton Jones d'ailleurs, l'entraîneur du PB86, qui le disait. En fait, il a prévenu ses dirigeants même avant le coup d'envoi des playoffs. Il a dit, moi voilà, il y a une équipe que j'observe depuis un certain temps et que je trouve très cohérente dans ce qu'elle propose et très costaude avec un effectif très complet, c'est l'Hermine de Nantes. On aura le temps d'y revenir, Florian, mais ouais. La particularité, c'est quand même ce roster avec 11-12 joueurs. Donc ça permet des rotations de manière assez inédite. Il y a pratiquement aucune autre équipe en Pro B qui a un tel effectif. Donc voilà, on pourra vous détailler plus longuement les joueurs parce que non seulement il y a un long banc, mais en plus de ça, c'est beaucoup de joueurs de qualité avec des profils parfois très différents, des joueurs très forts, très grands, très athlétiques. On les a vus tout à l'heure, notamment sur les postes intérieurs. Il y a des centimètres et ils vont avoir du répondant par rapport notamment à Narcisse Ngoy. Donc il faudra surveiller tout cela.
0: Et dans quelques minutes, ce sera avec Imanol Pro qu'on va échanger. Alors vous imaginez bien, Imanol est actuellement en train de se préparer au match. L'échange a été enregistré il y a quelques heures. On l'aura avec nous et il reviendra justement sur la victoire face à Saint-Quentin. C'était dimanche et puis il nous parlera de cet adversaire du jour face à Nantes dans quelques petites secondes.
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0: Et dans l'avant-match de cette rencontre entre le PB86 et Nantes, nous recevons Imanol Pro. Bonjour Imanol.
11: Bonjour, vous allez bien?
0: Bah ça va super et vous?
11: Très bien, oui.
0: Bon, vous avez vécu un match et vous nous avez fait vivre un match exceptionnel dimanche. Un PB avec deux visages puisque c'est un petit peu compliqué mercredi dans le match 2. Et là on a vu un PB bien plus offensif, un PB revanchard. Qu'est-ce qui vous a motivé dans ces derniers quart-temps?
11: Bah, je pense que c'est sur tout le match. En fait, on était très motivés et on avait à cœur d'être performants devant notre public et de prendre la série. Donc, on a été plutôt sérieux en défense et après, ça nous a permis de bien attaquer. Donc, voilà.
0: Ah, vous avez montré un visage revanchard hein, par rapport au match 2. Du début à la fin du match, vous avez très peu laissé de place à l'adversaire, en tout cas à l'écart qu'il pouvait y avoir entre Saint-Quentin et le PB pour au final s'imposer à domicile. Comment ça s'est passé ensuite, une fois que le match se termine, comment vous avez fêté la victoire?
11: Bah, ça a été une explosion de joie avec toute la salle à la suite du coup de sifflet final. Donc voilà. Et après, on a profité dans les vestiaires, mais tout de suite, il a fallu. On a préparé la récup et il faut se reconcentrer tout de suite sur le match de ce soir qui arrive.
0: Comment il réagit Andy Thornton Jones à la fin du troisième quart-temps quand vous êtes légèrement devancé par Saint-Quentin? Qu'est-ce qu'il vous dit?
11: Il nous parle du prochain système et c'est stop après stop en fait qu'on va gagner le match. On était à moins 2 il me semble au début du quatrième,
0: ouais.
11: Donc, non, on était dans le match en fait. Il nous donne des consignes Et après, nous, il faut qu'on les applique sur le terrain, mais voilà.
0: Est-ce qu'au moment où vous reprenez le dernier carton, vous sentez que c'est faisable et même que vous allez le faire?
11: Bah, je pense que dès le début de match, on l'a vu, on a vu que c'était faisable parce qu'on est toujours dans le match, on était toujours au contact. Et après, quand on arrive avec les 10 dernières minutes à moins 2, en fait, quand t'es avec une ambiance pareille derrière nous, on sait que ça peut que tomber de notre côté.
0: Ouais, là, ce soir, c'est Nantes. Nantes qui, au classement, est derrière nous. Mais Nantes va falloir s'en méfier malgré tout. Est-ce que le plus dur, c'était Saint-Quentin ou Nantes s'annonce là aussi un adversaire particulier?
11: Bah, tous les matchs arrivés à ce stade de la compétition, tous les matchs sont durs. Voilà, on est en demi-finale de Pro B, donc non, ça va être encore un gros match ce soir et il va falloir être prêt et être sérieux du début à la fin.
0: Avoir réussi à tirer Nantes dans ce demi-finale, ça permet aussi d'avoir potentiellement, si un match 3 il devait y avoir, le match se ferait à Poitiers une nouvelle fois. L'enjeu du terrain, c'est important pour vous?
11: Oui. Bah, je pense qu'on l'a vu avec ce premier tour. Parce que y a tout le monde veut gagner à la maison devant son public et le fait d'avoir, dans le cas où il y a un troisième match, d'avoir un autre match chez soi, c'est vrai que ça joue beaucoup, je trouve.
0: Est-ce que vous rêvez déjà de finale, voire même d'aller encore plus loin, ou on prend les matchs les uns après les autres?
11: Moi, je suis plutôt du côté de prendre les matchs les uns après les autres, comme on l'a fait tout au long de l'année. Ça nous a plutôt bien souri pour l'instant. Donc non, il faut être sérieux. C'est d'abord ce soir le match 1. Et après, on verra pour la suite, mais c'est match après match.
0: 2400 personnes, c'est le nombre de supporters qui étaient présents à Saint-Éloi dimanche. On en attend tout autant ce soir dans cette même salle Saint-Éloi. Qu'est-ce que ça fait de voir que le public répond présent et même d'autant plus présent avec ces résultats qui sont très très positifs?
11: Bon, ça fait très plaisir, hein, mais c'est vrai que même avant le début des playoffs, on était souvent plein, parce que même contre Pau, on était archi plein aussi. Donc non, c'est très agréable de jouer dans une salle qui nous soutient et on sent vraiment que les supporters sont avec nous et sont là pour nous soutenir. Donc c'est super agréable. Ouais.
0: Certains d'entre vous seront plus là la saison prochaine. Est-ce qu'on en profite aussi? Est-ce que c'est des moments de communion une dernière fois tous ensemble?
11: Bah, après, oui, dans les équipes, il y a toujours des départs, des arrivées, mais quand on a un groupe comme on a cette année, bah, en fait, tous les matchs, on profite à fond parce que on sait pas si on aura la chance de rejouer avec un aussi bon groupe, voilà. Donc, non, c'est toujours des moments qui sont très, très agréables et quand ça se passe bien comme ça, c'est encore mieux, ouais.
0: Une toute dernière question, mais on est à quelques minutes maintenant du coup d'envoi de cette rencontre. Comment on se sent à quelques minutes du coup d'envoi d'un match important?
11: Bon, on a envie que ça commence. On a envie de retrouver déjà le public et que le match démarre et voilà. Et pour après, on vit pour ce genre d'émotion. Donc, ouais, on a très hâte que ça commence.
0: Merci, Manol Pro. Et puis, bon match.
11: Merci beaucoup.
0: Et le match débute dans une demi-heure avec donc potentiellement l'un des derniers matchs d'Emmanuel Pro. Il y a une rumeur qui circule comme quoi ça pourrait être l'un de ses derniers matchs au club. En tout cas, avec cette phase finale. William Giraud, Arnaud Varane, vous êtes sur place. Est-ce que vous en savez un petit peu plus sur cette rumeur de départ d'Emmanuel Pro?
3: Alors Emmanuel, il nous a répondu de manière un peu elliptique à la fin du quart de finale de la Belle contre Saint-Quentin en disant qu'on aurait des nouvelles dans quelques jours et il fait pas mystère qu'Emmanuel vit sans doute ses derniers instants sous le maillot du PV 86, lui l'enfant du club qui ne l'a quitté qu'une saison pour aller au Pôle France avant de revenir et de gravir les échelons et à 22 ans peut-être de prendre son envol.
0: Ouais, surtout qu'on parle de l'élite, hein, donc reste à voir ce qu'il en sera dans les prochains jours. 29 minutes avant le coup d'envoi, peut-être le moment de parler de notre adversaire du jour.
3: Effectivement, l'adversaire du jour qui est encore au vestiaire alors que le PB 86, les joueurs viennent d'arriver et vont poursuivre leur échauffement à une demi-heure du coup d'envoi. Alors l'adversaire du jour, c'est une équipe, on l'a dit, qui est en pleine bourre, qui finalement a beaucoup de similitudes avec Poitiers. C'est une équipe qui n'était pas parmi les mieux classés à la fin de la saison régulière, 7e on le rappelle, et le PB était 5e. C'est une équipe qui sur les quarts de finale avait affronté une formation supérieure sur le papier et qui a renversé ce tour en 3 matchs, donc comme le PV, avec deux victoires à l'extérieur, puisque on va le rappeler, ça c'est la différence. Nantes n'avait pas l'avantage du parquet. Et puis c'est une équipe avec des visages connus. On va s'arrêter un instant peut-être sur Boubou Palo, Arnaud Varane. Boubou Palo, c'est un joueur qui a débuté la saison avec Poitiers.
7: Ouais, c'est l'ancien meneur de d'Antibes, un vétéran qui est un très bon joueur, un très bon gars. Et effectivement, il était venu suppléer
3: Marcus Amon
7: dans début de saison, qui s'était fait une grosse entorse de la cheville. Il avait plutôt été à son avantage avant d'être appelé justement par cette équipe de Nantes pour suppléer à son tour Kyle Ridley, qui lui-même s'était blessé, qui est depuis revenu, ce qui contribue à faire de Nantes voilà une grosse équipe de par son effectif. Donc Boubou Palo, effectivement, c'est un bon souvenir pour le PB 86, même si avec lui le PB avait quand même démarré la saison à zéro victoire pour trois défaites. Il y a un autre Nantais, mais là pour le coup c'est plus anecdotique, qui est sur le banc. C'est le kiné de cette équipe, l'ancien Poitevin, dont le nom m'échappe maintenant, c'est Mbaye, voilà, Abdoulaye Mbaye, effectivement, qui a évolué à Poitiers, alors pas dans les meilleures années du PB, puisque il a été de l'équipe qui est descendue pendant les années Covid, en effet, mais il est kiné aujourd'hui. Il arrive d'ailleurs tout près du banc, on le voit s'installer ou quasiment s'installer. Et puis cette équipe de Nantes, on peut donner quelques statistiques éventuellement,
3: Bien sûr.
7: Bon, elle n'est pas là par hasard, hein, l'air de rien, c'est l'équipe qui provoque le plus de fautes en Elite 2, hein, 23,8 fautes provoquées, pardon. C'est aussi une des meilleures équipes offensives, puisque c'est 85,1 points par match. C'est tout simplement la troisième équipe de la division dans ce registre là et puis une dernière statistique, c'est celle en revanche qui concède ou quasiment le plus de rebonds offensifs, qui est la moins présente, on va dire, la moins vigilante au rebond défensif,
3: ce qui est très bien,
7: plutôt effectivement un bon point pour que le PB 86 est la meilleure équipe du championnat au rebond. Donc des rebonds offensifs, ça veut dire des deuxièmes chances, et ça veut dire plus de possibilités de marquer des points. Je vais pas vous abreuver de chiffres parce qu'il y en a pléthore, mais en tout état de cause, voilà, c'est une équipe qui a quand même un joueur comme Mathis Kangoudia, qui est l'un des meilleurs jeunes joueurs français avec 17,5 points en moyenne, qui lui tente beaucoup de tirs à 3 points d'ailleurs. Nathan Souliman, on en a parlé tout à l'heure, Jean-Fabrice Dossou qui est un intérieur de devoir et qui tourne bien, Kyle Ridley qui est un joueur aussi assez offensif, voilà, Raphaël Boum aussi qui est un bon joueur de complément, un jeune joueur.
3: C'est bon à peu près partout, hein.
7: Il y a beaucoup de ressources, effectivement. Christopher Manerlax à l'intérieur, on a évoqué la dimension physique. Christopher Manerlax, il n'a pas tout à fait les mêmes épaules que moi, William, ou que vous d'ailleurs.
3: Parce
7: qu'il est tanké. Le petit meneur, l'ancien Gravinois Lucas Bourris, qui est tourangeau au départ et qui fait une très très belle saison et qui avait été décisif d'ailleurs au match aller. C'est lui qui avait enfoncé le clou sur le cercueil du PB 86. Il avait fini à 20 points.
3: Et il y a des joueurs d'expérience et il y a également des jeunes. Vous avez parlé de Nathan Soliman. On va terminer juste là-dessus, Florian, pour vous dire que Nathan Soliman, il vient tout juste de fêter ses 17 ans. Donc il a découvert la Pro B à seulement 16 ans et on l'annonce comme peut-être le plus gros prospect français, c'est-à-dire le plus gros espoir tricolore depuis Victor Wembanyama. Donc vous voyez que cette équipe de Nantes, elle a quelques cartouches.
7: Ouais, et on va faire le lien avec Poitiers, parce que son père, William Soliman, au milieu des années 2010, à un intérieur de devoir, était venu faire une pige de quelques matchs en fait ici. William Soliman, un type charmant, et dont le fils risque de se retrouver bientôt de l'autre côté de l'Atlantique, même si on l'attend la saison prochaine plutôt à Bourg, sur les traces d'un certain Zachary Rizaché, qui, pour rappel, avait été numéro 1 de la draft quand même il y a 2 ans.
3: On est à 24 minutes du coup d'envoi ici à la salle Saint-Éloi, et je peux vous dire que là ça s'est rempli d'un coup et que la salle n'est pas complètement pleine, mais
0: on va suivre ça dans les prochaines minutes. On va s'intéresser, donc on l'a dit, à notre adversaire. On écoutera dans quelques petits instants Andy Thornton-Jones, le coach de notre équipe. On s'intéressera aussi à l'autre match de la soirée, celui entre l'Élan Béarnais et Orléans. Le coup d'envoi lui sera prévu un tout petit peu plus tard, aux alentours de 20h30, mais on le suivra également ce match pour voir qui pourrait être le potentiel adversaire en cas de qualification en finale. Bon, on a encore un peu le temps avec des si, on pourrait en faire des choses, mais on va en parler dans les prochaines minutes. Pour l'heure, avant ça, sur la radio officielle du PB86, voici Kate Bush, voici Babouchka.

0: Babouchka, 19h40 sur Ici Poitou.
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0: Le PB86 a fini 5e dans ce championnat d'élite 2. Nantes, 7e. On a posé la question à Andy Thornton-Jones, le coach du PB86, si justement il était surpris de retrouver cette équipe de Nantes ici en demi-finale.
2: C'est pas du tout une surprise de retrouver Nantes ici. C'est pas un hasard. C'est une équipe qui a fini, comme nous d'ailleurs, une grosse fin de saison avec énormément de victoires. C'est une équipe très étoffée avec 11 joueurs. Tous les postes sont doublés. C'est grand, c'est costaud, c'est talentueux. C'est en place. C'est un sacré challenge et c'est pas le même adversaire que Saint-Quentin. C'est profilé différemment. Donc ça nous réserve d'autres problématiques à résoudre et c'est ce qu'on va s'atteler à faire. Offensivement, c'est être capable de s'adapter à une défense différente de Saint-Quentin quand on sort d'une série de 3 matchs avec une défense spécifique. Là, on va avoir une défense beaucoup plus agressive sur les jeux à deux. Donc ça, il faut bien déjà appréhender ça. De la même manière, offensivement, c'est pas les mêmes qualités chez Nantes qu'à Saint-Quentin. On trouve des arrières très explosifs, très scoreurs. C'est des équations totalement différentes à résoudre. Et à nous de répondre présent à ce défi.
0: Allez, le coup d'envoi dans un peu moins de 20 minutes maintenant. Et cette ambiance qui commence à grossir du côté de la salle Saint-Éloi. William Giraud, Arnaud Varane, vous êtes sur place. Alors, ce qui est bien aussi, c'est que quand on passe des disques, quand on a des interviews des joueurs qui ont été enregistrés à l'avance ou celui de l'entraîneur, il y a quand même des réactions qui se font dans la salle Saint-Éloi. J'ai entendu Éric Pinault, le vice-président, qui a dit « Si on ne gagne pas, je deviens Père Noël à Auchan cet hiver ». Et ça,
3: oui,
0: c'est important
3: qu'en fait,
0: de balancer.
3: En fait, il faut expliquer. Alors déjà, faut rappeler que donc nous sommes en tribune de presse et que on est sur la partie la plus à droite de cette tribune de presse et on est extrêmement bien placé. Il y a énormément de gens et notamment de personnalités qui gravitent autour du club qui passent par là. Donc, on a eu la chance d'avoir le vice-président du club, Éric Pinault, qui est venu nous saluer et on lui a fait remarquer que il avait une barbe de plus en plus fournie. Et donc, en gros, si on a bien compris. L'idée, c'est on se laisse pousser la barbe tant que le PB est encore en course dans ses playoffs. Donc voilà, d'où l'allusion au Père Noël. Je pense qu'il ne se rasera en tout cas qu'une fois le PB 86, peut-être en Betclic Elite, je ne sais pas.
4: Ouais, ce qui est sûr, c'est que déjà cette demi-finale, c'est Noël avant l'heure hein, pour le PB 86,
3: oui.
4: À tout point de vue, parce que cette équipe-là, il faut rappeler quand même qu'elle a été amputée de plusieurs joueurs. En fin de saison, notamment de Samuel Idowu qui est revenu pour ses playoffs mais qui est pas encore tout à fait dans le rythme et qu'elle a compensé, que tous les autres joueurs ont compensé son absence. Il y a eu aussi la suspension de Narcisse Ngoy pour le match 2 qui avait fait craindre le pire face à Saint-Quentin. Donc voilà, il y a une série comme ça d'avaries, on va dire. Le bateau n'a jamais pris l'eau et au contraire il a maintenu le cap pour arriver vraiment à bon port. Emmanuel Pro a été blessé aussi hein, aux ischio-jambiers, donc il a manqué 3 semaines de compétition. Et cette équipe du PB86, elle a toujours réussi à maintenir un certain niveau de performance, y compris à l'extérieur. Donc là, ça va être une opposition de style. Andy Thornton-Jones le disait tout à l'heure, avec des arrières très très forts en face qu'il va falloir canaliser, une défense très agressive, des joueurs qui physiquement peut-être sont supérieurs à ceux du PB86. Et puis, une opposition de style aussi parce que le PB86 a l'avantage du terrain et en même temps, le PB se retrouve face à une équipe qui est extrêmement à l'aise à l'extérieur et qui a même perdu, paradoxe, le quart de finale retour à domicile. Donc voilà, c'est des jolies oppositions auxquelles on va pouvoir assister et vivement 20h.
3: Ouais, et puis quand vous disiez c'est Noël avant l'heure, effectivement, ces playoffs qui s'étirent, c'est une saison qui se prolonge, c'est de l'émotion, c'est attirer encore peut-être plus de partenaires pour la saison prochaine. Il n'y a pas meilleure publicité. Alors oui, certes, un des vice-présidents l'évoquait dimanche soir après le match. Au passage, les joueurs, il y a toujours une petite prime quand on passe un tour. Oui, bien évidemment, il faut organiser ces matchs supplémentaires. Il y a des déplacements à prévoir et donc c'est toujours du travail et des frais financiers supplémentaires, mais il y a aussi de la billetterie et pour l'instant le PB est plutôt verni puisque il y a déjà eu 3 et peut-être 4 matchs si jamais il y avait un match d'appui, 4 matchs supplémentaires dans une saison, c'est quand même pas mal Arnaud.
4: Ah oui, non mais c'est du bonus à tout point de vue, même si effectivement vous le disiez indécrottable Sébastien Guérin, donc qui est le grand argentier du club, parler de ces primes-là sur le ton de la boutade dimanche soir. Mais c'est vrai que c'est positif à tout point de vue. Alors, Le revers de la médaille quand même, on ne peut pas s'empêcher de penser à ça, c'est comment préparer la saison prochaine en sachant qu'on a mis sur le terrain des joueurs qui se sont fait remarquer par leur performance et qui naturellement sont convoités et qui vont partir. Narcisse Ngoy, ça c'est fait, il va rejoindre les États-Unis à la NCAA, l'université d'Auburn la saison prochaine. On parlait d'Emmanuel Pro tout à l'heure, il y aura peut-être aussi une fuite plus importante de talent. C'est la rançon du succès pour des clubs qui naviguent comme ça aux alentours de la 10e, 11e place en termes de budget de masse salariale de la division.
3: Et en même temps, on peut faire confiance à Arnaud Marius, le manager. Il est déjà depuis plusieurs semaines en train de travailler à la suite. Et j'imagine que de faire aussi des playoffs, ça peut attirer. On peut se dire, Poitiers redevient une équipe dominante dans cette Elite 2 et on a envie aussi de rejoindre l'aventure.
4: Et à l'inverse, pour compléter ce que je disais, effectivement, ça attire des jeunes joueurs qui se disent, à Poitiers, je peux me montrer. Et effectivement, j'ai vraiment un terrain d'expression pour m'en servir de tremplin pour ma carrière. Donc il y a deux jeunes joueurs déjà qui, on en a parlé la dernière fois ou le dimanche d'avant, qui sont sur les tablettes du PV86 et qui ont même
3: notamment un meneur.
4: Notamment un meneur en provenance de Bourg-en-Bresse. Et donc forcément, des jeunes joueurs, des jeunes prospects se disent Poitiers, c'est peut-être le bon spot, le bon endroit pour éclore, parce que j'aurai la confiance de mon coach. Et puis parce que tout simplement, je vais pouvoir m'inscrire dans un projet collectif et ne pas être là juste pour avoir quelques minutes dans une équipe en difficulté. Non, être là avec une équipe qui gagne.
3: On est à moins de 14 minutes du coup d'envoi et ça y est, Saint-Éloi plein comme un œuf. Le public qui est arrivé, il reste encore quelques dizaines de personnes qui sont en train de rejoindre la salle, mais on a déjà le gros des troupes sur ce sixième homme et d'ores et déjà une salle bien chaude, alors même que n'a pas encore débuté la présentation des équipes, que justement les joueurs sont encore en train de s'entraîner et cette ambiance qui monte petit à petit et cette envie de voir une équipe de Poitiers, de voir ce qu'elle peut donner face à cet adversaire. J'allais dire, c'est pas un adversaire inédit, hein, c'est un adversaire qu'on a déjà rencontré à deux reprises cette saison. D'ailleurs, on l'a pas dit, hein, mais Florian, on va le rappeler, c'est une victoire partout entre les deux formations. Poitiers avait battu Nantes à domicile en avril pour la 34e journée, 80-74, donc il y avait pas un écart énorme. Il y avait eu 22 points d'Aurel Brenachemille ce soir-là. Et puis Nantes avait battu lors de la phase aller à la Trocardière en décembre le PB avec 21 points de Kangudia. Donc j'ai envie de dire, un partout, balle au centre. Maintenant, messieurs, à vous de nous démontrer qui peut remporter cet acte 1.
4: Ouais, tout à fait. Alors c'est vrai que c'était des matchs de saison régulière. On n'est plus du tout dans les mêmes sphères, dans la même compétition, parce que là c'est le mode play-off qui est activé. Le plein de confiance, il a été fait plus que largement au jeu de paume à Blois pour Nantes Basket Hermine et ici à Saint-Éloi à la salle Jean-Pierre Garnier pour le PB86 qui a sorti une belle clique élite, donc une équipe qui est censée être supérieure sur le papier, et ils ont légitimement et largement mérité leur qualification. Donc c'est deux équipes en pleine bourre et en confiance qui vont s'affronter et ça va être une jolie opposition, un joli match à voir. Et comme disait Andy Thornton-Jones, une très belle série a priori.
3: Allez, 11 minutes avant le début de cette rencontre, Poitiers-Nantes, acte 1 des demi-finales d'Elite 2.
0: Et ce sera donc à vivre dans les prochaines minutes. D'ailleurs, tiens, peut-être vous êtes à Saint-Éloi et vous avez envie de nous partager des petites photos pour qu'on les mette aussi sur le Facebook d'ici Poitou, sur la page Instagram. Vous n'hésitez pas, un petit message directement sur le WhatsApp 05 49 60 20 20. On retourne à Saint-Éloi pour vivre le coup d'envoi de ce match 1 entre Poitiers et Nantes après Alex Warren. Voici Fever Dream.

0: Fever Dream, c'était le nouveau Alex Warren sur Ici Poitou.
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0: Match, le match, on le vit ensemble sur l'antenne d'Ici Poitou entre l'EPB 86 et Nantes. Coup d'envoi dans tout juste 8 minutes. Mais on revient aussi également sur cette rencontre que l'on a vécue dimanche en toute fin de journée, début de soirée, celle entre Poitiers et Saint-Quentin qui permet ce soir au club poitevin de décrocher cette demi-finale. Il y a donc eu 3 matchs entre Poitiers et Saint-Quentin. On a posé la question à Samuel Idowu du PB86, justement, ce que ça fait de jouer dans son écrin de Saint-Éloi, ce que ça fait de jouer face à son public et comment s'est passée cette soirée. Cette soirée qui en plus a souri à nos poitevins, c'était dimanche.
2: C'est difficile de perdre dans une telle ambiance, ça donne une énergie fantastique, ça se transmet aux joueurs, tout le monde a envie de se transcender. Chaque coéquipier sur le parquet sent cette atmosphère bouillante dans chaque recoin de la salle, donc

0: Rencontre se fasse sans accro. Le coup d'envoi dans un peu plus de 6 minutes maintenant. Arnaud Varane, William Giraud, vous êtes donc sur place. Là, j'imagine que le public est donc bien complet, que ouais. Tout le monde est prêt pour cette rencontre. Les arbitres aussi, j'imagine.
1: Oui, alors tout le monde est là, bien évidemment, pour le coup d'envoi de ce match imminemment maintenant. Pour vous dire, là, on a rarement vu Saint-Éloi aussi rempli. Tout est complet, que ce soit debout, que ce soit assis, que ce soit dans les couloirs, dans les escaliers. Et il y a encore pourtant du monde à la buvette. Donc ça veut dire que je ne sais même pas comment ceux qui sont à la buvette vont arriver
0: ça veut dire qu'il reste
1: à frayer un chemin pour arriver à regarder le match. Mais bon, en tout cas, c'est vraiment une salle extraordinaire.
2: Ouais, et on s'était dit qu'il ferait un tout petit peu moins chaud, que le thermomètre redescendrait. Non. Et le mercure n'est pas redescendu, donc il va faire extrêmement chaud. Ça va être même peut-être bouillant en fonction du scénario du match.
1: Ouais, effectivement, et les deux équipes donc, qui ont été présentés par le speaker, et je vais en profiter également pour vous rappeler, moi, les acteurs du côté du PB86 sans surprise. Marcus Hammond sera là, Marcus Gomis également, Emmanuel Pro, Kevin Harlet le capitaine, Narcisse Ngoy, Jordan Raton, Guillaume Eyango, Samuel Idowu, Ivan Ramel, Jacques Aurel, Brenna Chemille, une équipe entraînée par Andy Thornton Jones. Du côté de Nantes, Yem Pabou, Dibobou Palo, David Gasso, Nicolas Farkas, Kyle Ridley, l'Américain Nathan Soliman, le jeune espoir Raphaël Boum, le capitaine Hugo Mienandi, Dylan Vanek, Jean-Fabrice Dessous, Mathis Kangoudia, Lucas Bourris. Voilà pour cette équipe nantaise avec un banc très fourni, une équipe qui est entraînée par Rémi Vallin. Parlons-en un petit peu du coach de Nantes. C'est le coach historique d'Evreux, hein, qui de 2007 à 2015 a fait les beaux jours de la formation normande. Lui qui a permis à Evreux de disputer régulièrement les playoffs d'Elite 2. C'est un coach expérimenté, Arnaud.
2: Oui, c'est un coach expérimenté qui est allé aussi à Denain exercer ses talents. Et effectivement, il a remplacé un certain Laurent Pluvy qui était en crise de résultats il y a maintenant un an et demi, je crois, à peu près. Et il a réussi vraiment à bonifier cette équipe-là. Et il a légitimement été prolongé du côté de Nantes, qui va enfin peut-être être dans une forme de stabilité avec des résultats à la hauteur des moyens, même si cette saison le budget de Nantes et la masse salariale sont un tout petit peu en retrait, et en tout cas un peu moins important que ceux du PB86. Mais c'est quand même une ville où un projet basket de dimension supérieure doit pouvoir s'implanter.
1: C'est une ville de sport, hein. Il y a effectivement ouais. Le foot, le hand également, donc le basket qui tente de faire sa place. Nantes-Rosé également en volleyball. Enfin voilà, c'est une ville qui vibre pour le sport, et la Trocardière, c'est le repère des basketteurs, et c'est aussi une ville de basket. Un petit mot sur les joueurs qui ont été les plus performants dimanche dernier. On aura un œil sur eux parce qu'on se dit qu'ils sont en forme du côté du PB86. On pense à Marcus Hammond, le meneur américain qui a inscrit 15 points dimanche pour éliminer Saint-Quentin. Narcisse Ngoy a également apporté son écho avec 10 points et également 11 rebonds. Il a été dans ses standards habituels tels qu'on lui connaît. Et puis Ivan Ramel-Jacques aussi, grand monsieur dimanche soir, avec 13 points inscrits et 8 rebonds. Il a pesé, notamment défensivement, du côté de Saint-Quentin. Eh bien, il faudra se méfier, on l'a dit, de Boubou Palo, 10 points dimanche dernier face à Blois. Mais au niveau des autres scores de l'équipe, il y en a quelques-uns. Jean-Fabrice Dessous, l'intérieur, qui a quand même inscrit 18 pions. Il va falloir le cadenasser et ralentir son activité dans la raquette. On pense également à Dylan Vanek, 12 points donc face à l'ADA. Voilà pour les joueurs qu'il faudra surveiller. On parlait de Mathis Kangoudia aussi, lui également, il a inscrit 16 points le capitaine. Donc ça peut partir de partout, et il y a également effectivement, vous le disiez Arnaud tout à l'heure, des grosses gâchettes, ouais. Avec des joueurs qui sont capables de scorer de loin.
2: Ouais, il y a beaucoup de joueurs extérieurs qui sont capables de mettre des points, et Nantes, c'est vrai que c'est une des meilleures équipes, hein, sur le danger en périphérie. Donc il faudra vraiment que les arrières du PB se méfient de cette équipe-là, sachant qu'ils l'ont bien fait, hein, face à Saint-Quentin. Ils ont réduit Nick Johnson quasiment à rien, 3 sur 15 au tir, alors qu'il leur avait fait vraiment très très très mal sur le match 1. Donc voilà, on a Kevin Harvey qui est de retour aux affaires, et ça va être important. Il était blessé, il a joué que 4 minutes au match 2. Il a normalement plus de points au niveau du doigt en fait, ce qu'il a

0: empêcher de vraiment contribuer.
1: Le
0: point de suture. Donc là, bon, voilà, le PV est avec toutes ses forces et notamment ses forces défensives. Ivan Ramaljak, notamment à l'intérieur, qui va devoir aussi contenir Dylan Van Eyck, qui est un très très fort joueur, l'intérieur néerlandais.
1: En 30 secondes, Arnaud, la clé, bien sûr, ce sera la défense. Quand on voit la performance défensive que le PV a réalisée dimanche dernier, on se dit que si jamais les Poitevins parviennent à faire aussi bien ce soir, ça va être très compliqué pour Nantes.
0: Oui, oui, il va falloir les contenir effectivement dans leur rendement offensif, les limiter dans leur rendement offensif. Attention à ces tirs à 3 points parce qu'ils sont capables de s'enflammer. Le PV 80, pour l'anecdote, est numéro 1 du championnat en matière d'échec au tir de son adversaire à 2 points. Et pour cause, puisque Narcisse N'Goy est un joueur extrêmement dissuasif. Maintenant, c'est peut-être en périphérique que ça se jouera. Donc méfiance à ces pistoleros nantais. Ouais.
1: Avec les 2-5 sur le parquet qui viennent de s'avancer, pas de surprise, c'est le 5 majeur qui avait débuté du côté de Blois pour Nantes. Palo, Ridley, Van Eyck, Dessous et Mienandi. Du côté du PB86, Kevin Herlay, le capitaine, est là aux côtés d'Ivan Ramaljak, Emmanuel Pro, Narcisse N'Goy, le MVP d'Elite 2, et Marcus Hamon à la main. Coup d'envoi dans 30 secondes de ce match. Poitiers Basket 86, Hermine Nantes Basket.
2: Et pour l'heure, il est tout juste 20h.
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2: 20h lors du coup d'envoi que l'on va suivre entre Poitiers et Nantes. Et bien sûr, on vous tiendra aussi également au courant de l'autre rencontre qui, elle, démarre dans une petite demi-heure, celle entre l'Élan Béarnais et Orléans. C'est l'autre demi-finale, messieurs.
1: Effectivement, on va suivre ça avec beaucoup d'intérêt.
0: Ouais, c'est la bataille.
1: Peut-être le prochain adversaire de Poitiers.
0: Ouais, c'est la bataille des gros bras, hein, parce que c'est quasiment deux des meilleurs budgets et masse salariale. Pau, c'est le deuxième du championnat. Orléans finit quatrième. Donc voilà, c'est en haute altitude aussi, au pied des Pyrénées. Et ça va être sympa à suivre parce que c'est deux équipes qui ont beaucoup de talent.
1: Allez, l'entre-deux à venir dans quelques instants entre Narcisse N'Goy et Jean-Baptiste Dessous. Et c'est Dessous qui a eu qui a sauté le plus haut pour récupérer cette balle, mais il n'y avait pas de partenaire au bout, et derrière ça donnera une remise en jeu ligne de côté pour le capitaine Kevin Herlay dans la moitié de terrain de Nantes. Et ce sera donc une première possession, une première occasion d'attaquer pour les joueurs d'Andy Tortenjos, avec l'écran de N'Goy pour Hamon qui va décaler sur Ramaljak avec Emmanuel Pro, il va franchir la ligne pour un shoot à 2 points. C'est un peu court, ce sera le rebond pour N'Goy. Il va pouvoir y aller à la finition, et le dunk pour chauffer la salle.
0: Et oui, premier rebond, premier dunk. Effectivement, il a échappé à Jean-Fabrice Dessous, et c'est tout de suite 2-0 pour le PV86 après ce panier raté à mi-distance d'Emmanuel Pro.
1: Ouais, mais ça veut dire qu'ils savent qu'ils peuvent toujours se reposer au rebond. Il y aura des deuxièmes tentatives, et c'est ce que vient de faire Narcisse N'Goy. Très bien, il a perdu l'entre-deux, mais derrière il s'est bien rattrapé et il débloque le compteur du PV. 2-0 pour Poitiers. Allez, réponse
0: N'Goy,
1: perdue.
0: C'est le deuxième rebond. Il a décidé d'être en mode glouton ce soir.
1: Voilà, réponse perdue. C'était Van Eyck qui s'est essayé à son tour aux 2 points. Mais les grands bras du géant de 2m14 traînaient le géant poitevin qui permet au PB de repartir avec Kevin Harley qui décale pour Hamon. On joue depuis une minute dans le premier quart-temps. Le petite balle passe en cloche de Ramaljak. Elle était pour N'Goy, elle était un peu trop forte.
0: Ouais, c'est dommage parce qu'effectivement Narcisse N'Goy a laissé échapper cette balle. Mais bon, c'était le jeu, c'était une passe d'Ivan Ramaljak. Et c'est Bubu Palo, qui le vétéran de l'Hermine, qui s'installe à la main face à Marcus Hamon. Et Ramia qui lâche pas Dylan Van Eyck, hein, il est vraiment sur ses talons. Jean-Fabrice Dessous qui vient faire un écran sur Ivan Ramia. Dylan Van Eyck qui est le créateur de cette équipe aussi, qui se retrouve en tête de raquette, qui redonne à Babou Palo. Il reste 5 secondes sur la possession.
1: Le Babou Palo est trop fort.
0: C'est raté, et c'est un nouveau rebond de Narcisse N'Goy.
1: Peut-être le contre éclair avec Hamon. Il y avait une solution sur le côté gauche avec Emmanuel Pro. Finalement, on va rejouer.
0: Il y a une faute de Jean-Fabrice Dessous, puisque Marcus Hamon avait vu que Narcisse N'Goy avait pris la position dans la raquette. Une faute de Jean-Fabrice Dessous, bah dites-moi, il est déjà rentable Narcisse N'Goy.
1: Et surtout, on a envie de le voir à l'exercice peut-être sur la... Non, ce ne sera pas des lancers francs, ce sera directement pour Marcus Hamon sur la remise en jeu depuis la ligne de fond. Allez, 17 secondes pour le PB 86 et la possibilité d'aggraver le score. Toujours 2-0, Kevin Herlay, le lay-up tout seul.
0: Kevin Herlay qui provoque la faute de Kyle Ridley qui vient s'excuser. Effectivement, c'est bien joué parce que il a provoqué son adversaire. Il va falloir aller de toute façon les impacter en drive, comme a fait Kevin Harley, c'est-à-dire aller au panier et aller voilà provoquer des fautes, et faire défendre effectivement.
1: Ouais. Et pour l'instant, ça marche très très bien effectivement dans ce début de partie. Et le premier lancer franc de Kevin Harley, c'est dedans. Et le capitaine du PB 86 qui a toujours quand même, même si on lui a retiré les points de suture, une petite protection au niveau de l'index de la main gauche, mais en tout cas il a retrouvé toute la mobilité de cette main. Et bien il rentre le deuxième lancer franc, ouais, ça fait 4-0.
0: Dont on peut rappeler que c'est le survivant des playoffs 2019, hein, oui. Des quarts de finale face à Orléans, il était déjà là.
1: C'est vrai. Et il apporte toute son expérience, lui qui est désormais, après avoir été un jeune du club, un des vétérans. Allez, c'est bien joué ce que fait Emmanuel Pro. Il a essayé de gratter ce ballon dans les bras de Nandi. Ouais. Attention à Boubou Palot. Ah oui, il n'était pas attaqué en tête de raquette. Dans l'axe, ce shoot à deux points qui va rentrer. Et ça permet à Nantes enfin de débloquer son compteur 4-2. Si vous nous rejoignez sur ICI Poitou pour le PV86 face à Nantes. La petite passe aveugle, ouais, ça s'est bien joué. En première attention de Kevin Harley pour Emmanuel Pro qui dégaine à 3 points. Ce n'en rentrera pas et c'est récupéré par Nantes qui essaye d'emballer un petit peu les choses parce que pour l'instant, ils sont assez statiques au niveau de l'attaque.
0: C'est compliqué. Un tir raté de Kyle Ridley, c'est un tir difficile. Et Kevin Harley qui va provoquer la faute de Bubu Palot. Et c'est très bien joué parce que c'est la deuxième faute d'équipe, on le rappelle. La cinquième faute d'équipe, c'est deux lancers francs pour l'adversaire sur une faute qui n'est pas évidemment une faute commise sur un tir.
1: Kevin Harley pour la remise en jeu, ligne de côté. C'est adressé à Amand avec l'écran de Ngoy. Amand tout seul, peut-être les grands bras géants de Ngoy qui en trois temps, il lui aura fallu trois touches de balle, un peu comme un volé.
0: Là, il va marcher, il en a fait un peu trop, il en a mis un peu trop, effectivement. Marcher de Narcisse Ngoy, c'est la balle.
1: Attention à ne pas surjouer.
0: À Nantes, effectivement.
1: Avec derrière, on va repartir dans le jeu. Juste pour vous dire, Narcisse Ngoy, c'est toujours sa spécialité, mais moi j'aime beaucoup. Il a un grand collant blanc sur la jambe gauche et une chaussure bleue turquoise sur le pied droit et une chaussure noire et rouge sur le pied gauche. Esthétiquement, c'est très joli.
0: Jean-Fabrice Dossou qui était attendu par la paire Ivan Ramliak, Narcisse Ngoy. Il a vu nombreux portés et il a quand même réussi à provoquer la faute, je crois, d'Ivan Ramljak. C'est ça, c'est la faute d'Ivan Ramljak, l'ex-international croate.
1: C'est comme quand vous avez un Zeppelin qui passe au-dessus de votre tête et qui masque le soleil.
0: Hein, tout à fait, on parlait de dissuasion nucléaire tout à l'heure. Ben voilà, Narcisse Ngoy, c'est ça aussi.
1: Allez, du lancer franc à venir pour Nantes qui a l'occasion peut-être de repasser à moins 1 voire d'égaliser Boubou Palot.
0: Jean-Fabrice Dessou,
1: c'est Jean-Fabrice Dessou, ouais. Le premier ne rentrera pas,
0: ouais.
1: Ce qui a plutôt l'air de faire plaisir aux supporters de la salle Jean-Pierre Garnier. Le deuxième toujours sous les huées, ce sera dedans et donc Nantes qui revient à moins 1, 4-3. Si vous nous rejoignez, on joue depuis 3 minutes dans le premier quart-temps de cette demi-finale aller d'Elite 2 et c'est à vivre en direct et en intégralité sur ICI Poitou, radio partenaire du PB 86. Kevin Harley en tête de raquette, il n'est pas attaqué, on va jouer le rebond avec Narcisse Ngoy mais qui s'en mêle les pinceaux.
0: Non, qui rate effectivement, qui perd ce ballon, Dylan Van Eyck qui cherche une solution et grimace, c'est Bubu Palot, un écran de Dylan Van Eyck sur Marcus Amond, un deuxième écran, il passe dessous
1: à 3 points.
0: Et 3 points, c'est complètement raté, ouais. Bubu Palot effectivement.
1: Et la passe du jeu très rapide lointaine.
0: Pour un panier à 3 points de Marcus Amond. Et c'est dedans.
1: Il va faire mal celui-là.
0: Ouais, Marcus Amond qui est vraiment le facteur X de cette équipe avec une adresse diabolique. Et c'est pas étonnant qu'il soit convoité en Betclic Elite.
1: 7-3 pour Poitiers sur ce tir primé de Marcus Amond. Attention avec Ramljak qui essaye de gêner Van Eyck dans la transmission jusqu'à
0: Boubou Palot. Mais non, c'est un rebond de UPB. Non, ils vont le perdre ce ballon.
1: Ouais,
0: moins que. Ah non, il a été redonné. Il a été redonné au PV 86. Pour moi, c'était.
1: Touché en dernier a priori.
0: Ouais, c'était une balle nantaise, mais écoutez, c'est très bien.
1: On va pas s'en plaindre. Et pour l'instant, défensivement, les Poitevins font vraiment très très bon début.
0: Et 4 minutes quasiment de jouer et simplement 3 points encaissés pourvu que ça dure.
1: Allez, Marcus Amond qui peut permettre au PV 86 de créer déjà un premier petit écart alors qu'on est à plus 4.
0: Ouais, Jordan Rapport va remplacer Narcisse Ngoy et c'est Ivan Ramljak.
1: Ivan Ramljak à 3 points. Si même lui s'y met. 10-3, le PB a pris les commandes de cette rencontre, plus 7. c'est pas le plus, c'est pas celui qui tente le plus derrière la ligne.
0: Mais... Ouais, balle perdue par Dylan Van Eyck, ça va être une contre-attaque défense. Sans doute.
1: Ouais, ouais. Arlet,
0: 86.
1: Arlet, non.
0: Et ouais, mais il y a peut-être faute. Une faute.
1: Ouais,
0: non.
1: Une faute.
0: Non, non,
1: non.
0: Il a pas sifflé faute.
1: Ah, c'est dommage pour vous refaire.
0: Maestre et Ivan Ramiak lui dit bah, quand même la faute de Bubu Palo, elle était évidente. Elle n'était pas pour les arbitres. Et donc ça va être une balle récupérée par Nantes. C'est un temps mort tout simplement de Rémi Vallin parce qu'il voit qu'il y a un peu le feu à la maison, 10-3. Et on n'a pas signalé non plus le changement, le premier changement. C'est Jordan Raton qui est rentré à la place de Narcisse Ngoy.
1: Et pour vous rappeler donc juste l'action telle qu'elle vient de se dérouler il y a quelques instants avant ce temps mort, demandé par Nantes, eh bien, on a eu une remontée de balle très rapide avec Kevin Harley effectivement, qui avait plusieurs possibilités. Et finalement, il a vu que Ivan Ramaljak était disponible dans la raquette. Il était sur le reculoir, le Croate. Et qu'est-ce qui s'est passé exactement? Est-ce qu'il est tombé? Est-ce qu'on l'a un petit peu poussé? En tous les cas, la passe au sol de Kevin Harley n'a jamais pu arriver jusqu'à Ramaljak.
0: Ouais.
1: Bon, c'est pas bien grave parce que franchement, pour l'instant, les Poitevins font presque tout bien.
0: Ouais.
1: Il y a eu peut-être deux fois où Narcisse Ngoy a légèrement surjoué, mais j'ai envie de dire, ça fait partie aussi de son ouais. style de jeu.
0: Alors, on sait que de toute façon, dans ce genre de match, il va avoir beaucoup de ballons, donc il faut accepter aussi qu'il y ait un peu de déchets et c'est automatique.
1: Et vous l'entendez déjà, la grosse ambiance du côté Florian Lévesque de l'autre demi-finale aller. Vous nous donnerez bien évidemment tout au long de la soirée régulièrement.
2: Parce que le coup d'envoi, c'est que dans 20 minutes. Exactement. Le coup d'envoi, c'est dans 20 minutes. Et puis, écoutez, j'ai pas la chance d'avoir les images puisqu'on a des gros problèmes de liaison avec la LNB pour le moment.
1: Ah bon.
0: Et en attendant, Lucas Bourris a remplacé Bubu Palo au poste de meneur de jeu.
1: Et déjà effectivement les premières rotations parce qu'on approche la moitié de ce premier quart-temps. C'est reparti dans le jeu avec les joueurs nantais, avec Ridley et Bourris. Effectivement, vous évoquiez l'arrivée de Lucas Bourris sur le parquet. Ridley qui tente un petit drive en reculant, le saut face au panier et il le rentre, son 2 points, 10-5 pour réduire un petit peu l'écart.
0: Il y a eu deux autres changements aussi au PV86, trois autres changements avec l'entrée de Samuel Idowu, de Marcus Gomis et d'Aurel Brenachami.
1: Allez, Idowu justement en 1 contre 1 avec Van Eyck, il va enfoncer son vis-à-vis, il ne parviendra pas.
0: C'est dommage.
1: Derrière,
0: et c'est une balle en revanche qu'il va récupérer parce qu'il s'est bien battu au rebond, même si son tir était un peu casse-croûte comme on dit. Et là ça va être l'entrée de deux nouveaux joueurs du côté de l'Hermine, c'est Mathis Kangoudia, donc attention danger, et David Gasso, donc à la place d'Hugo Meignandi.
1: Et pour vous dire également donc à quel point Saint-Éloi est pleine comme un œuf, la salle sur ma droite dans l'escalier. Si je voulais sortir, je ne peux pas. Hein, je peux pas. Il y a au moins une vingtaine de personnes dans l'escalier. Allez, à 3 points, Marcus Gomis qui vient remettre un petit coup sur la casquette des Nantais. 13-5. Et les joueurs du PV86, eh bien, pour l'instant, ce sont eux qui sont les plus forts dans les tirs primés. 3 sur 3 pour l'Armada Poitevine. Allez, Kangoudia, à 3 points lui aussi, ça ne rentrera pas et le rebond qui sera pour.
0: C'est dommage,
1: malheureusement, il pousse cette balle dehors.
0: Il a poussé la balle dehors, effectivement, c'est dommage parce qu'ils étaient deux avec Jordan Raton et je crois qu'ils ne se sont pas parlé. Ça va être une remise en jeu. Et Mathis Kangoudia, à peine rentré, tente un tir. C'est sa spécialité, donc c'est normal.
1: Allez, Bourris pour Dossou qui fait
0: pour
1: finalement
0: Bourris,
1: le choix de reculer. On ressort derrière la ligne des 3 points. Bourris le drive. Bourris, il n'a pas de solution. Il rejoue derrière avec Ridley 180 et il va mettre le layup derrière.
0: Ridley qui enrhume ses adversaires. Il vient marquer
1: très belle action
0: d'un petit layup. C'est une très belle action.
1: 13-7 avec le PB86 qui repart à l'attaque. Il reste 4 minutes. Jordan Raton. Raton qui feinte une passe, mais finalement il y va tout seul. Et les 2 points qui font du bien. 15-7 le PB qui repasse à plus 8. Allez, tout le monde effectivement qui doit pousser. Et le capitaine Mathis Kangoudia. Ah, Kangoudia tout seul,
0: Kangoudia
1: il n'a pas été attaqué.
0: Qui va profiter d'un petit oubli là en défense.
1: Alors qu'Aurel Brenachemi s'est installé à la main et qu'il annonce un système. Aurel Brenachemi, il n'a pas débuté aujourd'hui, il avait débuté dimanche face à Saint-Quentin. Il avait fait un très bon début de match. Attention à Emmanuel Pro qui pousse un petit peu trop ce shoot. Ça ne rentrera pas et le rebond défensif qui sera pour les Nantais. Avec Kangouidia qui va à nouveau transmettre pour le but de
0: Sou. Gasso, parce que Gasso il a mis un petit coup de postérieur à Samuel Doumbouya qui est tombé, qui fait un peu la moue d'ailleurs, qui se dit quand même monsieur l'arbitre il aurait fallu regarder, mais ça n'a pas été sifflé, donc Gasso est parti au dunk et a ramené son équipe à 4 points, 15-11, 3 minutes à jouer dans ce premier quart temps.
1: Allez, le Gomis, la passe elle est forte pour Jordan Raton qui va faire ce shoot en arrière, dos au panier, et c'est dedans, 2 points, 17-11. Heureusement que Jordan Raton a apporté de l'énergie et des points depuis son entrée sur le parquet, parce que Mathis Kangouidia avait lui aussi été un dynamiseur de Nantes, et c'est lui à nouveau qui va essayer d'apporter cette révolte qui pour l'instant fuit un petit peu Nantes, même s'il a le rebond, sera en faveur de Dossou.
0: Effectivement, Lucas Bourris avait raté son layup et c'est Jean-Fabrice Dossou qui a pris le rebond. Andy Sanson-Jones, ça ne lui plaît pas du tout.
1: Eh ben oui, parce que c'est des points qu'on redonne facilement à l'adversaire. 17-13. C'est pas grave, le PB est toujours devant. Plus 4 avec Gomis qui décale pour Raton. Raton qui feinte pour finalement y aller. C'est un peu gourmand.
0: Il va récupérer la balle et il va jouer avec Samuel Doumbouya.
1: Oui,
0: c'est bien joué. C'était un peu confus, mais ça finit par 2 points, 19-13.
1: Allez, en tout cas ça prouve que même sans réciter toujours la partition à la perfection en attaque, les Poitevins ont souvent des deuxièmes et des troisièmes chances, et ça prouve aussi que cette défense nantaise elle est perméable. Attention, Harilet avec Dossou.
0: Il n'y a pas de marché,
1: par contre il y aura une faute.
0: Et c'est ce qu'on disait sur
1: Jean-Baptiste Dossou.
0: L'équipe nantaise, elle est un tout petit peu permissive au rebond défensif, et on le voit parce que là, pour le coup, ils se sont fait chipper le ballon par les Poitevins, et Raton qui traînait par là, qui a donné à Idehou. Et là, c'est une balle récupérée par Nantes.
1: On est sous le panier du PB 86 avec Bourris qui va remettre en jeu. Il reste 14 secondes de possession avec Mathis Kangouidia.
0: Il a failli se faire intercepter.
1: Bourris qui ne parvient pas à transmettre sa passe.
0: Là, c'est le pied de Jordan Raton qui est sifflé. C'est une possession redonnée à Lhermine. C'est Lucas Bourris qui va faire cette remise en jeu. Et Aurel Brunachemin qui surveille Mathis Kangouidia comme le lait sur le feu. Parce que c'est vraiment le danger numéro 1, le danger offensif numéro 1.
1: Allez, Bourris qui va remettre cette nouvelle possession.
0: Pour le Bourris.
1: Bourris, ils sont forts défensivement.
0: Bourris
1: les joueurs
0: qui est défendu par Marcus Gomis. Marcus Gomis, c'est Bourris qui va prendre le tir.
1: Il restait 5 secondes
0: raté,
1: et le rebond de Jordan Raton qui en plus de ça sauve la balle et remet tout de suite avec une passe au sol sur Brunachemi. Les Poitevins qui vont pouvoir attaquer Idehou sur Gomis. Il reste du temps, mais Gomis qui déclenche à 3 points, c'est un peu long. Peut-être Brunachemi pour
0: Brunachemi, il va provoquer je crois la faute, ou c'est Guillaume Yango, la faute de Mathis Kangouidia qui dit non, j'ai pas tenu mon adversaire, mais c'est sifflé. Je crois que c'est Mathis Kangouidia, on va avoir confirmation. Non, c'est Mathis Kangouidia. Effectivement. Donc c'est une balle rendue au Poitevin qui s'en sorte bien sur cette action.
1: Si vous nous rejoignez sur ici Poitou, c'est Poitiers qui mène 19-13, plus 6 à 1 minute 23 de la fin de ce premier quart-temps. Et c'est Poitiers qui a la balle.
0: Et là c'est une très très mauvaise nouvelle pour Lhermine. Mathis Kangouidia qui sur un écran fait une deuxième faute. Et là pour le coup, Rémi Vallin va être obligé de le coacher. Il a beau demander pourquoi à ces messieurs les arbitres, il va forcément être obligé de sortir son presque meilleur joueur, hein, puisque il vient de commettre la deuxième faute en 10 secondes.
1: Et oui, c'est pas de chance pour le Nantes Hermine Basket et Jordan Raton, lui qui s'est mis sur la ligne de réparation pour un premier lancer français dedans. Et le PB qui passe, qui atteint le cap des 20.
0: Et c'est la double peine pour Hermine, parce qu'il y a effectivement cette deuxième faute et puis il y a les lancers francs derrière.
1: 20 points pour Poitiers, 20 points peut-être, 21 le deuxième lancer franc de Jordan Raton qui est rentré devant. Ils ont dû s'entraîner depuis dimanche au lancer franc parce qu'ils en avaient laissé passer quelques-uns. Pour l'instant les Poitevins sont impériels dans l'exercice et Poitiers fait un début de match parfait, 21-13 face à Nantes.
0: Et voilà pourquoi Mathis Kangouidia il reste sur le terrain pour l'instant. Il vient de provoquer une faute je crois d'Aurel Brenachemi le panier entré,
1: le panier plus le lancer franc.
0: Exactement
1: et effectivement ça permet possiblement à Mathis Kangoudia de marquer 3 points. En tout cas, il en a inscrit 2, ça c'est sûr. Le lancer franc à venir avec les sifflets et c'est dedans sans trembler.
0: Ouais, c'est étonnant qu'il soit pas, le monsieur plus. Hein. Qu'il soit pas coaché quand même par son entraîneur, parce que s'il fait la troisième faute là, fin de premier carton, les Nantais vont s'en vendre les doigts.
1: Bah, il faut peut-être que les joueurs du PB en profitent pour essayer de, sur les 50 dernières secondes, dans une phase défensive, lui faire faute. En tout cas, Gomis va transmettre à Breda Chemille.
0: C'est très bien joué, il a fait sauter Nathan Soliman.
1: Et c'est dedans, les deux points. 23-16 pour Poitiers face à Nantes. On joue les dernières 40 secondes de ce premier carton. Poitiers qui vraiment a fait un début de rencontre idéal avec Brenna Chemi qui ne parviendra pas à intercepter cette passe.
0: C'est Casso qui rate à mi-distance.
1: Et c'est Poitiers qui va conclure.
0: Il y a un petit différentiel de 8 secondes sur le chrono, hein, William. Donc il va falloir que Aurel Brenna Chemi annonce un système, calme le jeu et aille jusqu'au bout de la possession.
1: Il va manger
0: pour laisser
1: le
0: moins possible de temps à l'équipe adverse.
1: Il y va. Et c'est
0: raté. C'est Nathan Soliman qui l'a. Il reste 12 secondes sur la possession. Bon, c'est dommage.
1: Allez, il faut défendre dur, ne pas prendre de panier. Ça permettra au PB de rester à plus 7 avant le début du deuxième carton. Et c'est Kangoudia qui tente à 3 points. Et ça sortira. Et c'était sur le buzzer.
0: Effectivement, 23-16. Un très bon début de match du PB 86 qui est pleinement dans le rythme. 16 points, c'est très très honnête. Ils ont bien défendu. Il y a des fautes du côté nantais. Bon, c'est positif tout ça, Willy.
1: Très positif. D'autant que on a rapidement pu faire souffler Narcisse Ngoy. Ça, c'est une bonne nouvelle. Et qu'on a très peu de joueurs avertis du côté PB 86, alors que Nantes a déjà 1, 2, 3, 4 joueurs avertis par une faute, et notamment donc Mathis Kangoudia, vous le disiez, le capitaine, qui est déjà à 2 fautes après donc 10 petites minutes dans cette rencontre. Pour l'instant, tous les feux sont au vert et bah, c'est plutôt une bonne nouvelle, alors qu'on a une chorégraphie avec des jeunes danseuses qui sont sur le parquet entre ces deux cartons. Elles sont jeunes, les danseuses. Je pense que ce sont des adolescentes qui font le spectacle, font le show ce soir pour essayer de garder Saint-Éloi un peu incandescent.
0: À température, vous pouvez dire, William, effectivement. Le meilleur marqueur, hein, c'est pour l'instant Jordan Raton du côté du PB 86. Et du côté de l'Hermine, c'est Mathis Kangoudia avec 5 points. 6 points pour Jordan Raton, 5 points pour Mathis Kangoudia.
1: Et on a déjà effectivement des statistiques intéressantes. Vous parliez des 6 points de Jordan Raton, mais également défensivement avec 6 rebonds déjà pris par Narcisse Ngoy. On est sur une fourchette haute, hein, s'il nous met 6 rebonds à chaque carton, même si bon, il ne passera pas l'intégralité des 30 prochaines minutes sur le parquet, c'est déjà pas mal, hein, 6 rebonds en 10 minutes.
0: Bah, 6 rebonds fois 4, effectivement, ça fait 24 rebonds, ça fait Victor Wembanyama dans le match 1 contre Oklahoma City en finale de conférence Ouest en NBA. Voilà, on a tendance des fois à faire des comparaisons un peu douteuses, mais il faut se rappeler quand même que Narcisse Ngoy a atteint 19 rebonds cette saison, donc il est capable d'aller encore plus haut, parce que lui, il a un peu plus d'oxygène finalement au sommet que les autres.
1: Quand on monte en altitude, il faut faire appel au MVP d'Elite 2, et d'ailleurs Andy Thornton Jones, eh bien il le remet sur le parquet pour débuter ce deuxième quart-temps. 23-16, c'est Poitiers qui est devant, le 5 majeur du côté du PB qui va débuter avec Gomis, Ngoy, Idowu, Amande et Eyango. Allez, c'est reparti dans le jeu ici à Saint-Éloi avec Kangoudia qui décale pour Bourris. Bourris qui annonce un système. Bourris pour transmettre à nouveau à Kangoudia. Il a du mal à être attaqué. Et ouais, même Narcisse Ngoy avait du mal à intercepter cette balle, mais il aura le rebond.
0: Ouais, Narcisse Ngoy qui a vraiment agi comme un épouvantail face à Mathis Kangoudia qui a raté son tir. C'est Marcus Amande qui est à la main. Narcisse Ngoy et ballon.
1: La mauvaise compréhension. Et derrière, le ballon rendu à Nantes et Kangoudia au lay-up.
0: Ouais, Kangoudia qui met 2 points. C'est dommage cette action-là. Des petites scories qui restent comme ça.
1: 23-18,
0: bon.
1: C'est pas grave. Le PB a concédé les deux premiers points de ce deuxième carton, mais le PB est à l'attaque et peut à nouveau remarquer ce qui n'est plus arrivé donc depuis la fin du premier carton. Gomis peut-être pour débloquer le compteur, c'est fait.
0: Et Gomis qui était pas loin de faire la troisième faute à Mathis Kangoudia.
1: Ouais, et c'est étonnant d'ailleurs de voir que Rémi Vallin pour l'instant s'appuie sur son capitaine. Il n'a pas peur de le voir encore sanctionné d'une faute, alors que Bourris va décaler justement sur Kangoudia. Kangoudia, la petite passe dans le dos pour Gasso. Finalement, c'est Bourris à 3 points. Ça ne rentrera pas.
0: Et c'est Guillaume Yango qui va être au rebond, qui va être gêné par Nathan Soliman, mais ça va être une barre rendue au PV 86 quand même. Ouais. Nathan Soliman, il a une envergure qui est assez impressionnante. Hein.
1: Et pour l'instant, sur les tirs à 3 points, ils ont du mal, les joueurs de Nantes, avec un 0 sur 2 pour Kangoudia et Boubou Palo lors du premier quart-temps. Voilà, clairement, le PB a dominé cet exercice depuis le début de la rencontre et ça se ressent au tableau d'affichage.
0: La marque Samond, il donne un petit coup de coude dans le menton de Lucas Bourris. Et donc c'est sanctionné, faute offensive et balle rendue à Nantes avec Nathan Soliman qui va faire la remise en jeu. Allez, il y a eu un changement, c'est Jean-Fabrice Dossou qui est sorti, remplacé par Hugo Mignon.
1: Et le jeu qui va être repris avec donc la remise en jeu ligne de côté du jeune Soliman avec Bourris. Et les Nantais qui repassent dans la moitié de terrain Poitvin avec Kangoudia. Kangoudia face à Aïdou. Kangoudia, il va remettre derrière pour Gasso. Gasso la passe au sol pour essayer finalement de tenter sa chance à 3 points. C'est un peu court. Ouais, et le rebond sera à Poitvin.
0: C'est Eyango Aïdou qui ont eu ce rebond. Et c'est une possibilité de passer à plus 9, peut-être plus 10 avec Marcus Gomis dans l'angle.
1: Oh, elle partait bien, mais un peu trop poussée.
0: Ouais.
1: Et c'est récupéré par Kangoudia.
0: À 0 degré, c'est pourtant des tirs qu'il affectionne. Hein.
1: Allez, Kangoudia tout seul.
0: Avec Kangoudia qui va provoquer une faute de Marcus Gomis qui dit pas sûr. Je crois que c'est Marcus Gomis ou alors c'est peut-être Samuel Idowu qui a cette faute. Et ça va être de plus simple puisqu'il a marqué Mathis Kangoudia et on comprend mieux pourquoi il reste sur le terrain.
1: Tout et simplement c'est effectivement Samuel Idowu qui est averti sur cette faute.
0: Ouais. Parce que Kangoudia, tout simplement, c'est un très très fort joueur hein, et donc il est capable d'aller provoquer des actions à 2 plus 1 si Marc le lance est franc. Et c'est pas le cas, donc ça sera 2 simplement.
1: Mais le rebond sera pour les Nantais avec Bourris. Bourris, 10 secondes. Gasso avec Soliman. Soliman qui remet sur Mienandi. Ouais. Mienandi face à Ngoy. On ressort sur Bourris. Bourris qui s'enferme. 12 secondes. Et c'est le buzzer, pardon.
0: Ouais, c'est complètement raté de la part de Lucas Bourris. C'était un mauvais tir parce que pris dans la précipitation, il restait une seconde sur le chrono. Et Saint-Éloi applaudit ce raté.
1: Oui, mais là encore une fois, on revoit ce qu'on a vu défensivement de la part du PB face à Saint-Quentin. En fait, l'équipe adverse est privée de solutions. Et ça, c'est parce que la défense du PB est vraiment très très bien en place et en fait ça se termine sur des shoots au buzzer qui ne tapent parfois même pas la planche. Ouais. Et c'est Poitiers qui est toujours devant, plus 5, 25 à 20. On a encore 7 minutes à jouer avant le retour au vestiaire.
0: Il y a une faute évidemment de David Gasso qui a essayé de prendre la position sur Narcisse Ngoy, mais on n'en fait pas le tour facilement de Narcisse Ngoy, donc là il est réprimandé par les arbitres. Ça va être une remise en jeu ligne de fond pour Marcus Amond
1: avec Kevin Harley, le capitaine, qui est revenu sur le parquet. Amond pour Edou. Harley avec l'écran d'Engoy. Harley qui remet sur Amond. Finalement on va tenter un shoot à 2 points. Ouais, bien joué, il restait pas beaucoup de temps. Et là le PB qui remet la marche avant, plus 7, 27 à 20 pour les joueurs d'Andy Thornton Jones.
0: Et une nouvelle faute contre Guillaume Eyango. C'est la troisième dans le carton. Ouais. Il faut faire attention parce que, on le rappelle, hein, c'est une réparation. Donc deux lancers francs à partir du moment où la cinquième faute est sifflée.
1: Allez, Bourris à la mène du côté de Nantes pour Gasso. Bourris pour Palo. Boubou Palo à 3 points. Ça joue avec le cercle, ça ressortira. Et derrière, Gasso qui va sortir cette balle. Le PD86 va pouvoir temporiser. Et toujours, donc c'est 7 points d'avance qui font plaisir parce que on rappelle quand même que depuis le début de ces playoffs, c'est une première que Poitiers soit devant aussitôt dans le match et avec un tel écart. Allez, on approche le quart d'heure de jeu ici à Saint-Éloi. Le public qui possède ou qui se tente sa chance à 3 points, ça ne rentrera pas. C'est récupéré par Boubou Palo qui transmet à Bourris. Bourris à grandes enjambées derrière la ligne des 3 points. Et c'est reparti. C'est du coast to coast. Coup pour coup avec Kevin Harley.
0: Kevin Harley qui a l'avantage de taille sur Lucas Bourris qui va essayer de le jouer, qui donne pour Samuel Idowu dans la raquette et c'est 2 points.
1: Samuel Idowu. Et le fait du bien Samuel Idohou et on voit qu'il prend progressivement la pleine possession de ses moyens dans ses phases finales. On rappelle qu'il est retour de blessure, qu'il n'a plus réintégré l'effectif que sur le match de face à Saint-Quentin. Il gagne de plus en plus de minutes et, ouais, et ce soir il fait un très bon début de match.
0: Tout à fait, c'est le plus gros écart du match, William, avec 9 points, 29 à 20. Et là une faute qui est sifflée contre un poids de 20. Mais on sent quand même cette équipe là assez sereine et plutôt dans le timing défensivement.
1: Ah ouais, impressionnant pour l'instant Poitiers, de sérénité et on a l'impression effectivement d'une équipe qui maîtrise les événements. Ouais. Idohou qui va souffler un petit peu et on va faire entrer Ivan Ramel-Jack, ouais, sur le parquet. Et pour l'instant le turnover d'Andy Thornton Jones, il est impeccable. Ça permet vraiment systématiquement d'apporter de la fraîcheur. Et cette rotation, elle se fait mais comme une mécanique bien huilée. Alors que quand même Boris a rentré son premier lancé franc, 29-21. Peut-être le deuxième à venir, ce qui permettrait voilà, c'est fait, à Nantes de revenir à moins 7. Mais Poitiers maîtrise les débats.
0: Ouais, c'est Kyle Ridley qui va remplacer Lucas Bouris. Lucas Bouris au hauteur de lancer franc. 29-22, 6 minutes à jouer dans ce deuxième quart-temps. Et c'est Marcus Amon qui va se coller à l'organisation du jeu. C'est lui le créateur. Il va peut-être obtenir un écran 2. Narcisse Ngoy qui est à l'intérieur.
1: Oh,
0: il
1: prend la belle passe de Ramel-Jack. Ouais.
0: Il est contesté par David Gasso, mais il va le jouer parce qu'il a l'avantage de taille, l'avantage physique,
1: oh,
0: tout simplement.
1: Elle partait,
0: et c'est dommage
1: pas mal
0: parce que c'est Kyle Ridley qui va finalement le récupérer. Défendu par Kevin Harley. David Gasso qui cherche une solution.
1: Ridley qui était pas loin de faire le marché.
0: Ouais, Dylan Vanek qui est défendu par Marcus Amon, il y a un mismatch, il va sans doute le jouer.
1: Vanek tout seul.
0: Et oui, il va l'enfoncer, c'est ça.
1: C'est dedans, deux points pour Nantes, 29-24. Et attention parce que du côté du PB, on est en train de laisser Nantes grignoter son petit retard. Et désormais, donc moins 5 pour l'Hermine.
0: Ouais. Ah ouais. Action. Allez. D'école pour l'Hermine juste avant. Hein. Là, on va peut-être essayer de jouer.
1: Pour Ngoy, ouais, c'est un peu long.
0: Mais non, parce
1: et
0: que
1: l'interception de Soliman. Soliman en grandes enjambées. Et là, ça va être un contre deux. Il y aura une faute de Ramel-Jack.
0: C'est une faute d'Ivan Ramel-Jack, effectivement, ou de Ramel-Jack, comme on veut. On le prononce comme on veut, William, de toute façon.
1: Oui.
0: Ivan. Ivan le terrible qui vient d'intercepter un ballon illégalement, hein, puisqu'il a carrément arraché le bras de Nathan Soliman pour ne pas lui laisser le plaisir de mettre deux points et éventuellement un lancer franc derrière et l'obliger à mettre ses lancers francs.
1: Je tiens à préciser qu'il lui a arraché le bras en toute sportivité.
0: Tout à fait.
1: Et sans bien lui faire mal. Et temps mort demandé par Andy Thornton Jones, qui sent bien que là, depuis quelques secondes, le PB, la mécanique bien huilée que je décrivais il y a quelques instants, se grippe.
0: Il y a un petit temps fort nantais ou un petit temps faible poids de 20, comme on veut. Et là, l'occasion de casser le rythme et de redonner quelques consignes, parce qu'on voit bien qu'à vouloir absolument jouer sur Narcisse Ngoy, on en oublie peut-être des solutions à l'extérieur, de prendre des tirs qui sont ouverts. Et il faut essayer quand même de prendre ces tirs-là, parce que sinon la défense nantaise va se resserrer, se concentrer sur Narcisse Ngoy qui à un moment donné va pas pouvoir tout gérer à lui tout seul.
1: On profite de ce temps mort pour rappeler que dans quelques secondes le coup d'envoi, Florian Lévesque de l'autre demi-finale aller de ces playoffs d'Elite 2. Rappelez-nous qui sont les deux acteurs et peut-être un pronostic, vous l'homme du Sud-Ouest.
4: Ouais, je vais peut-être pas porter la poisse aux deux équipes, mais en tous les cas l'autre rencontre, c'est l'Élan Béarnais qui reçoit Orléans. Deux grosses écuries, l'Élan Béarnais deuxième, Orléans quatrième. Deux adversaires potentiels pour notre PB 86 si on venait à battre Nantes ce soir et pourquoi pas samedi. Allez, je vais quand même le dire, petit pronostic en faveur de l'Élan Béarnais, forcément.
1: Ah, ça m'étonne de vous ça, je sais pas pourquoi. On verra tout cela, effectivement, il y a encore au moins deux matchs à jouer dans cette série. Mais en tout cas, pour l'instant, ça commence bien du côté du PB86 qui, si vous nous rejoignez à l'instant sur Ici Poitou, radio partenaire du Poitiers Basket, pour l'instant, c'est Poitiers qui est devant, plus 5, 29 à 24. Il reste 5 minutes tout pile à jouer avant la pause, le retour au vestiaire et la fin de ce deuxième quart-temps et du lancer franc à venir pour le jeune Nathan Soliman, gros espoir du basket français, 17 ans depuis quelques jours, et le premier lancer franc, il le met sans trembler. Et c'est fort ce qu'il fait, hein, parce que franchement, à 16 ans, découvrir la Pro B, championnat réputé en plus pour son intensité et physiquement d'ailleurs, il me bluffe ce jeune, parce que franchement, il a déjà un gabarit vraiment très très très très développé, et c'est vrai que c'est impressionnant de le voir. Il n'a pas rentré son deuxième lancer franc, donc on restera à moins 4, 29-25. C'est reparti dans le jeu avec Aurel Brenachemille qui décale pour Pro. On remet sur Brenachemille, 7 secondes de possession. Attention, face à Boubou Palou, il déclenche à 3 points. Brenachemille, ça partait bien, mais ça ne rentrera pas. Et le rebond qui sera pour Boubou Palou, qui se fait un peu alpagué par Ngoy.
0: Oui, oui, qui prend une faute, ou qui provoque une faute de Narcisse Ngoy. Ce sera sa première, donc sans conséquence. Mais on voit bien que le PV86 en attaque a un peu plus de difficultés. C'est pas forcément un bon tir que prend Aurel Brenachemille. Et Boubou Palou qui va essayer de réduire encore l'écart. Il peut ramener son équipe à une possession à 29-27. Vous parlez de Nathan Soliman, c'est pas sans rappeler un certain Sekou Doumbouya, qui avait aussi explosé à Poitiers à 17 ans à la sortie du Pôle France. Il a eu une suite de carrière un tout petit peu plus chaotique, mais en tout cas avec un vrai impact sur le terrain dès ses plus jeunes années.
1: Parti au CSP Limoges, et puis effectivement après on l'a un petit peu perdu.
0: Drafté en NBA, il a joué pour les Detroit Pistons où il a eu quelques actions d'éclat, les Lakers, et puis après
1: en Europe de l'Est aujourd'hui,
0: le grand vide au Liban, je crois. Il a joué au Japon aussi en début de saison. Bon voilà,
1: c'est un bourlingueur. Et derrière les deux lancers francs de Soliman qui sont rentrés, Soliman le magnifique pour l'instant.
0: Palot,
1: puisqu'on parlait de Soliman, je me suis sorti de ma description, et du coup deux points qui permettent à Nantes de revenir à moins 2, 29-27, et le PB qui repart à l'attaque, et il va falloir absolument marquer rapidement avec Pro qui ressort sur Harley à 3 points, mais il a été légèrement touché par Soliman. Il n'a pas pu bien ajuster au dernier moment quand il a déclenché, et derrière c'est le airball et c'est une balle qui sera rendue à Nantes.
0: Ils
1: sont sevrés de ballon là, les points de vin.
0: C'est un 7-0 pour les Nantais jusque là. Peut-être mieux puisque Kyle Riley va essayer d'attaquer Kevin Harley. Il va le jouer jusqu'au bout et c'est
1: le
0: raté.
1: Il faut le gagner, et c'est très bien fait Ivan Rameljak. Et là absolument les points de vin doivent marquer. On est dans un temps faible pour le PB. Le PB qui avait vraiment bien débuté le premier quart d'heure et qui n'arrive plus à trouver le panier, à l'image de Jordan Raton qui a tenté sa chance à 3 points. Ça ne rentrera pas, ça ne veut pas rentrer.
0: Ouais, il y a une défense de zone là de Nantes qui gêne beaucoup le PB, et ça va être
1: le rebond. Il faut à nouveau
0: la deuxième copier-coller pour Kyle Riley qui rate son panier.
1: La chance que le Poitiers Basket a, c'est que pour l'instant Nantes n'est pas beaucoup plus adroit face au cercle. Harley avec Rameljak, on ressort sur Brenachemille, Jordan Raton. Raton la passe au sol, elle était compliquée pour Rameljak.
0: C'est
1: pas
0: bien joué
1: choix
0: de la part de Jordan Raton qui a été assez lucide. Ivan Rameljak, pour expliquer à nos auditeurs, il était défendu par Kyle Riley. C'est un plus petit joueur, ce qu'on appelle un mismatch, donc une différence de taille. Jordan Raton a servi Ivan Rameljak et a obligé Kyle Riley à faire faute. Mais les Nantais, ils sont qu'à deux fautes. Donc ça veut dire qu'on a manqué d'agressivité. Les points devant manquaient d'agressivité sur ce carton.
1: Effectivement, avec deux joueurs nantais à deux fautes et deux joueurs également du côté du PB à deux fautes. Gomis pour cette nouvelle possession, 8 secondes en tête de raquette pour le PB 86. Gomis à 3 points, qu'il fait du bien, qu'il fait du bien. Une nouvelle fois, c'est Marcus Gomis qui permet aux joueurs du PB de retrouver la voie.
0: Ouais, effectivement, quand vous avez une situation bouchée, vous appelez le dépanneur Marcus Gomis.
1: Le plombier qui a également une très bonne visière. Attention, ce tir à 3 points de
0: c'est raté de la part de Dylan Vanek. Et ça va permettre au PB peut-être de respirer un peu mieux.
1: Ouais. On respire. 32-27, 2 minutes 38 à jouer dans ce deuxième quart-temps. Et Poitiers qui doit à nouveau marquer avec Raton.
0: Ouais, qui provoque la faute de Jean-Frédéric Dossou. Non. C'est une faute offensive, effectivement.
1: Faute offensive, et la balle va être rendue.
0: À Nantes, c'est sûr, c'est Nathan Soliman qui va faire la remise en jeu. C'est une faute de. Je n'ai pas bien vu, William, pardon. Mais
1: faute.
0: Et ça ne s'affiche pas encore sur le tableau. On vous redira ça.
1: Et Ridley qui vient retourner sur le banc, et on fait revenir.
0: Lucas Bourris.
1: Tout à fait, Lucas Bourris. Avec justement Bourris.
0: Ouais.
1: qui ne parviendra pas à transmettre à Vanek. Rameljak pousse cette balle en touche juste devant le banc des joueurs nantais. Et on va faire souffler également du côté du PB Aurel Brenachemille et retour de Marcus Amon.
0: Et Nathan Soliman sort aussi de son côté et est remplacé par Hugo Mignandi.
1: Allez Bouris pour retransmettre cette seconde de possession. On est dans la moitié de terrain de Poitiers pour Nantes qui repart à l'attaque avec Boubou Palo.
0: C'est Jean-Fabrice Dossou sur une petite passe de Boubou Palo qui va marquer deux points, provoquer la faute de Jordan Raton et avoir un lancer franc bonus pour ramener son équipe encore une fois à deux points.
1: 32 à 29 si vous nous rejoignez sur Ici Poitou. Le PB 86 qui a compté jusqu'à quoi ? 7-9 points d'écart.
0: 9 points d'écart
1: sur 29-20 sur ce début de rencontre. Eh bien, on a laissé les Nantais revenir dans cette partie. Et désormais, donc Nantes qui peut revenir à moins 2. Ça ne rentrera pas, le lancer franc de Jean-Baptiste Dessous. Et c'est reparti pour le PB. Toujours moins 3 points pour l'Hermine. Allez, cette balle, transmission jusqu'à De Gomis pour Raton, il va y aller tout seul.
0: Raton
1: et la
0: qui
1: faute.
0: Provoque la faute de Jean-Fabrice Dossou et qui n'est pas tout à fait d'accord avec la faute sifflée. Mais en tout cas, ça va être deux lancers francs pour Jordan Raton et c'est la deuxième faute pour Jean-Fabrice Dossou.
1: Et le PB 86 qui même si on commençait à s'impatienter, à s'agacer parce qu'on n'arrivait pas à retrouver le chemin du panier, à faire trembler ce filet, eh bien là pour l'instant on se repose sur l'adresse de Marcus Gomis et on va chercher des fautes intelligentes.
0: Ouais, et Nantes n'a pas encore mené dans ce match là, il faut le dire, même s'il y a eu un petit temps faible. Nantes est toujours derrière et peut-être de quelques points supplémentaires si Jordan Raton réussit ses lancers.
1: Eh ben le premier, il est dedans. Jordan Raton encore très précieux sur ses playoffs. Il apporte son énergie. Ce joueur qu'on utilise souvent en sortie de banc pour apporter une grinta, il est également sérieux ce soir dans l'exercice des lancers francs, même si le deuxième ne rentrera pas et que le rebond sera pour les Nantais.
0: Avec merci William de vous être exprimé au moment où il allait tirer le deuxième lancer franc.
1: Avec bien dit. Comme quoi, voilà, il faut jamais parler trop vite.
0: C'est ça.
1: Allez, Bouris pour décaler Vanek. Vanek qui va jouer sur Gasso. Gasso, le pick and roll avec Bouris. Elle a beaucoup de mobilité de la part des joueurs de Nantes.
0: Il est bien défendu, Gasso,
1: rapide,
0: mais il marque
1: redoublé
0: avec sa petite patte gauche. Et ça, c'est fort. 33-31.
1: Et oui, les joueurs de Nantes qui reviennent à moins 2. Et Poitiers qui repart. Il reste 1 minute 22 avant la fin de ce deuxième quart-temps. C'est Marcus Amon qui s'est installé à la main. On va demander à Jordan Raton de faire l'écran pour derrière le 3 points, le tir qui ne rentrera pas. Il a joué avec le cercle, c'est ressort et c'est récupéré par Vanek. Et c'est Nantes qui peut désormais égaliser, voire repasser devant sur cette possession avec Bouris. Bouris la passe au sol pour Mienendi et il n'a pas
0: joué.
1: Été attaqué. Et tant d'en demander par Andy Thornton-Jones, il ne doit pas être très content de voir Nantes égaliser dans cette rencontre 33 partout.
0: C'est Hugo Mignandi qui a égalisé sur une petite passe de Lucas Bouris. C'est vrai que le PB ce temps faible dont on parle depuis 5 minutes, ça permet aux Nantais de revenir. Maintenant, il va falloir essayer dans cette dernière minute de recreuser un tout petit écart ou en tout cas de ne pas rallier les vestiaires avec un sentiment d'impuissance. Voilà, c'est ce que dégage un peu le PB offensivement notamment. C'est pas un gros match, 33-33.
1: Les défenses,
0: les deux équipes se tiennent. Ouais.
1: Allez, c'est vrai que pour l'instant il pourrait y avoir des regrets parce que quand on a vu dans quelle proportion le PB avait mené le premier quart d'heure, là on a un trou d'air de Poitiers. D'ailleurs le speaker de Saint-Éloi ne s'y trompe pas. Il demande au public de Saint-Éloi de haranguer son équipe.
4: Un petit mot, messieurs.
1: Partout. Florian, dites-nous tout.
4: Oui, petit mot sur la rencontre entre l'Élan Béarnais et Orléans qui a débuté depuis quasiment 5-6 minutes maintenant. Et le score est en faveur d'Orléans, 12 à 10 depuis le Palais des Sports de Pau.
1: Et c'est serré donc également dans cette autre demi-finale. Allez, dont on va suivre l'évolution grâce à vous, Florian Lévesque, tout au long de cette soirée. Il fait chaud à Saint-Éloi et 33 partout et retour des acteurs sur le parquet après ce temps mort d'Andy Thornton-Jones. Comme vous le disiez Arnaud, les Poitevins seraient bien inspirés de conclure cette dernière minute avec quelques paniers,
0: ouais, quelques
1: au moins
0: actions
1: deux
0: positives, ouais.
1: Allez, pour ne pas avoir de regrets et ne pas laisser Nantes en confiance avant le deuxième acte. Allez, Gomis. Oh, il nous a fait deux fois 180 degrés. C'est à 360 en deux temps. Et derrière, eh bien, il a donné le tournis à la défense nantaise et il a marqué deux fois 33.
0: Ouais, on 35. Le disait, quand il y a besoin de dépanner, Marcus Gomis, il est toujours là pour marquer les points et ça fait du bien.
1: Allez, il faut David défendre Gasso. Derrière. Dur sur Gasso.
0: Ouais, David Gasso qui provoque la faute de Narcisse Ngoy, qui n'était pas forcément évidente, mais il est sifflé. Et il reste le bras en l'air, un peu dépité.
1: Il lève David... la main. Ben oui, David comme un
0: Gasso
1: bon élève.
0: C'est ça, David Gasso va avoir deux lancers francs. C'était pas évident, mais c'est sifflé. Il faut respecter la décision de l'arbitre et c'est la deuxième pour Narcisse Ngoy.
1: Allez, les joueurs du PB 86. Qui sont autour de la raquette. Derrière Gasso qui s'est installé, David Gasso, pour cette ligne de réparation tentée à deux reprises de rentrer ses lancers francs. Sous les sifflets, il rentrera le premier du public de Saint-Éloi. Il reste 27 secondes et 89
0: pardon, a fait son retour sur le parquet. Je crois que Raphaël Boum va remplacer David Gasso en cas de lancer franc marqué.
1: Eh bien, c'est le cas. Et on va faire souffler Narcisse Ngoy, retour de Samuel Idou sur le parquet. Et effectivement, après avoir entré ses deux lancers francs, David Gasso retourne sur le banc. Il reste 26 secondes. Le Poitiers basket à nouveau à égalité avec l'Hermine de Nantes, 35 partout. Et c'est donc Marcus Amon qui va sans doute manger le chrono pour l'une, si ce n'est la dernière action de ce deuxième quart-temps. Avec Gomis.
0: Une faute d'Hugo Mienandi, pardon. Plutôt intéressante parce qu'ils ont des fautes à donner. Ça va être une remise en jeu pour le PV86. Il reste 10 secondes à jouer et donc ils vont avoir la dernière possession en théorie, les Poitevin.
1: Ouais, sous le panier de Nantes, Marcus Amon qui parle beaucoup à ses coéquipiers.
0: Ouais, c'est Ivan Ramia qui va hériter de ce match.
1: Le match, on n'y est pas encore. Avec Gomis. Gomis, deux secondes, il faut tirer à trois points. C'est pour Amon, elle était compliquée. Le rebond peut-être pour Ido Ounan. On en restera là. C'est terminé sur le buzzer. 35 partout, Poitiers et Nantes. Eh bien, c'est déjà serré d'entrée de jeu. Malgré un très très bon début de rencontre du PB 86.
0: Tout à fait. Et ce ballon qui s'est dérobé, hein, finalement, il était presque rentré et il a décidé au dernier moment de ressortir. Voilà, parce que pour maintenir le suspense, sans doute.
1: Sans doute, peut-être aussi parce que ce ballon n'était pas très content des 5 dernières minutes du PB 86. En tout cas, il va falloir que Andy Thornton-Jones remonte ses troupes parce qu'elles sont capables de mieux. Elles nous l'ont démontré dimanche dernier. Elles l'ont démontré sur ce début de match. Les Poitevins sont en capacité de prendre l'ascendant sur leur vis-à-vis. Voilà, il n'y a pas péril en la demeure, bien évidemment. Poitiers n'a quasiment jamais été mené dans cette rencontre, mais Poitiers a laissé Nantes revenir et malheureusement il y avait un petit matelas qui aujourd'hui, là maintenant, à l'instant T, n'existe plus.
0: On voit dans ce deuxième quart-temps quand même que l'agressivité nantaise en défense a porté ses fruits parce que c'est 12 points simplement pour le PB dans le deuxième quart-temps, c'est 23 dans le premier, donc voilà, ils ont subi finalement l'agressivité nantaise, ils n'ont pas réussi à trouver de solution ni à l'intérieur ni à l'extérieur. Voilà, il va falloir trouver des ajustements parce que un match c'est ça aussi, c'est des défenses, c'est des paris que les coachs tentent et quand ça fonctionne, évidemment ils maintiennent ces systèmes défensifs et pour l'instant voilà, chacun son carton.
1: Et on voit bien que on a deux grosses défenses hein, parce que 35 points seulement après 20 minutes c'est pas beaucoup.
0: Non.
1: C'est, on va dire, on est dans la fourchette basse.
0: Oui, complètement.
1: Et voilà, les deux équipes ont été bien cadenassées aussi et si le PB bégaye en attaque, c'est peut-être parce qu'en face il y a une forteresse hein, un peu comme le château des Ducs de Bretagne. On a sorti les barbelés et c'est compliqué. Le pont-levis a été rentré et on a eu du mal là sur les 5 dernières minutes.
0: Ouais, on l'avait dit, hein, de toute façon cette équipe de Nantes elle est très très costaude. Alors elle est très forte offensivement mais elle est capable aussi de mettre de la pression sur le plan défensif parce que il y a des arrières athlétiques et les intérieurs de plus petite taille qui peuvent gêner aussi Narcisse Ngoy, ils l'ont prouvé là. Donc voilà, il va falloir trouver des solutions, faire les bons ajustements. C'est toujours ça en fait, hein, le basket, et c'est ce qui est intéressant justement justement, c'est à chaque fois pour les coachs d'essayer de remporter la bataille tactique.
1: On va suivre tout cela dans un petit instant. On marque une courte pause. Florian Lévesque, peut-être une dernière fois le score sur l'autre demi-finale entre Orléans et Pau, et puis ensuite un petit peu de musique pour nous permettre de digérer tout cela.
4: De souffler un petit coup et de retourner se voir un petit peu comment ça va se passer, cette deuxième partie de rencontre entre Poitiers et Nantes. On l'a dit, le score 35 partout. Pour ce qui est de l'élan béarnais face à Orléans, pour le moment, Pau n'arrive pas à prendre les devants. Pau est mené 11 à 15 face à Orléans. Pour la musique, voici Queen à 20h46.

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0: Bruno Mars, I Just Might, 20h55 sur Ici Poitou, place au sport.
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0: C'est la mi-temps entre le PB86 et Nantes. Le score, je vous le redonne, 35 partout à la fin du premier quart-temps. 23-16, c'était le score en faveur de Poitiers. Messieurs Arnaud Varane, William Giraud, on peut se demander comment Nantes a pu remonter 19 points en un quart-temps.
2: Tout simplement en faisant le boulot défensivement parlant et en posant des problèmes que jusqu'ici on n'avait pas beaucoup vu au PB86. Mais bon, ce sont les playoffs et les playoffs c'est serré. Chaque match c'est le couteau entre les dents. Alors ça a été le cas quand même au tour précédent, puisqu'on rappelle que entre Poitiers et Saint-Quentin il n'y a jamais eu plus de 3 ou 4 petits points d'écart. Et bah, ce soir c'est pareil, hein, ce sont deux équipes qui s'aiment. Alors oui bien sûr, Poitiers a compté jusqu'à 9 points d'avance, mais on sait très bien que en basket 9 points c'est pas grand chose et que ça peut vite remonter. Après Arnaud Varane, il faudra espérer quand même que ce qu'on a vu sur les 5 dernières minutes du deuxième quart-temps, le PB avec notamment Andy Thornton-Jones et le staff dans les vestiaires à la pause trouve des clés pour réussir à contourner ces systèmes défensifs nantais.
3: Oui, il va falloir procéder à ces ajustements. Alors d'un point de vue statistique, le PB fait un match cohérent, hein, puisqu'ils sont devant au rebond, ils en ont 24 alors que les Nantais n'en ont pris que 17, donc ils ont plus de deuxième chance, ça c'est positif. Ils sont un petit peu devant aux passes décisives aussi, mais ils ont perdu 7 ballons dont 3 ou 4 dans le deuxième quart-temps. On a vu ces petites passes pour Narcisse Ngoy qui n'arrive pas. Il va falloir effectivement trouver de l'alternance. Et les Nantais ont très très bien joué parce qu'ils ont fait baisser le pourcentage d'adresse des Poitevins. Le meilleur marqueur côté Poitevin, c'est Marcus Gomis. Hein. On le disait, c'est un peu le pompier de service.
2: Ouais, quand ça va mal, c'est lui qui permet de maintenir le navire à flot.
3: Et Mathis Kangoudia qui est le meilleur marqueur côté Nantais, qui a commis deux fautes rapidement, que son coach a laissé sur le terrain, a raison, puisque c'est lui qui a quand même contribué à agresser cette équipe poitevine et à lui faire faire des fautes. Donc voilà, c'est première mi-temps équilibré avec un premier quart-temps plutôt côté poitevin, deuxième quart-temps plutôt côté nantais, et bien vivement le troisième.
2: Ouais, avec effectivement, vous parliez de Mathis Kangoudia, il a fait du bien aux joueurs de Nantes, le capitaine, avec 9 points inscrits. Jean-Fabrice Dossou a été un poison également, puisqu'il a provoqué 3 fautes. C'est lui qui a le plus de fautes provoquées dans les rangs nantais. Voilà, ça c'est pour les statistiques du côté de l'Hermine. Et puis du côté, vous l'avez dit, de Poitiers, Marcus Gomis a été précieux avec 10 points. Narcisse Ngoy a été là. Il est dans ses standards au rebond. 8 rebonds déjà pris pour le MVP des Ligue 2. Voilà, peut-être qu'il faut que d'autres joueurs qu'on attend davantage sur le plan offensif se montrent au retour des vestiaires. On pense notamment à Marcus Amon, seulement 5 points. Ça, c'est un peu moins que ce qu'il nous a habitué à réaliser jusqu'ici. Voilà, il faut que quelques joueurs, peut-être Aurel Brenachemille également, trouvent davantage le chemin du cercle. Et on sait très bien que ça peut basculer très rapidement. Donc c'est ce qu'on a envie cette fois-ci, c'est que ça bascule en faveur du PB86 sur ce retour des vestiaires. Et c'est reparti dans le jeu sur ce troisième carton. 35 partout entre Poitiers et Nantes.
3: Qui a piqué une balle à marcher par contre là, effectivement, je pense. Et Kyle Ridley qui a piqué une balle à Narcisse.

0: Sengoy qui allait au dunk et Andy Thornton-Jones dit je suis pas tout à fait d'accord, je pense qu'il y avait faute sur le géant Narcisse Sengoy, mais ça n'a pas été sifflé. Marché de Bubu Palo en contre-attaque derrière, donc balle rendue au PB, on efface tout, on recommence.
1: Et à l'occasion, Kyle Ridley qui écope de sa troisième faute, premier joueur de la partie avec donc désormais trois fautes individuelles. C'est reparti dans le jeu avec Amon. Amon pour décaler sur Harley. Harley qui va bénéficier d'un écran de Ramel Jacques. Harley qui recule, qui demande de l'aide. 10 secondes de possession, va aller chercher sur le côté gauche avec Emmanuel Pro. Emmanuel Pro qui fait l'effort mais qui ne parviendra pas à ajuster la passe. Derrière, c'est récupéré par Vanek. Vanek qui va tout seul, le lay-up et les Poitevins qui encaissent les deux premiers points dans ce troisième carton, 37-35. Nantes
0: passe devant pour la première fois du match, William.
1: Avec Kevin Harley qui doit absolument répondre. On va trouver Ngoy et Ramel Jacques. Et quand ça ne veut pas, ça ne veut pas.
0: Il rate et il y a une faute, je crois, qui est sifflée à Mathis Kangoudia. On en parlait tout à l'heure. C'est bien sa troisième désormais.
1: Et c'est pas,
0: ça sent pas très bon. C'est Ivan Ramel Jacques qui, effectivement, avait raté son petit lay-up. Mais on comprend mieux pourquoi. Parce qu'il a été légèrement poussé dans le dos par le jeune prospect Mathis Kangoudia, 20 ans et déjà 17 points de moyenne. Hein, donc un très fort joueur qui jouera à l'étranger la saison prochaine.
1: Allez, Ivan Ramel-Jack pour se lancer franc. Le premier, ça n'ira pas dedans. C'était un peu trop fort. Il faut qu'il canalise sa puissance et sa force, le Croate, sur cette ligne de réparation. Le deuxième, c'est bien joué. Ça part bien avec l'aide du cercle. Ça rentrera, c'est dedans. 36-37 le PB à moins 1 et Poitiers qui doit défendre sur Vanek qui nous a fait
0: qui
1: une
0: rate sa passe, une et Bubu Palo qui va peut-être faire une faute et il peut même Bubu Palo qui a stoppé la contre-attaque de Marcus Hammond après une mauvaise passe de Dylan Vanek.
1: Mauvaise passe, mais l'action était sympa parce que en fait le Néerlandais a sauté en l'air pour enjamber un joueur de Poitiers et tout en étant en suspension, il a tenté une passe au sol, mais c'était trop compliqué. Les joueurs du PB vont pouvoir contre-attaquer, repartir avec 16 secondes de possession. Kevin Harley à la main. Harley qui ne rentre pas dans la peinture, on remet sur Ramel Jacques très loin. Oh, elle a failli rentrer. Il était presque à 7 mètres, le Croate, et ce tir primé qui n'ira pas au bout. On reste à 36-37. C'est reparti avec Vanek. Vanek à nouveau qui n'est pas attaqué.
0: Et c'est raté. Vanek, qu'est-ce qui est passé sous la.
1: Oh, cette
0: malheureusement,
1: balle qui a voulu être transmise rapidement à Kevin Harley et Bubu Palo qui traînait par là.
0: Ouais, Narcisse Ngoy qui a voulu jouer vite sur Kevin Harley. Kevin Harley, il n'a pas récupéré le ballon. C'est Bubu Palo qui l'a intercepté. Faute de Kevin Harley. Balle remise en jeu sur le côté pour Mathis Kangoudia et c'est dommage parce que c'est un peu de précipitation et je crois que c'est sa troisième balle perdue à Narcisse Ngoy. Attention, il va falloir prendre soin davantage du ballon.
1: Allez, la remise en jeu ligne de côté pour Kangoudia avec tout de suite cette transmission jusqu'à dessous l'écran, peut-être avec une possibilité. Bubu Palo qui ressort sur Vanek, on demande le ballon en l'occurrence Kangoudia sur le buzzer, ça ne rentrera pas et le rebond pour Emmanuel Pro.
0: C'était Mienandi qui était tout seul, qui a essayé de tirer, mais ça a roulé sur le cercle et c'est une nouvelle attaque que Poitvin. Marcus Hammond qui demande à un de ses coéquipiers de venir faire un écran. Ils vont jouer sur Narcisse Ngoy, il va jouer sur Narcisse Ngoy qui va enfoncer Jean-Fabrice Dossou et dunker sur la tête de Jean-Fabrice Dossou. Toute la rage et toute, j'allais dire,
1: la frustration
0: de Narcisse Ngoy qui ressort.
1: Allez, Kangoudia qui décale pour Vanek. Il fait du bien ce dunk qui permet au PB de repasser devant plus 1, 38-37. Kangoudia, il recule face au panier pour tenter un shoot un peu compliqué et ça revient directement dans les mains de Ivan Ramel-Jack. Et derrière Harley pour le lay-up et tout ça, Telois qui peut exulter. Le PB qui vient d'inscrire plus 4 avec, s'il vous plaît, la classe. De quoi embraser une salle et plus 3.
0: Ouais, la salle qui se met debout, c'est un temps fort du PB 86. Il faut essayer de le maximiser, ce temps fort, pas prendre ce tir à 3 points éventuellement de Dylan Vanek, qui est défendu par Ivan Ramia, qui va obtenir un écran de Jean-Fabrice Dossou. Et ça va être une faute sifflée à Ivan Ramiak. Voilà, la température redescend d'un ou deux degrés.
1: Ouais, ça a été bien joué de la part de Dossou et de Vanek qui ont, alors que Vanek avait la balle un peu enfermée en mode sandwich Ramel Jack et Ramel-Jack, en voulant suivre l'ailier de l'Hermine, eh bien, il s'est emplâtré dans l'intérieur nantais. Et derrière, bah, ça va être ballon rendu à Nantes dans la moitié de terrain de Poitiers, avec cette remise en jeu ligne de côté de Kangoudia pour Palo Vanek Mienandi. Derrière la tentative de Vanek,
0: effectivement, et c'est raté. Et attention, parce qu'Ivan Ramelin, qui a lui trois fautes. Hein.
1: Ouais, et Kevin Harlec, il va tout seul. Il n'est pas attaqué à l'épaule. Et il va essayer de renvoyer la balle sur Vanek. Mais arbitres vont bien donner cette remise en jeu à Nantes.
0: Il perd ce ballon, un peu de précipitation là, chez le vétéran Poitvin, le capitaine, qui aurait peut-être dû temporiser et annoncer un nouveau système. Ivan Ramelin, qui est coaché, évidemment, puisque c'est sa troisième faute. Et c'est Guillaume Yango qui va se coller le cas Vanek.
1: Jacques, premier joueur du PB86 à trois fautes, alors qu'on a deux joueurs de Nantes déjà à trois fautes individuelles. Boubou Palo. Palo pour Kangoudia
0: qui fait de mauvaise passe pour Jean-Fabrice Dossou.
1: Ouais, c'est bien joué pour
0: qui va en contre-attaque. Wouhou et qui va dunker. C'est extrêmement bien joué. Kangoudia qui la mange un peu la feuille, hein, parce que sa passe était vraiment pas terrible pour Jean-Fabrice Dossou dans les pieds. Kangoudia qui va récupérer le ballon quand même derrière.
1: Ah, ça part un peu dans tous les sens. C'est du roi basket.
0: Ouais, qui perd un ballon. Et là, ça va provoquer la fureur de Rémi Bellin qui vend la temps mort. Il est furieux, le coach nantais. Il a raison.
1: Et oui, parce que là, ils font un peu n'importe quoi, ces joueurs. Ouais. Ça part dans tous les sens. Et c'est bien de vouloir emballer les choses. Sauf que derrière, le PB pour l'instant est à plus 5. Donc, après 4 minutes dans ce troisième quart-temps, Poitiers a repris les commandes et un petit matelas. 42 à 37. Et puis surtout, effectivement, Nantes ne peut pas se permettre de perdre autant de balles, parce que ce sont autant de munitions rendues à l'adversaire. Et Poitiers n'en demandait pas tant, mais ça remet en selle les joueurs du PB 86.
0: Mais je ne peux rien dire de mieux, William, vous avez tout dit. Donc non, c'est vrai que prendre soin du ballon au basket, c'est fondamental, parce que les possessions, elles sont précieuses, parce que c'est l'occasion de marquer des points à chaque fois, en fait. Et même si le basket se gagne d'abord en défense, on ne peut pas se permettre finalement d'égarer des possessions de rendre des munitions, comme vous le disiez, à l'adversaire. Et là, Nantes est en train un petit peu de déjouer. C'est deux points en 3 minutes 48. Hein, donc on voit bien qu'ils sont un peu dans la difficulté offensivement, un temps faible comme le PB l'a connu juste avant la fin de la première mi-temps. Donc on appelle ça les momentum au basket. Hein, parfois ils sont pour une équipe, parfois ils sont pour l'autre. Donc il faut espérer que le momentum du PB dure le plus longtemps possible.
1: Et je tiens à saluer le public de Saint-Éloi qui s'embrase dès qu'on a besoin de lui. L'Ali Pictagoul qui ont sorti un magnifique tifo avec le maillot du club. Voilà, on a vu aussi, ça fait partie des animations, deux bénévoles qui courent autour du terrain avec un grand drapeau. Ça donne de l'énergie aux joueurs, forcément. Les joueurs justement qui sont de retour après ce temps mort de Rémi Vallin. Et c'est Poitiers qui a la balle. Et il reste 4 secondes, 3 secondes. Et c'est Aurel Brenachemi qui déclenche. Ouais. Malheureusement, un peu compliqué. Et cette balle qui ne rentrera pas, le rebond qui sera pour Nantes. 42-37, si vous nous rejoignez sur ICI Poitou, c'est Poitiers qui est devant dans cette demi-finale. Allez, des play-offs d'Elite 2. Il reste 15 minutes à jouer dans cette partie. Avec l'écran posé par Dossou, avec Palo, le 1-2, finalement remet par Dossou. Et il reste plus qu'une seconde. Palo à 3 points, c'est compliqué. La bonne défense à nouveau du PB. Ouais, et le rebond qui sera pour Emmanuel Pro.
0: Emmanuel Pro qui va récupérer cette balle. Et il va falloir essuyer le parquet, effectivement, parce que Aurel Bonachamy est tombé. Balle pour Marcus Amon dans l'angle.
1: À 3 points, ça part bien. Non, c'est dommage. Alors, bon, peut-être. Et Yango et Aurel Bonachamy qui ont failli se gêner.
0: Et on en parlait de ces rebonds offensifs qui sont précieux. Hein.
1: Ouais. Et ça, c'est bien parce qu'ils sont à deux. Hein. Ça prouve à quel point ils sont là, présents au rebond. Ils étaient deux joueurs Poitvin. Mais il ne faut pas se gêner dans ces cas-là. Et heureusement, Bonachamy a pu récupérer cette balle sans qu'elle sorte. Malheureusement, ouais, derrière,
0: malheureusement,
1: on a pas exploité.
0: Il a raté son petit tir et il a fait la faute derrière sur Dylan Mornec. Voilà, il faut le temps que le cerveau soit à nouveau oxygéné. Ouais. Il y a un peu de précipitation, mais il y a en tout cas de bonnes intentions et il y a un double changement. Nathan Soliman qui va rentrer à la place de Hugo Mienandi. Dylan Mornec qui sort aussi et c'est David Gasso qui va rentrer à son tour, défendu par Guillaume Yango.
1: Et ce début de troisième quart-temps, tout feu, tout flamme avec la remise en jeu, ligne de côté de Bourris pour Soliman. Soliman qui ressort sur Boubou Palo à 3 points. Ça ne va pas dedans.
0: Et c'est un rebond pour Nathan Soliman.
1: Et Bourris qui récupère, et les Nantais tout heureux de récupérer 10 secondes de possession. La petite passe en cloche pour Gasso. Gasso face à Yango. Et Yango, il faut défendre dur, c'est ce que font les Poitevins. Et la balle qui va sortir est Soliman.
0: Et la passe de David Gasso, elle est trop dans les jambes de Nathan Soliman qui n'arrive pas à s'en saisir. Et donc ça va être une remise en jeu pour le PV86 par Cuc Gomis qui va remplacer Imanol Pro qui a pris un coup sur l'écran précédent. Et on va jouer small ball avec les trois arrières, Marcus Samon, Marcus Gomis et Aurel Brenat-Chemille.
1: Et en tout cas, ils sont bousculés, les Nantais, quand même, par cet impact défensif qu'impose le PB86. Et on est content de voir que le PB est capable, à nouveau, comme en début de premier quart-temps, de remettre une énorme défense. Et derrière, ça peut permettre de donner du point. Oui, Florian,
2: ouais, tout. Je vous donne un petit peu le score de ce qui se passe du côté de l'Élan Béarnais. Ça y est, c'est un retournement de situation. L'Élan Béarnais passe enfin devant face à Orléans. 35 à 29 à 3 minutes de la fin du deuxième quart-temps.
1: Et oui, puisqu'on le rappelle, cette rencontre a débuté à 20h30. Et vous n'hésitez pas à nous interrompre pour nous donner effectivement l'évolution de cette autre demi-finale qui nous intéresse, puisque le vainqueur entre Pau et Orléans affrontera l'une de ces deux équipes, Poitiers ou Nantes. C'est reparti dans le jeu, Poitiers qui n'a pas scoré, et derrière c'est une possession en faveur de Nantes avec Boubou Palo et Gasso.
0: Nathan Soliman qui va peut-être prendre les choses en main. Nathan Soliman qui va prendre un tir à mi-distance.
1: Il a été légèrement gêné.
0: Il a été gêné par Aurel Brenat-Chemille. C'est bien joué, ça n'a pas été sifflé. Et là Aurel Brenat-Chemille accélère. Il va essayer de jouer avec Marcus Samon, donc il prend pas le tir, qui fait une feinte et qui va aller jusqu'au bout.
1: C'est magnifique.
0: Et le lay-up main droite pour
1: c'est
0: le gaucher.
1: Magnifique ce qu'a fait l'Américain. Le drive énorme, la feinte de tir derrière le lay-up et la défense de Nantes qui s'est enrhumée sur cette accélération de Marcus Samon. 44-37 plus 7 pour le PB86. Défense bien sûr.
0: Ouais, c'est Marcus Samon, je crois, qui va faire la pote.
1: C'est pas grave. C'est pas grave.
0: Mais on vient quasiment à l'écart, William, qu'on avait dans ce cœur de deuxième quart-temps, pardon. Et c'est plutôt bon signe. C'est deux points toujours Nantes sur ce quart-temps, hein, William. On est à 3 minutes 38 de la fin du troisième quart-temps.
1: Allez, il faut justement continuer à sevrer Nantes de ballon avec cette remise en jeu. Bourris qui cherche une solution, qui n'en trouve pas. Énorme défense individuelle. Même si Gasso parvient à s'extraire dans la peinture, le bras roulé, ça ne rentrera
0: pas.
1: C'est raté. Il n'y arrive plus, les Nantais. Et Jordan Raton qui est le patron et qui dit non, ce sera pour moi. Attention, il s'est fait enfermer et ça va être une sortie de balle.
0: Ouais, il est poussé mais c'est pas sifflé
1: devant les arbitres, hein.
0: Ça va être une balle redonnée
1: et la tête de match
0: à Nantes. Et c'est dommage parce que Jordan Raton, il s'est un peu enfermé là sur le coup. Il a voulu remonter la balle à la manière d'un meneur, mais il est intérieur et forcément ça se finit un peu moins bien.
1: Oui, je pense qu'il était encore tout à l'euphorie de la récupération avec autorité sur le rebond, et effectivement il n'a pas vu qu'il partait un peu dans une impasse, et donc cette balle qui va être rendue à Nantes.
0: Et on le redit, Nantes c'est 2 points en 6 minutes 41 dans ce quart-temps.
1: Allez, Soliman et Bourris qui passe la ligne médiane. On se réinstalle dans le camp Poitevin. Les Nantais qui offensivement n'y arrivent plus avec Mienandi qui transmet peut-être à Boubou Palo qui se fait contrer par Marcus Samon. C'est pas le plus grand, hein.
0: Ouais, c'est pas le plus grand, mais effectivement il s'est fait attraper par la patrouille sous le cercle, et c'est une balle redonnée à Nantes avec 9 secondes à jouer. Et Nantes a vraiment du mal offensivement. Il faut continuer comme ça pour le PB86 à défendre le fer.
1: Ils ont du mal, mais quelle agressivité aussi des Poitevins. Même les meneurs comme Amand défendent tout feu tout flamme, mais là cette fois-ci ça ira au
0: bout. Soliman qui vient casser l'apathie nantaise.
1: 3 points pour Guillaume Yango. Ah oui, vous marquez à nouveau. Et ben nous on va vous remettre un petit coup sur la tête.
0: Et ouais, ça
1: avec
0: 3
1: points.
0: 8 points d'avance. Et c'est un ancien Nantais, hein, formé à Nantes,
1: oui, Guillaume Yango. Et il fait du mal à son ancien club. Jordan Raton encore autoritaire sur le rebond. Et le PB qui repart à l'attaque. Est-ce intercepté ou pas? Non. Ce sera juste dévié.
0: Ça va être redonné au PB86. Mais là aussi c'était un peu un peu chaud. Nantes a failli intercepter. Et effectivement, l'ancien Nantais Guillaume Yango qui se rappelle au bon souvenir de ses coéquipiers, non parce qu'il a joué avec aucun des joueurs qui sont présents aujourd'hui. Mais en tout cas, il était formé à Nantes avant de partir à Rennes en National 1 et de se révéler et d'être transféré au PB86.
1: Mesdames et messieurs, si vous nous rejoignez sur Ici Poitou, il reste 2 minutes 26 à jouer dans le troisième quart-temps de cette demi-finale aller d'Elite 2. Et c'est Poitiers qui est devant 47 à 39 face à Nantes. Poitiers qui maîtrise le scénario de cette rencontre. Et derrière, la tentative à 3 points de Brenat-Chemille qui donnera lieu à une seconde chance, puisque le rebond est pour Jordan Raton qui surjoue un petit peu. et derrière il n'a pas pu scorer, c'est récupéré par Ridley. Ridley avec 17 secondes de possession pour les Nantais. On décale pour Soliman. Soliman avec Bourris. Bourris avec la bonne défense de Gomis. L'écran de Gasso.
0: Faute de David Gasso sur l'écran. Ça fait plusieurs fois que je remarque David Gasso. Il n'est pas tout à fait dans son cylindre. Là, il a laissé traîner les bras, les jambes.
1: Et ça a agacé les arbitres.
0: Ouais, c'est Marcus Gomis qui l'a provoqué cette faute. C'est extrêmement bien joué. Remise en jeu. 1 minute 56 à jouer, plus 8. Que demande le peuple, William?
1: Pas grand chose, pas grand chose, effectivement. Pour l'instant, les poids de vin font tout bien ou presque. Brenna Chemille, 14 secondes de possession. On est derrière la ligne des 3 points. Emmanuel Pro qui cherche une solution. On remet sur Brenna Chemille. Brenna Chemille.
3: Ouais. Oh, la faute est le panier. La faute est le panier. La faute est le panier de monsieur Brenna Chemille.
0: Quatrième faute de Kyle Ridley en prime. Ça veut dire que Nantes va être privé de son maître à jouer sur ce quatrième carton. C'est tout bonus, plus 10, c'est le plus gros écart du match, William.
1: Entrée, plat, dessert, le numéro 44 de Poitiers s'occupe de tout. 2 points, 49-39, plus 10, vous le disiez. Et donc, peut-être l'occasion pour le PB d'accroître encore cet écart avec le premier lancer franc. C'est bon, c'est dedans, de près de la chemise, il n'y en aura bien évidemment qu'un. Et ça fait 50-39, plus 11 pour le PB 86. Les joueurs du PB impeccables sur ce troisième carton. Il reste 1 minute 30. Allez, c'est désormais Nantes qui tente de remonter tant bien que mal, alors que là Nathan Soliman, sans le faire exprès, a mis un petit coup au niveau, j'ai l'impression, de l'oreille ou de la nuque de Guillaume Eyango. Et le joueur de Poitiers, l'ailier du PB, qui se touche
0: l'arrière du crâne ouais, qui a l'air d'être un peu sonné,
1: qui s'allonge par terre. Il va se relever. Le numéro 10 du PB. Derrière,
0: c'est sa troisième faute au passage, et ça va être de lancer franc pour Nathan Soliman. Mais c'est vrai qu'il est arrivé un peu tambour battant, Nathan Soliman. Ça a été sifflé en sa faveur, et tant mieux. Peut-être qu'il y avait une faute offensive aussi à siffler.
1: Allez, Andy Thornton Jones qui demande à ses joueurs d'être bien concentrés sur les rebonds éventuels de ces deux lancers francs, avec donc Nathan Soliman, le jeune Nathan Soliman, le plus jeune joueur du côté de l'Hermine, avec les sifflets des Pictagoules. C'est dedans pour le premier, et ça fait 50-40, 10 points d'écart. Poitiers qui plus que jamais est dans le match. Poitiers qui domine pour l'instant son adversaire dans ce premier acte de ces demi-finales. Allez, le deuxième, il est rentré, moins 9 pour Nantes, qui forcément continue d'y croire. Et Poitiers qui doit absolument maintenir cet écart à l'orée du Money Time. 50-41. Gomis qui décale pour Brenna Chemille. Brenna Chemille qui a des cannes, qui contourne l'arc. Attention à cette interception.
0: Balle perdue avec Guillaume Yongo. Ridley qui récupère cette balle.
1: Et Ridley pour Soliman. Il est aidé avec le cercle d'or, ça ne rentrera pas.
0: Et Soliman.
1: Il a tenté le dunk, mais.
0: Le alley-oop, la balle, elle a tourné effectivement autour du cercle, et elle s'est refusée à lui. Ça va quand même être une faute sifflée en sa faveur. Et deux lancers francs, mais ça aurait pu être 2 plus 1. Donc bon, c'est moindre mal pour le PB 86. Guillaume Yango qui va sortir.
1: Quatrième faute.
0: Peut-être eu aussi une conséquence du coup reçu derrière la nuque.
1: Ouais, et puis aussi, il est à 4 fautes, Guillaume Yango, oui, donc il faut le préserver.
0: Fait. Tout à fait.
1: Et derrière, du lancer franc à nouveau pour le jeune Nathan Soliman. Soliman qui a marqué ses deux précédents lancers francs. Et pour l'instant, il est très adroit sur cette ligne de réparation, puisqu'il vient de rentrer le premier, 50-42. Et mine de rien, c'est des petits points grappillés par-ci par-là. Et c'est comme ça aussi que Nantes avait fait son retard avant la pause. Le deuxième
0: c'est
1: ne
0: raté,
1: rentre pas.
0: Vous
1: voyez, j'ai fait exprès de le complimenter.
0: Merci, William.
1: Ils finissent par craquer. Ça a marché. 57 secondes avant la fin de ce troisième quart-temps. 50-42, le PB 86 qui est à plus 8. Marcus Amon, 12 secondes de possession, qui tente de trouver Jordan Raton dans la peinture. Il n'y va pas.
0: Dommage.
1: C'est dommage, cette balle un peu courte qui ressort pour Ridley. Ridley avec le lay-up derrière. Cette fois-ci, ça ira au bout pour.
0: C'est Mienandi qui marque ce panier. Et effectivement, ça revient du côté de Nantes. 50-44.
1: Comme quoi, ça peut aller très vite. Et encore une interception sur Marcus Gomis. Les joueurs du PB qui se précipitent un petit peu trop.
0: Ah, c'est raté. Heureusement qu'il y a
1: Ils vendangent les Nantais.
0: Et Andy Thornton Jones, il dit calme. il reste 3 secondes d'écart entre la possession.
1: 16 secondes à jouer.
0: Et le chrono.
1: 11 secondes de possession. 9 secondes. Brenna Chemille qui va attendent patiemment. 4 secondes, on tente à 3 points, il n'a pas été attaqué, c'est un peu court et ça ressort.
0: Et c'est Emmanuel Pro qui va marquer. Et oui.
1: Le patron.
0: 52-44, effectivement, il y a eu un peu d'attentisme au rebond à côté nantais, ils se sont regardés. Emmanuel Pro, il était au milieu, vous n'en voulez pas? Ok, je prends 2 points de plus, 52-44 à la 30e minute.
1: Et c'est terminé pour ce troisième carton, l'ailier fort de Poitiers qui clôt les débats. Effectivement, le PB qui repasse à plus 8, 52-44. Alors que l'on va disputer dans quelques instants le quatrième carton. Florian Lévesque, qu'en est-il de l'autre demi du soir?
2: Ouais, écoutez, c'est un petit peu plus serré dans l'autre rencontre entre Paula Cortez et Orléans. On arrive au terme du second carton. Et le score est pour le moment de 36-35, si je dis pas de bêtises actuellement, entre l'Élan Béarnais donc et Orléans.
1: Retour à Saint-Éloi avec donc dans quelques instants ce quatrième carton. Et pour l'instant, franchement, Arnaud, des Poitevins qui ont fait un troisième carton de rêve.
0: Ouais, alors c'est la règle de l'alternance, hein, visiblement. Le premier carton était côté Poitevin, le deuxième carton était pour Nantes, le troisième carton pour le PB qui le remporte quand même 17-9, hein, donc a vraiment su mettre son adversaire au supplice. On espère tout simplement que le quatrième carton sera un peu plus équilibré, ce qui voudrait dire une victoire Poitevine et la première dans cette demi-finale aller des play-offs d'Elite 2 avant un déplacement donc à Nantes samedi. En tout cas, défensivement, il n'y a pas grand chose à reprocher au PB ce soir. 44 points au bout de 3 cartons, c'est très très très correct.
1: Et ce qui est intéressant, c'est que bah, finalement dans ce troisième carton, on n'a pas beaucoup vu Narcisse Ngoy.
0: Non.
1: Forcément, Andy Thornton Jones l'a préservé pour le Money Time. Et il va être là sur ce début de quatrième carton, le 5 majeur pour le PB qui va donc débuter cette dernière et ultime période dans cette rencontre. Marcus Hammond a été remis sur le banc. On aura Marcus Gomis avec Aurel Brenachemille, Ido Wu et Emmanuel Pro. Et donc le MVP d'Elite 2, Narcisse Ngoy. Voilà pour les Poitevins qui vont entamer ce quatrième carton. Boris qui engage ces 10 dernières minutes avec Ridley, l'Américain qu'on n'a pas beaucoup vu ce soir. Ridley, finalement, grâce à un écran, il va permettre une transmission à Dassault. À Dossou.
0: À Dossou, ouais.
1: Et il est parti en mode char d'assaut dessous et derrière il a mis le panier. 52-46. Allez, Poitiers qui doit également marquer sur sa première possession.
2: C'est la mi-temps à Pau, 38-36 en faveur de l'Élan Béarnais.
1: Merci beaucoup Florian. Retour à Saint-Éloi avec ces 30 premières secondes de ce quatrième carton et Brenachemille qui a failli perdre sa balle.
0: Ouais, qui provoque une faute Ave Maria, hein, ouais. On va dire, dans un autre cadre de Dylan Vornec, alors que c'était très très très mal embarqué. Il n'a pas provoqué la première. En revanche, il a provoqué la deuxième sur un tir quasiment en angle zéro. Il va y avoir deux lancers francs et c'est plutôt bien payé.
1: Ouais, et il y a des signes. J'ai envie de dire qu'ils font penser que même parfois là sur cette fin de match, sur cette deuxième période en tous les cas, il y a des moments qui tournent en faveur du PB 86 et pour l'instant c'est le cas. Alors il reste encore beaucoup de temps, mais voilà, le premier lancer franc d'Aurel Brenachemille, il est dedans et ça fait 53-46. Il reste du temps, mais forcément ces moments qui tournent en faveur du PB, ils tournent aussi en défaveur de Nantes. Et pour les joueurs de l'Hermine, psychologiquement, c'est peut-être aussi des petits coups sur la tête à chaque fois et qui se disent ah mais on n'y arrive pas et en plus dans une salle bouillante comme ça, c'est compliqué quand vous avez brûlé autant d'énergie. Attention à 3 points Ridley, ça ne rentrera pas et le rebond qui sera pour Vanek.
0: Et on va attendre un tout petit peu, mais je vais vous donner une stat qui est étonnante.
1: Ah, Vanek qui s'emplâtre en dessous du panier et Soliman qui récupère quand même les miettes et il n'arrivera pas à y aller.
0: Il va provoquer la faute, je crois, de Narcisse Ngoy. Une stat très étonnante, William, un record qui vient d'être battu par l'Hermine de Nantes qui est à 0 sur 17 à 3 points.
2: Oh là là,
0: c'est
2: là
0: un record vieux de 34 ans puisque c'est Tours qui en 1992 avait eu ce record d'indigence et c'est Benoît Duhardin de Pro Bowlers qui nous souffle ça à l'oreille et ça explique aussi les difficultés de l'Hermine ce soir parce que quand on n'a pas de réussite de loin c'est tout de suite compliqué.
1: C'est vrai que alors ils ont fini par arrêter de tenter leur chance parce que dans le premier et le deuxième quart temps ils ont énormément tenté et avec un déchet effectivement assez rare à ce niveau-là. Et c'est vrai que on le sait, hein, le basket est aussi un sport d'adresse. Et quand on ne rentre pas ces tirs primés, ça devient compliqué. Merci en tout cas à Benoît Dujardin pour cette statistique. Benoît Dujardin qu'on salue et qui a été autrefois et pendant de longues saisons consultant pour ICI Poitou, consultant basket, et on a commenté un paquet de matchs ensemble et on en a fait également des playoffs avec lui. Donc on le salue bien, lui qui effectivement a monté ce site internet Pro Bowlers, véritable réseau social référence pour tout le basket.
0: Qui est un site incroyable qui recense des milliers de joueurs, des centaines de compétitions, de ligues, et c'est vraiment l'endroit où il faut être quand on est passionné de basket. 0 sur 17 à 3 points en Elite 2, en Pro B à l'époque, Tours en 92, Nantes en 2026. Il y a des records dont on n'a pas trop envie
1: de se vanter.
0: Voilà.
1: Et en attendant, du coup, il y a eu du temps mort de demander on va revenir tranquillement sur le terrain. On demande une petite holla dans les travées de la salle Jean-Pierre Garnier avant que le jeu ne reprenne. Est-ce que... Non, c'est la mi-temps. Non, j'ai plus...
0: Non,
1: vous pouvez...
0: Ah, pardon.
1: Non, oui, entre Pau et Orléans, vous avez un score à nous redonner. Ça n'avait pas évolué.
2: Ah ben non, c'est la mi-temps entre Pau et Orléans. Non, le score 38 à 36 actuellement.
1: Voilà, c'est ça. C'est bien ce que je me disais. Bon, je voulais vous redonner la parole tout simplement parce que le jeu était toujours arrêté. Mais ça y est, le temps mort est terminé. Et on va pouvoir revenir sur cette ligne de réparation et à venir donc de lancer franc pour Nathan Soliman. 54-46, si vous nous rejoignez sur ICI Poitou, c'est Poitiers qui est devant et le premier lancer franc qui ne rentre pas. Et si même l'adresse fuyait les Nantais, le lancer franc.
0: C'est son troisième échec à Nathan Soliman, il est à 4 sur 7.
1: Lui qui avait bien débuté dans l'exercice, et le deuxième n'ira pas au bout. Ils sont maudits, les Nantais. Maudits. 54-46, le PB qui a 8 minutes pour aggraver les choses et peut-être aller chercher cet acte 1 de la demi-finale. On n'en est pas encore là. Allez, décalage de Gomis pour Ngoy.
0: Gomis qui a déblayé le terrain, le passage. Il a voulu donner à Narcisse Ngoy. Pas de panier facile pour Narcisse. C'est, je crois, la consigne nantaise ce soir, et donc une remise en jeu pour le PB 86 qui est l'occasion d'aggraver le score.
1: On fait sortir Lucas Bourris, c'est retour du capitaine Kangoudia qui quand il revient, en général c'est que Nantes ne va pas bien, donc allez, Auriel Branachemie avec cette remise en jeu ligne de fond. Branachemie qui ressort sur Gomis, beaucoup de mobilité pour aller chercher ce panier. Il est bon, il est dans l'axe, il est parfait, 2 points.
0: Alors là, c'est localisé jusqu'à la ligne pour Nantes. Pourquoi ? Parce que Marcus Gomis, il provoque la faute de son adversaire. Kyle Riley qui entre dans le cylindre de Marcus Gomis, qui commet sa 5e faute. Vous entendez bien ? Et Marcus Gomis qui va avoir le lancer franc bonus pour donner 11 points d'avance à son équipe. Et là, pour le coup, c'est double, triple peine.
1: C'est effectivement les visages nantais sont atterrés. Mienandi qui regarde ses coéquipiers en disant mais qu'est-ce qui se passe.
0: Ah non, pardon, il a même pris une technique, excusez-moi.
1: Oui,
0: il a pris une technique.
1: On ne le reverra pas.
0: Mais c'est la même réparation, il y a un lancer franc et la remise en jeu pour le PB 86.
1: Et le PB qui donc peut se réjouir, Kyle Ridley, on ne le reverra pas dans cette partie. 57-46, et derrière c'est le PB qui repart à l'attaque avec 12 secondes de possession avec Aurel Brenachemi, l'écran d'Engoy, Gomis 5 secondes, il va falloir déclencher. Gomis le drive, Gomis tout seul.
0: C'est Dossou qui va sortir le ballon
1: et il s'énerve, il s'agace, les Nantais.
0: Dossou, il est fou furieux, mais c'est bien lui qui sort le ballon et c'est une balle qui va être redonnée au PB 86. Le temps faible dure très très longtemps du côté de Nantes, hein.
1: Il va falloir vraiment appuyer là-dessus parce que les Nantais sont en train de péter un câble, pour parler un peu trivialement. Allez, derrière, on n'arrive pas à scorer, la balle qui est rendue et il y aura un panier de Boubou Palo. 57-48. Les joueurs de Nantes n'abdiquent pas, mais ils s'agacent depuis quelques minutes. Ah non, c'était Soliman qui a marqué le panier et qui récupère la faute derrière. Donc 57-48, peut-être le lancer franc qui permettrait de revenir à moins 8. Mais beaucoup d'agacement, beaucoup de frustration. Et des joueurs nantais, à l'image de Niemandi, à l'image de Vanek, qui sont en train de perdre un petit peu leur nerf.
0: Et on le comprend parce que c'est une des meilleures attaques des Ligue 2, hein, 85 points en moyenne marquée. Donc là, pour le coup, ils sont sevrés.
1: Et il a marqué quand même son lancer franc, Soliman, 57-49. On repart à l'attaque avec Gomis. Le PB qui doit pas relâcher son étreinte et continuer de maintenir le couvercle sur son adversaire. Avec Gomis qui décale avec Imanol Pro, la passe dans le dos pour lui-même avec Brennan Chemie à 3 points. C'est bien joué, c'est resté 4 secondes. Malheureusement, le rebond sera pour Vanek.
0: Vanek pour Dossou qui va aller dunker sans doute.
1: Oh, Dossou, ouais.
0: Et oui, ça va vite au basket. 57-51, il n'y a plus que 6 points d'avance pour le PB.
1: Ouais, le PB qui a un petit peu trop surjoué en attaque depuis quelques instants. Et effectivement, 6 points, c'est pas grand chose. Et Nantes reste au contact, Nantes reste en vie avec Imanol Pro qui va peut-être lui aussi. Non,
0: qui rate ce 3 points, faute de Narcisse Ngoy. Ben, on parlait de double peine, c'est ça aussi. Et je pense effectivement que le changement de défense de Nantes, avec ce qu'on appelait le blitz dimanche, c'est-à-dire des intérieurs qui sortent systématiquement sur les arrières, fait un petit peu déjouer le PB en ce moment. Il va falloir trouver aussi là des solutions pour faire face à cette agressivité défensive nantaise.
1: Et on va sortir Imanol Pro et Marcus Gomis. On va faire revenir Eyango et Amon sur le parquet. Allez, Boubou Palot. Palot qui franchit la ligne médiane. Palot qui accélère en tête de raquette. Palot, 13 secondes de possession, qui remet sur Soliman. C'était trop loin pour lui. Ça n'ira pas au bout. Ce tir primé, c'est récupéré par Ngoy. Ngoy qui décale pour Amon. Amand qui cherche une solution. On va jouer sur Brennan Chemie. On ne se précipite pas, ça c'est souvent gage de réussite pour les Poitevins quand on construit les attaques. Ngoy, elle est bien jouée dans un trou de souris cette passe pour.
0: Il va falloir prendre un tir parce qu'il reste 3 secondes sur la possession.
1: Amand à 3 points. Elle est compliquée, hein. Mais elle revient sur lui.
0: Il va récupérer la balle.
1: Ça c'est chanceux.
0: Et là, peut-être Yango. Ngoy va être servi.
1: Ramel Jacques pour Brennan Chemie. Brennan Chemie qui recule pour mieux accélérer le drive. Il va peut-être aller chercher la faute.
0: Il y a faute peut-être, non. Il y a une faute offensive d'Aurel Brennan Chemie.
1: Il est allé un petit peu
0: trop fort. Extrêmement bien joué de la part de Lilian Vernet qui l'attendait. Il avait l'avantage de taille. Et Aurel Brennan Chemie, il a mis un petit coup de coude qui est préjudiciable.
1: Un excès d'engagement.
0: C'est sa troisième faute. Kevin Harley revient en jeu. Et Jordan Raton revient aussi, lui, en jeu. Andy Thornton-Jones, il pianote sur son banc. Il cherche des solutions. Hein.
1: Ouais, il cherche des solutions. Et surtout, il constate comme nous que depuis une minute ou deux, le PB n'arrive plus à scorer avec Palot qui repart à l'attaque. Palot pour Vanek. Vanek
0: pour Kangoudia qui est défendu par Kevin Harley. Kangoudia, oula, Kangoudia qui fait.
1: Ils mettent beaucoup d'énergie. Harley. Les points de 20, Vanek à 3 points. Ça et ne rentrera pas.
0: C'est Soliman qui prend le rebond et il provoque la faute de Jordan Raton. C'est 2 points plus 1 lancé franc. En réparation de la faute de Jordan Raton et l'occasion de revenir à éventuellement à 3 points simplement.
1: Les Nantais qui reviennent petit à petit, lentement mais sûrement.
0: On parlait de momentum, de temps fort, de temps faible, et voilà, et ils ont le don d'équilibrer, hein, temps fort et temps faible, les Poitevins et les Nantais.
1: Ouais, surtout que ce carton ne file pas vite parce qu'il y a beaucoup de fautes, beaucoup d'arrêts de jeu et on a encore beaucoup de choses à réaliser dans cette partie. 6 minutes 21, c'est le temps qui reste. C'est une éternité et ce score relativement serré désormais de 57-53.
0: Ouais.
1: Et pas mal de joueurs avertis du côté du PB 86. Hein. Guillaume Yango est à 4 fautes. On a également Aurel Brennan Chemie à 3 fautes, Idowu à 3 fautes. Et également Narcisse Ngoy à 3 fautes.
0: Et Nathan Soliman qui est le meilleur marqueur de son équipe, hein, avec bientôt 12 points. Sans
1: et
0: doute
1: pas
0: peut-être.
1: Mal sur lancer franc.
0: Ouais, 12 points, effectivement. 12e point.
1: Et désormais moins 3 pour Nantes.
0: Ouais, tout est à refaire. Hein.
1: Y croit, forcément. Et Poitiers, qui soutenu par le public de Saint-Éloi, doit maintenir son avance, restée devant. 57-54, c'est reparti avec Kevin Harley. Kevin Harley qui rentre dans la peinture pour mieux ressortir. On décale pour Ramel Jacques, côté gauche. Ramel Jacques
0: qui provoque une faute intelligente de Dylan Van Eck et qui va aller sur la ligne de réparation de lancer franc. Bienvenue. C'est la troisième faute simplement de Dylan Van Eck, sachant que le PB 86 est dans la pénalité. On ne l'a pas dit ça, William,
1: oui.
0: Il reste 6 minutes et le PB depuis 30 secondes et a fait sa cinquième faute. Donc voilà, à chaque fois, c'est de lancer franc.
1: Ça va compter forcément dans ce Money Time. Ramel Jacques, c'est dedans, il fait du bien ce lancer franc, le premier, 58-54. Allez, le PB va devoir employer beaucoup d'énergie pour aller chercher cette première victoire dans ses demi-finales. d'élite de Ivan Rammeljak. Le public qui n'ose même plus respirer. Le deuxième lancer français dedans et qu'ils font du bien. Ces deux lancers francs du croate, 59-54. Et effectivement, il va falloir défendre dur sur cette possession nantaise. Avec derrière Kangoudia. Kangoudia, l'écran de Dossou. On ressort sur Vanek. Vanek, il a deux poids de vin sur le dos. Et le rebond qui se rapproche, Jordan Raton qui s'écroule.
0: Jordan Raton qui aurait pu récupérer. Être si c'est Vanek qui gagne, qui marque, pardon.
1: Et ouais, là on rentre trop de deuxième, troisième balle. Et au rebond, on est souvent les premiers, mais malheureusement, on ne finalise pas ces rebonds. 59-56, moins 3 pour Nantes. Et Poitiers qui repart à l'attaque. Avec
0: c'est la bataille rangée là, on donne plus rien.
1: Et Yango pour Amon. Amon qui cherche une solution, remet sur Raton à 3 points. Il serait bien de le rentrer. Celui-là, il est bon.
0: Il est dedans.
1: Il est bon. Il est tout chaud. Il est servi par Jordan Raton. Michael Jordan Raton ce soir.
0: Ouais, qui n'était pas du tout défendu parce que c'est un intérieur et il a moins de pourcentage de réussite à 3 points que d'autres. Mais là, il a mis dedans.
1: Ouais,
0: et
1: 62,
0: peut lui répondre. Et non, c'est raté. C'est Guillaume Yango
1: et franchement,
0: qui prend ce rebond. Et il y a une faute de Jean-Fabrice Dossou sur Jordan Raton. Et donc, c'est la cinquième. Et ça va être sans doute de lancer franc.
1: Voilà. Il arrive au meilleur des moments quand même, ce tir primé de Jordan Raton. Derrière, c'est lancer franc.
0: Et, oui.
1: Et on peut repasser encore la marche à
0: temps fort, temps faible, temps fort, temps faible.
1: C'est fou. Hein.
0: Ça s'appelle du courant alternatif. Hein.
1: Ah oui, là, je pense qu'à un moment donné, il va falloir que quelqu'un mette les doigts dans la prise. Parce que franchement, c'est incroyable. On a tout d'un coup une équipe qui s'éteint et une autre qui s'éclaire. Et c'est ce qui est en train d'arriver au PB86.
0: Mais c'est ce qui est génial avec ces playoffs, William, c'est que c'est extrêmement serré. Toutes les équipes se valent, que ça se joue à 2-3 possessions près. Et franchement, pour le spectacle, c'est incroyable.
1: Ah, c'est génial. Voilà. Pour le spectacle, pour le suspense. D'ailleurs, c'est ce qui électrise aussi Saint-Éloi. Et c'est ce qui fait que, il y a 1 minute 30, le public s'était rassis, un peu en mode gestion. Et là, tout le monde est debout, tout le monde demande, sur ce temps mort demandé par Rémi Valin, que le PB, réussisse à délivrer cette salle.
0: Ouais, tout à fait. Mais je pense que Saint-Éloi va souffrir jusqu'au bout les 2400 supporters qui sont assis debout,
1: ouais,
0: en alternance, parce que cette équipe de Nantes, elle veut rien lâcher. Elle sait très bien que prendre ce premier match, ça veut dire avoir une balle de match samedi à la Trocardière, et c'est très très précieux.
1: Mais quand vous voyez sur les sourires sur les visages du public, je pense que ici les gens sont là, ils ont du plaisir à souffrir ce soir.
0: Oui, tout à fait, effectivement.
1: C'est un public heureux qui a envie vraiment de profiter de tous ces matchs de play-off. Ça faisait tellement, tellement de saisons qu'on était sevrés à Saint-Éloi de ces phases finales.
0: Et on n'accomplit jamais rien de grand dans la facilité, William.
1: C'est vrai. Allez, Jordan Raton, le premier lancer franc ne rentrera pas. C'est pas grave, on ne lui en voudra pas. Lui qui a permis avec ce tir à 3 points de relancer la machine. Le deuxième quand même, ce serait bien de le rentrer. Ça permettrait.
0: Il va avoir un bonus parce que Jean-Fabrice Dossou,
1: ah oui,
0: il est rentré dans la raquette avant même que Jordan Raton ait fini de tirer. Et donc,
1: il va pouvoir le retirer.
0: Un petit bonus. Il faudrait le mettre celui-là, pardon.
1: Allez,
0: sur Raton.
1: Ça ferait 63-56, on reviendrait. Ouais, il est dedans, 63-56 plus 7 pour le PB86 qui se reconstitue un petit matelas d'avance alors qu'on rentre en moins de 5 minutes du terme de temps réglementaire de cette partie.
0: Ouais, il a
1: déjoué à nouveau Dossou.
0: Et c'est Raton qui a été solide au contact de Dossou. La balle est pour le PB86. 4 minutes 32 à jouer. Kevin Harley, Marcus Amond. Un écran de Jordan Raton sur Mathis Kangida. Et peut-être Guillaume Yango va pouvoir prendre le tir. Il a l'avantage de taille en tout cas. Et non, c'est raté. Il a voulu faire une passe pour Marcus Amond. Et c'était pas la meilleure inspiration.
1: Allez, Boubou Palo qui revient devant la ligne des 3 points avec l'aide de Vanek. Il va pouvoir entrer dans la peinture.
0: Il a été stoppé par Guillaume Yango, hein, qui est plus grand que lui.
1: Et on ressort sur Kangoudia, le capitaine, qui va lui aussi tenter l'accélération pour relancer sur Palo à 3 points. 5 secondes et elle sera dedans.
0: Ça rentre pour Bubu Palo.
1: Et 63-59, comme vous le disiez Arnaud, il y a quelques secondes, on ne va pas réussir à dormir tout de suite. Le suspense va nous maintenir éveillés. Encore de longues minutes. Allez, Kevin Harlay servi sous le panier.
0: Ah, dommage, c'est raté de Kevin Harlay.
1: Et là, les Poitevins qui accusent un petit peu le coup. Et on va redonner une munition à Kangoudia pour, à 3 points.
0: Ouais, qui rate Kangoudia, mais c'est Dossou qui va prendre la balle. Et qui remet dedans. 63-61, il y a un rapproché.
1: Et temps mort demandé par Andy Thornton-Jones. Parce que là, eh bien, on revient à moins 2, 3 minutes 27. On ne va pas réussir à les semer comme ça.
0: Les inséparables, William. Les inséparables, ça pourrait être un titre de film. Mais c'est simplement le scénario de ce match 1 de la demi-finale des playoffs d'Elite 2. 3 minutes 27 à jouer, on peut dire que tout est à refaire, tout est à faire pour le PB.
1: Allez, si vous nous rejoignez sur ici Poitou, il reste 3 minutes dans cette demi-finale. Allez, d'élite 2, Poitiers devant, mais Poitiers n'a pas beaucoup de marge. 63-61 pour le PB 86. On profite de ce temps mort ici à Saint-Éloi pour s'intéresser, mon cher Florian Lévesque, à l'autre demi-finale allez, de ces playoffs d'élite 2.
2: Oui, exactement. L'autre rencontre, c'est celle entre Léon Béarnais et Orléans. Le score en faveur d'Orléans, 38-42 pour Orléans. On est dans le troisième carton.
1: Et c'est intéressant effectivement de noter que l'élan béarnais pour l'instant est un petit peu en difficulté.
0: Ouais, tout à fait, c'est presque pas une anomalie. On sait que cette équipe d'Orléans elle peut être très très forte et notamment défensivement elle peut limiter ses adversaires, mais l'élan béarnais a quand même beaucoup d'atouts offensifs et c'est étonnant de voir mener l'élan dans sa salle, dans son palais des sports où l'ambiance doit être bouillante, mais c'est pas terminé.
1: Non, c'est pas terminé, il reste encore beaucoup de temps puisqu'on rappelle que cette autre rencontre a démarré à 20h30.
0: À 20h30 a démarré, ouais.
2: Ouais, il reste 7 minutes 40 dans le troisième carton et on joue à touche-touche hein, depuis le début de la rencontre entre les deux. Il n'y a jamais eu trop d'écart entre les deux formations.
1: Bon, et c'est un peu pareil entre Poitiers et Nantes, et c'est reparti dans le jeu avec Hammond qui déclenche. Ça n'ira pas au bout, et c'est Vanek qui va s'interposer au rebond. Et je vous rappelle donc le score de 63-61. On approche les trois dernières minutes de cette partie avec Kangoudia qui est à la main et qui a la possession. 11 secondes, Vanek dans la pâture poitevine, la passe au sol pour Dossou.
0: Et c'est une faute récupérée. Sifflé à Narcisse Ngoy sur Jean-Fabrice Dossou.
1: Et c'est sa quatrième.
0: Quatrième pour Narcisse Ngoy. Le staff technique du PB86 n'est pas forcément d'accord avec cette décision. Mais en même temps, c'est sifflé, donc on ne reviendra pas en arrière.
1: Et de lancer franc.
0: Ouais, qui peut permettre à son équipe de revenir à égalité.
1: Jean-Baptiste Dessous.
0: Jean-Fabrice, ouais, tout à
1: pardon,
0: fait.
1: Jean-Fabrice. Jean-Fabrice, ouais. Jean-Fabrice Dessous qui va pas rentrer son premier lancer franc. Et bah, ça a l'air de faire plaisir au public de Saint-Éloi, mais c'est une surprise. Et donc toujours ce score de 63-61. Jean-Fabrice Dessous devant les Pictagoules sous les sifflets. Et le deuxième n'ira pas non plus.
0: Aussi.
1: Et c'est Ngoy qui se saisit de cette balle et qui redonne à son meneur, Marcus Hammond. Le PB qui doit absolument scorer sur cette séquence. Hammond avec 13 secondes de possession. Hammond, l'écran de Ngoy. Hammond, il va accélérer. La passe complètement décalée à droite pour Brennan Chemie. Et c'est mal négocié. C'est une balle redonnée à Nantes avec Kangoudia qui remet sur Vanek. Et derrière, il ne faut pas commettre de faute. Et c'est Ngoy.
0: C'était un peu précipité pour les Nantais là, pour le coup. Ouais.
1: Et c'est bien joué de la part du PB qui ne s'est pas jeté sur les attaquants nantais et qui a évité de commettre une faute. Et c'est à nouveau une possession poitevine dans la moitié terrain nantaise. Lhermine qui va devoir subir les foudres d'Amon, peut-être l'interception de Kangoudia.
0: Kangoudia qui intercepte, qui va essayer d'aller au bout, et c'est Vanek qui va aller au bout, lui. 63-63, il exulte. Dommage cette balle perdue.
1: Et Poitiers qui on avait l'impression presque un peu tétanisé depuis 2-3 séquences, depuis 2-3 possessions, qui sans doute craignait le retour de Nantes. Et bien c'est fait, égalité parfaite entre les deux équipes. Il reste 1 minute 50 et Poitiers qui est encore une fois vendange à l'image de Marcus Hammond et Narcisse Ngoy qui n'a pas trouvé la solution dans la peinture. Là le PB est dans le dur. Kangoudia qui déclenche à 3 points.
0: C'est raté de Kangoudia, mais Dossou il est là et il va être contré.
1: Ça s'est bien
0: joué. Il est contré par Narcisse Ngoy et heureusement 1 minute 30 à jouer. C'est chaud bouillant encore une fois.
1: On va pas réussir à nouveau.
0: Et vous savez à qui on donne la balle hein, quand il y a des difficultés. On donne aux pompiers de service, aux dépanneurs, Marcus Gomis.
1: Et oui, il a les chaussures couleur camion de pompier. Marcus Gomis, l'accélération. Oh, Marcus Gomis qui s'en sort bien. Il a failli perdre la balle.
0: Il va falloir tirer par contre.
1: Ramel Jacques, 3 points peut-être, c'est un peu court.
0: C'est raté. Et c'est une balle, une faute antisportive à Dylan Vanek.
1: Et il demande.
0: sur le panier à 3 points, son shoot à 3 points, on imagine. Il a dû rentrer dans le cylindre de Divan Ramiak. Et là, c'est un gros coup de bambou sur les épaules nantaises, parce que c'est 3 points plus sa possession derrière, 3 lancers francs plus sa possession.
1: Et alors que Rémi Vallin et
0: Vanek ont
1: demandé une assistance vidéo. Donc on va checker tout ça.
0: Personne ne comprend.
1: Et c'est vrai que la décision est surprenante, mais si elle venait à être confirmée, elle serait quand même fortement appréciable pour le PB86 qui a laissé son adversaire revenir à l'égalité. 63 partout, on le disait, hein, deux énormes défenses. On est à moins de 65 points pour l'instant. Et il reste 1 minute et 9 secondes à jouer dans cette partie où deux forteresses se sont jaugées, jugées. On est parfois descendu dans la fosse au Lyon, mais je peux vous dire que ce sont deux énormes défenses qui se sont affrontées ce soir.
0: Oui, complètement. Là, franchement, c'est des défenses qui cadenassent la raquette. Tous les points sont difficiles à aller chercher. On le voit d'ailleurs, hein, le tableau d'affichage est une jolie guirlande très éclairée avec beaucoup de LED allumées. Du côté Poitevin, il y a quand même deux joueurs à quatre fautes et trois joueurs à trois fautes. Donc ça veut dire que ça a beaucoup sifflé. Kyle Ridley est parti se reposer depuis très longtemps. Dylan Vornet qui est à quatre fautes. La faute antisportive est confirmée. Ça va être trois lancers francs pour Ivan Ramiak.
1: Et le public de Saint-Éloi qui se satisfait pleinement de cette décision.
0: Et oui, et la possession derrière, surtout à 1 minute 09 de la fin de ce match, ça peut compter très très très cher.
1: Allez, Ivan Ramiak, le Croate, qui n'a pas été trop maladroit sur l'exercice des lancers francs ce soir. Il a rentré, on va dire, la moitié à peu près de ses lancers francs. Ce serait super s'il pouvait...
0: il est même à 3 sur 4.
1: Il est même à 3 sur 4. Il est au-dessus de ses habitudes. S'il pouvait au moins rentrer le premier, c'est dedans. L'expérimenté ailier fort Ivan Ramiak, 64-63. Le PB qui repasse devant plus 1 à 1 minute 09. Le deuxième lancer franc, c'est dedans aussi, sans trembler. Et s'il venait à convertir ces 3 lancers francs, et ben on aurait plus 3. Et effectivement, vous le disiez, 1 minute 09 derrière. Et donc possession à suivre pour le PB.
0: Tout à fait.
1: C'est plutôt bon signe pour l'instant, même si 3 points s'il venait à le rentrer, Ramiak, c'est dedans. Et merci Ivan le terrible, 66-63, 1 minute 09. Et donc la remise en jeu ligne de côté dans la partie de terrain nantaise pour le meneur Aurel Brenachemille. Et vous entendez le public qui pousse Brenachemille avec Pro à 3 points derrière la ligne, c'est un peu court, le rebond.
0: Le rebond. Et oui, Aurel Brenachemille qui est en filou. Il a provoqué la balle sortie de Nathan Soliman, effectivement.
1: Qui sort cette balle.
0: Et ça va être remise en jeu pour le PB 86.
1: Et les Nantais qui vont forcément accuser le coup entre ces trois lancers francs, la décision des arbitres, la remise en jeu, la balle perdue, rebond. Aurel Brenachemille, à nouveau 10 secondes. 10 secondes. 10 secondes, c'est bien joué. Peut-être
0: c'est Manuel Pro qui est au rebond.
1: Et à nouveau la possession.
0: Et ouais, 50 secondes à jouer. Il faut faire tourner le chrono pour le PB 86.
1: Marcus Gomis qui dit temporisons, 6 secondes, 4 secondes, 3 secondes l'écran de Ramiak qui s'est sacrifié avec Brenachemille à 3 points sur le buzzer. Oh, elle ne rentrera pas.
0: Non, fin des 24 secondes. Il y avait un peu de confusion parce qu'il y avait 4 joueurs qui étaient au sol, des écrans qui.
1: Et on a beaucoup combiné alors que le buzzer approchait.
0: Ouais, il y a eu carambolage. Bon, en tout cas, il reste 37 secondes 5 pour nos auditeurs. Et 66-63 plus 3 pour le PB 86. Un temps mort. Voilà, l'occasion de souffler un tout petit peu. Sachant que l'Hermine de Nantes va continuer à creuser du côté de l'adresse, hein, puisque Benoît Dujardin nous signale que le 1 sur 23, c'est la troisième pire performance de tous les temps en Pro B. En élite 2. Donc on voit bien que l'adresse, et on va en parler avec avec Rémi Vallin après le match, mais cette adresse là pour l'instant elle est fatale, quoi. Le manque d'adresse serait fatal.
1: Et effectivement, le public de Saint-Éloi qui trempe, 37 secondes 5. Alors concrètement, Arnaud Varane, faisons un peu de tactique là. Andy Thornton Jones, quelles sont les consignes que le coach va donner, quelle tactique, quelle stratégie adopter? Il reste deux possessions en gros. Comment on procède alors que le PB a 3 points d'avance?
0: L'idée, à mon avis, hein, je ne suis pas sur le banc, mais c'est d'emmener les Nantais le plus loin possible sur les possessions, donc de se défendre très très fort, d'éviter effectivement les paniers à 3 points, même si l'adresse n'est pas au rendez-vous ce soir, mais n'importe quel joueur de cette équipe est capable de sortir du bois à tout moment. Donc voilà, il faut les pousser, en tout cas manger le chrono, parce qu'il y a 3 points d'avance et il faut forcément manger le chrono. C'est vraiment ça l'expression, faire en sorte que la dernière possession revienne au PB 86.
1: Allez, et pour l'instant c'est Boubou Palo et les Nantais qui vont engager avec cette remise en jeu ligne de côté dans la moitié de terrain de Poitiers. Boubou Palo qui cherche un partenaire, ce sera dessous. Palo à nouveau, 10 secondes, et Saint-Éloi qui demande à son équipe de défendre. Palo, ouais, ça n'ira pas.
0: C'est énormément bon pour le PB, non. C'est Dylan Bornec qui récupère. Nathan Soulimon à 3 points, quelle occasion de ramener.
1: Trop court.
0: Et oui, mais il y a une faute d'Imanol Pro. Il y a une faute d'Imanol Pro sur le panier à 3 points, sur la tentative de tir à 3 points de Nathan Soulimon. Ça va être 3 lancers francs. Imanol Pro, semble dire non, je ne l'ai pas touché.
1: Il restait 25 secondes.
0: Mais ça va quand même être 3 lancers francs pour Nathan Soulimon, qui a l'occasion de ramener son équipe sur les talons du PB 86. À égalité, mais le point positif, parce qu'il faut toujours voir la bouteille à moitié pleine, c'est que le PP86 aura la dernière possession.
1: Et Emmanuel Pro qui se met la main sur le visage et qui dit en dit je vous promets coach, je n'ai pas commis de faute, c'est pas possible. Et forcément c'est un petit coup sur la casquette, parce que effectivement à 25 secondes les sifflets, elle est pour moi qu'il en rate un ou deux, qu'il en laisse quelques-uns de côté, mais le premier il l'a rentré, Nathan Soliman. Faut quand même avoir les nerfs solides, hein, à 17 ans à peine, quand on a toute une salle hostile face à soi, avec donc cette ligne de réparation. Le deuxième, ça ne rentrera pas.
0: Il rate le deuxième, effectivement.
1: Il a légèrement craqué, peut-être parce que à un moment donné, il a beau avoir de la maturité pour son jeune âge, il a les Pictagoules face à lui qui siffle, qui hue.
0: Il met le troisième.
1: 66-65, temps mort demandé par Andy Thornton Jones.
3: Il nous reste encore
1: 25 secondes à jouer. Et les nerfs mis encore à rude épreuve ce soir.
0: Ouais, complètement. On peut s'attendre à ce que Lhermine fasse des fautes très rapidement, justement pour arrêter le chrono et forcer les Poitevins à aller sur la ligne des lancers francs et à mettre leurs lancers francs. Ça peut durer encore très longtemps, ces dernières 25 secondes.
1: Allez, on en profite rapidement pour Florian Lévesque vous retrouver et peut-être récupérer l'évolution du score sur l'autre demi-finale de la soirée.
2: Ouais, c'est pas aussi serré entre l'élan Béarnais et Orléans, mais le score qui vient tout juste d'évoluer avec un 3 points en faveur d'Orléans, 59-51. On est à 3 minutes 17 de la fin du troisième quart-temps.
1: Et retour à Saint-Éloi, le temps mort qui n'est pas tout à fait terminé. Andy Thornton Jones qui est en train de délivrer les dernières consignes tactiques pour son équipe. Mais franchement, si Nantes venait à renverser la vapeur avec l'adresse famélique dont ils ont fait preuve ce soir, le PB pourrait nourrir des regrets. Ouais. Parce que franchement, c'est vrai qu'on les a aussi laissés revenir avec toutes ces fautes, tous ces lancers francs. Bon. Ouais. On n'en est pas là, le PB a toujours un petit point d'avance, il reste 25 secondes et c'est Poitiers qui va réengager. Et
0: évidemment, il y a un pressing tout terrain de l'Hermine de Nantes avec Nathan Soliman, Boubou Palo, Béatrice Canguida, Hugo Mignanandi et Jean-Fabrice Dossou sur le terrain. Il va falloir déjà essayer de se démarquer, récupérer le ballon. Et Soliman qui marque et qui a intercepté, 22 secondes 9, une passe de Yvan Ramiak dans
1: c'est pas possible, c'est pas possible de faire ça. Alors pour vous refaire la scène, il tape de rage dans le banc et il peut le croate. Oh là là, c'est pas possible. Vous l'avez dit effectivement.
0: Et attention à ne pas prendre non plus de faux techniques. Hein.
1: Ça, on est en train de craquer là. C'est pas possible du côté du PP86. Ramejac qui devait effectuer cette remise en jeu, ligne de fond dans la moitié de terrain de Poitiers, sous le panier de Poitiers. Et pas suffisamment de solutions pour le Croate qui redonne tout de suite dès l'engagement à Soliman qui était bien placé aussi. Hein. Il traînait comme un renard des surfaces et il a vu la ligne de passe, il a anticipé. Et il a saisi cette balle pour derrière aller marquer le 2 points.
0: Il reste quand même 22 secondes 9, il ne faut pas tout jeter. Mais il y a le temps pour marquer, il y a le temps d'aller gagner ce match-là. Mais c'est vrai que là, pour le coup, c'est une petite faute de goût, surtout pour un joueur expérimenté.
1: Ah là là là là, et franchement, là, cette fin de match, c'est encore... Encore le cardio qui part dans tous les sens.
0: Cardiaque s'abstenir, on l'avait dit.
1: C'était le cas dimanche dernier, mais là c'est vrai que on se dit non, c'est pas possible. Poitiers a vraiment dominé le premier et le troisième quart-temps.

0: secondes. Marcus Gomis qui va manger le chrono. Il va aller chercher tranquillement jusqu'au bout du temps. En seconde, 10 secondes, Marcus Gomis, est-ce qu'il va y aller tout seul? Marcus Gomis face à Kangoudia. Marcus Gomis,
1: ouais, qui provoque la faute, oui, qui provoque la faute de Mathis Kangoudia. Une seconde 7 à jouer, de lancer franc pour Marcus Gomis.
0: Il restait 1 minute et 7 dixièmes. Donc là, on peut à minima aller chercher les prolongations, peut-être aller chercher la gagne.
1: Ouais, ouais, ouais, tout à fait. C'est un joueur qui est plutôt adroit au lancer franc.
0: Et franchement, je suis pas du genre à avoir le palpitant qui s'emballe, mais là, c'est une fin de match de dingue.
1: Ouais, c'est une match, fin de match de dingue, effectivement. Un scénario qu'on n'aurait pas imaginé.
0: Oh là là là là, Marcus Gomis qui.
1: Et Marcus Gomis.
0: Sur ce premier lancer franc, peut déjà envoyer, assurer la prolongation. Oh, faut pas trembler, le premier.
1: C'est raté, le premier, c'est raté.
0: Ouais, mais oui, mais vous imaginez un peu la pression sur ses épaules, même s'il n'est pas maladroit. Et là, c'est un lancer franc pour une prolongation ou peut-être une défaite. Parce que même s'il reste une seconde derrière, le deuxième. C'est dedans! C'est dedans! C'est dedans! Et le lancer franc de Marcus Gomis qui envoie le PB en prolongation! 67 partout et c'est le buzzer! Je n'en peux plus!
1: Mais c'est quoi cette série de play-offs? Il y avait déjà eu une prolongation dans le premier match face à Saint-Quentin. Le PB s'en était sorti 196. Est-ce que ce sera la même scénario à l'issue de ce match qui est un peu fou parce qu'effectivement le PB a eu l'occasion de le tuer ce match?
0: Ouais, il ne faudra pas nourrir de regrets, mais en tout cas d'arracher cette prolongation, c'est déjà presque miraculeux et on est très heureux d'être encore en vie. Et il y a la matinalière d'ici Poitou, Aurélie Garcia, qui est dans le public ce soir et qui forcément ça l'arrange pas cette prolongation parce qu'elle est en train de me faire signe et de me dire ah là là je vais me coucher tard alors que demain matin je suis censé réveiller les auditeurs dès 6h du matin. Et oui Aurélie Garcia, vous allez rester encore 5 minutes. Et quand on dit 5 minutes, c'est 5 minutes de temps de jeu, donc ouais. Au moins un bon quart d'heure, parce que non, le verdict n'a pas été encore délivré ici à Saint-Éloi.
1: Non, complètement, et cette équipe de Nantes, franchement, elle revient d'à peu près nulle part, parce que, il faut le redire, hein, elle est dans une spirale d'indigence que peu d'équipes ont connue, 1 sur 23. C'est là parmi les trois plus mauvaises performances à trois points de l'histoire de la Pro B. Et pourtant, elle est cette équipe de Nantes au coude à coude, 67-67. Elle s'en est sortie grâce à un grand Nathan Soliman, 17 ans à peine, l'un des plus gros talents générationnels du basket français, qui a ramené les siens sur les talons du PB 86.
0: 16 points pour Nathan Soliman dans cette partie. Il est tout simplement à 16 d'évaluation et effectivement, c'est le meilleur Nantais sur le parquet ce soir. 16 points, j'allais dire comme ces 16 années. Effectivement c'est presque ça puisqu'il vient de souffler ses 17 bougies il y a deux semaines à peine. Allez, le PB qui réengage les hostilités pour cette prolongation et donc le public de Saint-Éloi convié à rester encore pour continuer de trembler, continuer de vibrer dans cet acte 1 des demi-finales d'Elite 2.
1: Et c'est Aurel Buenachemi qui prend un nouveau rebond, ouais, sur un panier raté de Guillaume Yango. Et donc c'est Marcus Amon qui va essayer de jouer. Mathis Kangouida, il a 4 fautes, Mathis Kangouida,
0: mais
1: il
0: n'y a pas besoin. 3 points pour Amon.
1: Ça démarre bien pour le PB 86.
0: Ouais. Et là, vraiment Marcus Amon qui vraiment prend les devants, 69-67. Et donc ce sera que 2 points d'ailleurs.
1: Et non, c'est 3 points aussi pour 3 points pour Mathis Kangouida, on disait. Ils sont pas à droit, mais là il l'est.
0: Et donc c'est Nantes qui repasse devant 70-69, puisque je vous le disais, Marcus Amon, il était bel et bien à l'intérieur des 6m75.
1: Ouais, faute de Mathis Kangouida. C'est sa 5e faute et c'est Aurel Buenachemi qui va aller sur la ligne de réparation. Et le jeune joueur, il est dégoûté parce qu'il va devoir sortir, céder sa place. Et
0: oui,
1: Rémi Valin aussi, hein, il est colère, mais pourtant, il y avait bien un contact sur cette tentative de lay-up d'Aurel Buenachemi qui va peut-être permettre à son équipe de repasser devant d'un point. C'est toujours aussi brûlant ici à la salle Jean-Pierre Garnier.
0: Cette prolongation, elle démarre sur les mêmes bases que cette fin de quatrième quart-temps et Kangoudia, il peut jeter sa serviette par terre. Il peut retirer l'élastique qui lui retenait ses dreadlocks. Oui, il ira bien sur le banc.

0: Il est tout en rage et en furie, le capitaine de Nantes. Et le premier lancé franc d'Aurel Brenachemi, c'est dedans. 70 partout. Et le meneur Poitvin qui peut permettre au PB de repasser. C'est fait. Poitiers 71-70 qui débute plutôt bien ce début de prolongation. Ouais. On a déjà joué une minute sur les 5.
1: 9 points pour Aurel Brenachemi. Hein.
2: Fin du troisième carton entre l'Élan Béarnais et Orléans. Et Pau est repassé devant quand je vous dis que ça se joue à touche-touche de depuis quelques minutes. Ouais. 65-61 en faveur de l'Élan Béarnais à domicile.
1: Et les Nantais qui mettent dedans au meilleur moment. Avec un Boris. Panier Lucas Bouris à 3 points, 71-73.
0: Ah, là, ils se rendent coup pour coup les deux formations. Et il faut absolument que Poitiers score sur sa possession derrière. Brenachemi avec Rameljak. Pas de solution côté gauche. On va remettre au centre. Rameljak peut-être à 3 points. C'est un peu.
1: C'est raté pour Ivan Ramliak, effectivement.
0: C'était
1: 3 minutes 18 à jouer.
0: Allez, il faut défendre fort. 71-73 pour ne pas prendre de coup d'éclat. Avec Bouris. Bouris qui contourne toute la défense. Il y va tout seul, le bras roulé.
1: Non, c'est raté pour Lucas Bouris, mais.
0: Ouais, c'est récupéré par Jean-Dosou
1: qui n'a pas la balle. Marcus Amon qui va essayer d'aller provoquer les défenseurs. Aurel Brenachemi qui prend sa chance à 3
0: elle
1: points.
0: Belle, elle
1: et c'est dedans. Le 12e point d'Aurel Brenachemi qui permet à son équipe de repasser devant. 74-73, 2 minutes 50 à jouer.
0: Mais quelle fin de match, quelle prolongation. Ça part dans tous les sens. Et il faut défendre. Remettre les barbelés. Avec Amon. Avec Palo pour Vanek. 5 ouais. secondes de possession. Ils vont être acculés. Ils vont être obligés de prendre un shoot compliqué.
1: Ouais, il provoque le Dylan Vanek. La faute, je pense, de Marcus Amon. À mon avis, ouais, de Marcus Amon. Il s'en sort bien parce qu'il restait 2 secondes sur la possession.
0: C'est sa troisième.
1: C'est sorti de l'ornière. Il y avait Ivan Ramliak, pardon, et Marcus Amon qui défendait sur lui de lancer franc. Ben pour permettre à Nantes de repasser devant, il faudra voir le nombre de changements de leader dans cette fin de match, mais c'est hallucinant.
0: Ouais, ça va d'un sens ou d'un autre. Vanek qui met le premier dans ses francs. Et bien malin qui pourrait dire qui va prendre les rênes de cette fin de match. 2 minutes 30. On est pile à la moitié, tout pile de cette prolongation. Et Vanek qui va tenter son deuxième lancer franc avec les Pitagoules face à lui. C'est dedans, il ne tremble pas. Le Néerlandais qui permet à Nantes de repasser plus 1, 75 à 74. On va sortir Jordan Raton et on va faire revenir le MVP, Narcisse N'Goy. Allez, Poitiers qui repart avec Marcus Amon. Amon qui annonce un système. Amon avec l'écran de Rameljak. N'Goy en soutien. N'Goy le porte-avions. Amon qui se fait un petit peu enfermer. Ouais, on tente une passe en pioche pour N'Goy tout seul, mais il ne peut pas, il n'est pas suffisamment avancé. Et Rameljak qui va faire le airball.
1: Ouais, non, c'est pas.
0: Il bat, c'est pas un bon tir, mais en attaque.
1: Ce n'est pas un bon tir, mais en même temps, il était obligé de le prendre parce qu'on était en fin de possession. Et Nantes qui est en train de rentrer un peu dans la tête de Poitiers là.
0: Ouais, c'est compliqué. C'est compliqué pour les Poitevins. Et heureusement qu'il y a Brenachemi pour permettre de limiter la casse à 3 points. Allez, attention à Boubou Palo qui rentre dans la peinture.
1: Ouais, Jean-Fabrice Dossou qui vient mettre le couvercle et qui vient donner 2 points d'avance à son équipe. 74-77, 1 minute 53 à jouer. Attention. Avec le retour en jeu d'Ivan Olpro, la sortie d'Ivan Ramliak qui n'est pas forcément dedans là. Il n'y a que 3 points, mais voilà, ça, c'est un peu compliqué là.
0: Ouais, compliqué pour les joueurs du PB. 74-77, même si on est toujours au contact, il faut absolument scorer parce que ça fait déjà une ou deux minutes qu'on a du mal à trouver les filets. Allez, décalage pour Brenachemi à 3 points. Il a la machotte.
1: Eh oui.
0: Il a la machotte. On pourra dire merci monsieur Brenachemi.
1: Oui.
0: À la fin de ses playoffs, quoi qu'il arrive. Parce que c'est lui aussi, un relais de Marcus Gomis, qui a régulièrement joué les pompiers de service quand ça allait mal dans la maison Poitiers. Basket 86-77 partout.
1: Ouais, Brenachemi encore très, très précieux.
0: Qui a permis.
1: Et là, c'est Narcisse N'Goy qui prend ce rebond.
0: Ouais, mais c'est Brenachemi qui a gêné.
1: Qui a gêné Bubu Palo, effectivement, sur sa tentative de tir. Il a pas fait la faute. Il a été intelligent là-dessus, Marcus Amon. Et Saint-Éloi est en furie.
0: Est en furie, est en fusion avec ses joueurs. 1 minute 7 à jouer dans cette prolongation.
1: Narcisse N'Goy. Dunk de Narcisse N'Goy.
0: La passe décisive de Marcus Amon. Et vous voyez, on s'est pas précipité. On a juste attendu le petit intervalle, le petit espace pour servir le MVP. Lippi, 79-72 et on rentre dans la dernière minute, 50 secondes. Il faut absolument défendre dur sur les Nantais avec Bourris. Bourris qui n'est pas attaqué, qui déclenche à 3 points.
1: C'est Bourris qui met dedans.
0: Oh là là là, c'est incroyable. Allez, Marcus Hamon qui annonce un système en se touchant le menton. 36 secondes. Le PB qui est à moins 1. Le PB qui est à la baguette avec cette possession. Il faut absolument marquer peut-être.
1: Ça va être faute de Bubu Palo, effectivement.
0: Et derrière le panier. Est-ce qu'il sera
1: accordé? Je suis pas sûr qu'il soit accordé ce panier. Il est avant, effectivement. Ouais. Ça va être deux lancers francs pour. Deux lancers francs pour Narcisse Ngoy.
0: On demande une assistance vidéo de la part d'Andy Thornton Jones.
1: Andy Thornton Jones, effectivement, qui
0: il demande
1: qu'il a été
0: peut-être
1: pris
0: un peu plus
1: à l'épaule par Bubu Palo. Alors est-ce qu'il s'est rendu coupable d'une faute antisportive?
0: C'est ça, on demande une antisportive.
1: On va voir, messieurs les arbitres, ils vont aller vérifier, effectivement.
0: Oh là là là là là là là là, moi j'en peux plus. 29 secondes, 4 dixièmes dans ces prolongations de cette demi-finale aller d'élite 2. Poitiers qui est à moins 1, mais Poitiers qui va avoir deux lancers francs avec Narcisse Ngoy.
1: Et donc on doit être à 15 changements de leader avec la prolongation. C'est assez hallucinant. Il y en avait 9 à la fin du temps réglementaire. Mais là pour le coup, ça a tourné à la folie furieuse dans ce quatrième, dans cette prolongation.
0: On sait,
1: on disait les inséparables, c'est vraiment les inséparables.
0: Ah ouais. On se dit que les dieux du basket ne savent pas entre quelle équipe choisir.
1: Ouais, ça va être une simple faute, hein, sifflé à Bubu Palo, qui applaudit les arbitres. Et ça va être deux lancers francs pour Narcisse Ngoy en réparation, avec la possibilité de faire repasser son équipe devant. MVP, est-ce que le MVP va être un drôle lancer franc?
0: Allez, Narcisse Ngoy, avec sa nonchalance habituelle, qui s'installe sur cette ligne des lancers francs. Il regarde le panier, comme s'il voulait lui parler avec les yeux. Il attend la balle. Ah, ça continue de discuter. Il va y avoir encore un changement. Ouais, on va faire sortir Marcus Hamon et on va faire rentrer Kevin Harlet. Ça, attention à ne pas trop déconcentrer Narcisse Ngoy avec ses changements. Allez, le premier. Oh, il est trop fort. Il est beaucoup trop fort. Ça tape la planche.
1: Et cette équipe de Nantes qui était 1 sur 23 à 3 points dans le temps réglementaire est à 3 sur 3 William dans cette prolongation.
0: Allez, le deuxième lancé franc de Narcisse Ngoy, il faut qu'il le mette. C'est bon, oui. Voilà le MVP qui remet les pendules à l'heure. 80 partout.
1: Et il y aura quoi qu'il partout. Arrive une dernière possession pour le PV86 puisqu'il reste 29 secondes. On le rappelle, une possession c'est 24 secondes. Une équipe doit attaquer, avoir tenté un tir dans ces 24 secondes. Donc il y aura à minima une prolongation pour le PV86.
0: Alors là, Andy Thornton Jones qui a demandé un temps mort. Qu'est-ce qu'on fait? Qu'est-ce qu'on dit aux joueurs? Mon cher Arnaud,
1: c'est d'essayer de défendre au maximum en ayant les mains dans les poches pour ne pas faire de faute, de commettre de faute comme tout à l'heure avec Emmanuel Pro sur Nathan Soliman. Mais ça c'est la théorie, et puis après il y aura la pratique, il y a ce qui appartient aux joueurs. Et encore une fois, il y aura une dernière possession pour le PV86. Peut-être une deuxième prolongation, on basculerait là dans une douce folie. Effectivement.
0: Rapidement, 15 secondes, Florian, le score sur le match pour Orléans.
2: Ouais, j'avoue que je ne le regarde plus trop celui-là actuellement, mais 72 à 66 en faveur de l'élan béarnais face à Orléans.
0: Allez, on repart à Saint-Éloi. Les 10 acteurs qui reviennent sur le parquet. 80 partout. Un match au bout de la nuit. Et peut-être la libération pour le PB, c'est ce qu'on souhaite bien évidemment. La remise en jeu à venir pour les joueurs de l'Hermine et en l'occurrence pour Dylan Vanek. Allez, 28 secondes. Bourris face à Brenna Chemille. Le verdict de cette rencontre dans quelques instants à vivre en direct sur ICI Poitou. Lucas Bourris qui mange le chrono. 17 secondes de temps réglementaire dans cette fin de prolongation et 8 secondes de possession. Il accélère le drive. On ressort à 3 points pour Vanek, c'est dedans.
1: Et Vanek qui met dedans.
0: Oh qu'il fait du mal.
1: Ils sont à 4 sur 4 dans cette prolongation, les Nantais. C'est hallucinant.
0: Ils se sont réveillés d'un
1: coup. Ils étaient à 1 sur 23. William, c'est pas possible.
0: Eh oui, comme quoi peut-être qu'ils nous ont entendus. Ne pas arrêter de dire que cette adresse familique, elle était historique, et ils ont tout gardé pour la prolongation. Et c'est un peu le scénario du pire, parce que le PB86 est désormais à moins 3 et qu'il reste 7 secondes à moins de remettre un tir primé rapidement, ça va être compliqué. Ça va être compliqué. Je veux voir Arnaud Mutique.
1: Non, mais je reste sans voix. C'est pas très bien à la radio. Hein. Je sais que les silences sont mal perçus, mais parfois le silence est d'or. Et là, c'est vrai qu'on est un peu ébahi, un peu bouche bée. Pas d'adresse pendant le temps réglementaire. 4 sur 4 dans la prolongation. C'est ça aussi la magie du basket. Le PB86 a défendu à peu près comme il fallait, sauf sur la dernière passe. Dylan Van Eyck, il est à angle zéro. Et bah, il met ce panier à 3 points assassin, hein, presque assassin. On va voir la suite.
0: Ouais, on va voir la suite tout à fait avec Andy Thornton-Jones qui harangue une dernière fois ses joueurs. Et 7 secondes pour essayer de revenir du Diable Vauvert.
1: Et évidemment, Marcus Gomis et Guillaume Yanko, les shooters à 3 points qui reviennent sur le parquet pour essayer d'égaliser et d'accrocher une deuxième prolongation.
0: Ça va être très compliqué quand même, mais on y va. Allez, la remise en jeu ligne de côté de Brenna Chemille. 7 secondes pour peut-être entrer dans l'histoire. Avec à 3 points à Marcus Amand. C'est pas récupéré au niveau du rebond. Et Brenna Chemille à la lutte qui se bat. Et il reste 9 dixièmes.
1: Ouais, et malheureusement, ça va être une remise en jeu selon la règle de l'alternance pour l'Hermine de Nantes. Et donc, on va sans doute rester là-dessus.
0: Le PB86 va très certainement s'incliner dans cette demi-finale de 3 points avec un tir primé assassin de Dylan Van Eyck.
1: Ouais, Marcus Amon qui n'a pas réussi à lui répondre alors qu'il était presque ouvert, même s'il y avait Nathan Soliman en face de lui. Et les supporters nantais qui exultent là
0: dans leur corner,
1: effectivement.
0: Et ils le peuvent, les supporters de l'Hermine. Ils ont compris que leur joueur allait très certainement s'imposer dans ce match aller. Et une nouvelle fois, Nantes prouve que c'est une équipe qui sait voyager et qui, même en prolongation, même au bout du bout, c'est une équipe qui a de la ressource. Et même si ils ont été catastrophiques tout au long du temps réglementaire en termes d'adresse, eh bien ils ont sorti le grand jeu au meilleur des moments dans cette prolongation. Et c'est lui le héros de la soirée, Dylan Van Eyck, qui va remettre pour cette fin de partie. Et Bourice qui va aller chercher le buzzer. Et c'est terminé ici à Saint-Éloi. Défaite du PB86 après prolongation 80-83. Les joueurs de Poitiers pourront nourrir des regrets. Eux qui ont mené de longs instants dans cette rencontre, eux qui sont allés arracher sur lancer franc la prolongation, eh bien ils y croyaient encore à 20 secondes de la fin de cette prolongation. Ouais. Malheureusement, Dylan Van Eyck
1: a scellé
0: les derniers espoirs.
1: À 25 secondes de la fin du temps réglementaire, le PB menait 66-63 avant la faute sifflée à Emmanuel Pro sur Nathan Soliman, qui a été quand même le grand bonhomme de la soirée à 17 ans, hein, on le rappelle, qui a mis ses 3 lancers francs et qui finit en trombe et qui permet à son équipe d'y croire hein, tout au long de ce match. De prendre l'avantage et éventuellement de conclure à domicile à la Trocardière samedi William.
0: Oui, la bonne nouvelle quand même Arnaud, je rappelle que au tour précédent face à Blois à la Trocardière, Nantes avait eu des difficultés à conclure et s'était incliné sur son parquet. Donc Poitiers a encore des armes, Poitiers a encore des munitions, bien évidemment ce sera un énorme match qu'il faudra sortir en Loire-Atlantique. Et c'est vrai que il y a de la déception hein, forcément là, le public de Saint-Éloi qui est en train de quitter rapidement la salle parce que ça refroidit tout le monde. Mais bon, on voit à quel point c'est serré encore une nouvelle fois cette série. Donc,
1: c'est deux équipes qui sont vraiment à touche-touche, qu'on produit un très très beau spectacle, même si effectivement ça n'a pas été le feu d'artifice offensif. Il faut rappeler qu'il y avait 67 partout à la fin du temps réglementaire. Mais voilà, il y a eu de la tension, il y a eu des retournements de situation, des changements de leader, et puis du talent tout simplement. Donc voilà, c'est aussi ça le sport, c'est la beauté de ce sport qu'est le basket.
0: Merci en tout cas de nous avoir suivis en direct et en intégralité sur ICI Poitou pour cette demi-finale. Allez, le match retour, ce sera samedi à 20h du côté de Nantes. Et bien évidemment, ce match 2, cette demi-retour Nantes-Poitiers sera à vivre en direct et en intégralité sur votre radio partenaire du PB86 ICI Poitou. Florian Lévesque, on va vous redonner la main parce qu'on va aller récupérer toutes les réactions d'après-match, des réactions que vous pourrez retrouver dans quelques instants sur ICI.fr et dès demain matin à partir de 6h dans les journaux d'ICI Poitou. surtout on va en profiter, Florian, pour également reprendre avec vous le score, la dernière évolution du côté de l'autre demi de la soirée entre Pau et Orléans.
2: Ouais, et pour une fois ça y est, hein, l'élan béarnais prend un petit peu d'avance, 78-68, il reste 4 minutes dans ce dernier carton. Merci messieurs de nous avoir fait vivre cette rencontre qu'on aurait aimé un petit peu plus heureuse forcément, mais il reste un acte à jouer, un acte où il va falloir encore montrer les dents. Ce sera à Nantes, ce sera à suivre bien sûr en intégralité ce samedi sur votre antenne, l'antenne d'ici Poitou, à partir de 19h. Voilà, merci beaucoup William Giraud, merci beaucoup Arnaud Varane, très très bonne soirée à vous deux, et puis pour suivre voilà, cette prochaine rencontre, rendez-vous donc samedi 19h sur l'antenne d'ici Poitou.
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0: Fait comme l'oiseau, c'était Michel Fugain sur Ici Poitou. Dans peut-être un mot, peut-être pour vous dire le résultat de cette autre rencontre que l'on a suivie ce soir dans cette soirée sport, l'Élan Béarnais qui affrontait Orléans, l'Élan Béarnais qui a réussi à prendre les devants en tour dernier quart-temps en s'imposant 90-72. L'Élan Béarnais qui a donc déjà un premier pas en finale pour le moment, tout comme Nantes qui a réussi à battre à domicile le PB 86. On l'a vécu il y a quelques minutes, 83-80. Le match retour, je vous le redonne, c'est ce samedi et vous pourrez le suivre à partir de 19h pour la prise d'antenne en direct sur votre radio Ici Poitou. Et puis vous pourrez bien sûr partager tout ça avec nous sur le WhatsApp 05 49 60 20 20. Bonne soirée.
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2: Complètement gaga avec Olivier Glin. Alors bonjour Olivier, on parle d'eau aujourd'hui ?
1: Vouille, sagassouille. Bonjour les amis, aujourd'hui on va voir des mots comme on en trouve nulle part ailleurs. Chez nous dans le parler gaga, on a des termes pour tout. Et pour patauger dans l'eau ou la gadoue, on n'a pas un mot mais trois. Bassouiller, gabouiller et gassouiller. Oui, trois verbes pour exprimer le bonheur de tripoter de la flotte ou de barboter dans la boue liquide. Et comme on est généreux hein, quand même, on ne s'est pas arrêté là. On a même des noms qui vont avec. On appelle ça des déverbaux car ces noms viennent des verbes. On a la bassouille, la gassouille et la gabouille. Ces mots sont employés dans la Loire mais également dans le Lyonnais et le Beaujolais et puis de façon plus générale dans une bonne partie de la région Rhône-Alpes. Voici une maxime qui nous est donnée par Jean-Baptiste Martin. T'as beau gabouiller la bassouille, t'en feras pas rien des à la neige. La plupart du temps, c'est juste remuer l'eau, éclabousser, patauger. Bref, faire ce que les mamans, elles y trouvent à redire quand les enfants reviennent avec le pantalon trempé. Et s'il y a des gens qui aiment bien gassouiller, ce sont bien les enfants. Les matrus, il n'y a pas besoin de faire grand-chose pour leur faire plaisir. Tu sors une petite bassine, tu mets un peu d'eau au fond et c'est parti pour la gassouille. C'est que ça peut gassouiller jusqu'à l'évaporation totale. La gassouille, c'est révélateur de la personnalité profonde des gens. Hein. Comme le dit l'adage, dans la gassouille, il y a deux sortes de gens. Ceux et ceux qui y tombent et ceux et celles qui t'y poussent. Bon, la nage n'existait pas hein, jusqu'à aujourd'hui, mais mieux vaut tard que jamais. Ou alors celui-ci, d'adage. Quand t'as les pieds dans la gabouille, c'est pas le moment de chercher tes pantoufles. Et oui, chez nous, la gassouille, c'est souvent un souvenir d'enfance. Mais entre nous, on est tous encore un peu des garagnas. Hein. On y aime bien parfois encore. Quel plaisir de gassouiller un peu.
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3: Dans la rue du Port, il y a la grotte du Puy-de-Dôme. Et oh, petit jeu de mots, allons tailler la bavette 2 minutes avec un tailleur de pierres précieuses.
4: Poussez, poussez.
3: Ça y est, j'ai réussi. Un peu archaïque cette porte. Bon, enfin,
5: elle surprend tellement de gens qu'elle me rassure vis-à-vis de certains voleurs, par exemple.
3: Ah ben déjà, pour vous voler, vous, faut trouver comment marche la porte.
5: Exactement.
3: Et j'imagine que quand vous voyez quelqu'un qui ressemblerait à un voleur, vous lui dites pas pousser.
5: Ben, je me débrouille pour le dissuader.
3: Oh, mais qu'est-ce que c'est que ça? Mais qu'est-ce que c'est que cet engin?
5: Ça, c'est ce qu'utilisent les CRS, c'est le flashball.
3: Ah, c'est un flashball? Je suis venu tailler le bout de gras avec vous, mais je pensais pas être accueilli par un flashball.
5: Moi, c'est pas tellement le bout de gras que je taille, c'est surtout mes petits cailloux.
3: Qu'est-ce que vous taillez comme cailloux?
5: Tout. Toutes les pierres, à partir du moment où elles ont un intérêt bijoutier. Alors ça peut être des pierres sans aucune valeur. Je travaille notamment pour une dame qui va à la pêche dans l'Allier. Enfin, dans l'Allier, pas le département.
3: Dans la rivière.
5: Dans la rivière.
3: Et qu'est-ce qu'elle pêche?
5: Eh ben, elle pêche de temps en temps des galets dont la couleur lui plaît. Et elle me fait faire du polissage sur des galets qui n'ont aucune valeur mais qui lui plaisent, par exemple. Et puis, part du principe que je suis l'ébéniste du caillou. On travaille dans des matières nobles. Le bois, c'est noble. La pierre, c'est noble. Voilà. Et puis après, il y a le respect des styles. Il y a le respect du goût de ces dames qui veulent telle couleur dans telle matière, mais dans telle forme et telle dimension.
3: Enfin, elles sont pas un peu pénibles?
5: Si, beaucoup. Mais on essaie de les satisfaire quand même. J'ai une jeune fille qui m'a amené du corail de Corse et elle m'a demandé de sculpter le zizi de son copain dans le corail. Ça surprend quand on vous fait la demande.
3: Eh ben, ça veut dire que dans votre vie, vous aurez fait des zizi.
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2: Nous l'avions déjà reçue dans Toujours à la page en tant que romancière. La romanaise Magali Milot est de retour dans les librairies, mais cette fois en tant que médecin. le métier qu'elle a exercé passionnellement jusqu'à un burn-out en blouse blanche. C'est d'ailleurs le titre qu'elle a choisi pour ce témoignage qui paraît chez l'Archipel, « Mon burn-out en blouse blanche ». Un livre qui commence le jour où Magali échappe de peu à la mort au volant parce que son cœur déclenche au milieu de nulle part une crise de tachycardie. Et ce n'était pas le premier symptôme, il y avait eu des bronchites à répétition, l'eczéma et même l'apparition d'un foyer d'endométriose. Et bien sûr, la course contre le temps pour s'occuper de ses enfants, recevoir ses 40 patients par jour, les ruminations nocturnes, la boule au ventre le jour. Et il y a aussi eu le déni, un refus de voir qu'il était urgent qu'elle arrête. Même cet accident, évité de justesse, n'aura pas su lui mettre les points sur les i. Pourquoi, Magali Milo?
4: Je ne sais pas exactement, mais c'est vrai que j'avais beaucoup de culpabilité à m'arrêter par rapport aux patients, par rapport à ma famille. Dans nos études, on ne nous apprend pas à prendre soin de nous. On nous apprend à toujours être là, toujours travailler, voilà, faire plus. Et puis, en tant que femme, j'allais dire, on est un peu des rocs, on est... Voilà, on est les piliers et oui, je me disais, il faut que je tienne, quoi. Il faut tenir.
2: Et vous aviez des reproches qui vous étaient faits dans le cadre familial, effectivement. Comment vous les expliquez?
4: Je pense que c'est pas compris ce qu'on vit quand on est en burn-out. Et voilà, et peut-être que l'entourage a besoin de savoir que c'est pas quelque chose qu'on ne veut plus faire, c'est juste qu'on peut plus parce qu'on n'a pas assez d'énergie. Donc je pense que c'est pas compris.
2: Pas compris non plus par une partie du corps médical, parce que vous avez quelques consultations qui sont quand même assez violentes.
4: Oui, les médecins ne m'écoutaient pas vraiment. En tout cas, certains que j'ai vus. C'était assez compliqué, ça, pour moi.
2: Qui a été ou quelle a été la première personne ou le premier moment qui vous a autorisé à vous dire, là, je vis quelque chose et c'est légitime de dire stop?
4: Alors, la première personne, ça a été quand même la psychologue qui m'a suivie. Mais au début, c'est pareil, je voulais pas croire à ce qu'elle me disait. Elle m'a vraiment dit, c'est un burn-out, etc., il va falloir du temps. Mais moi, j'étais encore dans le déni, en me disant, non, mais c'est trop long. Elle me parle d'un an et demi de repos, moi j'ai envie de reprendre et je vais reprendre bien plus vite.
2: Écrire ce livre, pour vous, c'était un bilan, c'était un message? Comment est-ce que vous l'avez abordé?
4: Pour moi, c'est plus un message en fait. C'est plus pour aider les gens qui sont en burn-out, mais aussi les proches. Après, c'était aussi alerter, parce qu'il y a beaucoup de burn-out en ce moment, dans toutes les professions, mais le milieu médical est quand même bien impacté. Le système médical actuellement, je vais dire, il est plus performant, parce que chaque médecin a trop de patients, comme je le mets à la fin. La patientèle a augmenté de 1/5 par médecin. C'est très compliqué. Donc c'est pour ça qu'il y a des médecins qui tombent, j'allais dire, malades de plus en plus. Moi, je dirais ce qui est essentiel par rapport... aux professions médicales, aux médecins, c'est prendre soin de soi pour pouvoir ensuite redonner aux autres. Et puis après, même pour la plupart des personnes, essayer toujours de se ramener un peu à soi et à quels sont mes besoins, quelles sont mes limites, et j'ai le droit de dire non pour certaines choses pour pouvoir me préserver ma santé.
2: Magali Milo a vécu 3 ans de descente aux enfers et a mis 3 ans à se reconstruire grâce au repos, à la méditation, à la danse, à l'écriture. Grâce à un recentrage sur elle-même et une remise en question profonde de son mode de vie. Elle délivre un témoignage touchant et un message indispensable dans « Mon burn-out en blouse blanche » paru chez l'Archipel.
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1: La nature.
2: Aux gens qui habitent à côté.
3: Bah moi, je sais pas, mais il y a monsieur le maire. Dans son prénom, il y a le maire. Bah, il y a la mère. Du coup, bah moi, du coup, je pense que c'est Ali.
4: Ah, tu penses que monsieur le maire est le propriétaire de la mer?
3: Oui.
4: Et comment on appelle les habitants de la mer?
3: C'est ceux qui habitent dans les îles.
4: Et est-ce que vous savez combien elle mesure, la mer? Est-ce que vous savez jusqu'où ça peut descendre?
3: 60 mètres.
5: 3 kilomètres.
3: 100 mètres.
4: Quels sont les animaux qui vivent tout dans le fond, tout dans le fond, tout dans le fond de la mer?
3: Une raie.
5: Une pieuvre.
3: Une tortue.
2: Les étoiles de mer.
3: Les corails.
2: Les requins.
3: Les poissons.
6: Et avec ceci,
7: oui,
6: ce sera tout.
7: Non.
6: Ce sera tout.
7: Non.
6: Ce sera tout.
7: Non.
6: Ce sera tout.
7: Non.
4: Comment ils font pour voir?
3: Ils ont une vision plus adaptée dans l'eau.
2: Ils ont des gros yeux.
4: Mais des fois, il fait vraiment très nuit, hein. Vous avez vu des images, des fois?
3: Non, parce qu'en fait, il y a des poissons qu'ils ont une antenne où il y a une petite boule qui fait de la lumière.
4: Mais ils n'en ont pas tous. Alors comment ils font les autres, ceux qui n'ont pas de lampe?
3: Ils s'approchent d'eux et du coup, ils voient.
4: Tu penses qu'en fait, il y en a qui ont des lampes et ceux qui veulent voir, bah, ils suivent ceux qui ont des lampes?
3: Ouais.
4: Et quel est le plus gros des animaux, selon vous, qui vit sous l'eau, tout dans le fond de l'eau?
3: Une pieuvre.
5: Des grosses pieuvres.
3: Des baleines.
2: Une grosse, grosse, grosse baleine.
3: Un requin.
5: La barrière des corails.
4: C'est quoi la barrière de corail?
5: Bah, ça permet pour pas que les requins aillent manger ceux qui sont après la barrière.
4: C'est comme une clôture, en fait?
5: Un peu.
3: C'est comme un filet dans l'eau, et c'est pour que les gens ils se baignent dedans et pour pas que les requins ils mangent les gens qui se baignent.
4: Parce que les requins, ça mange les gens?
2: Les requins, c'est méchant, donc bah moi je pense que oui.
3: Des fois, je regarde des vidéos de requins et du coup, et ben je vois où des fois ils en mangent les gens, et je pense que c'est très très très méchant.
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8: Et le cocktail américain, c'est quoi?
9: C'est un cocktail grillé avec une sauce américaine, tomate, échalote, une pointe de cognac, du vin blanc. C'est un peu relevé.
10: Un déca.
11: Pâté, jambon, saucisse en rayette, gruyère, chantal, rôti, jambon de pays.
4: Eh ben tout ça, ça va aller dans la blanquette.
9: Bon appétit.
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7: Bonjour.
10: Alors, on est où ici, Philippe?
7: On est sur mon exploitation, dans la miellerie.
10: Ici, à Boulternère.
7: À Boulternère.
10: Et Philippe, vous avez donc une miellerie, vous avez aussi des vergers.
7: Beaucoup de produits différents, on fait des pommes, des amandes, des abricots, du jus de pomme, du nectar.
10: Il me semble que j'ai vu aussi des pieds d'avocat.
7: C'est pas en production.
10: C'est un essai.
7: C'est un essai, on verra si la météo devient un peu plus clémente dans les années à venir.
10: Et là, vous avez donc la mise en pot ici, dans votre miellerie de Boulternère.
7: Je peux même vous faire goûter, si vous voulez.
10: Oh ben, je veux bien, oui.
7: Je suis déjà très fier de mes abeilles, surtout.
10: Et alors, quel est le miel que vous préférez, vous?
7: Moi, je les aime tous. Après, je sais pas si vous connaissez peut-être des miels un peu particuliers, comme la bruyère calune.
10: Eh ben, allons-y. Non. Très subtil, hein, comme parfum.
7: Oui, c'est un miel qui est très particulier, peu récolté parce qu'il est très difficile à extraire. Et par contre, très prisé dans l'Europe du Nord. Celui-là, il vient de la réserve naturelle de Pie.
10: Donc ça sent très très bon le miel dans la miellerie. On va aller peut-être du côté des pommes. Donc là, Philippe, on se dirige vers votre verger. À notre droite, tous les pommiers.
7: Oui, voilà, différentes variétés. Gold Rush, un petit peu de Fuji aussi. En fait, si vous voulez, on a mis des pommes qui ne pouvaient pas aller à la montagne. Ici, on a gardé des pommes qui se récoltent tard, comme la Fuji ou la Gold Rush. Et après, celle qu'on a vue la première, c'est une primeur, une Gala, qui elle aussi, elle est mieux ici qu'à Sahara.
10: Oh là, monsieur, vous avez fait provision, là?
16: Ah mais, monsieur Torrent était reconnu dans le coin.
10: Alors, combien vous en avez acheté de pommes? Combien de kilos?
16: Oh, j'en sais rien, il y en a 3, 4, 5 caisses.
10: Ah ouais, quand même, c'est pour
16: plus
10: tout l'hiver.
16: Plus les noix.
10: Bonne dégustation.
16: Merci.
10: Ça sent bon, la pomme. Et alors, est-ce que vous pouvez, s'il vous plaît, Philippe, me montrer la variété endémique du Roussillon, la Coquette?
7: Voilà, ça c'est Coquette.
10: Voilà, sa particularité, c'est qu'elle est un petit peu rosée.
7: Voilà, un petit peu rosée. C'est une variété voilà, qui est présente avant que la Golden arrive. Donc c'est dans les années 50. Et elle a été au fur et à mesure supplantée par les Rennais du Canada, là-haut, les Golden. Parce que c'est un arbre qui est très alternant. C'est-à-dire qu'il produit qu'une année sur deux. On est plus très nombreux à avoir de la Coquette.
10: Donc c'est une chance de pouvoir la goûter.
7: Ouais, vous voulez goûter?
10: Allez.
7: Je peux goûter.
17: Allez.
10: Elle est trop trop bonne. Je vois qu'il y a aussi des noix. Ça, c'est pas votre production, c'est un copain à vous?
7: Voilà, c'est Monsieur Retch à Boulternère. Pareil, pour faire face un peu à la disparition des pêchers, tout le monde s'est diversifié, à mettre des olives, des grenades, des noix. On a cherché des cultures alternatives.
10: Et dites-moi, Philippe, vous avez les pommes et vous avez le jus de pomme.
7: On a un petit atelier, on se fait nous-mêmes le jus de pomme, voilà.
10: Et ça, c'est pour ça que vous avez plein de clients aussi, parce que vous avez plein de bons produits.
7: Ça fait 43 ans qu'on fait du jus de pomme.
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1: Là, on est vraiment dans l'ambiance. Hein.
2: Voilà.
1: Pour découvrir...
2: On va passer par là.
1: Oh ! Bonjour ! Donc là, parmi les bruits que vous entendez, on est vraiment dans l'ambiance du début de vinification dans un domaine viticole en Bourgogne. Alors, Nathan Drouin, on est chez vous et on est un petit peu pas chez vous.
2: Exactement, ouais. On est chez Vincent Girardin, donc au 5 impasse des Lampennes, à Meursault. Et donc, j'ai la chance de pouvoir vinifier ici, dans cet espace, chez, du coup, mon patron.
1: Toi, t'as été mis en tonneau déjà.
2: Oui, tout à fait.
1: De ce millésime 2025.
2: Exactement. Pour l'instant, seuls les aligotés sont en fermentation. Et les Saint-Romain et les Hauts-Cédurès, qui ont été récoltés un petit peu après, eh ben, eux ne sont pas encore partis en fermentation. Ah. Ils sont en demi-muit, en fait. C'est pas la pièce traditionnelle bourguignonne, mais c'est des fûts de 500 litres. Pour pas justement marquer trop le vin et donc avoir vraiment la fraîcheur de l'aligoté sur ce que je recherche.
1: Le fait d'avoir son petit rond de serviette.
2: Oui.
1: Dans un domaine a priori assez gigantesque, hein, parce que là on est vraiment dans une forêt de tonneaux.
2: On est bien équipé, et c'est ça la chance.
1: C'est ça en fait, voilà, parce que le fait de démarrer une activité viticole aujourd'hui en Bourgogne, ça vous aurait demandé des millions d'euros, j'imagine.
2: Oui. Beaucoup d'investisseurs, beaucoup d'investissements de ma part aussi. Et donc là, c'est vrai que j'ai la chance d'avoir les vignes et de me consacrer aux vignes et d'avoir cette partie-là pour vinifier. Donc oui, très chanceux et très reconnaissant aussi.
1: Parce que d'un point de vue organisation, ça ne doit pas forcément être facile non plus. Je me dis, vous partagez quoi, un calendrier, un tableau Excel sur « Attendez, je viens bosser tel jour pour moi, je viens bosser tel jour pour le domaine ?»
2: Non, je travaille au domaine et puis le soir, je fais mes petites cuvées ou le matin en arrivant, je m'organise comme ça. Ou entre midi et deux aussi.
1: Sur vos temps de pause.
2: Exactement.
3: Vigneron pour son domaine en dehors de ses horaires de travail, dans un autre domaine viticole, c'est le quotidien de Nathan à Meursault. 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
4: Oh, ce vin-là, il est ben trop bon pour la modurer.
5: En Berrichon, dans le texte.
4: À modurer le vin, ça veut dire y rajouter de l'io. Je vous avoue que je connaissais pas ce mot-là, puis que je l'ai trouvé dans mes livres. Je vais le souffler au grand maître des chevaliers du PSU à Mentoux, vu que là-bas, les gars, ils s'engageront à ne jamais couper d'eau un vin de qualité. Ça veut dire, les gars, qu'il faut jamais à modurer du vin, à moins qu'il soit ch'ti. Par chez nous, les ch'tivins, il y en a plus. Oh, je dis pas que dans le temps, il y avait pas Chuck Pichet qui méritait d'être à modurer. Mais au jour d'aujourd'hui, plus besoin de s'accrocher au bord de la table pour avaler votre canon de Sauvignon. Quand même, chez les marchands, on trouve des vins qui venons, on sait pas ben de l'avou. Des gros rouges que tâchons les nappes et le fond des verres. Et que méritons ben d'être à modurer. Voilà ce qu'en dit Georges Blanchard. Si par hasard, la souée vous amène par chez nous, jabio dégraissé, ou rentrez jamais au ch'ti domaine, beuvez plutôt l'io du fossé. Le bourgeois, il vous recevrait avec jouet, vu qu'il est plus barlot que méchant. Mais, je vous préviens, il vous ferait bouer du vin de marchand. Oh, si le vieux Noé, sourtant de Sounache, n'avait pu goûter que ce jus-là, je connaîtrais encore que le vin de parche, et je dirais point de mal du Noah. Ouais, qui est pourtant bon à valouer. Et qu'on dit, pour ben exigeant, oh, c'est plus fort que moi, je peux pas boire du vin de marchand. C'est épais, ça saoule et ça tache, le fond du verre, et devient noir et bleu. Quand que ça pendait à la moustache, on croit voir goûter du sang de bœuf. Pour moi, bon gens, v'là ma consigne. Gardez le corps solide et sain, buvez surtout du vrai vin de vigne, du vin de chez nous, du jus de raisin, et le pays connaîtra la joie. En nous montrant son vrai penchant, le jour qu'on n'y donnera plus à boire du vin de marchand.
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5: Aujourd'hui, on est sur une méthode qui date à la fois de l'époque moderne, tout ce qui est technique de ferrage. Quant au matériel et la position, ça a évolué au milieu 20e siècle. Et on reste sur des choses assez anciennes.
6: Donc là, on a sorti une jument, c'est ça ?
5: C'est ça, oui.
6: Ponita ?
5: Oui, c'est ça, oui, Ponita. Donc c'est une jument qui a une bonne quinzaine d'années. Hein, on peut un peu le voir à sa morphologie, un petit peu encellé, un petit peu démusclé sur le dos. Donc on va rester sur une ferrure plutôt classique parce qu'elle n'a pas de problème particulier. Donc on va commencer donc les soins sur Ponita. Là, ce qu'on va faire, on va commencer par dériver, c'est-à-dire un petit peu défaire les lacets de la ferrure, un petit peu comme nous les chaussures. Okay. Donc ça, c'est la première étape.
6: Qu'est-ce qu'on utilise ?
5: On va utiliser une maillotche en cuir et un dérivoir.
6: Ça lui fait pas mal, on est d'accord. À aucun moment, ça lui fait mal.
5: Non, du tout. On travaille que sur l'ongle. Donc c'est pour ça qu'on a des outils spécifiques, position spécifique pour éviter de leur faire mal.
6: Donc là, l'idée, c'est que je me mets à côté de lui et je vais lui demander qu'il me donne... Moi, je dis sa patte, mais son sabot, quoi.
5: Alors, on parle de membre. Tu te positionnes devant.
6: Là, et là.
5: Et alors, il faut que tu mettes le membre sur toi. Hein. Faut pas que t'aies peur. Faut un peu forcer quand même, voilà. Et là, tu viens dériver ce clou, là, celui-ci, là.
6: Celui-là.
5: Eh bien, c'est pas mal. Voilà, vas-y, repose. Comme ça, lâche tout. Voilà.
6: Donc là, on vient d'enlever le fer avec une tricoise. Je pensais que ça allait lui faire mal, mais en fait, pas du tout. Et là, maintenant, c'est quoi ? C'est un peu la séance manucure.
5: Oui, exactement, c'est ça. Le pied est bien à plat. Donc, on est un bon parage. Plus notre parage est réussi, plus la ferrure sera réussie.
6: Là, tu viens d'essayer le fer le zéro.
5: Ouais, voilà, c'est ça. Oui. Donc là, on essaie la taille zéro. C'est une taille qui correspond. Donc au niveau du travail sur mon fer, c'est qu'on mette les clous dans cette partie-là qu'on appelle la ligne blanche. Faut pas les mettre en paroi parce que c'est pas assez souple, ça va éclater. Ouais. Faut pas les mettre trop par ici, parce qu'on va être dans ce qu'on appelle le pied de chair et on va lui faire mal. Donc là, l'idée, c'est qu'on tombe bien sur la ligne blanche. Donc quand je le présente, on voit ici que mon pied dépasse un peu du fer, donc il faudra que j'ouvre un peu cette partie-là du fer.
6: Là, c'est quoi l'étape ? C'est de le mettre au feu. Le réchauffer, le chauffer.
5: Ouais, c'est ça. Là, on va le mettre dans ce qu'on appelle une forge. On va le travailler, on va le mettre à la tournure du pied. Donc là, on a vu ce qu'il fallait faire. On a mémorisé la tournure du pied. Donc on va reproduire cette tournure du pied sur le fer. Et ensuite, on va aller porter à chaud.
6: Donc là, on a sorti le fer et on le met directement.
5: Voilà, alors il a refroidi un peu. Et là, tu vois ce que je disais, nos contre-perçures. Donc il faut que nos contre-perçures tombent sur la ligne blanche. Là, tu vois, elles sont un petit peu sur la paroi. Donc je vais pouvoir modifier un petit peu ma branche.
6: Et donc, la dernière étape maintenant.
5: On va poser le fer sur le pied. Donc, okay. C'est l'étape du brochage. Alors, je vais ouvrir mes talons.
6: Et ça lui fait pas mal.
5: Non, du tout. Si on a bien ajusté notre fer, on broche dans ce qu'on appelle la ligne blanche.
6: Et là, notre pépère, il est tout prêt.
5: Voilà. Là, il est tout beau. On peut lui rendre sa liberté.
6: Tu vas être libre, mon petit. Merci, Emmanuel, de nous avoir montré ton travail.
5: Eh bien, avec plaisir.
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1: Forte, sensible et guerrière. Quand les gens vous disent tout arrive en même temps, c'est vrai. Bon, à la limite, comme que ça arrive tout en même temps, parce que en ce moment on fait tout. Et puis ça peut être que mieux après. Je me suis retrouvée pour la première fois de ma vie assise dans mon salon par terre avec une impossibilité totale de me servir de mon cerveau, de pouvoir travailler, ce qui m'était jamais arrivé.
2: Qu'est-ce qui vous permet en fait à ce moment-là de sortir la tête de l'eau ?
1: Ce qui va m'aider, c'est une prise en charge médicale, mais aussi je me suis mise à peindre, à lire de la philo, et ça va m'aider doucement à baisser le taux d'angoisse, à donner du sens au vide auquel j'étais confrontée. Quelque chose de créatif qui m'a aidé à pas mourir en fait, hein. Donc ça a été assez incroyable de voir capacité de créativité qu'on peut avoir alors que quand plus rien fonctionne en fait.
2: De quelle façon ça se met en place ?
1: J'étais assise par terre entre Noël jour de l'an 2021 toute seule, mes enfants n'étaient pas là et j'avais sous mon canapé acheté pour les enfants pour jouer 2-3 toiles et puis une espèce de gouache. Et je me suis mise à peindre des points pour faire des peintures aborigènes parce que je me suis dit bon bah ça va être à peu près tout ce que je vais savoir faire. Il m'arrivait des fois de le faire pendant 10 heures d'affilée sans me rendre compte du temps qui passait. Et c'était assez magique. Mais non, il n'y avait rien de prémédité. Aujourd'hui, ce qui est incroyable, c'est que je ne saurais plus faire ça. Donc je les regarde avec... D'abord, je les remercie parce que je sais que ça a été un peu... vraiment ma planche de salut. Enfin, mes toiles de salut, je ne sais pas si on peut dire ça. Comment expliquer ? Ça m'a aidé à poser mon cerveau, mettre sur pause les angoisses et surtout de voir que malgré le vide intersidéral qui m'entourait, j'arrivais à créer quelque chose. Parce qu'il n'y a pas d'objectif à atteindre. On a le droit d'effacer, de recommencer. Que ça plaise ou pas, on s'en fiche, parce que de toute façon, on ne le fait pas pour ça. Rien n'est grave, en fait. Tout sera parfait. Et ça c'est agréable.
2: Cette réflexion, ça vous a mené à quelle conclusion ?
1: Avant, je pensais que tout n'était que responsabilité. Aujourd'hui, c'est plus du tout le cas. Je vois beaucoup plus de choses, en fait. Un souci ne prend plus jamais tout l'espace dans ma tête. Il y a de la place pour tout. Les emmerdes et les trucs bien. Mais c'est pas parce qu'on a... Voilà, il y a quelque chose qui va pas que rien d'autre ne doit aller. Et c'est comme dans la peinture, en réalité. Par exemple, quelque chose ne va pas correspondre à ce que vous vouliez faire. Bah, c'est pas grave, l'espèce de tâche qui n'était pas prévue, bah, on la laisse, mais le tableau n'est pas gâché. Et c'est ça, en fait, que j'ai appris. Il peut y avoir une couleur qui ne correspond pas à ce qu'on a voulu sur une partie de la toile, mais tout le reste, en fait, est magique. Bah, la vie, c'est ça, en fait. Il y a toujours un truc qui ne va peut-être pas aller, et on va juste lui laisser la place qu'il doit avoir, mais pas tout.
3: Voilà, résiliente et sage, pour donner d'autres qualificatifs qui correspondent à Émilie Voiron. Vous retrouvez son portrait sur ici.fr.
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4: Raymond Coppa, il évolue au Stade de Reims entre 1951 et 1956, des années qui ont marqué l'histoire du foot rémois et aussi l'histoire du foot français. Dès son arrivée, il se distingue par sa technique, son flair et sa vision du jeu. Sous la direction d'Albert Batteux, il devient la pièce maîtresse d'une équipe rémoise qui domine le foot français. Il remporte plusieurs titres de champion de France et la Coupe de France. Mais c'est en Europe que Reims, avec Coppa, va se faire un nom. En 1956, l'équipe atteint la finale de la Coupe d'Europe des clubs champions, où elle s'incline face au Real Madrid, mais s'impose comme une équipe de classe mondiale. Coppa devient une star, non seulement en France, mais aussi à l'international, grâce à ses performances exceptionnelles en compétition européenne. Son départ pour le Real Madrid marque la fin d'une époque dorée à Reims, même si Coppa veut revenir au Stade de Reims entre 1959 et 1968. Il est né Raymond Kopaszewski en 1931, Neuilly-les-Mines, dans le Pas-de-Calais, dans une famille de mineurs polonais. Milieu offensif, au talent précoce, petit par la taille mais immense par la vision du jeu, il débute sa carrière pro à Angers avant d'exploser au Stade de Reims. Sa technique fine, sa vitesse et son sens du collectif séduisent bien au-delà des frontières. Le Real Madrid le recrute, aux côtés d'Alfredo Di Stefano et de Ferenc Puskás. Coppa participe à l'âge d'or du club espagnol. Il remporte 3 Coupes d'Europe consécutives. En 1958, il décroche le Ballon d'Or. C'est le premier Français à recevoir cette distinction. En équipe de France, Coppa brille lors de la Coupe du Monde 58 en Suède. Les Bleus terminent 3e, porté notamment par le duo Coppa-Just Fontaine, autre légende rémoise. À la fin de sa carrière, Coppa s'engage pour la reconnaissance des droits des joueurs professionnels. Il devient aussi consultant pour la radio et la télévision. Raymond Coppa s'éteint le 3 mars 2017. Son héritage perdure dans le cœur des passionnés de foot et pas seulement dans celui des supporters du Stade de Reims. Et c'est l'un des trésors de Champagne-Ardenne.
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5: Et Adi Ougoujat, et Adi, c'est à ça tout. Mon cher France,
3: oui.
5: Vous ne connaissez pas la dernière?
3: Non.
5: Ah, hier Nathalie, la collègue, eh bien, n'est pas au travail.
3: Quoi?
5: Hier Nathalie, ma collègue, ne s'est pas rendue au travail. La pauvre autre. La pauvre. Vous savez ce qui lui est arrivé?
3: Bah, elle ne s'est pas réveillée peut-être ou...
5: Mais non, non, même pas. Comme au cas d'autre chose, on a bien pris la bicyclette pour venir au travail. Comme tous les jours, Nathalie avait pris quoi? Ben son vélo pour venir au travail, sauf que tout ne s'est pas passé comme prévu.
3: Elle a eu un accident?
5: Mais oh, Pekka, elle est bien, oui, hélas.
3: Oh là là.
5: Granga Operello a bio cargado casque. Heureusement pour elle, elle portait son casque.
3: Bien.
5: Mais je ne vous dis pas comment elle est tombée de son vélo. Plutôt si, je vais vous raconter. Elle a glissé en freinant et elle s'est amourée.
3: Hein? Vous
5: m'avez entendu?
3: Oui, j'ai entendu, oui.
5: Ouais. Mais... vous avez compris?
3: Non.
5: Peut-être pas, voilà. En francitan, en français régional, on dit s'amourer ou en lingo nostro, s'amourra.
3: Mais qu'est-ce que ça veut dire, s'amourra?
5: Eh, l'amour, regardez-moi, en occitan, c'est la gueule, la figure. Par conséquent, s'amourer ou s'amourra, ça signifie se casser la figure. Nathalie, la collègue de travail, s'amourrette en bicicletto. Elle est tombée sur le visage. M'a dit que l'onas lui fait jodol, le nez lui fait mal, mais aussi la bouche, la bouche, et tabé la egaotos, également les joues. Elle s'est pas manquée, hein. Alors, je souhaite un prompt rétablissement, Nathalie, que c'est requinquilièche et qu'elle revienne en forme au travail.
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1: Vous le savez, sur ici Saint-Étienne-Loire, on adore plonger dans les trésors cachés de notre patrimoine. Anne-Berthe, bonjour.
2: Bonjour.
1: Vous êtes responsable du service des publics du site de la Chartreuse de Sainte-Croix-en-Jarret. Aujourd'hui, on va se mettre dans la peau d'un moine chartreux, parce que si la Chartreuse de Sainte-Croix n'est plus habitée par les moines, l'ordre, lui, existe toujours.
2: Silence, prière et travail. Voici ce qui ponctue le quotidien d'un moine chartreux.
1: Bon, jusqu'ici, rien de très surprenant.
2: C'est vrai qu'on n'en attend pas moins des moines. Mais si j'ajoute solitude, là on entre un peu plus en détail dans la vie d'un chartreux. En effet, l'ordre des chartreux a pour spécificité d'être un ordre semi-érémitique.
1: Alors là, ça se complique.
2: Oui, alors semi-érémitique, cela signifie que les chartreux vivent une très grande majorité de leur temps seuls dans des cellules individuelles appelées aussi ermitages. Chaque père vit dans un espace de 2 ou 3 pièces, doté d'un petit atelier et même d'un jardin.
1: Bon, il faut aimer la solitude.
2: Oui, c'est en effet la condition sine qua non de la vie en chartreuse. Il ne faut pas être très bavard non plus, car les chartreux vivent en silence. Et même dans les quelques temps communautaires qui ont lieu à l'église ou au réfectoire, ils ne se parlent pas entre eux. Le seul moment d'échange se fait lors de la promenade hebdomadaire. Une fois par semaine seulement, les moines sortent marcher hors de l'enceinte de la chartreuse et peuvent alors discuter en petits groupes.
1: Donc le reste du temps est consacré à la prière.
2: Oui, les temps de lecture et de prière sont bien sûr très importants. Tout au long de la journée, comme de la nuit d'ailleurs, on compte pas moins de 8 offices liturgiques par 24 heures, sans compter les temps de prière ou d'étude de la Bible en solitude.
1: En dehors de ces temps de prière, quelles sont les activités des moines ?
2: Alors depuis toujours, l'idéal des chartreux, c'est d'être le plus autonome possible. Les chartreuses sont le plus souvent situées dans des endroits assez isolés, afin de respecter le silence et la solitude des moines. Les moines doivent ainsi s'occuper de leurs besoins quotidiens. Un temps de travail manuel est d'ailleurs aménagé l'après-midi. Couture, menuiserie, jardinage, les activités ne manquent pas.
1: Merci beaucoup Anne-Berthe et à très bientôt pour un prochain numéro.
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3: 6h20, c'est votre rendez-vous les gens d'ici. Tous les jours, nous mettons en lumière une personnalité qui fait briller notre région. Elle se confie au micro de Romain Bruno sur votre radio locale ici Paris-Île-de-France. Et aujourd'hui, retrouvons Romain en Seine-et-Marne avec son invité dans une garderie pas comme les autres, hein, n'est-ce pas Romain ?
4: Oui, je suis dans une garderie très spéciale, car elle n'est pas pour les enfants. Non, mais pour les animaux et surtout pour les chiens. Et j'ai Fanny. Bonjour Fanny.
5: Bonjour Romain. Ici, c'est chez Duck Decare. C'est la garderie pour chiens que j'ai créée et ouvert il y a 1 an à Séris.
4: Alors, pour celles et ceux qui ne connaissaient pas et qui n'ont pas entendu l'interview d'il y a ça 1 an, on rappelle ce qu'est Duck Decare.
5: Duck Decare, c'est une garderie pour chiens à la journée. Vous pouvez y laisser votre chien pendant que vous travaillez ou si vous avez un déplacement. Mais c'est aussi une boutique avec des friandises et des accessoires, des dog wash en libre service pour laver son chien et un espace bien-être pour prendre soin de lui avec des professionnels du monde animalier qui se relaient chaque mois pour prendre soin de votre toutou.
4: Est venue d'où cette idée de créer comme ça ce petit endroit magique pour les chiens?
5: Cette idée, elle m'est venue il y a 6 ans lors d'un voyage à New York. Je suis passée devant une garderie canine et là, je me suis dit, c'est le paradis pour chiens, pour mon chien, Snow, parce que je cherchais une solution de garde à l'époque. Je n'en trouvais pas et en tombant devant cette garderie, je me suis dit, c'est le lieu où je veux l'emmener.
4: Qui vient ici exactement ?
5: Je vais avoir la clientèle locale qui souhaite laisser son chien pendant qu'il travaille. Ils n'ont pas forcément le temps de s'en occuper. Mais j'ai aussi une clientèle qui va à Disneyland Paris, qui n'a pas la possibilité de laisser son chien dans la chambre d'hôtel et qui veut offrir une journée magique à son chien. Donc, ils choisissent Duck Decare. Parce que Disneyland Paris, c'est juste à côté, à 5 minutes.
4: C'est quoi la journée type d'un chien ici ?
5: Une fois qu'on a déposé son chien, il va être accueilli, on va jouer avec lui, lui proposer des activités, que ce soit de l'agilité d'intérieur ou de la stimulation mentale. C'est parfait pour l'enrichissement personnel. Et ensuite, on va les emmener se promener puisque les chiens ont besoin d'aller explorer et de renifler. Et on a plein d'espaces verts autour de nous.
4: Vous avez un super métier, Fanny.
5: Ah, je l'adore, mon métier.
4: Il y a combien de chiens d'inscrits ?
5: Alors, je peux vous donner ce chiffre-là. En un an d'ouverture, j'ai accueilli plus de 250 chiens au sein de ma garderie, avec des chiens venus à la fois du territoire, Val d'Europe, où je suis implantée, mais aussi depuis l'étranger. Le chien le plus loin, il vient d'Australie. Et il y a 3 jours, il venait du Panama, les toutous. Donc, on arrive à me trouver partout dans le monde.
4: Et d'ailleurs, si on veut prendre rendez-vous, si on veut laisser tranquillement et sereinement notre chien...
5: Oui, je suis située au 7 boulevard Michael Faraday à Séris. Et vous pouvez aussi me retrouver sur les réseaux sociaux dogdecare77 ou mon site internet dogdecare.fr.
4: Merci Fanny, voilà, c'était un petit rendez-vous au paradis des chiens.
3: Et c'était très mignon. Merci Romain Bruno et merci à votre invitée Fanny, jeune entrepreneuse et créatrice de Dog Take Care en Seine-et-Marne. Une interview à retrouver en intégralité, même en vidéo, hein, avec tous les petits chiens sur notre page Instagram et sur notre site ici.fr.
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7: Bonjour Arnaud Fromage.
8: Bonjour, bonjour à tous.
7: La nécessaire minute comptoise, c'est maintenant. C'est vous que j'ai vu tout à l'heure, hein, le doigt dans le pot à pâte à tartiner. C'est quand même pas très propre, hein, tout ça.
8: Je sais, mais que voulez-vous, c'est tellement bon et tellement régressif, la pâte à tartiner, du chocolat, des noisettes et plein d'huile. Bon, ça aide pas à rentrer dans du 38, mais flûte à la fin, il faut savoir se faire plaisir. Et surtout, cette merveille a bien failli ne jamais exister.
7: Alors comment ça, à cause de Monsieur Ferrero, c'est ça?
8: Non, lui, il y est absolument pour rien, ce serait plutôt à cause de l'homme de Néandertal. Je vous explique. L'année dernière, des scientifiques de l'université d'Aarhus au Danemark se sont mis en tête de reconstituer le paysage et d'identifier les essences de plantes qui poussaient en Europe il y a 100 000 ans avant l'arrivée de l'homme. Pour cela, ils ont collecté des pollens anciens, les ont analysés et les résultats ne sont finalement pas si surprenants que ça. On y retrouve du tilleul, du hêtre, du charme et donc bien sûr des noisetiers. Beaucoup de noisetiers même, l'arbuste prolifère en effet dans les plaines, hors des forêts. Or, il faut s'imaginer qu'à cette époque, l'Europe était remplie de hordes de bisons, de rhinocéros, d'éléphants de 4 mètres de haut qui pouvaient peser jusqu'à 13 tonnes, autant dire des débroussailleuses, des animaux géants qui, en empêchant la forêt de tout grignoter, assuraient ainsi indirectement un espace pour les noisetiers. Bon, les années passent, et il y a 45 000 ans, l'homme quitte son berceau africain pour gagner l'Europe. Les premiers humains s'habituent à leur nouvel environnement, ils commencent à chasser les grosses bestioles. Aucun risque pour ces espèces, les humains sont bien trop peu nombreux pour représenter le moindre risque. Mais il n'empêche que ça commence à modifier légèrement

0: en Europe. Mais heureusement, il nous reste les noisettes. La pâte à tartiner peut donc exister et ma journée peut commencer.
1: Ouf, je suis rassuré aussi parce que le petit déjeuner n'aurait pas la même saveur. Sinon, merci beaucoup Arnaud Fromage et heureusement également qu'on n'a plus d'éléphant. Eh bien, à demain, je crois.
0: À demain.
1: Bah oui, c'est ça, demain pour la nécessaire Minute Comtoise en réécoute, évidemment, sur l'application ici et sur ici.fr.
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0: Percé est venu s'installer en Puisaye, loin du tumulte, pour écrire et composer ses chansons folk. Si la voix est douce, les chansons, elles, ne sont pas toujours tendres.
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2: La cabine minute sur ici Picardie, votre chronique de la joie et de la bonne humeur. Comment ça va les amis? Est-ce que parmi vous, il y en a qui regardent des séries télé? Moi j'adore les séries. Aujourd'hui, je vais vous parler d'un fléau moderne. Un truc qui nous bouffe la vie, qui nous use la patience, qui nous fait vieillir plus vite que le temps qui passe. Les séries qui prennent trois plombes à sortir la saison suivante. Non mais sérieux, on vit à une époque où on peut envoyer une fusée sur Mars avec un drone qui filme en 4K. Et il filme en 4K la fusée sur Mars. On a des voitures qui conduisent toutes seules, des robots qui font le ménage. Mais on n'est toujours pas foutu.